0: conduit de la prison au palais de justice de Tarbes. Tous guettent le passage, dans un instant, du convoi à cheval qui transportera les accusés du crime de Montousset. Voilà plusieurs jours que la presse régionale annonce ce qui sera le procès criminel de l'année dans le coin. Il est 11h. Le président de la cour d'assises, M. Léniel, vêtu de son imposante robe rouge et noire, ordonne aux gardes qu'on introduise les accusés, deux hommes et une femme, dans le box. Ils sont jeunes, une trentaine d'années, de taille moyenne. Les deux hommes sont originaires de la province voisine de l'Aragon, tandis que leur voisine de galère est certes née à Tarbes, mais de parents espagnols. L'affaire a débuté 2 ans plus tôt. Dans la soirée du 25 novembre 1875, le trio arrive d'Auch en diligence à la gare de Lannemezan. Ils vont marcher, à pied, toute la nuit, en direction du petit village de Montousset, dans le canton de Bagnères-de-Bigorre, qu'ils atteignent enfin au matin suivant.
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0: Leur traversée ne passe pas inaperçue. Des paysans, déjà au champ, scrutent ces inconnus. Qui sait s'ils ne sont pas là pour voler ? Un petit garçon les voit, aiguisant leur couteau au bord d'un sentier. C'est à lui que le trio réclame son chemin.
2: La ferme des Campistrous, tu sais où c'est ?
0: Arrivé à destination, il toque à la porte et tombe sur Philippe, le chef de famille. C'est Louise, sa fille, que la dame du trio demande à voir. Elle dit être une ancienne amie. Direction un champ proche où Louise est à pied d'œuvre. Quand elle aperçoit sa visiteuse, elle se jette dans ses bras, l'embrasse avec effusion et propose au trio de passer la nuit à la maison. Dimanche 27 novembre, Rosalie, une voisine des Campistrous, s'étonne de voir les volets fermés. Elle frappe à la porte, personne. Louise, silence. Un sombre pressentiment envahit Rosalie qui part alerter monsieur le maire, lequel se transporte sur place, accompagné de quelques hommes. Un épouvantable spectacle les attend. Philippe, le chef de famille, gît inanimé dans son lit. Une mare de sang s'écoule à travers le matelas. Un double bâillon noué derrière la tête et fortement serré a été posé sur sa bouche pour l'étouffer ou l'empêcher de crier. Des plaies béantes sur sa poitrine, son cou, sa tête lui ont été infligées par une arme blanche. Et Louise, elle, c'est dans l'écurie que son cadavre mutilé sera découvert, lardé de coups de couteau. Pour les gendarmes de Bagnères, il n'y a pas à chercher bien loin. Le vol est le mobile de ce double meurtre. Les meubles ont été fouillés, le linge des armoires jeté au sol. Un objet va pourtant retenir leur attention.
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0: C'est un cache-nez noir et blanc. Rosalie, la voisine, est formelle. Il appartient à l'un des deux hommes arrivés la veille. Elle a croisé le trio quand il se dirigeait vers la ferme en début de soirée. Et bizarrement, tout ce beau monde a disparu. Nul ne sait à ce stade qui sont les deux hommes à l'accent espagnol qui accompagnaient la visiteuse qui se disait amie de Louise Campistrous. Elle, en revanche, est très vite identifiée. Elle se nomme Marie Viau. Née à Tarbes, elle s'adonne depuis longtemps à la prostitution dans les rues du chef-lieu de la Bigorre. Selon les policiers, Marie s'est mise en ménage avec un certain Francis Badel, un homme fort dangereux, condamné par 3 fois et fraîchement sorti de prison après avoir failli assassiner un compatriote. Sa spécialité, c'est le vol d'argent et malheur à la victime qui lui résiste. Un voleur patenté, capable de tuer sa proie, voilà qui dessine le portrait idéal du suspect numéro 1 dans l'enquête ouverte sur le crime survenu le 26 novembre à la ferme de Montousset. Reste une question. Comment Marie Viau a-t-elle fait connaissance avec Louise ? La réponse ne tarde pas. Quelques mois avant son assassinat, la jeune paysanne avait fait un petit séjour derrière les barreaux à la prison. prison de Tarbes à cause d'un menu larcin. Et c'est là que Louise et Marie s'étaient liés d'amitié, à tel point que Louise lui fit promettre qu'il faudrait passer la visiter une fois dehors à la ferme familiale. Immature, Louise avait glissé une imprudente confidence. Philippe, son père, avait longtemps vécu aux Amériques. Il en était revenu riche, très riche, et pour preuve, il cachait sous son matelas des lingots d'or et 30 000 francs en espèces.
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0: Une confidence qui ne tomba pas dans l'oreille d'une sourde. Marie en parla aussitôt à son amant, lui aussi en prison. C'est pour s'emparer de ce joli magot que Marie Viaud conçut le projet de rendre visite à son ex-voisine de cellule, aidée des deux hommes que les policiers ne tardent pas à identifier comme étant les deux frères Badel, Francis et Valentin. Mais où sont-ils passés ? Le lendemain du crime, le trio sanguinaire a déjà traversé la frontière afin de se planquer en Espagne. Grâce à l'entraide entre les deux pays, les trois suspects seront malgré tout interpellés vite après. Face au juge, Marie Viaud se met à table et elle raconte. Profitant de l'hospitalité du vieux Campistrous, le trio assassin entamait la soirée en savourant les spécialités culinaires de la ferme de Montousset avant de tuer le père et sa fille. Selon ses deux compères, c'est Marie Viaud qui a décidé d'achever le vieil homme.
3: Il faut en finir, et vite, sinon les gendarmes vont arriver.
0: Joignant le geste à la parole, elle s'empare d'un couteau de cuisine posé sur la table et elle le tend à son compagnon.
3: Vas-y, achève-le.
0: Détail sordide, une fois les deux meurtres commis, la jeune femme s'est mise à danser, ivre de joie, à l'idée du magot qu'elle imaginait découvrir dans les armoires de la ferme. Mais sa joie sera de courte durée. Malgré une fouille approfondie, les trois compères ne trouvent pas une seule trace du butin dont Louise avait parlé à sa copine de cellule en prison. Ni lingot d'or, ni billets, ni pièces de monnaie. Le butin se résumera à quelques vêtements. Deux robes, un parapluie, des boucles d'oreilles, des chemises, des draps et une montre.
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0: Un butin bien dérisoire face à la guillotine que les trois assassins encourent à présent. Inculpés du crime de vol suivi de meurtre, commis avec préméditation, ils retournent à la prison de Tarbes, et pour longtemps, la même où naquit leur sanglant projet criminel. Le procès aux assises s'ouvre au printemps 1877. La presse locale et nationale est là. L'affaire passionne l'opinion publique car, aux yeux de tous, les frères Badel ne sont que des exécutants. Le cerveau du drame, l'instigatrice, c'est Marie, la diabolique. Dans l'inconscient populaire, la femme donne la vie, pas la mort. Et comme chaque fois lorsqu'une femme est accusée d'un crime horrible, la foule accourt. Face aux magistrats et aux jurés, les frères Badel semblent résignés, convaincus que leur sort est déjà scellé et qu'ils finiront coupés en deux par la lame du bourreau. Mais Marie, jeune et belle, joue la comédie jusqu'au bout. En pleine audience, elle tombe à terre, en proie à des attaques nerveuses. Simule-t-elle la folie pour échapper à la peine capitale ? Un médecin accourt, il lui fait respirer des sels. Marie se calme, repose sa tête sur l'épaule d'un gendarme et l'audience reprend. Au nom de la société, l'avocat général, M. Dumoulin, requiert la peine de mort contre les trois accusés, unis dans le crime, unis dans le châtiment. Une heure suffira à la cour pour rendre son verdict. Peine de mort pour Marie Viaud, peine de mort pour Francis Badel et prison à vie pour le jeune frère Valentin. C'est le 12 mai suivant que Francis sera guillotiné. Marie aura plus de chance. Elle est graciée par le chef de l'État. Devenue une détenue modèle, elle sera libérée 25 ans plus tard, en 1902.
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0: D'or et de sang, c'était ce nouvel épisode du podcast. Je vous propose de nous retrouver dans un prochain rendez-vous avec cette fois-ci un petit voyage dans le temps en juillet 1992. Un curé d'origine basque est découvert dans les toilettes d'une aire d'autoroute en Charente-Maritime. Que s'est-il passé? Réponse dans un prochain numéro. À bientôt.
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5: Adi Oubalen et Adi Sias à toutes. Est-ce que vous connaissez le mot fenestru? Ben, une fenestru est une fenestre. Pichotto, c'est une petite fenêtre. Peut-être une couple au bézi m'a bien contacté qu'a bien pas pogu d'intra d'in l'hostal. Un jour, mon voisin m'avait raconté qu'il n'avait pu rentrer chez lui. J'avais expliqué, vous savez pourquoi? Ben, sa femme avait clavé la porte d'entrée. Clavé, qui vient de l'occitan clava. Alors, à votre avis, qu'est-ce que ça veut dire?
6: Je dirais fermé à clé, verrouillé.
5: Et en effet, je m'explique. Mon voisin était sans clé et sa femme, eh bien, elle était parti faire une course en ville. Comme il n'avait pas les clés, eh ben, Charbel Zekefaguet, vous savez ce qu'il a fait? Eh ben, t'es passé par le fenestro del garage. Il est donc passé par le fenestro du garage. Le fenestro est lingo nostro. C'est la lucarne, le vasistas, une précisionnette. Je pas plat, je pèse l'obésier, et stéonier, et je magre. Mon voisin est maigre. C'est bien pour ça qu'il a pu passer par le fenestro du garage.
6: Et le fenestro, ça peut être autre chose?
5: Eh bien oui, le fenestro bremonde estabe l'autre mot pel parla de la télévision. Ce mot fenestro s'utilise également pour parler de la télévision. Bon, c'est toute une copère, surtout autrefois, car les téléviseurs étaient pitchous, ils étaient petits. D'ailleurs, quand les premiers postes sont arrivés, certaines personnes appelaient cet objet lou fenestro. Mais depuis, eh bien, les choses ont bien changé avec ces grands écrans de télévision.
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7: On part en Vendée ce matin à Bouin, tout près de Beauvoir-sur-Mer et Noirmoutier. Voici François, conteur d'histoire depuis 1987. Il transforme chaque balade en un voyage dans l'imaginaire. Il fait naître des histoires qui touchent petits et grands, mêlant tradition locale et émotion. Une passion présente depuis très longtemps pour François.
8: Ça vient de très loin, ça vient de ma grand-mère qui racontait des histoires à mon papa et de mon papa qui nous racontait des histoires quand on était petit. Notamment une histoire que ma grand-mère lui racontait, l'histoire de Jean sans peur. C'est l'histoire d'un petit garçon qui part de chez lui et qui rencontre le diable.
7: Oh
8: ouais. C'est la première histoire que j'ai racontée devant un public. Et c'est là que j'ai réalisé que j'avais un don pour le conte.
7: Ça se sent le fait d'avoir ce don pour raconter les histoires, c'est parce que c'est pas donné à tout le monde.
8: Alors pour moi c'est donné à tout le monde, mais c'est une passion et puis c'est un plaisir d'emmener des gens juste avec l'imaginaire, avec très peu de décors et juste avec les mots. Alors moi j'adore les mots, j'attache énormément d'importance aux mots, à leur sens, et quand j'invente une histoire, je choisis mes mots avec beaucoup de rigueur.
7: On est d'accord, c'est votre métier, François?
8: Alors, c'est mon métier. C'est devenu mon métier un peu après. Donc, moi, j'ai eu un parcours où j'ai vécu une vingtaine d'années à la montagne, du côté de Bourg-Saint-Maurice. Et j'étais gardien de refuge. Je racontais des histoires au refuge aux gens, le soir, à la veillée. Et ils remontaient au refuge pour que je raconte mes histoires de colporteur d'histoires.
7: Quelle émotion, justement, vous recherchez à travers vos histoires, vous?
8: Le rire, la joie. Et aussi, un des grands messages, c'est dire qu'on peut toujours se relever. Que dans chaque épreuve de la vie, on peut trouver quelque chose qui va nous faire rebondir.
7: Alors, elle est où la part de vérité là-dedans?
8: Alors, dans le conte, il y a toujours de la vérité. D'abord, la première vérité, c'est le vocabulaire.
7: Ouais.
8: L'autre vérité, c'est que, effectivement, dans la vie, on peut toujours s'en sortir. S'émerveiller de quelque chose, même quand on pense que tout est fini, qu'il n'y a plus d'espoir. Qu'il y ait plein de vie, même dans un lieu qui est quand même assez rigoureux.
7: Comment la Vendée vous inspire, vous, pour vos histoires?
8: Ah ben, la Vendée, c'est mes origines, c'est ma famille, c'est mes oncles et tantes chez qui je suis allé beaucoup en vacances, c'est les bisous de mes grands-mères. Quand, après 20 ans en Savoie, je suis revenu en Vendée, je suis allé boire un café sur la route, et là, j'ai entendu l'accent. Un accent vendéen qui est très maternel, qui est très affectueux, qui est très affectif.
7: Comment vous imaginez votre avenir, tout simplement, François ?
8: 56 ans, j'ai encore une trentaine d'années à travailler.
7: Ouais, vous êtes un jeune homme.
8: Voilà. Je pense qu'à 90 ans, ben, j'aurai la barbe encore un peu plus blanche, les cheveux tout blancs, mais je pense que je continuerai à faire des balades comptées au port du Bec, au port des Champs, à la Couplace, etc. Parce que ben, c'est pas un métier facile où on gagne des millions, ça c'est un choix. Et par contre, ben, c'est toujours le bonheur de faire rêver les gens, de les faire rire, énormément rire.
7: François, c'est un personnage attachant et généreux. Avec lui, une simple promenade devient un moment hors du temps.
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2: Itinéraire bis à Chablis cette semaine et aujourd'hui je me suis arrêtée à l'obédiencerie du domaine La Roche, ici à Chablis. Margot Meunier, bonjour.
3: Bonjour.
2: Vous êtes responsable marketing, communication, domaine La Roche. Une obédiencerie, Margot, c'est quoi ?
3: Alors, une obédiencerie, c'est un ancien monastère qui recueillait les chanoines de l'ordre de Saint-Martin de Tours et donc qui louait obédience au Seigneur, donc un lieu de prière et également un haut lieu de vin.
2: Ici, on est à l'origine des vins de Chablis, c'est ça ?
3: Exactement, l'obédiencerie est le berceau des vins de Chablis. Il faut imaginer que les chanoines sont arrivés à Chablis, ont cultivé la vigne et ont vinifié les vins ici à l'intérieur de nos caves pour la première fois.
2: On est dans une cave très très ancienne ici.
3: Tout à fait, la partie la plus historique est datée du 9e siècle.
2: Et ici, on entrepose quel type de vin de Chablis ?
3: Au domaine La Roche, on est fiers de continuer de vinifier, d'élever l'intégralité de nos premiers grands crus dans ces caves, qui nous permet de perpétuer cet héritage de plus de 1000 ans et d'avoir une qualité exceptionnelle au niveau des vins.
2: Cette obédiencerie, elle est ouverte à la visite et au public.
3: Tout à fait, on a à cœur de faire vivre et de partager cet héritage et ces monuments. Donc nous accueillons le grand public sur des créneaux fixes 2 fois par jour tout au long de l'année. Et nous disposons aussi également de différentes prestations qui peuvent être sur mesure ou à la demande.
2: Qu'est-ce qu'on explique ? Quelle est l'histoire que l'on raconte aux visiteurs ?
3: Lorsqu'on reçoit des visiteurs, on leur fait partager l'histoire de l'obédiencerie et du domaine La Roche. C'est un voyage de plus de 1000 ans d'histoire à travers l'héritage culturel et vinicole que l'on détient.
2: Et puis, on peut voir et peut-être toucher quelques grandes bouteilles.
3: Tout à fait, on a la chance d'avoir une vinothèque assez exceptionnelle, aussi bien en qualité qu'en démonstration. Donc, c'est possible de découvrir des flacons aussi bien en format que des vieux millésimes que vous ne pouvez pas trouver partout.
2: Et puis, un magnifique, exceptionnel pressoir.
3: Exactement. Lors de la visite, vous êtes amené à découvrir un pressoir authentique du XIIIe siècle à l'intérieur de nos caves. C'est vraiment une découverte grandiose et qui retrace des siècles d'héritage vinicole en Bourgogne et particulièrement à Chablis.
2: Ici, donc, le berceau de ce vin exceptionnel qui est le Chablis. Et puis, c'est un endroit qui vit toujours.
3: Exactement, donc toutes les équipes se rendent quotidiennement dans les caves, que ce soit pour faire visiter au grand public ou que ce soit pour veiller sur le bon déroulement des vinifications et des élevages de nos vins.
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2: Itinéraire bis à Chablis et aujourd'hui, on ne va pas parler de vin à Chablis, on va parler de bière. Alexis Madelin, bonjour.
4: Bonjour.
2: Nous sommes aux bières Madame. Ces bières Madame, Alexis, elles sont nées comment et quand ?
4: Eh bien, elles sont nées il y a bientôt 10 ans, donc c'était en octobre 2016, la fondation des bières Madame, avec une première bière qui s'appelait la Porte Romane.
2: C'est plutôt étonnant de voir une entreprise, une microbrasserie comme ça, dans une des capitales du vin français.
4: Oui. Aussi, bien sûr, mais moi j'ai des origines viticoles, vigneronne, et du coup ça me semblait absolument normal pour moi de créer une brasserie ici. Et on retrouve beaucoup de similitudes entre la bière et le vin. On parle de fermentation, de mise en bouteille, de refermentation en bouteille, de méthode champenoise, donc on a beaucoup de similitudes, d'accord, mes boissons, donc mes bières, dans le cas concret, et puis bien sûr ça reste des produits plaisir qu'on peut consommer entre amis, en famille. Sans problème.
2: Et qu'on consomme bien sûr avec modération. Les caractéristiques des bières Madame, quelles sont-elles, Alexis ?
4: Alors, les caractéristiques principales, c'est bière avec une bulle très fine, une aromatique, une belle longueur en bouche, parce que justement pour faire le parallèle avec le monde du vin, on fait un élevage sur lit, donc en bouteille, et ce qui permet d'avoir des bières très aromatiques avec de la matière.
2: Et une belle gamme.
4: Et une gamme maintenant qui s'est bien densifiée depuis le démarrage il y a 10 ans, puisqu'on a aujourd'hui une dizaine, voire un petit peu plus de bières qui étudient un peu tous les styles, les grands styles des bières françaises et internationales, et aussi des bières un peu plus impactantes sur le territoire, puisqu'on a des bières qui sont sont élevés en fûts de chêne, donc des fûts de Chablis, des fûts de Bourgogne Rouge, qu'on élève à la manière d'un vin. 10, 12, 15 mois d'élevage en fût, voilà.
2: Je voudrais qu'on parle ici de l'établissement où on se situe. C'est un établissement qui est presque neuf.
4: Oui, au début, on a recherché pour s'installer en centre-ville, dans un bâtiment ancien, mais c'est compliqué à trouver quand même. Donc, on s'est installé là où on a trouvé, donc un petit bâtiment au début, et en 2016. Et ensuite, on a agrandi en 2020-2021 pour avoir aujourd'hui une belle surface et de production et de vente, puisqu'on a aussi un bar maintenant avec de quoi accueillir également des séminaires d'entreprise.
2: Voilà, les bières pression, des tables où on peut déguster et quelquefois même manger. Dîner.
4: Eh oui, on peut faire un petit peu tout ce qu'on veut, puisqu'on même, on a même de la musique, des soirées musicales, des concerts de rock, de musique celtique, avec de la bière, ça se marie très très bien.
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2: Itinéraire Bis, toujours à Chablis cette semaine, et aujourd'hui j'ai décidé de m'arrêter au musée Vinéa Passion. Alexandre Gautrin, bonjour.
5: Bonjour à tous.
2: Ce musée, Alexandre, il porte bien son nom puisque vous avez réuni ici le fruit d'une vraie passion, le vin.
5: Oui, exactement. Bien, j'ai commencé de collectionner les outils de la vigne et du vin dès mon plus jeune âge, à l'âge de 16-17 ans, jusqu'à aujourd'hui, et j'ai 48 ans.
2: Alors, on va parler de ce musée. Il est sur deux étages, c'est ça ?
5: Il est sur deux niveaux. Et le musée Vigne à Passion retrace l'évolution de la vigne et du vin depuis le 19e jusqu'à nos jours. On a environ 3000 objets, à peu près. Il faudrait les recompter, ce qu'on en rajoute toujours. Hein, quand on trouve de nouvelles pièces, on les rajoute. Mais bon, ça fait déjà une collection assez conséquente.
2: Des pièces qui sont les vôtres, vous l'avez dit, mais qui vous sont données, que vous achetez, que vous trouvez où ?
5: Toute ma collection, c'est dû à 30 ans de Chine, sur les brocantes, les vigreniers, les foires aux outils spécialisés, en fait un vrai métier d'outil de la vigne et du vin.
2: Et c'est important pour vous d'ouvrir ce musée pour les montrer au grand public et pour expliquer ce qu'était le travail de la vigne.
5: Ben oui, c'est très important déjà premièrement de mettre en valeur les outils d'autrefois que les anciens utilisaient pour faire voir l'évolution en laquelle nous en sommes arrivés au jour d'aujourd'hui avec des outils ultra modernes par rapport à il y a 150 ou 200 ans. Hein.
2: On peut donner des exemples là autour de nous. On a un gros pressoir qui date du début du XXe siècle, c'est ça ?
5: Oui, bah ça c'est une particularité, c'est peut-être l'outil le plus vieux du musée. On peut pas le dater parce que ce sont des outils qui ont été fabriqués artisanalement. Des visseries faites à la forge, vraiment des belles choses.
2: Combien de mètres carrés vous avez ici, Alexandre ?
5: Environ 800 mètres carrés.
2: Et une salle de projection également.
5: Oui, effectivement, une salle cinéma sur un grand écran. Pour y parler du vignoble de Chablis, on a une vidéo autre sur les gelées de printemps, la nuit.
2: Et puis ici, il y a également un petit train touristique, Alexandre.
5: Alors oui, c'est une activité qu'on propose depuis 2 ans. Découvrir le vignoble de Chablis en petit train touristique et le village de Chablis. Tout ça, c'est une balade qui dure environ 1 heure. 30 minutes dans les vignes, 30 minutes dans Chablis. Et tous les édifices où on passe dans Chablis sont commentés.
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2: Itinéraire Bis à Chablis. Aujourd'hui, on va parler de patrimoine. Je suis en compagnie de Joël Bouchard. Joël, bonjour.
6: Bonjour.
2: Ça s'entend peut-être. Nous sommes à la Collégiale Saint-Martin et avec vous, on va parler de l'association Chablis Terre d'Histoire. Cette association, quels sont ses buts, ses missions ?
6: Je dois déjà commencer par le commencement, c'est-à-dire elle a été créée en 2019, ce qui n'est pas si ancien. Et ça n'a l'air de rien, mais à l'heure actuelle, nous voilà rendus à 70 adhérents. Et c'était notre objectif de parler patrimoine, de parler histoire et de parler richesse et intérêt de notre histoire.
2: Parce que Chablis, ce n'est pas que le vin.
6: Alors, Chablis, ça n'est pas que le vin, mais c'est quand même principalement le vin. On tourne autour du vin dans les recherches que nous faisons, dans les découvertes que nous faisons.
2: Alors ici, on est dans la Collégiale, Joël, et eh bien, il y a eu des recherches de fait et des choses extraordinaires de découvertes. On peut le dire.
6: Quand on dit découverte, c'est en fait des choses qui étaient au vu et au su de tout le monde depuis quasiment le 19e siècle, à savoir des toiles des tableaux de grands noms de la peinture française, déjà comme Pierre Mignat, ensuite Philippe de Champaigne, qui était le portraitiste officiel du roi Louis XIII, et une toile attribuée au peintre Bassano, qui est une référence de la Renaissance italienne.
2: Joël, lorsque j'ai poussé les portes de cette collégiale Saint-Martin ici à Chablis, je me suis aperçue que ce très beau monument, je pouvais le visiter grâce à mon téléphone.
6: Alors ça a été un de nos... une belle victoire de l'année 2024, au cours de laquelle nous avons réussi à faire référencer par le site Belles Églises, qui est d'envergure nationale, notre collégiale Saint-Martin. Donc nous avons fourni à Belles Églises toute la documentation technique, architecturale, historique, etc., qui est actuellement, maintenant, à disposition du visiteur, numérique, entièrement gratuit.
2: Et puis en parlant de cette association, moi je suis allée faire un petit tour sur votre site internet, et là, il est magnifique. Avant de venir visiter Chablis, regardez-le.
6: Je vous ai parlé de 2019, la création de notre association, ça a été notre tout premier objectif, première réalisation. On trouve sur ce site toute la documentation, l'explication, la vitrine de ce qu'est l'histoire de Chablis, avec des éléments documentaires qui n'ont jusqu'alors jamais été publiés, donc d'un intérêt majeur.
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2: Itinéraire bis à Chablis cette semaine, et vous l'attendez tous, c'est la partie gourmande de ma balade. Ici à Chablis, je suis à la boulangerie-pâtisserie, le pilier de Chablis, dans la famille Boucher. Je voudrais Amandine, bonjour.
7: Bonjour.
2: Présentez-vous à nos auditeurs. Ici, on est dans une affaire totalement familiale.
7: Oui, je suis la fille de la maison. Ma maman est la chef pâtissière de l'entreprise et mon papa, chef boulanger.
2: C'est pour ça, dites-moi, qu'ils vous ont prénommé Amandine.
7: Je pense que ça vient un peu de là. C'était soit Amandine, soit Charlotte.
2: On va parler des spécialités de la maison. Alors ici, quand on rentre, on a envie de tout manger. On va commencer par les spécialités de pain, là, qui sont juste à côté de nous, si vous le voulez bien, Amandine.
7: Oui, alors en spécialité de pain, donc, on peut retrouver chez nous la tradition. Après, on a tout ce qui est pain spéciaux, donc le pain au maïs, le bûcheron, qui est un petit peu plus prononcé en goût, le 7 céréales, et plein d'autres variétés.
2: On passe à la pâtisserie. Je suis dans mon élément, moi, ici. Hein.
7: Moi aussi. Alors, la pâtisserie, on fait tout ce qui est pâtisserie classique, on va dire pâte à choux, tartelettes, et puis gâteaux un petit peu plus travaillés.
2: Et c'est la maman qui les fait.
7: Exactement.
2: Et puis, les chocolats, avec un chocolat qui a donné son nom à cette boulangerie-pâtisserie, c'est le pilier de Chablis.
7: Oui, c'est ça. Alors, le pilier de Chablis, c'est vraiment notre spécialité ici. C'est une marque qui est déposée, donc qui existe déjà depuis plus de 30 ans maintenant. Donc, c'est un bonbon de chocolat, donc avec un enrobage chocolat noir, lait ou blanc. Et à l'intérieur, on retrouve une ganache pralinée au marc de Bourgogne avec des raisins macérés au ratafia.
2: C'est une recette qui existe depuis plus de 30 ans et c'est une recette qui a été transmise à votre maman ou votre papa ?
7: Exactement. On a repris la recette avec la boulangerie.
2: Il y a d'autres spécialités gourmandes comme ça ? On m'a dit qu'on se déplaçait le dimanche pour la gougère de la boulangerie-pâtisserie, le pilier de Chablis ici.
7: C'est vrai que le dimanche, c'est le jour du marché ici à Chablis. Et la gougère, c'est quelque chose qui accompagne parfaitement le Chablis. Donc le dimanche, oui, c'est une grosse journée gougère. Et en période estivale, on la détourne aussi avec des lardons, de l'andouillette, de l'escargot, tout ce qu'il faut.
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9: Bonjour Olivier, on parle donc de cuisine aujourd'hui ?
8: Tout à fait, et on fait un viron du côté du nord du département. Bonjour les amis, petit tour du côté du pays rouennais aujourd'hui. Comme on y dit là-bas, la gastronomie c'est très important à Rouen. Vous en avez peut-être écouté parler. Sur le plan linguistique, le Y pronom neutre, on y aime bien dans le nord du département. Et je vous rappelle que le verbe entendre n'existe quasiment pas. À Rouen, on écoute. Donc vous avez peut-être écouté parler de l'importance de la gastronomie là-bas. Alors la figure tutélaire, c'est la maison Trois Gros, 3 étoiles au guide Michelin. Le restaurant tenu à partir de 1930 à Rouen par Jean-Baptiste Trois Gros et son épouse Marie, puis par leurs fils Jean et Pierre, et enfin par leur petit-fils Michel, qui s'est installé depuis quelques années à Ouche près de Rouen, et maintenant son fils César. Vous avez remarqué comment je dis Rouen en une syllabe plutôt que Roanne en deux syllabes? C'est comme ça qu'on y dit dans la région. Donc vous l'avez compris, la gastronomie c'est important, c'est number one. Les gens aiment bien les douceurs aussi, hein. La région rouennaise, c'est la terre où l'on a fait la vraie papillote, celle qui est faite chez Révillon au Coteau. Ça va être de saison. Et puis, nous avons la praluline, une brioche au beurre et aux pralines roses, créée par Auguste Pralu en 1955. Au fait, la pâtisserie et chocolaterie Pralu, c'est bien d'origine rouennaise, même si on en trouve un peu partout aujourd'hui, et même si les Lyonnais tentent de se l'approprier. Non, les Gones, Pralu, c'est rouennais. Les pralulines, ils en font tellement qu'il faut qu'ils prennent très tôt le matin. Prendre, ça peut vouloir dire embaucher, commencer le travail dans le parler rouennais. Alors, attention quand même avec les papillotes et les pralulines, hein, si vous avez une chemise blanche, parce que vous pouvez vous faire une catole, c'est-à-dire une tache. Par contre, après avoir mangé, vous aurez la caisse. À d'autres termes, vous serez en forme. Les ch'tis, ils adorent. Oui, à Rouen, on parle volontiers de ch'tis pour désigner les enfants. Ne pas confondre avec le ch'timi du Schnorr. Un événement incontournable de la région rouennaise, c'est Rouen Table Ouverte, RTO pour les intimes, dans lequel gastronomie et spectacle vivant se rencontrent pour le plaisir des papilles, des yeux et des oreilles. Un autre grand rendez-vous, c'est le Salon de la Gastronomie, organisé par le comité des fêtes au Coteau et qui se tient depuis quelques années dans la grande salle du Scarabée à Riorges. On y propose le meilleur de la production d'une centaine d'exposants et leur savoir-faire. Et même si ça pleut, et si la pluie vous y craignez, comme on dit volontiers à Rouen, c'est-à-dire si vous n'aimez pas ça, vous serez bien à l'abri au Scarabée. Au Scarabée, on peut s'étendre, mot du patois rouennais qui veut dire se réchauffer. Voilà, voilà.
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9: Bonjour, je suis Pierre Bourguignon, je suis un ancien officier de gendarmerie. J'ai depuis quelques années écrit quelques polars. J'habite en bordure de côte. Le but de mon écriture, c'est de faire connaître les Landes et faire connaître un peu la gendarmerie, comment elle fonctionne, parce que ces films télévisés et autres ne reflètent pas du tout l'esprit gendarmerie.
10: D'où est née cette idée d'écrire justement a posteriori de votre profession de gendarme?
9: J'ai eu envie de donner une image précise de la gendarmerie et de la justice plus largement parlant. C'est pour cette raison que j'ai commis une dizaine de polars dont les enquêtes sont menées par les gendarmes, mais le dernier, bizarrement, il est mené par un détective. Ce détective, il s'appelle François Latournerie. D'accord, mais comme c'est pas très vendeur, c'est Jack Larson.
10: Est-ce qu'il y a un peu de vous dans Jack Larson?
9: Ouais, disons que je fantasme un peu. Certainement, oui, peut-être.
10: Et alors justement, les Diaboliques d'Osogor, l'histoire en elle-même, vous l'avez complètement inventée?
9: Ah, complètement inventée. Elle se passe dans une boîte échangiste. C'est pas graveleux, c'est simplement de l'humour, ce que je tiens à maintenir dans tous mes polars. Les Landes, j'aime bien. Je les connais bien pour y avoir vécu depuis tout petit. Les secteurs dont je parle, je les connais particulièrement, qu'il s'agisse du courant Duchette, de Molietz, de Messanges ou de Dax. J'ai travaillé dans le Tursan, Jaune, Air-sur-Adour. J'ai eu aussi envie d'en parler puisque j'ai un titre qui se déroule dans ces lieux mêmes. Palombe, Tursan et Salami, le titre. Si vous voulez, on m'a comparé souvent à San Antonio, mais dans le rural. Donc j'ai envie d'avoir des titres qui fassent sourire. Tous mes polars, il y a du suspense. Vous savez pas qui a fait quoi jusqu'à la dernière page. Ce que je souhaite, c'est pas forcément le cas, mais ce que je souhaite, c'est que le lecteur ait envie d'en lire un autre. J'écris quand j'en ai envie, quand j'ai 10 minutes, 5 minutes, je reprends ce que, où j'en étais, et j'ai aucune pression, je me mets dans la peau de l'enquêteur que j'ai été, et bien sûr, je me mets dans la peau du truand, je me dis, si j'étais truand, pour contrer les enquêteurs, qu'est-ce que je pourrais faire? Et ça vient tout seul.
10: Ce métier de gendarme, finalement, c'était une vocation?
9: C'est arrivé par hasard, mais c'est une vocation, parce qu'être gendarme, c'est être à la disposition des gens, être prêt, être humain, essayer de comprendre, de trouver des solutions, d'éviter des drames, c'est ça, être gendarme. Et aujourd'hui, ça a beaucoup changé. Les gendarmes sont à l'image de la société aujourd'hui. C'est-à-dire que de la rentabilité, de mon temps, c'est pas ça.
10: Vous voulez dire que leurs conditions de travail ont changé?
9: Ah, complètement. Ils sont débordés. On leur colle sur le dos de plus en plus de tâches. On peut pas tout faire. On peut tout faire, mais pas forcément bien. Dans le temps, les gendarmes étaient accueillis par la population. Aujourd'hui, on se fait agresser. C'est pas du tout pareil.
10: Donc, on rappelle quand même que le nouveau roman, ça s'appelle Les Diaboliques d'Osogor. C'est publié aux éditions Terre de l'Ouest, qui, mine de rien, est une maison d'édition de Sedios.
9: C'était un nouvel éditeur. auditeur qui s'appelle Benjamin Jugio à Seignos, qui porte une attention particulière à l'orthographe et à la syntaxe, et cet éditeur est au top niveau pour ça.
10: Moi, j'ai un petit truc à vous demander là, quand même, Pierre, avant de se quitter. On va pas le faire à la façon commandant, mais j'aimerais bien quand même que assez rapidement vous me donniez le nom de la radio qui vient de vous tendre le micro ce matin.
9: C'est ici Gascogne.
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11: Nous sommes dans les années 1970. Un ovni se pose à Chasseneuil. Dans cette soucoupe volante, attention, pas d'extraterrestres, mais des gens en maillot de bain.
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11: Cette drôle de piscine en forme d'ovni est ce qu'on appelle une piscine tournesol. En fait, il s'agit d'un modèle qui a poussé en France dans les années 70 et qui a pour origine un programme lancé par l'État en 1969. Ce programme, nommé 1000 piscines, intervient dans un contexte marqué par deux événements. D'abord, le fiasco des nageurs français aux Jeux Olympiques de Mexico en 1968. Ensuite, plusieurs noyades tragiques impliquant des enfants. Résultat, eh bien, il faut apprendre à tous les Français à nager, vite et partout. Pour cela, un concours est lancé afin de concevoir des équipements innovants, économiques et facilement reproductibles. Et le type tournesol est l'un des plus caractéristiques. Il est l'œuvre de l'architecte Bernard Scholler. Alors attention, 1000 mètres carrés au sol, 6 mètres de haut, cette piscine était révolutionnaire à l'époque. Il faut imaginer 36 arches métalliques qui soutiennent un dôme de plastique en partie escamotable et pivotant afin de profiter au maximum du soleil, d'où son nom, hein, le tournesol. Dedans, on retrouve tout le nécessaire, un bassin de 25 mètres, des vestiaires, des douches, bref, un vrai vaisseau spatial aquatique.
13: Cette piscine tournesol de Chasseneuil-sur-Bonnieure était-elle le seul modèle construit dans notre région ?
11: En France, entre 1972 et le début des années 80, il y en a eu 183 construites sur les 250 prévues au départ, dont 18 en Nouvelle-Aquitaine. Mais attention, hein, la moitié a déjà disparu, à l'image de celle qu'il y avait à Châtel-Aillon-Plage. Il faut dire aussi que ces piscines tournesol, eh bien, elles ont tendance à mal vieillir. Maintenir ces structures à flot, sans mauvais jeu de mots, coûte cher et les rénovations ne sont pas toujours simples à réaliser. C'est pour cela que la piscine tournesol de Chasseneuil est un vrai petit morceau de patrimoine des Trente Glorieuses, toujours bien vivant avec près de 40 000 usagers par an. Les gens sont sensibles à son charme rétro-futuriste, à ses petits carreaux de faïence ou à ses grands hublots. Alors en cette fin d'été, eh bien, si vous passez du côté de Chasseneuil, n'hésitez pas à aller piquer une tête dans cet ovni.
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0: commencer par m'acheter tous les fromages d'Auvergne pour
1: pour être bien sûr de, de votre choix.
0: Ça faisait rire ma compagne. Je regardais les Doracines et des ailes sur l'Auvergne. J'essayais de m'imprégner avant d'arriver et je ne suis pas déçu.
1: Vous avez grandi dans le Tarn, dans une maison que vous appelez votre maison du bonheur et un peu auberge espagnole. Pour quelle raison ?
0: Pour plusieurs raisons. Enfin, déjà le terme. Une maison, on a reçu toujours beaucoup de monde, des amis, déjà enfants, famille, amis de mes parents, avec des enfants qui avaient le même âge que nous. On a tous joué ensemble, construit des cabanes. Non, c'était vraiment une belle époque. Et puis ensuite, moi, j'ai pris le relais au lycée pour organiser mes premières soirées aux grandes dames de mes parents.
1: Ah oui. Ah là, ça plaisait moyennement, si je comprends bien. Peut-être trop d'amis et trop souvent à la maison.
0: Ouais, mais ça va, je ne cassais rien ou peu de choses ou des choses trop petites pour que mes parents le remarquent.
1: Un petit malin, un petit cachotier.
0: Oui, voilà. Donc,
1: vous avez évoqué les spécialités auvergnates, en tout cas ce beau plateau de fromage que nous avons la chance d'avoir. Qu'est-ce que vous aimez manger donc ici? Qu'est-ce que vous avez découvert de notre région Auvergne?
0: Alors moi, je connaissais le Roquefort parce qu'une partie de ma famille est avéronnaise. Et je dois vous avouer que je préfère le bleu d'Auvergne. Ouais, c'est beaucoup plus crémeux et je le préfère tout simplement. Ensuite, je vais régulièrement à la Régalade, lieu emblématique de Clermont-Ferrand. Effectivement, son plateau de fromage est incroyable. Entre la Fondambert et la Comtesse de Vichy, bon, c'est un peu plus haut, mais fromage et sa carte des vins aussi est exceptionnelle.
1: Mais vous ne vous nourrissez pas de vin et de fromage. Quel autre plat cuisiné est-ce que vous aimez?
0: Alors moi, c'est plutôt l'Italie, car j'ai beaucoup voyagé, déjà dès le lycée, et j'y vais tous les ans. Tout ce qui va être gastronomie, je suis plutôt parti sur l'Italie que sur les plats français.
1: On le disait, hein, nous sommes dans votre showroom. Vous pouvez nous décrire un peu tout ce qu'on aperçoit, en tout cas les pièces maîtresses de ce showroom?
0: Tout ce que nous avons autour de nous provient de collectionneurs amateurs du 18e siècle, que ce soit des meubles ou des peintures. C'est vraiment les grands siècles. On a vraiment une expression des grands siècles français ici. Des commodes, des secrétaires, des fauteuils Louis XV, des portraits royaux, des tapisseries. C'est vraiment une expression classique. D'ailleurs, c'est le nom de cette vente, Intérieur Classique, qui pourra, je l'espère, satisfaire les envies de Clermontois pour meubler leur intérieur.
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1: On sait qu'on est Lorrain parce que...
2: Parce qu'on est grenat à la vie, à la mort.
1: Bien sûr, évidemment.
2: Je la croise à la librairie La Pensée Sauvage, avenue de Nancy à Metz. Un charmant repère d'amoureux de livres de nature et de poésie.
1: Pas très loin du stade Saint-Symphorien.
2: Exactement. Amoureux de livres de nature et de poésie, donc je m'étais perdu.
1: Oui.
2: Elle entre dans la boutique, je lui demande son prénom, persuadée de lui avoir déjà signé un livre. Anne-Marie, elle lâche du bout des lèvres. Elle m'assure que je ne lui ai jamais rien signé, elle s'en souviendrait, et je comprends vite que son après-midi serait plus belle si je daignais lui lâcher la grappe. C'est ma fâcheuse habitude de parler aux inconnus. Mais c'est con, j'ai pas envie de lui lâcher la grappe parce que je pressens le bon millésime.
1: Oui.
2: C'est que la dame a de l'allure et de la conversation. Alors je pousse un tout petit peu le taillage de bavette en lui demandant si ça va. Attention, un vrai ça va, hein.
1: Oui.
2: Pas le gant de toilette tiède de politesse constant à tout bout de champ, sans jamais écouter la réponse.
1: Oui, non, puis c'est toujours oui, de toute façon.
2: Un vrai ça va, intéressé, une main de fer dans un gant de téflon.
1: Oui.
2: Et c'est là qu'elle me cueille en répondant qu'elle a enterré son mari la semaine précédente.
1: Oh.
2: Ah ben, me voilà bien. Si je m'excuse, je concède avoir gaffé.
1: Oui.
2: Or, j'y suis pour rien dans le décès sus mentionné.
1: A priori.
2: Alors je demande à Anne-Marie si elle a été heureuse avec son mari et aussi comment ce mari s'appelait. Tout ceci est vrai. Hein.
1: C'est délicat, non, c'est vrai.
2: Oui, bien sûr. Il s'appelait Norbert et il a consacré toute sa vie au sport. Supporter du FC Metz devant l'éternel, il a été enterré avec un maillot grenat floqué du nombre 33, son année de naissance. Le foot était tout pour lui, précise Anne-Marie. Et lorsque je lui demande si Norbert a pu aller au stade jusqu'au bout, elle s'exclame, évidemment, à la fin c'était dur pour lui à cause de la maladie et à cause des résultats du club. Alors je me suis demandé combien sont-ils en Moselle à indexer la santé ou la courbe de leur morale sur les résultats de leur club de cœur. Pour combien de vrais supporters la météo dépend d'un point arraché à Jean Bouin, La Beaujoire ou Raymond Coppa. J'ai laissé Anne-Marie à ses livres, à sa nature et à sa poésie, songeant qu'on peut aimer sans condition les bouquins, sa femme ou l'équipe de foot de sa ville. Et je me suis laissé espérer qu'un instant entre les rayons chargés d'ouvrages, Norbert avait pointé le bout de son nez.
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ce très jeune artiste a adopté la Bretagne et le pays de Ploërmel pour en faire son espace de création. 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
3: Et bonjour.
4: Ah,
3: et
4: je bonsoir. Suis tellement contente. Oui, bonjour, bonsoir.
3: On sait plus où on est.
4: Alors, j'imagine qu'une semaine de sortie d'album, tu sais plus si c'est bonjour ou bonsoir.
3: Ouais.
4: Et puis, tu sais plus si c'était hasta luego ou good morning. Parce qu'en plus, tu fais de la promo dans tous les pays, là, pour ce disque.
3: Ouais, non, c'est cool. Après, l'accueil est sublime. Donc, c'est hyper agréable de partager avec tous les gens.
4: Thank you for being here, Zaz. Merci d'être avec nous.
3: Yeah.
4: Je vais me transformer en Nelson Montfort.
3: En anglais, vraiment.
4: Pour vous annoncer donc, oui, que Zaz sort son sixième album, Sain et Sauf. Allez,

0: Momentanément, la voix de Zaz, son timbre, son grain. Ah ouais. Et ce titre, quand même, qui n'est pas anodin, sain et sauf, c'est une expression qu'on utilise pendant un moment de soulagement après le danger. Est-ce que tu as la sensation d'avoir été, de t'être mise en danger, alors dans tes 15 ans de carrière ou même dans ta vie?
1: Oui, j'ai été beaucoup en danger et, ouais. Et je me suis mise beaucoup en danger après. Oui.
0: Parce que l'expression sain et sauf, elle n'est pas anodine, quoi.
1: Ah bah non, elle n'est pas anodine. Mais c'est vrai que j'ai traversé énormément de choses, mais j'ai une capacité de mourir et renaître assez exceptionnelle, vraiment.
0: La chanson qu'on va écouter, c'est une des premières que tu as dévoilée sur ce disque. Elle s'appelle « Je pardonne ». Donc là aussi, on est sur du soulagement. Après la colère vient le pardon.
1: Ouais.
0: Donc en fait, je trouve que tout ça, que ce soit le titre de l'album, la chanson que tu as choisie pour nous le présenter il y a quelques mois et tout ça, tu as un gros message à faire passer. Alors sur toi-même, évidemment, mais aussi peut-être une sensation à partager avec les autres, de dire la résilience, en fait, ça fait du bien.
1: Oui, après, il faut traverser tout ça et c'est comme quand les gens te disent ça y est, t'es heureuse, t'as le bonheur. On dirait qu'il est dans une petite boîte et ça y est, t'as le bonheur dans la boîte. C'est pas si simple que ça. C'est la vie, elle est faite de haut et de bas. Il faut aussi accepter tout ça. C'est juste que je pense que à force d'avoir expérimenté, à un moment j'avais envie de me détacher aussi de choses qui étaient néfastes pour moi, de relations. Tu sais, quand tu veux que l'autre reconnaisse ta souffrance, quand tu veux, et tout mon travail que j'ai fait depuis mes 20 ans, en fait, à peu près 20 ans, ça a été justement de retrouver toute ma liberté, de me défaire de ce qui m'appartenait pas, des choses que la société voulait que je, tu vois, des injonctions qu'on a à être ou à pas être, des choses.
0: Et c'est encore plus quand on est dans l'œil du public.
1: Oui, bah disons que en fait, quand j'ai eu la notoriété, ça a réveillé les failles que je pensais avoir réglées. Les failles se sont ouvertes et les gens ont été joués dedans et ça m'a donné une bonne base de travail en tout cas, ça c'est sûr.
0: Oui, je me doute.

0: todo.
1: Zaz, oh là là, cette chanson s'appelle Je pardonne. Ce qu'on a dit tout à l'heure sur le fait de comme un phénix, mourir et revenir, renaître, voilà, ouais. Plein de fois. Sur ce retour-là, sur ce nouvel album, Zaz, le sixième, donc je le rappelle, qui sort vendredi. Ouais. T'as une nouvelle équipe, une nouvelle maison de disques, un nouveau management. Donc là, c'est un retour presque sur table rase.
0: Table rase, je sais pas, parce que il y a des acquis, il y a des choses qui ont été avant qui étaient merveilleuses et qui portent ses fruits aujourd'hui aussi.
1: Mais t'as changé beaucoup de choses.
0: Oui, je pense qu'en fait j'avais une fin de contrat. J'avais le choix d'être soit en indépendant, soit de re-signer dans une maison de disques. J'avais très envie d'être indépendante, mais vu qu'il y a le succès à l'international, ça fait beaucoup de boulot et je venais juste de rencontrer mon équipe de management et en fait je me disais c'est un peu casse-gueule tout seul. Ça fait beaucoup de boulot et j'ai rencontré Vincent Frérebeau qui a toutes les qualités d'un indépendant
1: et
0: les grandes forces d'une grande major. Donc c'était et surtout la joie qu'il avait à vouloir que je vienne avec lui. Et je me suis reconnue en fait en lui, c'est-à-dire que c'est une locomotive, c'est quelqu'un qui rêve, c'est quelqu'un. En plus, il aime les artistes, il aime la magie de la scène, il aime la magie du spectacle et tout ça. Et c'est un gros kiffeur.
1: Je sens que ça t'amuse, toi, d'être dans un endroit où il y a à la fois Vianney et Chaka Ponk.
0: Ouais, et puis il y a pas que, j'en ai découvert, il y en a vraiment des merveilleux quoi. Et c'est très éclectique, mais il y a un point commun chez tous les artistes, c'est-à-dire il y a quelque chose de très humain. Et c'est vraiment une famille. Il y a vraiment c'est vraiment vrai. Hein, c'est une famille. Et il y a plus de gens d'ailleurs qui travaillent que d'artistes. C'est-à-dire plus de gens qui travaillent autour que d'artistes. Et puis il y a Nathalie Noëlec qui a travaillé toute mon image. Et elle m'a fait rencontrer des gens exceptionnels sur le clip, sur les clips, sur le visuel des albums. Enfin, c'était hyper agréable d'avoir des gens mais qui, enfin je sais pas, moi aussi j'ai changé donc je pouvais mieux accueillir les choses et du coup j'ai trouvé beaucoup d'amour, de bienveillance et je trouve ça trop cool.
1: Ah, c'est une bonne nouvelle. Alors sur cet album Sain et Sauf, vous allez avoir des surprises. Alors oui, vous allez retrouver la Zaz que vous connaissez évidemment, mais on ne s'ennuie jamais et certainement pas dans ce disque-là avec Zaz. La preuve avec ce titre, on peut comme ça.

0: enfants.
1: Parce qu'elle sait tout faire, Zaz. Alors, j'étais pas toute seule, hein. Il y a eu plein de bons musiciens. J'ai pas tous les noms en tête, mais la chanson, c'est Noé Préchop qui a écrit. Et il y a un musicien qui a composé aussi avec. J'ai pas le nom là, je suis désolée pour lui.
0: Il sera écrit en gros dans les pochettes, voilà, dans la pochette de ton disque.
1: Il y avait une maquette. On aimait vraiment l'énergie de la maquette. Ensuite, on est parti en studio faire une version acoustique avec des très bons musiciens dont j'ai oublié les noms. Je suis vraiment navrée, mais on l'entend au piano. Enfin, c'est Nico. Je suis désolée. Et en fait, mais ça faisait. Du coup, c'était pas. Il y avait quelque chose de trop acoustique et j'avais envie de mettre de l'électro dedans. Du coup, c'est passé entre les mains des Puggy et j'ai dit voilà, j'aimerais bien ça. Vas-y, je fais des chœurs là, je fais des cris. Et putain, le résultat est. Je l'adore. Je
0: la kiffe. Ouais. Cette chanson, elle est d'une liberté folle. Donc, elle s'appelle On peut comme ça. D'ailleurs, celle-ci est déjà disponible avant même la sortie de l'album vendredi. Mais je trouve que c'est une belle preuve de ta joie, puisqu'on a dit qu'on parlait pas du bonheur qu'on garde, qu'on met en cage et tout. Mais en tout cas, de ta joie à faire de la musique, ça s'entend, en fait. On ne se dit pas, oh là là, la pauvre, elle a souffert en studio. Là, on se dit, mais elle s'éclate, Zaz.
1: Ouais.
0: Et elle est complètement libre, elle ne s'interdit rien. Est-ce que c'est le cas?
1: Ah oui, complètement. Puis j'avais vraiment envie de chercher là. J'étais en mode, je kiffe cet album, je veux kiffer parce que je suis toujours très exigeante. Et des fois, j'ai fait des albums où c'était souvent les albums que j'ai fait à part le premier. Mais je me mettais la pression, une espèce d'un truc intransigeant. Je répétais, j'étais insatisfaite. Et là, je me suis dit sur cet album-là, je veux juste kiffer en fait. Je veux évidemment. Je suis toujours un peu j'ai perfectionniste, voire beaucoup. Mais
0: c'est pas un défaut.
1: Ça dépend, c'est un défaut quand ça devient rigide et que ça devient dur et que du coup tu oublies de prendre du plaisir.
0: Ouais, bien sûr.
1: Donc c'est bien et en même temps parcimonie. J'arrête pas d'employer ce mot-là.
0: J'aime bien parcimonie.
1: Parcimonie, on dirait tu sais, c'est quelqu'un. C'est
0: genre, oui.
1: Parcimonie.
0: Parcimonie.
1: Ouais, par Isabelle.
0: Appelez-moi Simonie. Zaz.

Le kiff de te réentendre avec Charles Aznavour, ouais. Pour dire que voilà, la chanson qu'on a écoutée avant, on peut comme ça, pas ton premier jazz. Et aussi pour nous amener lentement vers les collaborations. Tu citais Puggy, avec qui tu as beaucoup travaillé sur cet album. Tu as fait aussi des duos dans ta carrière qui nous ont marqués. Je pense à celui avec Icar.

0: là sur le nouvel album. Il faut qu'on parle de Raphaël.
1: Ouais.
0: Raphaël vient. C'est pas la première fois, évidemment, que vous travaillez ensemble. Je pense que la chanson la plus connue de vous deux, c'est Ébloui par la nuit.
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0: Ouais, tout le monde connaît cette chanson.
1: Il y a la fée aussi, la fée avait très bien marché. Ouais. Porcoton, qui n'est pas très connu, mais qui était sur le premier album, qui est sublime.
0: Donc ça veut dire que dès tes débuts, dès ton premier album, Raphaël est dans le coin. Et c'est quelqu'un qui, là, a une place à part sur ton album.
1: Bah ouais, j'ai choisi plein de chansons, on a travaillé ensemble de manière encore différente. Je trouve qu'à chaque fois, depuis 15 ans qu'on se connaît, on grandit tous les deux, donc on se voit évoluer. Et j'ai encore rencontré Raphaël de manière encore différente. Il a plein de dimensions à son être. Je sais pas comment dire, quand je suis avec lui, je perçois plein de choses très subtiles, plein de couleurs. Il a une manière d'écrire très cinématographique aussi, je trouve. Il y a sa poésie qui lui est propre, qui est vraiment singulière. Et voilà, et on a bossé ensemble. Et puis il y avait une chanson qui traînait et il me l'a fait écouter. Je dis, oh, je la veux. Et c'était une chanson qu'il avait écrite en pensant à sa mère. Et je dis, mais tu l'as pas faite? Il me dit, bah non, mais j'avais déjà... Voilà, bref, je vais pas raconter sa vie perso, mais...
0: En tout cas, la chanson existait.
1: La chanson existait. Donc
0: mais il l'avait pas chantée.
1: Non, et en fait, je lui ai dit, je la prends, parce que je la trouve... Ça parle du transgénérationnel, donc moi, c'est vraiment parfait.
0: Ça s'appelle une passerelle vers la mer.
1: Et moi, mon interprétation de ça, c'est... on incarne l'histoire aussi de nos parents, dans notre ADN. On a les non-dits, les choses pas résolues. Il y a quand même... On porte aussi les choses de nos ancêtres qui traversent le temps, et donc de nos parents. Et en même temps, ils nous transmettent des choses très, très belles aussi. Donc, c'est de dire, bah voilà, si... Moi, tout ça, c'est comme ça que je le prends. Si toi, t'as pas su faire la paix, ou si t'as pas réussi, moi, je vais l'incarner ça, et j'espère que ça va pouvoir rejaillir sur toi et que tu vas pouvoir profiter de tu vois, je vois ça comme ça. C'est une chanson très tendre, et je lui ai dit, mais vas-y, on l'a fait en duo, ça n'a pas de sens que je la prenne et que je la chante toute seule. Et je voulais absolument qu'il la chante et avec moi. Et je trouve que l'arrangement, comment on a réussi, parce que nos tessitures sont complètement différentes, et il a fallu que je change. Enfin, on a essayé plein de trucs et ça marchait pas, enfin c'était pas clair avec les Puggy. Il est venu en studio, donc chez les Puggy à Bruxelles. On a essayé, on s'est dit, tiens, on va le faire entendre. Donc je vais changer ma texture de voix, moi. Tu m'entends sur la chanson, ma texture de voix est différente.
0: Moi, je t'ai jamais entendu chanter comme ça.
1: Oui, c'est ça. C'est que il fallait que j'ai un timbre très très soufflé, quoi, et presque murmuré. Je sais pas comment dire. Ouais, dans le souffle, pas forcé, quoi.
0: C'est agréable pour toi de chanter comme ça, parce que là, vous allez découvrir donc ce duo. Vous allez entendre Zaz comme vous l'avez jamais entendu. Et est-ce que c'est doux pour toi de chanter comme ça?
1: En tout cas, c'était difficile parce que c'est un exercice que j'ai pas l'habitude de faire.
0: Tu viens déchanter, en fait.
1: Ouais, faut pas que je force, faut pas que je passe les choses en force. Et moi, j'ai tout le temps, tu vois, dans ma mécanique, je suis tout le temps en force, tout ça. Donc, je suis obligée de, j'ai envie d'avoir plusieurs palettes, tu vois, de pas juste être comme un mécanisme où je serais tout le temps en force. Donc, depuis quelques années, j'apprends vraiment à faire moins en force, parce que quand je me réécoute, je trouve ça pas beau aussi, tu vois, quand c'est trop en force. Et puis il y a moins de nuances quand t'es tout le temps en force, donc je trouve ça quand même plus agréable, les nuances, et du coup ça c'est plus agréable à écouter. Et celle-là, je trouve qu'elle est tellement bien arrangée, et nos voix se mêlent. Il y a une magie, et puis par rapport aux propos et à son écriture aussi, parce qu'elle est hyper bien écrite, et elle est particulière, quoi.
0: Elle était faite pour être chantée par vous deux, on dirait. Une chanson qui t'a attendue.
1: Oui, et en plus, j'ai l'impression que c'est comme si... parce qu'on n'a jamais eu de duo tous les deux.
0: Non, puis là, c'est un duo-duo.
1: C'est ça, c'est un vrai duo. Donc du coup, c'est comme s'il y avait quelque chose qui était bouclé, entre guillemets. Enfin, bouclé pour j'espère qu'on continuera de travailler ensemble. Mais il y avait comme quelque chose qui aboutissait à quelque... Enfin, je ne sais pas comment dire, je n'ai pas le mot là.
0: Bah, aboutissement, moi je trouve ça bien,
1: ouais, voilà,
0: mais même si effectivement c'est pas la fin,
1: non.
0: Évidemment, mais alors en tout cas c'est une belle étape supplémentaire dans votre relation artistique.

0: Zaz, pendant toute la chanson, t'avais le casque sur les oreilles, t'écoutais ouais. attentivement.
1: En fait, c'est comme si c'était même plus moi qui chantais, je sais pas comment dire, j'entends vraiment, je la trouve sublime. Et c'est comme si je m'oublie en fait que c'est, je sais pas comment dire, tu sais, je la trouve trop belle.
0: Et ben moi aussi. C'est un truc que tu cherches, la beauté?
1: Ah bah oui, quand tu fais... Ouais.
0: Non mais ça peut être un critère, tu
1: oui,
0: vois.
1: Oui, après la beauté, elle est relative, bien ça sûr. Dépend ce que tu appelles la beauté, tu vois. Lisser les choses et rendre tout lisse pour que ce soit propre. Bah du coup on perd de la beauté des fois, tu c'est vois vrai. Ce que je veux dire. Pour moi c'est les aspérités aussi la beauté, donc ça dépend ce que tu mets dans ce mot-là.
0: Ouais. Là en tout cas moi j'ai trouvé ça vachement beau.
1: Ouais, je la trouve incroyable. L'arrangement est beau, puis notre manière de chanter est vraiment différente. On a découpé les mots aussi. Enfin je sais pas, il y a un truc qui me plaît.
0: C'est un peu magique cette affaire.

0: les hallucinations auditives.
1: Est-ce que tu veux une tarte au dessert, mon amour?
0: Donc c'est sain et sauf.
1: Oui.
0: En espagnol.
1: Oui, c'est pas l'adaptation. C'est une adaptation, c'est pas la traduction littérale. Et en fait, j'ai un tel amour pour la langue espagnole. On m'a proposé, j'ai dit vas-y, on le fait, c'est trop cool.
0: Oh là là, c'est magnifique. Et puis c'est un chouette cadeau pour tous ces fans que t'as, qui sont hispanophones, alors que ce soit en Espagne, mais au Mexique, en Colombie, en Argentine, tous ces pays-là, t'y vas quasiment à chaque tournée. Là-bas, tu remplis des stades. C'est une autre partie de ta vie que nous, je pense, on a du mal à imaginer vu d'ici.
1: Ouais, moi je le vis. C'est vrai qu'à chaque fois qu'on me prend en interview, je dois le répéter comme si les gens l'intégraient pas. Ou des fois, quand les gens partent à l'étranger, ils disent ah mais je t'ai entendu là,
0: à la radio.
1: Ouais. Ou alors tu demandes une artiste française, ils vont dire ton nom. Tu dis, ah bon, mais en fait, je pense que j'ai beau l'expliquer, le dire, il y a, je sais pas, c'est sûrement compliqué pour les gens parce qu'ils le vivent pas.
0: Et surtout parce que, évidemment, on est tellement auto-centré. On se dit, artiste française, nous on est français, c'est chez nous que ça se passe. Non, Zaz, ça se passe vraiment dans le monde entier. Et la République tchèque, et l'Autriche.
1: Oui,
0: et
1: parce que les gens se disent, c'est des expats. Tu sais, ils se disent, c'est des expats, ou c'est les trucs des les françaises. Mais en fait, comment on appelle ça
0: la francophonie. En fait, là-bas, c'est les gens.
1: Les ambassades françaises, des choses comme ça.
0: Oui, les missions françaises.
1: J'ai pas le nom. Merde.
0: Moi non plus.
1: Pourtant, j'en ai fait plein.
0: L'Alliance française,
1: voilà. Alors qu'en fait, non, c'est pas du tout des expats, non.
0: C'est
1: assez dingue.
0: Ton public, dans ces pays-là.
1: Après, moi, je le vis depuis 15 ans. Donc
0: alors, comment tu l'analyses? Qu'est-ce qui fait? À quel moment ça démarre? Ça démarre au même moment en France et dans le reste du monde?
1: Ouais, en fait, ça démarre sur le premier album. Je vends autant en France qu'en Allemagne.
0: Ouais.
1: Donc l'Allemagne, ça cartonne.
0: Alors qu'ils parlent pas français, les Allemands.
1: Non, mais ils adorent la culture française et ils aiment la langue et je pense qu'il y a quelque chose aussi le swing. Ils sont vraiment mélomanes. Ils adorent la musique. Ils écoutent la musique. Ils ont une qualité d'écoute qui est vraiment particulière.
0: Ouais. Donc ça commence comme ça. C'est l'Allemagne.
1: L'Allemagne et les pays genre il y avait la Suisse et tout ça, mais ça c'est plus francophone. Mais côté flamand, par exemple, quand tu marches en Belgique, généralement tu marches pas du tout du côté flamand.
0: C'est en Hollande,
1: c'est très rare.
0: Ouais.
1: Moi ça remplit de ouf là-bas. Enfin genre parce que il y a, je pense, ce côté swing jazz qu'ils entendent dans ma voix. Je pense que le fait que ce soit pas leur langue, ils captent quelque chose qu'on peut pas capter quand c'est notre propre langue.
0: Et alors nous on l'a jamais vécu et on va pas se mentir les amis, on ne le vivra sans doute jamais. Donc je pose la question à Zaz et projetons-nous un peu dans son expérience. Ça t'a fait quoi la première fois que t'as pris l'avion pour aller jouer en Amérique du Sud et qu'en fait t'étais attendu là-bas?
1: Eh ben c'était ouf. En plus on savait pas vraiment on savait pas ce qui allait se passer. Donc c'était une petite salle. Et c'était blindé. Il y avait des gens qui attendaient dehors. Il y avait des gens qui pleuraient parce qu'ils avaient fait 1200 kilomètres pour venir me voir. Ils pouvaient pas rentrer. C'était une dinguerie. Franchement, on hallucinait, quoi. C'était, mais un amour. J'avais l'impression d'être leur sœur. Enfin, et j'ai toujours le même truc. C'est-à-dire que je suis leur sœur. C'est-à-dire que je suis pas la star. Il y a pas une notion de star.
0: Il y a vraiment une proximité.
1: Il y a un truc de t'es ma sœur. Enfin, tu vois, ils captent mes valeurs. Et en fait, après, en plus, en grandissant avec eux, j'ai fait des trucs un peu exceptionnels là-bas aussi. En Argentine, j'ai été dans des vichas où tu peux pas rentrer normalement. J'ai travaillé avec des associations locales, des trucs où tu peux, si tu rentres, tu ressors pas, tu vois. Enfin, des endroits incroyables. Le lendemain, j'étais au Luna Park devant 10 000 personnes. Et la veille, je faisais un concert dans un endroit pour récupérer bref, c'était complètement surréaliste. J'ai été manger sur la Plaza del Mayo avec des SDF, avec des chefs qui font à manger pour eux. Enfin, on a fait des trucs de dingue. Donc il y a une compréhension aussi de qui je suis. Et du coup, je sais pas comment dire. Il y a un truc vraiment de, je suis leur sœur, quoi. Ils m'aiment, genre, je les aime d'amour, vraiment. C'est fou, quoi. C'est fou.
0: Il y a une telle connexion. Donc là, sur Sain et Sauf, il y a une chanson en espagnol. On l'a dit, l'adaptation de Sain et Sauf en espagnol.
1: Ouais.
0: Tu ferais un jour un album tout en espagnol?
1: Peut-être, mais tu vois, quand j'allais au Brésil, je chantais aussi en portugais.
0: En portugais, ouais.
1: Et il y a Samba em Preludio. J'arrive pas à le dire, mais c'est pas pareil. Du coup, j'ai pas les mêmes
0: automatismes de prononciation.
1: Automatisme, mais par exemple j'avais fait je veux en japonais, j'avais fait en italien, j'avais fait comme ci comme ça en allemand, donc j'ai fait des petits trucs et je pense que j'aime les langues en fait, j'adore ça, je pourrais Moi, mon rêve, ça serait de faire un album avec plein de langues différentes, avec des chansons typiques du pays. Mais après, ça, t'imagines la logistique. Il faut s'y préparer.
0: Moi, je me dis que si t'en as envie, t'auras pas peur de la logistique.
1: Non. Puis mais je veux dire, j'en ai plein des rêves. Il y a plein de choses à faire. Et en fait, il faudrait plusieurs as pour et plusieurs équipes aussi, parce qu'on est à un moment, c'est déjà, on est beaucoup, mais il y a énormément de travail. T'imagines la logistique qu'il faut avec multiplié par les pays.
2: C'est vrai.
1: C'est énorme. Bon, on se rend pas compte.
0: Longue vie à tes rêves et à ce nouvel album. Merci beaucoup d'être venu nous voir.
1: Merci à toi. Merci Mélie.
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0: Sérieux, vous en avez fait combien des émissions de radio, de télé dans votre vie? Non, mais des milliers.
5: Ah, oui. Ah bah oui. Bon, en même temps, je suis un gros bavard, hein, donc c'est pas un problème. Ouais, moi je déroule, j'adore. Je raconte des tas de choses.
0: Ah bah déjà dans votre album, vous racontez des tas de choses.
5: Bah oui.
0: Et là, on va essayer ce soir justement pour celles et ceux qui l'ont déjà écouté, de leur donner quelques clés. Puis celles et ceux qui n'y sont pas encore allés dans ce grandeur nature, d'en savoir un petit peu plus. La jeunesse de cet album, c'est une chanson que Vianney vous a proposée. Elle s'appelle T'aimer encore.

0: C'est arrivé à quel moment, Florent, cette chanson signée Vianney?
1: Oh, elle m'est arrivée en 2022.
0: 2022.
1: Donc, on avait... J'ai fait la finale et la demi-finale de The Voice en 2022 et je sortais à peine des traitements. Donc c'est vrai que mes amis Vianney ou Marc Lavoine ont vécu ça avec moi puisqu'ils m'accompagnaient sur le programme et ça les a un petit peu bouleversés, ça les a inspirés aussi avec la sensibilité qu'ils ont et les gros cœurs et ouais parce que c'est des gens remplis d'amour et puis avec un vrai cerveau, une vraie plume, ce qui fait que Vianney est arrivé avec ce titre que j'ai écouté en lui disant waouh, tu sais que ça c'est une grosse chanson mais je vais pas la chanter tout de suite. Par contre, comme elle est pour moi, je vais la garder sous le coude parce que ouais. Quand j'aurai envie d'y retourner, quand j'aurai envie de reprendre le chemin des studios et de repartir sur une nouvelle aventure avec des nouvelles chansons, déjà entre celle de Vianney ou celle de Marc Lavoine qui est L'amour est toujours devant nous, j'avais déjà deux belles chansons d'amour. Et j'ai pu après les intégrer dans un autre voyage qui était encore plus pop rock et donc ça fonctionnait très bien. Mais c'est vrai que elles sont restées 3 ans sous mon coude et, ouais. Et au bout de 3 ans, quand j'ai eu envie, c'était les premières que voilà, c'était déjà sur la liste. Après, il fallait qu'il y ait que des nouveautés.
0: Mais alors, moi, j'ai envie de savoir à quel moment justement l'envie de chanter elle revient, puisque si on refait le déroulé des 5 dernières années, il y a votre tournée des 60 ans que vous interrompez parce que vous êtes malade. Vous devez botter le cul de ce cancer avant de faire autre chose.
1: Ouais,
0: ça prend du temps.
1: Ouais, enfin après moi j'évaluais pas tout à fait les choses qui allaient se passer, mais
0: ouais.
1: C'est vrai que d'un seul coup, quand il t'arrive une merde comme ça, elle prend toute la place.
0: Ouais.
1: Ça devient prioritaire. Donc ok, tu sais que tu peux pas terminer ta tournée, tu vas rentrer dans un tunnel que tu connais pas. Ensuite, on verra ce qui se passe. Mais bon, moi j'ai réussi quand même à chaque fois faire quelque chose en même temps. J'ai eu 2 récidives où j'ai eu encore d'autres traitements et j'arrivais quand même à alterner entre activités, fin ouais. de tournée avec les festivals, une émission on devait faire sur la fin de la tournée des 60, on devait faire une émission spéciale où j'avais tous mes camarades, où j'invitais tous mes camarades à venir partager quelques-uns de mes titres. Bon, là, ils sont venus sur tous les titres, ce qui fait que j'ai pu même faire un autre projet qui était 2 bis.
0: Oui, l'album de duo.
1: Oui, donc ouais. En fait, voilà, à un moment, tu rebondis avec ce qui se présente, en sachant que entre les uns et les autres, finalement, après 2 bis, je suis parti finir les festivals, puis j'ai eu à nouveau une rechute. Donc je suis reparti faire des traitements, et puis à chaque fois les protocoles fonctionnent plutôt pas mal. Et puis après ça, il s'était passé 2 ans de traitement. Bon, maintenant ça fait 2 ans que je fais mes contrôles, que je regarde, que c'est cool, tu peux continuer tous les 3 mois. Et puis au bout de 2 ans, d'un seul coup, le désir était véritablement revenu. Il y avait une vraie tournée qui se préparait pour 2026. Et je
0: la tournée des 65.
1: La tournée des 65.
0: Ouais.
1: Bon, même si je vais faire que mes 64 maintenant, mais l'année prochaine, ça sera en effet ma 65e année. Et tu te dis, nouvelle tournée, j'ai déjà bien donné sur tout mon répertoire, puisque j'ai écrémé tout ce que j'avais fait pendant 35 ans. Et ça serait quand même bien d'avoir un nouvel album qui me donne envie d'y aller et qui me file la pêche. Et c'est exactement la chance que j'ai eue, c'est de trouver des chansons qui correspondent à ça. Et je vais me faire un vrai plaisir de monter sur scène avec ce nouvel album Grandeur Nature et quand même les Gold, les incontournables.
0: Ah bah oui, c'est-à-dire, il y en a certaines, si vous les chantez pas, il y a manif à la fin du concert.
1: Mais c'est sûr que les gens, ils viennent chercher certaines choses, certaines chansons qui correspondent tellement. C'est tellement des bornes dans la vie des gens, c'est tellement lié à des souvenirs, à des choses qu'on a tous vécues en même temps, ce qui fait que c'est sûr que tu passes pas à côté. Ma liberté de penser ou savoir aimer, tu es obligé de les faire, quoi.
0: Alors, dans les nouvelles chansons, vous citiez celle de Marc Lavoine, « L'amour est toujours devant nous ».

0: Candeur Nature, il y a beaucoup de chansons au futur qui regardent devant. T'aimer encore, c'en est une. L'amour est toujours devant nous, là c'est carrément explicite. Mm-hmm. Et puis il y a la dernière chanson de l'album aussi, elle.
1: Il faudra.
0: Voilà, mm-hmm. Encore du futur. Il faudra.

0: c'est d'ailleurs logique de trouver des correspondances dans les chansons, puisque c'est comme ça que vous avez fabriqué l'album. Vous, vous ne composez pas, vous n'écrivez pas de paroles. En revanche, vous assemblez les chansons de manière à raconter une histoire. Et donc là, on va tout droit devant, quoi.
1: Bah, disons que moi, mon rôle, c'est d'être un messager. Je fais pas de musique, j'écris pas les paroles. Par contre, je me positionne que comme interprète, mais un interprète exigeant et qui veut trouver des messages universels, des messages qui concernent tout le monde, qui me concernent moi, mais qui concernent aussi les autres. Et puis se dire que si on peut avoir des chansons qui nous donnent des clés avec de l'espoir, avec de l'amour, avec un futur beaucoup plus agréable que ce que qu'un présent qui est un peu difficile ces derniers temps, pourquoi pas, c'est quand même une bonne idée d'arriver avec des messages positifs.
0: Ah, je suis entièrement d'accord. Le pays était prêt, Florent.
1: C'était le bon moment. Hein.
0: Oui.
1: Non, mais dernièrement, c'est juste grave. Tu fais, mais c'est pas possible de se détester à ce point-là. À tous les niveaux, pour n'importe quel sujet, pour n'importe quelle histoire et tout, que ce soit les genres, les tendances, les religions, les machins. On se déteste. Cette humanité, elle devient super grave. À un moment, tu dis, attendez, moi, j'ai un plan pour vous. J'ai une solution pour tout ça. Un peu d'amour, ça ferait pas de mal quand même.
0: Ouais, Florent Pagny branchait la guitare.

0: Voilà, hein, tous les codes du pop rock, ça vous va hyper bien.
1: Bah oui, mais j'adore.
0: Alors après, pour les amoureux de Florent Pagny qui chante sur du piano, ne vous souhaitez pas, vous avez vos moments sur Grandeur Nature. Hein.

0: Elles se complimentent, quoi. Les notes de piano, les notes de guitare.
1: Ouais, les prods sont super.
0: Ouais. Grandeur Nature, c'est la chanson qui donne son titre à l'album. Qu'est-ce qu'elle a de spécial pour vous, pour être autant en avant
1: sur elle m'inspire ces longues marches dans les grands espaces. Mais bon, elle est accompagnée de ça. Puis quand t'écoutes ça, alors tu peux l'écouter dans ta bagnole aussi. Tu pars, tu vas faire la route, et je peux te dire que tu vas faire des kilomètres, tu vas même pas t'en rendre compte. Mais si tu pars dans les grands espaces, te faire une belle marche avec ça dans les oreilles, mais bah, tu regardes et tu prends tout, mais à 100%. Elle a ce truc, elles ont ce truc-là de l'altitude, chanson de musique d'Alain Lanty, et c'est un mec qui s'appelle David Verlan qui écrit. Grandeur Nature et de l'altitude. Et il y a cette dimension et dans les mots et dans la musique qui te permettent de, voilà, tu décolles, c'est fait pour, c'est la musique, elle doit t'embarquer, elle doit te faire un voyage. Et les chansons doivent te faire des voyages. Et là, je suis servi, mais grave.
0: Mais alors, servi à tel point, je me dis, là, donc sur ce disque, on a ces 11 chansons, 6 interludes aussi, on en parlera tout à l'heure, parce que je trouve ça très intéressant. On a dû vous en proposer plein.
1: Ah chansons. Oui, j'en ai eu.
0: Comment? Parce que celles-là, bon, on a compris vraiment, vous les aimez d'amour, là, les 11 qui sont là, c'est vos préférés. Les autres disparaissent dans la nature, sont rendues à leurs auteurs, vous les gardez pour plus tard. Comment ça marche, ces chansons-là?
1: En fait, j'ai reçu beaucoup, beaucoup de choses. J'ai reçu des titres où je me suis dit, c'est pas pour cet album, c'est presque pas pour moi, mais je trouve ça beau. Et je les ai quand même mises de côté. Et je les ai tellement mises de côté que j'ai enchaîné et j'ai fait un autre album.
0: Non. Vous avez fait deux albums?
1: Oui, mais bon, je suis sur celui-ci. L'autre, on verra plus tard.
0: Ouais, en tout cas, si vous vous demandiez si l'envie de chanter était revenue, alors là,
1: ah
0: carrément...
1: oui, j'étais servi. Mais j'avais tout. En plus, je suis devenu mon propre producteur. Donc, c'est moi qui commandais. Mon contrat de 32 ans se terminait. Et d'un seul coup, j'ai re-signé avec Universal, mais en distribution.
0: Ouais.
1: Et j'ai fait la même chose que ce que je faisais avant, à part que là, maintenant, je fais les chèques. Mais,
0: oui.
1: Comme ça, j'ai encore plus conscience de tout ce qui se passe. Mais c'est un peu ce qui s'est passé. Alors, on parle pas de cet autre, parce que cet autre il est très particulier aussi, mais c'est vrai que c'est arrivé et je me suis dit je vais pas les abandonner, je vais pas les laisser comme ça, parce que à la fin j'avais un autre disque très barré, très atypique, très particulier, et j'ai eu envie de le faire, donc je l'ai fait, mais bon, je me le garde pour l'instant sous le coude.
0: Ok, bon bah ça c'est une info.
1: Vous avez un scoop.
0: Ouais. J'étais pas au courant, merci
1: ouais, mais
0: pour
1: bon,
0: le
1: c'est
0: scoop.
1: Votre question qui me l'amène, ouais. Où tu fais, bon bah je vais pas faire l'hypocrite ni le menteur, je sais pas mentir.
0: Bah merci pour ce scoop, donc il y a un deuxième nouvel album de Florent Pagny. Il est barré et il est quelque part dans son coffre à trésors.
1: C'est ça.
0: Affaire à suivre. Très bien. Florent Pagny est de retour avec un album Grandeur Nature et des chansons qui me paraissent, Florent, taillées pour la tournée. En studio, en enregistrant, vous pensiez déjà à l'effet que ça allait vous faire et que ça allait faire au public pendant la tournée?
1: Je crois que même c'est dans les choix des titres quand
0: même de les enregistrer.
1: Oui, j'avais cette envie, et quand elles arrivaient et que ça partait dans cette direction avec ce côté, avec cette dynamique, parce que c'est important d'avoir des chansons. Alors c'est agréable d'avoir des chansons tendres, des chansons douces, un peu lentes, mais sur scène il faut que ça envoie, il faut que ça pulse. Puis en plus on commence à avoir un certain âge, il faut pas s'endormir, il faut y aller, il faut se réveiller aussi. Et donc, quand d'un seul coup les titres arrivaient, je me dis oh ça c'est trop bien pour cet album et pour ce spectacle. Donc ouais. Oui, dès le choix, c'était évident qu'il me fallait ça quoi.
0: Alors imaginez-vous à l'Arena du Pays d'Aix, au Zénith de Nancy, à l'Arkéa de Bordeaux ou encore au Zénith de Nantes, de Lille, à ce moment-là.
2: Libre.

0: Vous allez faire ça, vous allez faire chanter à des foules de 10 000 personnes, libres nous sommes, vous allez commencer la révolution, Florent Pagny, en fait.
1: Bah oui, mais en même temps, on peut y arriver peut-être.
0: Je sais pas.
1: Bah oui, bien sûr.
0: La musique peut-elle changer le monde ?
1: On peut déjà être libre dans sa tête.
0: C'est vrai.
1: Et puis après, à nous de trouver des chemins qui nous permettent d'être libres.
0: On a beaucoup parlé depuis la sortie de cet album de votre voix, à raison.

0: Eh ben, ça fait pas semblant de chanter.
1: Ah bah oui, hein, c'est vocal. Hein.
0: Waouh.
1: Ah oui, oui. Wow. Alors ça, c'est pareil. Ça, c'est une chanson donc de Rémi Lacroix. Le mec chante super bien.
0: Ouais.
1: Vraiment, les maquettes, quand elles arrivent, ces vocalises, ces notes qui partent comme ça, c'est lui qui me les indique. C'est lui qui me donne cette direction. Quand j'écoute, je fais... Oh. Comment il fait ça, lui? Et donc, il y a un moment, tu te dis, mais voilà, il faut que la voix soit là. Une fois que j'ai trouvé ma tonalité, mais ces envolées, c'est un tel plaisir de pouvoir les interpréter et de les faire claquer comme ça, ça fait un bien fou. À moi de les faire, et ouais. J'ai un peu l'impression que ça fait un bien fou de les écouter aussi, parce que c'est agréable, des belles notes.
0: Ah bah, c'est absolument canon, évidemment. Et c'est... un des effets incroyables aussi, je vous ai entendu le raconter, bah de l'arrêt de la clope, de l'arrêt de la fumette,
1: ah,
0: qui
1: oui.
0: fait qu'en fait vous récupérez de la puissance vocale
1: et ouais, ou de la clarté plus.
0: De la clarté,
1: ouais.
0: Et, ouais, et non, vous chantez comme un petit oiseau.
1: Bah, j'ai rajeuni.
0: Bah,
1: mon ingénieur du son qui me fait ma voix depuis 30 ans,
0: hein. Ouais.
1: Et après cet album, il me dit... Tu réalises quand même comment t'as chanté et la couleur qu'elle a, elle est. J'ai l'impression de t'entendre quand t'avais 40 ans.
0: Ouais.
1: Je dis ouais, j'ai rajeuni. C'est un truc, c'est un phénomène. De la même manière que ma barbe est pas revenue aussi blanche qu'elle était avant les produits.
0: Et puis vous avez un joli teint,
1: et
0: une peau de pêche.
1: Mais alors non, mais vraiment, je vous propose pas de faire la même chose.
0: mais il
1: faudrait. Mais il y a des trucs qui arrivent, on s'y attendait pas quoi.
0: Ça donne envie d'arrêter de cloper, je vous jure.
1: Oui, ça peut. Ouais.
0: Ah là là, Florent Pagny. J'ai dit tout à l'heure qu'on allait parler des interludes. Parce qu'alors ça, c'est un truc absolument fascinant. Les interludes sont donc de petits moments musicaux entre les chansons qui lient. Les chansons entre elles. Mmh. Alors, sur votre album, il y en a 6. On va en écouter 3 pour se donner une petite idée de votre degré hippie, parfois, torturé, parfois, oh, nature, pauvre. Parfois.
1: D'accord. Ouais, vas-y.
0: Sur un fil invisible.

0: respiration après une chanson qui, souvent dans vos chansons, voilà, ont des moments de fin assez intenses. Préparation, introduction à la chanson suivante.
1: Ouais, j'ai rien inventé, mais c'est vrai que c'est une demande de ma part aux musiciens, leur disant, tiens, fais un petit bout de musique avant ton titre. Donc j'ai demandé à Alain Lanty, Régis Ceccarelli, les gens qui étaient dans la prod, de mettre des petits interludes musicaux pour faire un lien, pour rester dans le voyage, pour rester dans une ambiance, pour ne pas être que à écouter une chanson, un blanc. Et en fait, alors c'est la troisième fois que je fais ça. Moi, j'avais fait ça une première fois sur un album qui s'appelait Abracadabra.
0: Ouais.
1: Ensuite, je l'ai fait sur un album en espagnol. Mon premier album en espagnol, c'est comme ça. Et puis c'est vrai que ça se prêtait super bien. Alors, on le fait pas sur tous les titres.
0: Non.
1: Mais sur les trois premières et les trois dernières, ça peut être un joli voyage. On passe d'un titre à l'autre et on est accompagné entre les deux chansons.
0: Et ça implique, mes amis, que si vous voulez vivre l'expérience, du coup, de cet album de Florent Pagny, il faut l'écouter dans l'ordre et il faut écouter tous les titres. Et là, Florent, vous luttez contre l'époque parce que c'est une époque de playlist, de un titre par-ci, un titre par-là. Là, pour vivre pleinement l'expérience et pour profiter des interludes,
1: faut faire le voyage entier.
0: Faut faire le voyage entier.
1: Mais bon, il est court, hein, c'est 38 minutes.
0: Oui, c'est vrai.
1: Ce titre,
0: plus.
1: Non, ouais, mais ouais, moi, ouais. C'est 40 minutes le temps d'attention d'une personne pour ne pas s'ennuyer et peut-être avoir envie d'y retourner. Si on fait 15, 16 titres, 17 titres, il y a un moment, c'est bon, on a tellement entendu, on a fait plus d'une heure, tu fais, c'est bon, je retournerai pas. Mais je sais que le format, je fais toujours des albums de 10, 11 titres, en général c'est plutôt 11, et ça tourne autour de ces 38, 40 minutes, et comme ça, ça crée, t'as pas le temps de te lasser, et t'y retournes parce que le voyage est sympathique.
0: Comment aimeriez-vous qu'on l'écoute ? Parce que tout à l'heure, on plaisantait en disant que la chanson Grandeur Nature, fallait l'écouter, c'est mieux en voiture qu'en trottinette pour aller très très vite. Mais en vrai, dans l'idéal, si vous pensez là à quelqu'un de votre public qui va découvrir l'album là tout à l'heure, après avoir écouté l'émission, ce serait quoi les meilleures conditions pour vous pour écouter votre disque ?
1: Bah, je reviens à la bagnole, moi.
0: Bagnole,
1: ouais. Ouais, en fait, c'est là où j'écoute le mieux les chansons. Parce qu'en fait, ou alors à la maison, et tu te poses dans un fauteuil, et tu mets ton disque, et tu bouges pas, tu restes à faire le voyage comme ça. Mais à la maison, t'as toujours un truc à faire, ouais. T'es toujours en train de bouger, tout. Alors que dans la voiture, bah, à un moment, t'es derrière ton volant, ou t'es sur ta banquette, et tu bouges pas. Et là, tu peux, moi, c'est dans la caisse que j'écoute le mieux les albums et les chansons. Mais en même temps, ça va. Tu peux aujourd'hui quand même avec ces AirPods, c'est
0: oui.
1: On peut se balader et vivre avec la musique non-stop et ça marche très bien.
0: Voyage en train aussi, moi.
1: Ah bah oui.
0: Moi, je l'écoutais.
1: Oui,
0: dans
1: en fait, le train,
0: ouais.
1: L'avion, tu peux te faire ce genre de trip. Ça te fait passer le temps.
0: Ouais.
1: Parce que finalement, c'est vrai qu'un voyage en avion, des fois, il est un peu long. Entre écouter un bon album plusieurs fois et puis regarder quelques films, ça peut être sympa. Et à un moment, t'es arrivé, ah super. J'ai pas vu le temps passer. Important.
0: Tiens, d'ailleurs, en parlant d'avion, j'ai entendu dire que vous revenez vous installer en France, dans une ferme. Alors, j'ai entendu ça cet été. Maintenant qu'il commence à faire un peu moche, vous êtes sûr ?
1: Oui, vous inquiétez
0: vous retournez
1: pas. Non. si, je retourne. Mais moi, je fais toujours.
0: Ah, voilà.
1: Non, mais moi, je fais toujours que passer.
0: Ah.
1: Je m'installe nulle part.
0: The passenger, vous voyez ?
1: Oui, je fais. Vraiment, je peux pas rester trop longtemps au même endroit. Donc, il faut toujours que je puisse circuler et atterrir dans des endroits où j'ai envie à chaque fois de me sentir chez moi. Alors c'est vrai que
0: la ferme, c'est vrai.
1: La ferme, oui, bien sûr.
0: Ah, ouais.
1: La ferme, c'était c'est un vrai retour aux sources. C'est la Bourgogne. Moi, je suis bourguignon et j'ai eu envie soudain de retourner un peu dans ma région parce qu'elle est magnifique et qu'en plus avec ce petit changement climatique, finalement les saisons sont bonnes. Il commence à faire chaud et même cet été, il faisait pas aussi chaud que dans le sud, mais ouais. Il faisait quand même bon. On était bien. Et puis c'est pas si loin et puis c'est beau. Et,

bien, et puis ça fera du bien aux gens qui, parce que ça fait quand même longtemps hein, qu'on se connaît tous, moi sur scène, eux dans la salle, et qui m'entendent chanter toujours les mêmes chansons, et c'est formidable d'avoir d'un seul coup un nouveau répertoire qui puisse nous enthousiasmer et qui aille avec avec l'ancien, avec ces fameux gold qui fonctionnent très très bien. Donc non, je suis super heureux, je suis comblé. Bon.

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2: 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Quand j'étais petit et que j'écoutais cette chanson, je regardais la liberté de Diane Tell qui pouvait le chanter avec un air si... 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
2: Bonjour la France, j'espère que tu vas bien la France. Nous sommes mercredi, je n'ai pas de candidat. Autant vous dire qu'aujourd'hui et demain, j'ai intérêt à gagner.
3: Elle va pas bien.
2: Sinon, on va finir la saison avec une personne, avec un ego surdimensionné. Hein,
3: je pense qu'ils sont en train ils étudient les nouveaux plans de construction de la maison de la radio pour agrandir les portes.
2: Voilà, donc la France, si tu pouvais penser à moi. Bien, je rappelle que toute la semaine, nos candidats vont s'affronter pour aller en finale vendredi. Le premier prix, les amis, c'est... Ça sent les vacances. On vous offre un séjour pour 4 adultes à PortAventura World. Et oui, 3 jours, 2 nuits, pension complète, hôtel 4 étoiles. Et donc vous avez l'accès illimité pendant 3 jours à PortAventura Park. Vous avez l'accès à Ferrari Land. Et vous aurez 100€ de carburant pour aller dans ce magnifique endroit. Si on ne gagne pas ça, qu'est-ce qu'on gagne, mon bouchon ?
3: Bah écoutez, pour accompagner un beau séjour comme ça en Espagne, il faut qu'on se mette à l'heure espagnole.
2: Bien sûr.
3: Olé ! Messieurs, Joe Malongo et sa famille !
2: Olé !
3: Il a fabriqué una machina à café, 30 de dosetta. Si verra en verre, voilà, qu'est-ce que la machine peut être pour vous vendredi.
2: Eh ben, on attaque tout de suite nos deux candidates, qui sont des filles, Céline et Alexandrine. Bonjour les filles, comment ça va ?
4: Bonjour. Bonjour Valérie.
2: Alors, Céline joue avec ici Dromardèche, Alexandrine avec ici Occitanie. Comment ça va Céline ?
3: Beaucoup trop de femmes.
4: Eh ben ça va très bien, je suis bien contente de vous avoir.
2: Eh ben moi aussi, figure-toi, parce que la Dromardèche, c'est un peu ma passion dans la vie. Alors, tu as 52 ans, tu habites Bourg-les-Valences.
4: C'est ça.
2: Alors, je sais plus comment on dit les habitants de Bourg-les-Valences.
4: Les Bourquins.
2: Les Bourquins ?
3: Les Bourtins.
2: Non, Bourquin.
3: Ah, Bourquin.
2: Ah, d'accord, ok, t'es une petite Bourquine, quoi. Hein ?
4: Et ben voilà.
2: Et ben voilà. Alors, tu vis avec Franck, tu as 2 enfants et tu as un petit chat.
4: Oui.
2: Alors, j'aimerais comprendre pourquoi ton papa et ta famille proche t'appellent Totoche.
4: Ah, et ben, je ne sais pas.
2: Oh, ah oui, d'accord.
4: Parce que quand je demande à mon papa, il me dit je ne sais pas.
2: Depuis
4: toute petite, je t'ai appelée comme ça, mais je ne me souviens plus pourquoi, et c'est resté.
2: Totoche, quand même, Totoche.
4: Mais... Quand même.
2: Alors.
4: Je vous ai dévoilé quelque chose, hein.
2: Ah ben j'adore. Moi, les surnoms, tu sais, Totoche, moi, c'est Valoche, hein. Remarque, c'est pas mieux. Alors, tu bosses au rayon vêtements d'un hypermarché, tu bosses où ? À Bourg-les-Valences ou plus loin ?
4: Oui, tout à fait, à Bourg-les-Valences.
2: Eh ben voilà. Et alors, il paraît que petite, on voulait faire danse avec les stars, on faisait de la danse de salon ?
4: Ben oui.
2: C'était quoi ta danse préférée ?
4: Le rock.
2: Ah oui, ah oui. Wapa de doua, wapdakdo, babele, bébé. Voilà, bon, bah alors, t'as pas continué, parce que bon, à l'époque, il n'y avait pas danse avec les stars, mais s'il y avait eu danse avec les stars, bah oui, t'aurais pu être danseuse là-bas. Bon.
4: Ah ouais.
2: Tu regardes danse avec les stars ?
4: Oui, je regarde, j'aime bien.
2: Évidemment.
3: T'as vu Valérie, quand même ?
4: Bien sûr.
3: Bah, voilà.
2: Évidemment, comment te dire ? La reine du quick-step. Ben oui. Alors, comme nous avons démarré très en retard, rapport au cadeau qui fait deux minutes d'annonce,
3: 2,5 km,
2: je vais tout de suite te faire gagner ton premier point, ma chérie, avec la première question, vrai ou faux. Tiens, on va se mettre un tango, c'est pas mal. Alors, figure-toi que le pape François, il a été videur de boîtes de nuit en Argentine avant d'être pape. Est-ce que c'est vrai ou faux ? Top chrono 5 secondes. Il a été videur de boîtes de nuit en Argentine, vrai ou faux ?
4: Je dirais faux.
2: Non, c'est vrai ! Évidemment, mais oui, il a fait plein de boulot à Buenos Aires pour financer ses études. Il a été videur de nuit, agent d'entretien, technicien de labo. Voilà, donc comment te dire ? Bon, pas de points, mais tu sais un truc maintenant.
3: Et le nouveau pape, il sera à Paris d'ailleurs le 28 septembre prochain avec une messe sur le Champ de Mars. Non, à la Concorde. Un événement quand même, hein. Alexandre, je vois que vous en foutez complètement.
2: Exactement, comment te dire ?
3: Alexandrine est avec nous, avec ici Occitanie. Bonjour Alexandrine.
5: Bonjour.
3: Alors, j'aime bien ce prénom, sympa ça, Alexandrine. Oui. Tu habites à Montrabé, c'est en Haute-Garonne. Sois la bienvenue. Tu es mariée ? Tu vis comment ?
5: Oui, je suis mariée.
3: Comment s'appelle la personne ?
5: Il s'appelle Fadel.
3: Fadel, très bien. Fadel, il y a une fille, c'est la vôtre ?
5: Oui.
3: Charlène, 28 ans. Voilà. Et du coup, eh ben, t'es mamie, si je dis pas de bêtises.
5: Oui, je suis une jeune grand-mère. Donc, j'ai un petit-fils qui a 4 ans, bientôt 4 ans et demi, et qui s'appelle Ismaël.
3: Et t'es devenue grand-mère, t'avais 49 ans, en fait, hein, si je fais bien les calculs. Donc, jeune grand-mère, quoi.
2: Oh, il s'appelle jeune Ismaël. Ismaël, joli prénom.
3: Ouais, c'est tout mignon, ça, Ismaël. Alex, pour toi, hein, voilà, Alexandrine, on parlait de Totoche. T'as pas vraiment de surnom, toi, c'est Alex, hein, tout simplement, pour les potes, les collègues. Ouais.
5: Voilà, tout le monde m'appelle Alex et mon mari m'appelle Mathus. Voilà.
3: Oui, c'est normal, ça. C'est un petit nom sympa. Bon, Alexandrine, tu travailles et tu es agent EDF.
5: Tout à fait.
3: Qu'est-ce que tu fais exactement? C'est quoi ton expertise?
5: Alors, donc je suis expert technique. Je fais plutôt un travail de bureau. Je fais du contrôle qualité sur des dossiers et j'attribue de la certification en économie d'énergie pour encourager de la rénovation énergétique. Et derrière, nous finançons, nous attribuons des primes. Donc, c'est vraiment un travail de qualité.
3: Cette phase est beaucoup trop longue, mais j'ai compris. Avant, tu étais secrétaire, tu as été assistante commerciale et aujourd'hui, voilà, tu fais ça avec EDF. Ça a l'air super intéressant, en tous les cas, ton métier.
5: Oui,
3: Alexandrine, allons-y sur la question. La première question, je te rappelle que j'ai deux candidats et que je compte sur toi pour
2: ouais,
3: que
2: ouais,
3: tu
2: ça
3: sois
2: va, stop. Pose la question
3: la
2: à
3: troisième.
2: La
3: voici un petit extrait.
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3: Eddie Mitchell et le hamburger. Le hamburger a été inventé dans la petite bourgade de Burgsville, dans le Tennessee, aux États-Unis. Est-ce que c'est vrai ou faux? 5 secondes, Alexandrine.
5: Je dirais vrai.
3: Tu dis vrai. Le hamburger tire ses racines de la ville? Non, de Hambourg, c'est donc faux.
2: Oh,
3: c'est Hambourg. Ben oui, il a vu le jour il y a plusieurs siècles, c'était au 19e siècle. Et non, je suis désolé.
2: Allez, ça fait 0 plus 0, la tête à Toto. Et là, tout de suite, oh là là, j'aime quand vous dansez. Bon, pas en voiture, hein, les gars, vous vous arrêtez sur le côté.
3: Ah ben oui,
2: on sort de la caisse, on bouge son boule et on fait pour une béguine avec toi. Pour une béguine.
3: Excusez-moi, moi, je vais pas écouter Marc Lavoine, je vais aller lire le dernier Nadine Mouchet.
2: Allez, Marc Lavoine, pour une béguine avec toi, vous écoutez ici, on vous aime, à tout de suite.

0: C'était le puzzle macabre de Nadine Mousselet que j'ai lu avec bonheur. Le nouveau Nadine Mousselet,
1: c'est ta petite passion.
0: Ah oui, moi Marc Lavoine, voilà, je crois. Puzzle macabre quand même.
1: Ouais, Marc,
0: j'aime bien Marc,
1: mais oui, on adore les jingles.
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1: On est très triste quand il n'y a pas la pub de Nadine Mousselet pour ses romans, parce que
0: c'est partie de ces personnages légendes, Joe Malongo, Nadine Mousselet.
1: Mais oui, Lucinda Riley, tous ces personnages qui font partie de l'émission.
0: Avec nous depuis 2 ans.
1: Et voilà. Alors, nous jouons avec Céline et ici Dromardèche contre Alexandrine et ici Occitanie. Céline habite à Bourg-les-Valence. Céline, alors il paraît que bon, ok, tu voulais être danseuse de salon, t'as pas fait ce que tu voulais, mais... tu continues à faire de la danse, tu fais de la zumba, du jambala, du step et de la salsa.
3: Et oui, un petit peu.
1: Alors, la salsa, comment ça se passe au niveau du bassin, tu tiens là?
3: Ah, ça va bien, mais c'est dur quand même. Hein.
1: Ah, c'est dur, mais c'est pas aussi dur que la samba, ma chérie. La samba, c'est dur. Bon, et alors, tu fais combien de fois par semaine de la salsa?
3: Une fois seulement, c'est pour ça que c'est un peu dur quand même.
1: Ah oui, mais alors est-ce que tu y vas avec Franck? Ou alors Franck, il danse pas?
3: Alors oui, j'y vais avec Franck, mais le souci c'est que on peut pas danser ensemble pendant toute l'heure parce qu'on tourne.
1: Ah,
0: avec d'autres
3: partenaires. Et du coup, avec son cavalier, on danse quoi? 5 minutes au début, 5 minutes à la fin, quoi.
1: Oui, mais bientôt, vous allez devenir des bêtes de salsa et vous pourrez danser ensemble. Là, ils font tourner pour que vous appreniez vraiment les pas, quoi. Qui est pas de.
3: Eh oui.
1: Alors, tu ne fais pas beaucoup de bricolage. Bon, ça, c'est pas. Bon. En revanche, t'aimes bien t'occuper de tes fleurs. Tu fais du jardinage.
3: Oui, voilà, c'est ça.
1: Et alors, il paraît que tu fais des boutures et que tu donnes ça à tes copines.
3: Oui, c'est des plantes grasses. Je crois que ça s'appelle les succulentes ou je sais plus trop
1: Noms, mais. Les succulentes. Et alors, t'es douée? Parce que moi, je sais pas faire une bouture, par exemple, tu vois.
3: Mais non, mais je ne suis pas douée. Ça pousse tout seul, parce que j'ai pas la main verte. Donc, si je le fais, tout le monde peut le faire.
1: Ah, d'accord. Bah, écoute, je vais acheter des succulentes, alors, parce que ça va être
3: ah, oui, vraiment.
1: Ok.
0: Mais vous avez tous les talents, Valérie. Quoi que vous touchez, vous le savez, se transforme en or.
1: Mince. Oh, bah, j'aimerais bien, dis donc. Oh là.
0: Moi aussi.
1: Allez, enfin, tu sais comment ça a fini. Tu connais la légende de Midas, hein, le pauvre.
0: Le pneu?
1: Aïe, aïe, aïe. Bon, allez. Je vais plutôt tout de suite poser la question à ma petite Céline pour qu'elle marque son premier point. Tiens, je vais te parler de la Finlande, un joli pays du Nord. Écoute, en Finlande, des agriculteurs peignent les bois des serres.
0: Bonjour madame.
1: Ça c'est Eric Bastien qui demande un sandwich.
0: Ouais.
1: Donc il paraît qu'en Finlande, les agriculteurs peignent les bois des serres avec de la peinture réfléchissante. Est-ce que c'est vrai ou faux, top chrono? 5 secondes.
3: Je dirais que c'est faux.
1: Et non, c'est vrai. Et oui, parce que c'est l'association des éleveurs de rennes en Finlande. Et ils pulvérisent une peinture réfléchissante sur les bois des rennes pour qu'elle soit plus visible et pour que les collisions se fassent moins. Donc voilà, c'est une très bonne idée des Finlandais. Pas de point.
0: Alexandrine, bah oui, Alexandrine n'a pas de point non plus, mais Alexandrine revient en force avec ici Occitanie, en Haute-Garonne. On l'a dit, jeune grand-mère à 49 ans avec le petit Ismaël. Tu as déjà des choses de prévues pour cet été, par exemple? Tu as des vacances qui sont organisées ou pas?
4: Alors, les vacances, je n'en prends pas beaucoup cet été.
0: Ah bon?
4: Je partirai plutôt, moi, fin septembre, début octobre.
0: Ah oui.
4: Donc là, je vais faire un voyage en Guinée, voilà, puisque mon mari est originaire de là-bas.
0: D'accord.
4: Et sinon, si j'ai pris quelques jours au mois de juillet, mais bon, on a des travaux à la maison, et puis on a la piscine, donc bon,
0: ah oui.
4: On est presque en vacances, quoi.
0: Alors, ça tombe bien que tu parles de la piscine, parce que tu ploufes. Tu fais de l'aquagym, quoi, t'es sportive. Aquagym régulièrement, ouais.
4: Non, j'en fais un petit peu à la maison.
0: C'est bien.
4: Quand je vais dans des centres balnéo, j'en fais un petit peu. J'essaye de nager, mais c'est pas une activité régulière.
0: Bon, tu marches beaucoup, donc voilà, tu te maintiens en forme, c'est ce qu'il faut. Et puis alors, tu connais parfaitement bien ce générique de télévision. L'émission qui revient.
1: In the middle of the street.
0: L'émission qui revient sur M6.
1: Mais oui, allez vous inscrire sur M6+, les amis, voilà. On va vous refaire vos maisons.
0: Déco, Valérie, Damido, qui est en retour sur M6. Alors en voilà une qui a suivi tes conseils, Valérie. Parce que toi, tu bricoles, tu sais peindre, tu sais démonter un siphon, tu sais remplacer une poignée de porte. Bon, tu sais tout faire.
4: Alors, quand même pas, mais quand on a une maison et un jardin, voilà, et bien il faut apprendre, il faut se débrouiller, et puis oui, c'est du plaisir d'entretenir son chez-soi.
0: Bien sûr, mais t'es manuel, hein, tu fais de la couture, des torchons, des rideaux, des vêtements aussi un petit peu?
4: Voilà, je peux transformer des vêtements, des tisolés, oui, des petites choses. Hein. C'est pas de la grande couture non plus.
0: C'est bien. Puis tu t'occupes de tes fleurs, voilà. Tu cultives ton jardin, comme dirait l'autre.
4: Exactement.
0: Nous jouons, Alexandrine. Allez, une question supplémentaire et surtout un premier point. Ça serait quand même intéressant. Extrait.
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0: L'Europe est le seul continent à ne pas posséder de désert. Vous entendez dans la chanson. Est-ce que c'est vrai? Est-ce que c'est faux? Top chrono, l'Europe n'a pas de désert.
4: Je dirais que c'est vrai.
0: C'est faux. Il y a un désert. Et en plus, c'est en Espagne, puisque c'est là où on vous offre ce beau cadeau. C'est en Andalousie, c'est celui de Tabernas, en Andalousie, dans le sud donc de l'Espagne, qui a servi de décor d'ailleurs à pas mal de westerns, qui est assez connu.
1: PortAventura, c'est pas du tout dans le sud de l'Espagne, hein, c'est limite à la frontière. Hein,
0: ça reste quand même l'Espagne, là, on est d'accord.
1: Oui,
0: l'Andalousie, mais c'est le sud de l'Espagne.
1: Oui, d'accord, mais c'est pas là où on les invite.
0: Excusez-moi, Monaco, c'est en France
1: je sais pas, mais en tout cas, PortAventura, c'est pas dans le désert. Okay.
0: Mais qui a dit que c'était dans le désert?
1: Toi, t'as dit c'est là où on vous invite.
0: C'est en Espagne.
1: Ouais, c'est ça.
0: Vous me cherchez, vous, hein?
1: Ouais, pas du tout. Allez, c'est bien. Donc, ça fait toujours 0 plus 0, la tête à Toto.
0: Ouais.
1: Et là, tout de suite, on va écouter une magnifique chanson. J'adore. C'est bon entendeur.
0: C'est pas nous, hein. On n'est pas bon entendeur.
1: Le ciel est bleu.
0: Ah, c'est ça, ouais.
1: J'ai deux amis qui sont aussi les amoureux. Je vous aime. Vous écoutez ici, à tout de suite.
0: Surtout pas de candidat.

0: Exactement.
1: J'ai deux amis qui sont aussi des amoureux.
0: Isabelle Pierre, bon entendeur, avec le temps est bon sur et ici.
1: Elle est bleue sur ici. Oui. Allez, à tout de suite,
0: c'est toujours beau.
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0: Je vous ai dit que le puzzle macabre était sorti de Nadine Mouchelet.
1: Oh, le nouveau Nadine.
0: Je vous jure.
1: Oh mon Dieu.
0: Une histoire de trésor.
1: Oh là là, les filles là, Céline et Alexandrine, alors que vous lisiez Nadine Mouchelet et Lucinda Riley, c'est tellement palpitant.
0: Le papillon doré.
1: Oh là. Alors Céline, comme ça on aimerait bien déjeuner avec Céline Dion. On adore Céline Dion.
3: Oui.
1: Ouais. Et tu la vois là, à la rentrée là?
0: Tard de week-end ou...
1: Non, mais je veux dire, tu vas à son concert quand qu'elle va donner là?
3: Non, malheureusement, je n'ai pas de place. Par contre, en septembre, je vais voir Génération Céline. C'est d'autres chanteuses qui chantent du Céline Dion. Bah, c'est l'autre consolation.
1: C'est bien. Moi, je trouve que c'est bien. Voilà, il y a un moment donné.
0: Oui, mais ça va Céline quand même.
1: Oui, mais c'est les Céline Dion, elle n'a qu'à faire des places qui ne coûtent pas deux reins, quoi. À un moment donné, ok.
3: C'est ça.
1: Voilà, on est d'accord. Bon, voilà.
0: C'est le cas, je vois.
1: Ouais. Alors, ma petite chérie, c'est le quiz musical. Est-ce que tu chantes? Est-ce que tu fais des karaokés avec tes amis?
3: Ah, pas trop. Je chante bien, beaucoup toute seule dans la voiture.
1: Mais c'est déjà pas mal. Alors, écoute bien. C'est le mot manquant qu'on va devoir découvrir. Je vais te faire écouter une chanson de Gilbert Bécaud. Il y a deux mots à trouver, un point par mot. Donc, c'est une chanson archi connue.
0: Ah,
1: écoute
0: oui.
1: bien. Quand il y a le mot qui manque, t'entendras un pouette-pouette. Attention.
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1: Alors, et maintenant, que vais-je faire de tout ce que sera ma vie, de tous ces gens qui... Voilà, top chrono, 10 secondes.
3: Ce temps m'indiffère.
1: Eh bien, nous allons écouter tout de suite Gilbert qui va nous donner la réponse. Je pense que c'est pas mal.
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1: que vais-je faire?
0: Il doit avoir des crampes, il joue toujours la même chose.
1: De tout ce temps, oui, premier point. Que sera ma vue? Et attention, de tous ces gens qui m'indiffèrent, bravo! Céline, 2 points, bravo.
3: Quand même,
1: ça démarre. Allez.
0: Ah là là, Alexandrine, passons à table rapidement avant de jouer, j'ai faim. Et je me suis laissé dire que côté cuisine, c'était pas mal.
3: Oui.
0: Allez, qu'est-ce que tu nous prépares pour midi, pour 13h là?
3: Alors, à midi, ce sera une salade, tout simplement, et un fruit, on va faire léger.
0: Ah oui, t'es léger, là.
3: Sinon, oui, je cuisine un petit peu, oui.
0: Non, mais attends, je viens pour une salade et un fruit, c'est sympa, mais tu... Je sais pas, tu veux pas me faire ton petit poulet au citron, là?
3: Ah non, pas en semaine, non, ça on le fait quand on a de la famille ou des amis, attends, on adore ça.
0: Mais ouais, je ne suis pas un ami, c'est ça que t'es en train de dire?
3: Ah, si, mais bien sûr.
0: Fou, ça. Un petit poulet au citron dans une recette sénégalaise. Voilà ce qu'Alexandrine sait nous faire. Petite tarte tatin et tiramisu en dessert, ça vous va? Petit pastis landais aussi. Toutes tes spécialités. Alexandrine.
3: Oui.
0: Es-tu spécialiste de la musique? Réponse tout de suite. Avec ton quiz et le mot manquant, une chanson hyper connue comme celle de Gilbert Bécaud. On est sur Starmania, la comédie musicale, le blues du businessman. La chanson s'arrête à 2 reprises et tu devras trouver les mots qui manquent. On y va. J'ai du...

0: Voici deux mots à trouver. J'ai du succès dans mes...
1: Affaires,
0: je note. J'ai du succès dans mes amours. Je change souvent de secrétaire. J'ai mon bureau en haut d'une tour, d'où je vois la ville à l'envers, d'où je... univers. Vérifions immédiatement.
2: J'ai du succès dans mes affaires.
0: Bien sûr.
2: J'ai du succès dans mes amours. Je change souvent secrétaire.
0: Attention.
2: J'ai mon bureau en haut d'une tour, d'où je vois la ville à l'envers.
0: Attention.
2: Où je contrôle, mon univers.
0: Bravo, Alexandrine, bravo.
1: Ah, enfin.
0: Eh ben oui, enfin.
3: Ah, ben voilà, les filles, vous marquez les points en même temps, c'est magnifique, ça. Ça fait 2 points pour Céline, 2 points pour Alexandrine. Ça, c'est bien ça. J'aime quand ça marque des points. Surtout ma candidate, Céline. Hein, voilà.

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2: Et je vous rappelle que toute la semaine, les candidats s'affrontent pour la finale de vendredi. Le premier prix, c'est un séjour pour 4 adultes à Port Aventura World, avec 3 jours, 2 nuits en pension complète dans un hôtel 4 étoiles, l'accès illimité pendant 3 jours à Port Aventura Park, un accès à Ferrari Land, 100 euros de carburant pour y aller. Si vous ne gagnez pas ça, vous gagnez bien sûr la machine à café Malongo, les 32 dosettes et les 6 verres en verre. Allez, jingle, on reprend la compète.
3: Olé !
2: Qu'est-ce qu'il y a ?
3: C'est le nouveau jingle au taquet. Jusqu'à vendredi, à chaque fois que vous direz jingle, ce sera ça.
2: Ah,
3: ça
2: okay,
3: vous plaît ?
2: D'accord.
3: Ça vous va ?
2: Ah, c'est marrant, moi j'adore l'Espagne, tu sais. Donc.
3: Bon bah voilà, donc vous pouvez me refaire jingle pour voir ?
2: Jingle.
3: Ah voilà, moi j'aime bien. Hein.
2: Olé ! Alors, Céline qui joue avec ici Drôme Ardèche. Céline, alors comme ça, quand on était petite, on balançait des boules puantes dans l'ascenseur des nouvelles galeries à Valence ?
4: Mais non, faut pas dire ça !
2: Ah bah je sais pas, tu l'as raconté à Gwen, faut rien dire à Gwen, hein, je t'explique. Qu'est-ce que c'est que cette histoire ? Parce que du coup, ça bloquait un peu l'ascenseur. Raconte-nous ça.
4: Un petit peu, oui.
2: C'est-à-dire, hein ?
4: Tu jetais quoi ? Avoir 13 ou 14 ans quand même.
2: Combien tu jetais de boules puantes dans ce pauvre ascenseur ?
4: Oh, pas tant que ça. On a fait, allez, 3 fois grand max.
2: Ouais, bien sûr. Et du coup, bah, plus personne ne pouvait prendre l'ascenseur. Et en plus, tu te baladais dans le magasin et tu remettais des boules puantes dans le magasin.
4: Moi, une fois, je crois.
2: Ouais, bien sûr.
3: Donc, c'est pas clair le dossier, là. Donc, c'est pas clair votre dossier.
2: Bien sûr. Comment s'appelait ta copine ? Tu t'en rappelles ?
4: Voilà. Isabelle.
2: Alors, Isabelle et Céline, hein, les nouvelles galeries peuvent nous appeler. Enfin, ça a fermé les nouvelles galeries à Valence.
4: Ouais, depuis, voilà, on craint plus rien.
2: Donc, on craint plus rien, on peut le dire.
3: Bah, c'est hein, à cause d'elle que ça a fermé.
2: Mais non, ça... si seulement c'était ça. Et donc, du coup, bah voilà. Mais tu faisais pas que ça. Parce que tu étais une coquine, t'adorais faire les appels téléphoniques anonymes, sonner au port, partir en courant. Hein ?
4: Bah oui, c'était les petites bêtises gentilles pour l'époque, hein, quand même.
2: Bah oui, c'était mignon, c'est vrai. Mais en vacances, tu avec ton cousin, tu faisais quoi déjà ? Vas-y, je
4: Un petit ballon de baudruche avec de l'eau du quatrième étage sur les petits passants vacanciers.
2: Ah là là, c'était toi la terreur.
3: Oui, on est sur du cobu là.
2: On est sur la terreur de la Drôme Ardèche, c'était Céline. Ah là là là là. Bon, tu t'es jamais fait choper, tu t'es jamais fait engueuler.
4: Non.
2: Bon voilà, le reste c'est de la littérature, on s'en fiche. Alors, par contre, t'es un peu... hein, t'es un petit peu, t'oublies tout. T'es un peu comme notre petit Pierre Richard, parce que tu oublies tout le temps ton sac à main sur le toit de la voiture.
4: Bah, pas tout le temps, mais ça m'est arrivé quelques fois. Et c'est vrai que c'est bien énervant quand même.
2: Bah, tant qu'il tombe que sur le pare-brise, ça va. S'il tombe sur de par terre et que tu le vois pas, c'est un peu plus embêtant quand même.
4: En général, on le voit bien quand il tombe.
2: Ah là là là là. Bon, alors là, tu sais, c'est le moment de vraiment de t'envoler dans les scores. C'est la question à choix multiples. Je te pose la question, je te fais des propositions de réponses. Et à mon top chrono, tu auras 10 secondes pour me donner ta réponse. Tiens, écoutons.
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2: Julien Doré, les crocodiles. Alors aujourd'hui, mercredi 1er juillet, le film concert qui a été capté lors de la dernière date de concert de Julien Doré est diffusé au cinéma pour une soirée unique. Mais est-ce que tu sais le nom, le titre de ce film qui va passer au cinéma ? Est-ce que c'est Aimé Tour, Coco Caline fait son cinéma, Le dernier pestacle où Éric Bastien est un crocodile.
3: Voilà.
2: Donc c'est quoi le nom du film qui passe à partir d'aujourd'hui dans les cinémas ? Aimé Tour, Coco Caline fait son cinéma. Le dernier...
4: sur le dernier pestacle.
2: Le dernier pestacle, t'es 100% sûr ?
4: Oui.
2: Eh bien, c'est une bonne réponse, oui ! Voilà, c'est le dernier pestacle et c'est une seule soirée au cinéma. C'est magnifique. Voilà, tu as 3 points de plus, tu as 5.
3: Bon, on a 2 points.
4: Je vais très souvent au cinéma.
2: Eh ben voilà.
3: Alexandrine, on a deux points, mais Alexandre. on va pouvoir égaliser. Alors, on va jouer dans un instant, mais on en profite pour faire connaissance jusqu'à 13h. On a dit il y a un instant que tu cuisinais de bonnes choses, notamment ce petit poulet au citron dans une recette sénégalaise. Oui. Oh là là là là. Alors, tu as des qualités, c'est vrai, mais tu as aussi des petits défauts. Et on aime bien en parler, parce que ça nous fait toujours un peu rigoler. On entend Monk, tu sais, c'est. Voilà, t'es un peu comme ça, t'as des petites manies, tu vérifies que la porte d'entrée est bien fermée plusieurs fois.
6: Oui, c'est vrai.
3: Et combien de fois, genre avant de te coucher, il faut que tu t'y retournes de fois?
6: Je sais que je l'ai fermé, mais je vais me coucher et il faut que j'envoie tout à mon mari ou que je redescende pour m'assurer que c'est bien fermé. Une fois, deux fois. Alors pas tout le temps, mais c'est quand même souvent.
3: Ouais. Ok, oui, j'entends. Bon, t'as aussi un petit côté maniaque, alors là c'est plutôt pour le ménage. Là, la propreté, il faut que ce soit impeccable à la maison, il faut que ça brille.
6: Ouais, plutôt. Ouais.
3: Mais tout ce bien, c'est cette maniaquerie un peu excessive. Sur le rangement aussi, il n'y a pas que la propreté. Enfin, voilà.
6: Ah, le rangement, je me fais violente, je laisse un peu traîner maintenant, mais je pense que ça me vient de. Pas chercher, ma mère, qui m'a senti la même chose. Hein.
3: Comme souvent. Bon, ce qui me plaît, c'est que tu as un porte-bonheur, j'espère que tu l'as sur toi. Tu possèdes un œil de Lucie, donc c'est un coquillage.
6: Oui, tout à fait.
3: Et tu l'as avec toi,
6: ma soeur qui... ouais. Oui, je l'ai avec toi, il est dans mon porte-monnaie. C'est ma sœur aînée qui me l'a offert. Okay. C'est un tout petit coquillage qui a un demi-centimètre de diamètre à peu près. Et en fait, on le glisse dans son porte-bonnet et c'est censé apporter protection, chance, prospérité. Et lorsqu'on se voit, ma sœur et moi, eh bien, on vérifie qu'on lâche.
3: Que vous l'avez bien, c'est trop beau. C'est une belle histoire de sœur, ça. Allez, voici ta question. Alors, tu as, je regarde, oui, tu es un petit peu de la même génération que moi, donc tu as
2: Génération
3: connu.
2: Génération X.
3: Génération X. T'as connu le Walkman, bien sûr, le Walkman.
6: Oui, oui.
3: Aujourd'hui, nous sommes le 1er juillet, Valérie l'a dit, car elle a bonne mémoire. 1er juillet, c'est également l'anniversaire de la sortie du tout premier Walkman, de Sony. Voilà, c'est aujourd'hui qu'il sortait. Mais est-ce que tu sais quelle était sa couleur principale, le tout premier Walkman de Sony? Il était rouge. Il était jaune, il était bleu et argent, ou noir, une des couleurs préférées d'ailleurs de Valérie D'Amito. Top chrono, 10 secondes. Rouge, jaune, bleu et argent, ou noir?
6: Moi je dirais qu'il était bleu argent.
3: Je vois exactement à quoi ressemble ce Walkman et tu as raison, il était bleu et argent. Il a été lancé en 1979, il s'appelle le TPS L2 et c'était effectivement cette espèce de design très années 80. Bravo!
2: Alors ça fait 5 pour Céline, 5 pour Alexandrine. Et là tout de suite, ça va nous ramener presque à l'époque du Walkman. Ah oh là là, bah oui, là on est avec mon 501 Métiaque, les gars, je vous le dis tout de suite. C'est Nick Kershaw, The Riddle, à vous écouter ici, on vous aime, à tout de suite.

0: elle portait ses tiags, elle avait déjà son Walkman sur les oreilles. Bah, elle écoutait Nick Kershaw à cette époque.
1: Évidemment, jungle.
0: Avec The Riddle.
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0: Attendez, ils sont trompés de jingle, hein. C'est pas ça le jingle, on a dit que c'était ça. Hein.
1: Ah d'accord.
0: Ça
1: va,
0: alors.
1: Olé. Bien, alors, Céline et Alexandrine, vous êtes à égalité. Vous avez 5, c'est dingue. Vous êtes vraiment les filles à égalité parfaite. Alors, ma petite Céline, comme ça, on a un petit peu des manies.
3: Moi ?
1: Moi, j'ai des manies, dit-elle. Alors, comme ça, oui, c'est un peu comme Monk, hein, on vérifie le gaz et les prises électriques.
3: Ah là là, c'est insupportable.
1: C'est-à-dire, il paraît que tu pars du boulot, tu débranches les prises, tu débranches les appareils, tu vérifies la porte d'entrée, enfin, tu vérifies tout, quoi.
3: Oui, puis je suis un petit peu comme Alexandrine, je crois que même si je le sais, j'envoie quelqu'un le faire pour moi ou je rappelle et je dis, tu peux vérifier que j'ai bien fait ça. Je le sais, mais tant qu'on ne me l'a pas dit, bah, c'est compliqué.
1: Mais attends, enfin, c'est-à-dire, t'as déjà eu un accident électrique ? Enfin, je veux dire, qui a déclenché cette petite passion des prises et des portes ?
3: Mais je crois que c'est ma mère aussi, parce qu'elle fait pareil. Et il y a eu une chose qui n'a rien arrangé, c'est qu'il y a quelques années, il y a une maison à côté de chez moi qui a brûlé. Donc, comment te dire ?
1: Ah oui, maintenant tu fais gaffe. Oui, je comprends. Alors là, moi, je ne fais pas ça, mais je ferais bien de le faire. Moi, j'ai tendance à tout laisser ouvert. Alors, il paraît qu'on adore les activités à sensation. Il paraît que tu as sauté en parachute avec ton fils.
3: Oui.
1: C'était bien ?
3: Ah, super bien.
1: Ah ! Et alors, t'as fait une plongée en scaphandre à l'île Maurice.
3: Oui, tout à fait.
1: Oh là là là là, c'est pas trop étouffant le scaphandre là ?
3: Eh ben, j'avais peur, effectivement, parce qu'au moment où ils te mettent ça sur la tête, t'as tendance à hyperventiler. Puis non, une fois que t'as compris que t'étais bien, ben, tout se passe bien.
1: Oh là là, comme dans le Grand Bleu. Oh mon Dieu, mon Dieu, mon Dieu. Et du coup, t'as vu des beaux poissons ?
3: Ah oui, très beau. Vraiment, j'ai des photos d'ailleurs, c'est génial.
1: Oh là là. Oh,
0: j'avais pas écouté ce générique depuis 1812, quoi. Ushuaïa. Générique d'Ushuaïa, ça, quand même.
1: Oui, et alors, tu interromps donc ma candidate.
0: Ah oui, parce que ça a provoqué en moi quelque chose. Oui.
1: Ça provoque quoi chez toi ?
0: Je sais
1: l'envie
0: pas.
1: De couper la parole aux gens ?
0: Déstabiliser.
1: Oh là là, c'est pas possible. Bon, ma chérie, tu as 5. Elle a 5, c'est bien là. Si tu marques tout de suite 5 points, là, allez, on s'envole. Écoute bien. Si tu flânes dans le quartier de Plaka, quelle capitale européenne visites-tu ? Si tu flânes dans le quartier de Plaka, t'es dans quelle capitale européenne ? Top chrono, 10 secondes.
3: Je sais pas.
1: T'es à Athènes, parce que Plaka, c'est le plus vieux quartier d'Athènes. C'est au pied de l'Acropole. Et c'est super beau d'ailleurs, Plaka. Et donc, bah, tu n'as pas trouvé, mon petit chéri. Donc, tu restes à 5.
3: Je ne savais pas du tout.
0: Vous venez de ranger le point dans le Plaka.
1: Qu'est-ce que tu racontes ?
0: Bah, vous n'avez pas donné votre point. Vous l'avez laissé dans le Plaka. Re, le Plaka. Du jeu de mots.
1: Le Plaka re ?
0: Bah oui, je vous fais un jeu de mots, écoutez. Valérie.
1: Mais c'est quoi ton jeu de mots ?
0: Mais parce que vous avez dit Plaka, la réponse, là.
1: Oh là là.
0: Ah, vous arrivez même plus à comprendre mes blagues de fin de saison, quand même.
1: Ah non, mais excusez-moi, c'est pas des blagues. Les blagues, c'est censé être drôle. Pardon, hein, je demande pardon à l'humour.
0: Je suis sûr qu'il y a des gens qui ont ri. Peut-être deux personnes. Manifestez-vous.
1: Eh bien, écoutez, si vous avez ri, manifestez-vous.
0: Alexandrine. Ah, quelqu'un a ri. Gwenaël, le professeur Coupez a ri, elle me dit dans le cas.
1: Le professeur Coupez est une faillotte et c'est tout.
0: Faillotte. Alors, la rencontre avec Fadel. On n'a pas encore parlé de cette belle rencontre. Et ouais, c'était la boum. C'est une soirée étudiante ?
4: Oui, c'est ça, une soirée étudiante. Ouais, il y a très longtemps.
0: Bah oui, tu étais avec une amie qui connaissait Fadel et puis bim, ça fait tilt tout de suite.
4: Et oui, elle me l'a présenté et puis c'est passé quelque chose dans le regard et puis voilà.
1: Oh là là là là là là.
0: Ouais, mais pas de bol parce que. Et il partait au Cambodge juste derrière pendant 6 mois quand même, donc
4: oui.
0: dur.
4: Ouais, et j'ai attendu et il est revenu.
0: Il est revenu pour toi ?
4: Non, il est revenu parce qu'il avait fini sa mission.
0: Bah, oui. Et alors, si vous n'êtes pas lâché, ça fait 33 ans que vous connaissez, 25 ans de mariage, vous avez à peine 50 ans, donc noces d'argent, bravo, top. Ouais. Et puis alors, un mot sur la Guyane, parce que là, on a découvert que tu es parti en Guyane pendant 2 ans et que tu as eu l'occasion de manger des trucs que Valérie connaît. Moi, je connaissais pas le cabi,
1: le caïbara, le capybara.
0: C'est quoi ça?
4: Ouais, le cabia, ils appellent ça le cabia. C'est un gibier local. C'est un gros rongeur. C'est un plus gros rongeur au monde.
1: Mais c'est le...
4: Ça ressemble à un castor. Et voilà.
1: Mais c'est si mignon. Comment t'as pu manger cette petite bête? Et si mignon.
4: Je savais pas au départ comment c'était. Je connaissais pas l'animal. Je l'ai mangé avant de l'avoir vu. Et après, oui.
1: Après, tu l'as vu. T'as regretté de l'avoir mangé.
4: Pas du tout.
0: Elle a mangé du serpent, elle a mangé de l'iguane, elle a mangé du rongeur. Ouais. Berk, j'ai envie de dire.
4: Bah, non, quand on va à l'étranger, il faut découvrir, il faut tester. Et puis voilà.
1: Bah, tu peux aller faire Fort Boyard maintenant.
0: Hein. Ah oui. Bon, il y avait Poulet Boucané qui était quand même un peu plus sympa. Ah voilà, c'est parti des choses que tu as découvertes. Allez, on va jouer avec cette question. Cache, elle vaut 5 points. Concentre-toi. On est à 5 et Céline à.
1: 5 aussi.
0: Ah d'accord. Alexandrine, on peut peut-être prendre le dessus. Hein. Voici ta question. Comment... Petit extrait, pardonnez-moi.
5: Je voudrais toujours te plaire dans mon jardin d'hiver.
0: Ah, jardin d'hiver, Salvador. Comment appelle-t-on une structure extérieure installée dans un jardin ou sur une terrasse composée de poteaux et d'un toit léger? Comment ça s'appelle? 10 secondes.
4: Une pergola.
1: Je trouve que la facilité de tes questions est de plus en plus...
0: La mauvaise foi.
1: À un moment donné...
0: Oui, c'est une bonne réponse, une pergola qui permet de profiter du jardin.
1: C'est vrai que moi, il faut que je trouve un quartier d'Athènes, un quartier que si t'as pas visité Athènes, t'es pas censé connaître. L'autre, il a un truc de pergola, le truc le plus simple du monde. Merci Raphaël, merci Luigi, vous lui filez toujours des questions faciles. S'il a une troisième candidate aujourd'hui, à cause de vous, Raphaël et Luigi, changez de pays, changez de ville. Comme je connais vos adresses, je connais vos familles. Et je suis amie avec le roi du pistolet à eau. Croyez-moi, ça va chier les bulles. Bien, allez, ça fait 10 pour Alexandrine.
0: Eh oui.
1: 5 pour Céline. Bon, ma petite Céline, j'ai confiance en toi. Tu vas tout déchirer sur le bingo. Et là, tout de suite, nous allons écouter une petite nouveauté magnifique. Oria, soirée mondaine. Vous écoutez ici, on vous aime. À tout de suite.

0: soirée mondaine, c'est une nouveauté. Et c'est Auréa sur ICI.
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2: Soline, l'heure est grave. Je n'ai pas de candidat pour la finale. Il faut que tu sois finaliste. Sinon, ça va être un drame. Est-ce que tu m'entends bien, ma petite chérie?
3: Oui, je t'entends bien.
2: Merci.

0: Le mal des transports, c'est terrible, hein. C'est horrible. C'est horrible, voilà. Alors, pour t'encourager, pour te faire gagner, pour te faire triompher, pour que tu sois ma première candidate,
1: oui.
0: Je vais t'encourager avec ça.

0: bon. C'est pas gentil, elle a raison. Tu vas arrêter.
1: C'est réaliste en même temps.
0: Écoute-moi bien.
1: Je suis factuel.
0: Ça fait 2 ans que je gagne. T'as gagné une seule fois en 2 ans.
1: C'est vrai.
0: Je ne t'ai jamais humilié comme tu le fais depuis le début de la semaine. Ton ego te perdra, mon petit bonhomme. Tu es tout petit. Ma Céline, écoute bien ce petit bingo. Il est très simple. Voilà, à mon top chrono, tu vas devoir.
1: Oh, il faudra une caméra, là, c'est énorme.
0: Bon, déjà, j'ai mes lunettes de soleil de vue parce que j'ai oublié mes vraies lunettes.
2: Picoter comme ça.
0: Un petit côté.
2: Après, je vais vous le faire.
0: À mon top chrono, tu vas devoir me donner un maximum de noms de présidents de la France. Tous les présidents. Les morts, les vivants, les. Voilà. Les max de présidents qu'on a eu en France. Top chrono, 10 secondes.
3: Macron, Chirac,
0: Non, Sarko, Mitterrand, De Gaulle, Hollande. René Coty, Paul Doumer, Gaston Doumer, Paul Deschanel. Non,
3: tu m'en.
0: Céline, tu m'en as donné 2 seulement. Oh my god.
3: Oh non.
0: Aïe, mon Dieu.
1: Vous allez donc rester humble jusqu'au bout.
0: Ouais, t'aurais pu se planter pour en donner 15.
1: Exactement, hein, c'est pourquoi je reste marche sur des œufs et je suis à tâtons avec Alexandride. Mais bon Dieu, que ça sent bon. Pardon, excuse-moi.
0: T'arrêtes de marcher sur les œufs parce qu'il n'y en a plus beaucoup en ce moment, ils ont augmenté le prix. Marche sur tes petits pieds déjà.
1: Oui. Commencez pas. Commencez pas.
0: Avec tes grosses chevilles.
1: Ça va, voilà, je la laisse faire. Alexandrine.
0: Alexandra.
1: Elle a fait 2. Donc, si tu fais 3, voilà, si tu donnes 3 bonnes réponses, ça suffira pour être la 3e candidate dans la team Bastien et être avec nous surtout vendredi pour t'offrir ce beau séjour en Espagne. Donc, c'est quand même pas rien. Ok ? Allez, pour te faire plaisir et pour t'encourager, Joe Dassin, tu adores Joe Dassin.

0: Et tous les midis.
1: Allez.
0: Tu vas gagner un ricounet.
1: Tais-toi.
0: On va rester dans les présidents. 10 secondes pour me citer un maximum donc de présidents, mais américains, s'il te plaît. Tous les présidents américains en 10 secondes. Top chrono.
2: Alors, Ronald Reagan, Carter, Bush, le père, le fils, Donald Trump, Barack Obama. Bon, ben là, je crois que c'est bon.
1: Bon, écoutez, c'est bon, elle en a donné 7.
0: J'ai juste envie d'envoyer ça. Allons-y. Ouais. Troisième candidat, bravo.
1: J'en appelle à la France. La France, je ne t'ai jamais laissé tomber. En 2 ans, la France, je t'ai prouvé à quel point je t'aimais. Demain, la France, ma candidate, doit gagner. Mais c'est pas possible. Mais vous vous rendez pas compte de ce que vous faites là, en laissant gagner cet animal. Il va pérorer dans les couloirs. Bon, Céline, je suis désolée, ma chérie, tu n'as pas gagné.
0: Désolée, Céline.
1: Ah bah, je sais, mon petit canard. Bon, écoute, c'est pas grave.
2: C'était un plaisir de jouer avec toi.
1: Oh, merci, ma chérie. Moi aussi, c'était un plaisir parce que franchement, c'était très sympa. Bien, eh ben, écoutez, bonne journée, les filles.
2: Bonne journée.
0: Moi, je vais passer une bonne journée.
2: Bonne journée à vous.
1: Tais-toi bien, toi. Je
0: suis capable de me battre.
1: Je remercie Céline à la réalisation, Vincent à la technique, Maître Coupez au savoir et au fou rire pour des vannes pourries, Alex au standard, Maître Bastien qui va continuer à enfler de la tête.
0: Ah oui.
1: Je vous embrasse très fort, je vous aime, je t'aime la France, à demain. Vous avez écouté Au Taquet, il est 5h, Paris s'éveille. C'est l'heure de quoi, mon petit chou?
0: C'est l'heure de, avant de se retrouver à midi d'ailleurs, je précise, c'est l'heure de retrouver Johan Rock, qui est très en forme, il arrive pour les petits matins là.
1: One for the money, two for the show. A tout de suite.

0: l'autre Finistère. J.P. Nataf et ses camarades. Ici, c'était Les Innocents.
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0: Bon réveil à l'écoute de votre radio locale. Entre lève-tôt, on se comprend et on est ravis de vous retrouver pour entamer cette nouvelle journée ensemble. Des bons plans, des conseils pratiques et quelques bonnes chansons triées sur le volet pour vous donner la force à l'heure du petit déjeuner. Tiens, dans les prochaines minutes, Eurythmics et Monsieur Eddy. Et puis tout ce qu'il vous faut savoir de l'actualité du jour, journaux et reportages par les rédactions d'ici. Parce que l'info n'attend pas. Bonjour Cyril Dardo-Redon.
2: Bonjour Johan, bonjour à tous.
0: C'est à la une de l'actualité ce matin.
2: Nous reviendrons sur la déclaration de candidature de Marine Le Pen.
0: Si je vous dis que la Banque de France peut vous aider à gérer votre budget, vous me répondrez non mais arrête, c'est pas vrai. Eh ben si, par ici les économies va tout vous expliquer dans 10 minutes. Puis en attendant, venez donc nous raconter ce qui va se passer dans cette nouvelle journée. Vous connaissez le principe, dès lors que vous passez sur l'antenne, d'office, vous gagnez votre pack été 0810 055 056. Il est 5h.
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0: Nous sommes le mercredi 8 juillet, bienvenue, il est 5h. Le journal présenté par Cyril Hardoredon et elle se lance donc dans sa 4e élection présidentielle.
2: Marine Le Pen, condamnée en appel dans l'affaire des assistants d'eurodéputés FN, décide d'être candidate et de nommer Jordan Bardella Premier ministre en cas de victoire. Une peine d'inéligibilité de 15 mois déjà purgée et d'un an de prison ferme sous bracelet électronique a été prononcée. Mais peine qui a été suspendue suite à son pourvoi en cassation.
3: Ce soir, je suis candidate à l'élection présidentielle. Conviction a été très rapidement faite puisque j'avais indiqué, vous le savez, que je ne ferai pas campagne sous bracelet électronique. Mais comme j'ai la possibilité de faire un pourvoi en cassation, ce qui n'était pas obligatoirement le cas des autres hypothèses, et que le pourvoi en cassation suspend les effets de l'arrêt, je ferai donc campagne sans bracelet électronique.
2: Marine Le Pen hier soir aux 20h de TF1 et elle précise qu'en cas de victoire, Jordan Bardella sera nommé Premier ministre. Lui qui se préparait à se lancer dans la course à la présidentielle. Mathilde Le Maire, Marine Le Pen se lance donc dans un pari très risqué judiciairement.
4: Marine Le Pen se dit très confiante. Elle table sur le fait que la Cour de cassation examine son dossier dans un délai ordinaire de 18 à 24 mois, c'est la moyenne. Son sort judiciaire serait ainsi tranché après la présidentielle. Après, espère-t-elle, son accession à l'Élysée, elle bénéficierait alors d'une immunité jusque 2032. Mais voilà, le premier président et le procureur général près de la Cour de cassation, quand elle est tombée en première instance sous le coup d'une inéligibilité avec application immédiate, avait promis d'examiner exceptionnellement son dossier rapidement avant 2027, étant donné le calendrier électoral, l'intérêt démocratique. Si cette volonté d'aller vite est maintenue et si la Cour de cassation rejette ce pourvoi, la condamnation de Marine Le Pen sera définitive et elle sera dès janvier-février convoquée par le juge d'application des peines pour la pose de son bracelet électronique en pleine campagne. Interrogée sur ce scénario tout à fait possible, la désormais candidate s'est contentée de répondre « Alors, nous verrons ». Marine Le Pen prend son risque.
2: Explication de Mathilde Le Maire et donc début de campagne dès ce matin pour Marine Le Pen et Jordan Bardella. Il se déplace ce matin sur le marché de la Flèche dans la Sarthe. Dossier complet à retrouver sur notre site et notre application ici.fr. Les députés ont adopté hier un texte en faveur de la présomption d'usage légitime des armes à feu par les forces de l'ordre. Concrètement, il y aura une présomption de légitime défense pour un policier ou un gendarme qui utilise son arme. La gauche et plusieurs ONG dénoncent un permis de tuer. La proposition de loi doit désormais être examinée par le Sénat.
0: La situation reste difficile dans les Pyrénées-Orientales face à l'incendie qui a démarré samedi.
2: Le feu n'est pas fixé, dit le préfet, même si la situation s'améliore peu à peu selon les pompiers. 4900 hectares de végétation ont été parcourus au total, plus de 10 000 personnes évacuées. Les habitants de deux communes sont autorisés à retrouver leur domicile, pendant que d'autres découvrent les dégâts, comme cet agriculteur que vous avez rencontré à Y-sur-Tête, Benjamin Ely.
5: Son exploitation est au pied des collines. Aujourd'hui, noircie, brûlée, ces collines qui dominent Y-sur-Tête. Les flammes à sa porte, la fuite en catastrophe, elle n'a rien oublié. Le stress est toujours là. Et maintenant, s'ajoute ce constat.
6: On a perdu la moitié des terrains. Tout ce qu'on avait planté en verger a cramé.
5: Iskra, 40 ans, agricultrice, elle a pu aller sur place pour se rendre compte de l'ampleur du désastre.
6: Une partie d'un terrain, on avait beaucoup de cabanes en bois, de stockage, du matériel. tout le bas du terrain, il est parti en fumée. On a perdu la quasi-totalité de nos affaires. Il y a des animaux, je ne sais même pas s'ils ont réussi à survivre, parce qu'on avait des chèvres dans la montagne, on avait des oies, et en fait, tout est parti, tout le bas du terrain a flambé. C'est vraiment psychologiquement très difficile. On espère juste qu'il y aura un élan de solidarité pour nous aider à replanter, à reconstruire, et que surtout, que les assurances elles vont suivre.
5: L'étape d'après, évidemment, mais Iskra devra encore être patiente. Île sur tête, comme plusieurs dizaines de communes, reste vidée de ses habitants. L'ordre d'évacuation n'a pas été levé, car 850 pompiers sont toujours mobilisés pour venir à bout de l'un des plus gros incendies des 50 dernières années dans la région.
2: Reportage de Benjamin Elie. Au total, selon la Fédération nationale des sapeurs-pompiers, il y a une quarantaine d'incendies en cours ce matin en France, dans la Drôme ou en Corse du Sud par exemple. Ce matin, 7 départements du Sud sont placés en rouge pour un risque très élevé d'incendie. Tous les massifs forestiers des Bouches-du-Rhône sont interdits au public. Les syndicats de la fonction publique, reçus ce matin par le ministre des Comptes publics pour discuter de leur rémunération. Les organisations syndicales réclament des hausses de salaire et menacent déjà d'une grève fin septembre pour peser dans le futur débat budgétaire.
0: Ici 5h05, les huitièmes de finale de la Coupe du Monde de foot, c'est terminé.
2: Victoire in extremis 3-2 de l'Argentine sur l'Égypte. La Suisse, elle se qualifie pour la suite en battant la Colombie au tir au but après un nul 0-0. La France joue demain soir son quart de finale face au Maroc. Coup d'envoi à 22h, match qui sera évidemment à suivre sur votre radio locale ici et sur ici.fr. Et puis en pleine canicule, la cinquième étape du Tour de France aujourd'hui, près de 200 km entre Lannemezan dans les Hautes-Pyrénées et Pau dans les Pyrénées-Atlantiques, avec un final promis aux sprinteurs. On jette un coup d'œil aux couleurs du ciel, Johan, et la troisième vague de forte chaleur se poursuit en France aujourd'hui.
0: Avec une alerte rouge vigilance canicule qui concerne les départements de l'Hérault, l'Aude, les Pyrénées-Orientales et Languedoc-Roussillon, une chaleur extrême qui est attendue donc dans ces départements. Aujourd'hui, conséquence de ces fortes chaleurs, cette nuit le thermomètre a eu du mal à baisser, donc au lever du jour, ce matin les températures seront déjà élevées, 19 à Biarritz en milieu de matinée, 21 à La Rochelle, Nantes et Bordeaux, 21 dans la capitale et 28 degrés, rendez-vous compte ce matin à Perpignan. Cet après-midi, le soleil sera présent pour tout le monde, soleil de plomb à l'exception de quelques nuages au-dessus de la frontière belge et allemande, et puis un soleil donc qui va cogner, 34 à Paris, 39 à Toulouse en Occitanie, 38 à Bordeaux et 41 degrés sur le pourtour méditerranéen à Montpellier et à Perpignan. Comment ça se passe chez vous ce matin à 5h06? Vous prenez votre clavier, votre téléphone, un petit message sur la page Facebook d'ici, le nom de votre commune, une température, comme tous les matins, ici, on fait la météo ensemble.
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0: Voici les doux rêves d'Annie Lennox, Sweet Dreams par Eurythmics. 5h07, bon réveil, vous écoutez ici.

0: un mercredi en France qui débute. Et vous qui êtes déjà à l'écoute d'ici, il est 5h10.
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0: Quitter son domicile pour partir en vacances, pour certains, c'est très angoissant. Il y a toujours cette inquiétude de se demander si quelqu'un ne va pas rentrer chez soi pour vous cambrioler. Et c'est pour cette raison qu'une habitante du nord de Los Angeles a équipé récemment sa maison de tout un barda de caméras de surveillance connectées. Chez elle, des caméras, il y en a partout, on dirait presque un studio de télévision. Eh bien, ça n'a pas empêché que ce qui devait arriver arriva à 800 km de chez elle en pleine nuit. Alors qu'elle dormait à l'hôtel, elle a reçu une petite alerte sur son téléphone, lui signalant qu'un intrus venait de rentrer chez elle. Et là, à l'écran, sur son smartphone, elle a vu l'identité du cambrioleur. Un ours en train de dévaliser sa cuisine, ouvrant placards, tiroirs et frigos, saccageant tout sur son passage. Elle a tout vu en direct, cette jeune femme totalement impuissante. Et pendant une demi-heure, donc, dans cette cuisine de Los Angeles, l'ours a fait son petit marché, il choisissait ses victuelles. Il allait dans le jardin ensuite pour les manger. Et visiblement, ce qu'il a le plus apprécié, l'ours, sont les tacos.
2: Voilà. Ah oui.
0: En premier, puis en second, la nourriture du chien. En revanche, au dire de la propriétaire, il n'a pas touché aux 3 bouteilles de vodka qui étaient présentes dans le frigo. Peut-être que pour les ours, le dry January, c'est au mois de juillet. On ne sait pas. En attendant, à 5h11 ce mercredi, on va partir pour le Vaucluse, Cyril.
2: Un département rouge face au risque très élevé de feux de forêt et où des bénévoles montent à cheval dans les massifs forestiers pour sensibiliser les promeneurs.
0: Et dans la playlist de votre début de journée ce mercredi, il y aura... Je vous présente Bruno Mars.
2: Ah non, c'est Bruno Juillet.
0: Ici, on est ensemble le matin et on fait des économies. Bah oui, évidemment, avec Valère Correa. Bonjour Valère, chaque jour vous nous partagez un bon plan pour redynamiser notre pouvoir d'achat et aujourd'hui on parle budget.
3: C'est vrai qu'on n'a pas appris à l'école à gérer un budget, savoir ce qui compte, comment placer ses économies, préparer sa retraite, les différentes solutions d'emprunt aussi. En somme, comment gérer son argent, que l'on en ait un peu ou beaucoup. C'est important de bien savoir gérer un budget. Et c'est pour ça que je voulais vous parler d'un site proposé par la Banque de France, mesquestionsd'argent.fr. Alors, comme son nom l'indique, il répond à toutes nos questions autour de l'argent. Gérer son budget, les moyens de paiement, les assurances, l'épargne, la retraite, la perte d'autonomie, les arnaques, mais aussi les aides. Je vous recommande vraiment d'aller le voir parce que c'est un bon moyen d'obtenir des informations d'abord fiables, indépendantes, et c'est totalement gratuit.
0: Alors comment peut-on se faire aider grâce à cette plateforme?
3: Il y a 2 services que je trouve intéressants. D'abord, les points conseil budget, des lieux pour rencontrer un conseiller près de chez vous si vous vous sentez perdu sur le plan financier. Ça peut être une mise au point, un échange pour comprendre les services qui existent, des conseils pratiques. Le plus important, si vous en ressentez le besoin, c'est surtout de ne pas rester seul avec vos angoisses. Ensuite, vous avez une rubrique qui référence toutes les aides qui existent, mais aussi et surtout la possibilité de renseigner vos informations et vérifier si vous ne passez pas à côté d'un dispositif qui pourrait vous donner un coup de pouce. Et puis le site mesquestionsd'argent.fr est intéressant parce que ça vous met dans une démarche, en fait, celle de regarder en face un sujet angoissant quand on est très serré. Et c'est notamment là plus que jamais qu'il faut un maximum de clarté pour prendre les bonnes décisions. Est-ce que vous avez déjà testé ce site? Vous en pensez quoi? Pensez à m'écrire paricilleseconomies@radiofrance.com.
0: Merci pour l'info, Valère. Demain, vous nous parlerez des soldes d'été. En attendant, pour retrouver toutes les astuces, les bons plans de Paricilleseconomies, vous allez direct sur le site de la radio ici.fr. Il est 5h13.
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0: À 5h14, l'info d'ici, ce sont 7 départements du sud de la France qui sont ce matin en rouge face à un risque très élevé de feux de forêt selon Météo France.
2: Et 47 autres départements sont en orange pour un risque élevé. Et parmi les territoires en rouge, donc le Vaucluse, où la sensibilisation du public est de mise, dans la commune de Saint-Saturnin-les-Aptes, des bénévoles montent à cheval pour aller à la rencontre des promeneurs. Patrouille que vous avez suivie, Philippe Aupert.
7: À Saint-Saturnin-les-Aptes, les 40 volontaires du comité feux de forêt patrouillent toujours en 4x4, mais cette année, ils ont deux nouvelles recrues, deux chevaux, Caris et Nafoé, un pur sang anglais, un quarter horse, avec Françoise Videman, cavalière en orange.
8: Quand on est à cheval, on a fait l'expérience sur les premières patrouilles qu'on a déjà fait depuis le début de la saison, on est quand même en position haute, donc nous, on regarde en hauteur, et donc on voit quand même très bien le paysage, et vous voyez, par exemple, ici, on est juste au-dessus du village, et on est très très panoramique. Ça brûle !
7: Pendant qu'on discutait, l'autre cavalière, Océane Savoie, tend le bras vers une fumée plein sud.
9: Oui, bonjour, je fais partie du comité des feux de Saint-Saturnin-les-Aptes. Je vois un départ de feu qui est situé derrière le petit Luberon, vers Cadenet. On voulait savoir s'il
10: oui,
9: était...
10: on est engagé, on a envoyé plus de camions là.
9: Ok.
10: Merci, à vous, au revoir.
7: La patrouille à cheval reprend.
11: Oui, bonjour.
7: Sous les arbres, Léon se repose. Avant sa balade à vélo, ce vacancier marseillais avait regardé la carte du risque incendie.
12: Donc rouge, moi d'habitude, je vais voir les lavandes là-haut, par les pistes. Eh ben, je suis passé par la route, quoi. Je connais les gens en orange parce que je les rencontre de temps en temps. Moi, je suis en vacances, là. Je savais pas qu'il y avait un cheval. C'est nouveau pour moi. Moi, j'adore les chevaux, donc c'est très beau. C'est un bel animal.
7: Les chevaux sont surtout utilisés pour faciliter la rencontre avec les touristes et les habitants.
9: Il y a toujours cette étacité, vous faites du cheval, vous êtes cavalière. Donc, il y a toujours d'abord ce petit dialogue avant de rentrer dans la réglementation des massifs, pourquoi vous êtes là, etc. Ils sont beaux, vos chevaux, comment ils s'appellent, etc. Et après, à ce moment-là, on peut intégrer dans la parole, est-ce que vous avez pu voir l'accès au massif aujourd'hui ? Et puis voilà, comme le monsieur faisait du vélo, nous on dit qu'on faisait du cheval.
7: Jusqu'à la mi-septembre, la patrouille à cheval répétera les risques d'incendie de forêt au départ des sentiers de randonnée, près des campings et même sur le marché de Saint-Saturnin-les-Aptes.
2: Un reportage de Philippe Paupert, ici Vaucluse, et au total, selon la Fédération nationale des sapeurs-pompiers, une quarantaine d'incendies est en cours ce matin dans les Pyrénées-Orientales, la Drôme ou encore en Corse du Sud.
0: Ce mercredi, double ration de Stéphane Bern, en plus de son voyage dans le temps, avant les infos de 5h30. Dans 3 minutes, il sera aussi l'invité des coulisses télé. Normal ce soir à la télé, il y a le village préféré des Français. Pour l'heure, Eddie Mitchell est là, 5h17.

0: Merci d'avoir choisi ici votre radio locale pour vous accompagner tout au long de l'été. C'est un 8 juillet qu'ils sont nés, la journaliste Audrey Crespo-Mara, qui officie dans le magazine 7 à 8 le dimanche soir sur TF1. Elle a été aussi la compagne de Thierry Ardisson, à qui elle avait consacré un portrait documentaire sorti après la mort de l'homme en noir. On souhaite un bon anniversaire ce mercredi à Mimi Mati, alias Joséphine Ange Gardien, 22 saisons pour cette série télé où à chaque épisode, l'héroïne est envoyée sur Terre pour venir à la rescousse de quelqu'un qui a des problèmes. Et une fois la situation résolue, hop, en un claquement de doigts, elle s'éclipse. Un 8 juillet de l'année 1621, le fabuliste Jean de La Fontaine voyait le jour. 4 siècles plus tard, les élèves des cours élémentaires apprennent toujours ces fables, le corbeau et le renard, la cigale et la fourmi. Il vous reste quelque chose, vous, Cyril, de tout ça ?
1: 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Basique.
0: Évidemment, pas que tout mono. Et puis enfin, ce mardi... C'est la journée nationale du jeu vidéo, une journée dédiée à tous les gamers et monomaniaques du joystick, vos enfants, vos petits-enfants, qui sait peut-être vous-même être un zinzin du jeu vidéo. Bon anniversaire à vous en tous les cas, si c'est un 8 juillet que vous êtes né, on vous souhaite de profiter au maximum de cette journée. Il est 5h22 chaque matin ici, on check le programme télé du soir et ce mardi, je vous emmène dans les coulisses du village préféré des Français. Des rues, des églises, des châteaux et des jardins. Ce soir, France 3 célèbre le patrimoine avec Stéphane Bern.
2: C'est un nouveau tour de France que je vous propose ce soir à la découverte de 14 villages, tous plus beaux et attachants les uns que les autres.
3: Quel endroit magnifique!
0: 14 ans déjà que Stéphane Bern sillonne les routes à la recherche de ces petites communes qui espèrent devenir le village préféré des Français. À chaque saison, ils sont 14 en lice. Et j'ai demandé à Stéphane sur quels critères ces derniers sont sélectionnés.
4: D'abord, il faut qu'ils soient consentants, qu'ils aient envie de participer. Ensuite, évidemment, il faut que ce soit des villages qui ont une certaine joliesse, beauté, beaucoup d'authenticité. C'est ce qu'on valorise. On valorise aussi, évidemment, le patrimoine bâti, le patrimoine culinaire, enfin, toutes les traditions locales. Et puis souvent, la vraie richesse des villages, ce sont les gens qui l'animent. Et pour ça, on voit la mobilisation des villages un peu partout en France.
0: Et depuis sa création, cette émission est devenue une véritable institution. Elle fait office de vitrine en montrant le prestige à la française. Et forcément, chaque année, pour le village gagnant, les retombées touristiques sont immédiates.
4: Lorsque le village remporte le titre de village préféré des Français, évidemment, il voit dans le week-end qui suit un afflux de touristes. On annonce même 30% en général. Cette émission attire des touristes du monde entier, des Japonais, des Américains, des Anglais, des Belges, des Suisses, évidemment. Y a un afflux massif de touristes. Alors, il faut surtout organiser les parkings ensuite. Mais ça dope l'économie locale.
0: Parmi les régions qui attirent traditionnellement le plus de votes de téléspectateurs figure l'Alsace, la Bretagne, tandis que la région parisienne, elle, est habituellement boudée. D'ailleurs, est-ce que les goûts de l'animateur coïncident avec celui des téléspectateurs ?
4: J'aimerais pouvoir prendre un joker pour répondre à cette question. Écoutez, moi je valorise souvent, peut-être moins l'attrait touristique, connaissez mon appétence pour le patrimoine et pour les traditions locales. Mais globalement, sur les 15 éditions, je dois dire que mon choix se porte aussi sur le village qui remporte. Alors, ça peut se jouer aux 3 premiers villages, vous voyez. Et parfois, je suis un peu déçu parce que les villages que j'aime beaucoup se trouvent dans des positions subalternes et je le déplore.
0: Alors, quelle commune gagnera cette année ? Réponse ce soir, 21h05 sur France 3, dans le village préféré des Français. Qu'est-ce que vous avez prévu de faire de beau ce mercredi ? Si vous veniez nous le raconter, 0810 055 056, cette semaine, dans le paqueté, il y a un roman de Franck Tillier, le maître du suspense à la française, un calepin pour noter vos souvenirs, et puis même une paire de lunettes pour profiter de l'éclipse, 0810 055 056. Si Bruno Mars était il y a 10 jours de passage en France pour une série de concerts ce matin, il est ici à 5h24. Bon réveil.

0: écoutez ici. Avant l'actualité locale et le 90 secondes, on va faire un crochet par l'histoire. La petite qui raconte la grande avec vous, Stéphane Bern, qui ce mercredi nous emmenait au temps où Bayonne inventait ses propres traditions.
1: On imagine volontiers les fêtes de Bayonne, héritées du Moyen-Âge entre deux remparts et trois légendes gravées par l'épée d'un preux chevalier. En réalité, leur objectif est beaucoup plus terre-à-terre, relancer le commerce local. Bayonne, printemps 1932. L'ambiance n'est pas exactement festive. La crise économique, arrivée après 1929, a ralenti les affaires. Les vitrines sont pleines, mais les poches sont vides et les clients se font rares. C'est là qu'intervient Benjamin Gomez, architecte local. Il propose une solution simple, presque moderne, créer un événement. Son idée tient en une formule. Les fêtes sont le sourire des villes. Un slogan mi-office du tourisme, mi-dentifrice.
2: Pour des dents plus blanches en 3 jours seulement.
1: On organise donc une opération de séduction à grande échelle. Il faut attirer les riches vacanciers de Biarritz, les Espagnols de Bilbao, les élégants de Saint-Sébastien. Bref, on vise le carré VIP. C'est Le comité des fêtes envoie 14 voitures sur les routes pour distribuer des prospectus. Une campagne marketing version années 30 avec essence, poussière et coup de klaxon. En juillet, tout est prêt. Le programme est chargé. Danseurs basques, géants, corrida, alcool, course de vaches, régate, bal, alcool, théâtre en plein air, braderie, alcool. À consommer avec modération, bien sûr. On ne lésine pas sur les moyens et ça fonctionne immédiatement. En 1947, on invente le lancer des clés depuis l'hôtel de ville. Le blanc, lui, arrive bien plus tard, popularisé dans les années 60. Il ne devient vraiment incontournable que dans les années 90. Même si, côté lessive, on aurait sans doute pu viser une couleur un peu plus stratégique.
3: Plus blanc que blanc, qu'est-ce que c'est comme couleur? C'est nouveau, ça vient de sortir.
1: C'est peut-être ça le vrai génie bayonnais. Avoir fabriqué une tradition si bien réussie qu'on jurerait qu'elle a toujours existé. Sur ce, Gora Bayona et vive Bayonne.
0: La même chose, merci à vous Stéphane Bern. Ça fait partie des rendez-vous de l'été ici. Chaque mercredi, un libraire vous recommande un bouquin qu'il a littéralement emballé. Aujourd'hui, il sera à la une de la presse. Pour l'heure, il est 5h30. L'info en français dans le reste du monde, c'est l'heure du 90 secondes avec vous, Cyril Ardo-Redon.
4: Ce sera donc elle, le visage du Rassemblement National pour la campagne présidentielle. Marine Le Pen, candidate, c'est ce qu'elle a annoncé hier soir sur TF1 après sa condamnation dans l'affaire des assistants d'eurodéputés FN. Une peine d'inéligibilité de 15 mois déjà purgée et d'un an de prison ferme sous bracelet électronique. La chef de file du RN annonce ce pourvoir en cassation. L'Assemblée nationale fait le choix de soutenir nos forces de l'ordre, dit le ministre Laurent Nunez, après le vote d'un texte en faveur de la présomption d'usage légitime des armes pour les policiers et les gendarmes. Une loi liberticide, un permis de tuer, disent la gauche et certaines ONG. Une quarantaine de feux sont en cours en France, selon la Fédération nationale des sapeurs-pompiers. Les deux principaux sont situés dans les Pyrénées-Orientales et dans la Drôme. Ce matin, 7 départements du Sud sont placés en rouge pour un risque très élevé d'incendie. 9 crèmes solaires sur 10 vendues sur Temu, Shein ou AliExpress sont dangereuses pour la santé, selon une étude de Que Choisir Ensemble. Elles contiennent des substances interdites et ne protègent pas du soleil. L'association appelle à suspendre temporairement l'accès à ces 3 sites marchands. La Coupe du Monde de foot, on connaît désormais toutes les affiches de quart de finale. La dernière sera Argentine-Suisse après la victoire in extremis 3-2 de l'Albi Céleste sur l'Égypte. La Suisse, elle, s'est imposée au tir au but après un nul 0-0 face à la Colombie. Et puis la 5e étape du Tour de France, aujourd'hui dans la chaleur, près de 200 km entre Lannemezan dans les Hautes-Pyrénées et Pau dans les Pyrénées-Atlantiques. Avec un final promis aux sprinteurs.
0: Ici, 5h32, Marine Le Pen est donc candidate à l'élection présidentielle.
4: Elle l'a annoncé hier soir après sa condamnation en appel dans l'affaire des assistants d'eurodéputés FN. Une peine d'inéligibilité de 15 mois déjà purgée et d'un an de prison ferme sous bracelet électronique a été prononcée. Mais Marine Le Pen se pourvoit en cassation, ce qui doit lui permettre de faire campagne sans bracelet, au moins au début. Une décision saluée, Audrey Tison, sur sa terre d'élection à Hénin-Beaumont dans le Pas-de-Calais.
5: Je suis candidate à l'élection présidentielle. Quand elle entend ces mots depuis le bar PMU du centre-ville, Jessica se sent rassurée.
6: Bah oui, parce qu'elle lâche jamais rien. J'aime bien Marine.
5: Un peu plus loin, en terrasse, Jérôme salue lui aussi le panache de celle qui a décidé de se présenter contre vents et marées.
7: Elle se bat pour sa candidature. C'est ça que je vois. Moi, c'est bien les gens qui se battent pour obtenir ce qu'ils veulent. Bah, j'espère que ça va aller pour elle. Je trouve qu'elle est bien, moi.
5: Et si 2027, c'était la bonne année ? Manuel y croit plus que jamais.
8: Ouais, je pense que, à mon avis, c'est une des dernières chances pour que le Rassemblement National arrive au pouvoir. Et puis, j'espère qu'il va y arriver, quoi. Voilà, sincèrement, parce qu'il y en a marre.
5: Mais chez ceux qui osent lutter contre le RN, ici à Hénin-Beaumont, on s'interroge sur un acharnement de la part de Marine Le Pen. Vincent s'agace.
9: Bon, ça ne m'étonne pas d'elle. Ça fait des mois, des années, des décennies qu'ils font traîner tout ça. Elle va continuer à faire traîner tant qu'elle peut. Mais en même temps, ça montre toute leur incohérence.
5: Il rappelle qu'il y a quelques années, Marine Le Pen proposait une peine d'inéligibilité à vie pour les élus condamnés par la justice.
4: Un reportage d'Audrey Tison et lancement de campagne ce matin pour Marine Le Pen et Jordan Bardella. Il se déplace sur le marché de la Flèche dans la Sarthe. Dossier complet à retrouver sur notre application et notre site ici.fr. On jette un coup d'œil au ciel. Il va faire encore très très chaud aujourd'hui, Johan.
0: Alerte rouge, vigilance canicule pour les départements de l'Hérault, l'Aude, les Pyrénées-Orientales et le Languedoc-Roussillon. Une chaleur extrême donc attendue une nouvelle fois ce mercredi. Conséquence de ces fortes chaleurs, bah, vous l'avez vu et vous l'avez ressenti cette nuit, c'est tropical, effectivement, les températures, et ça va continuer les nuits prochaines. En attendant, au lever du jour ce mercredi, les températures, 19 à Biarritz, 21 à La Rochelle, 19 à Strasbourg, et puis déjà 28 degrés en milieu matinée pour Perpignan. Et puis cet après-midi, un soleil qui va cogner dur, 34 à Paris, 39 à Toulouse, 38 à Bordeaux, 41 degrés la maximale sur le pourtour méditerranéen à Montpellier, ainsi qu'à Perpignan. Et chez vous, comment ça se passe ? Vous nous l'écrivez, vous nous postez un petit message sur la page Facebook d'ici, comme l'a fait Nadine qui nous écrit depuis Rennes ce matin dans son jardin. Il fait 14 degrés, 18 à Limoges chez Jean qui cuisine d'ores et déjà pour le déjeuner de ce midi avec sa sœur. Et puis Nadia, elle vit à Marseille avec son chien Théophile. On salue Théophile, il fait 23 degrés déjà ce matin à Marseille.
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0: Ça fait 30 ans qu'il vit sur la route. Toute la sainte journée, Gérald de Palmas. On est ensemble ce matin. Ici, il est 5h, il est 5h35.

0: pas de doute. Vous êtes ici ce matin et il est 5h39.
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0: Et ici, tous les jours, on vous évite de tomber dans le panneau. Halte aux arnaques dans C'est pas vrai. Ce mercredi, Cyril, méfiez-vous des rétroviseurs.
2: Imaginez, vous êtes au volant de votre voiture. Un homme vous alpague, vous accuse d'avoir endommagé son rétroviseur. Et bien la suite, c'est Valentin Bertrand qui nous la raconte dans quelques instants.
0: Et puis côté musique, Cock Robin sera bientôt de la partie. Les années 80 à l'honneur sur votre radio locale. En attendant, 6h-20, on accueille Annie. Bonjour Annie.
2: Bonjour Annie.
3: Bonjour.
0: Vous nous appelez de la Creuse. Depuis quelle heure vous êtes réveillée ce matin?
3: 3h à peu près.
0: Ouf. Pour quelle raison? Pour quelle raison?
3: Non, mais j'étais endormie de bonne heure par contre.
0: Ah oui, d'accord. Donc 3, vous aimez bien vous réveiller tôt?
2: Couche tôt, lève tôt.
3: C'est mon horloge biologique.
0: Évidemment, on ne peut pas lutter contre. Alors, parmi les choses qu'on m'a dit au standard, vous êtes fan de Bruce Springsteen, c'est vrai?
3: Yes. Et j'aimerais, j'en profite que je passe à l'antenne, pour qu'on passe autre chose de Springsteen que Born in the USA, Street of Philadelphia et Street of Minneapolis.
0: Je vais marquer ça à l'attention du programmateur. Annie demande cahier de doléances. Ça part direct ce matin.
2: Le programmateur nous écoute, hein, ça lève tout lui aussi.
0: À votre service. Bon, qu'est-ce qui est prévu pour cette journée, Annie, dans la Creuse?
3: Je vais aguerrer à la fraîche, du coup, parce que je fais du créatif, donc je vais récupérer
0: créatif.
3: Des matériels pour faire mon atelier créatif. Mmh. Après, je rentre, je vais au Moutier d'Aon, le village préféré de Stéphane Bern.
0: Qui passe ce soir à la télévision. Oui.
3: Ouais, non, mais le Moutier d'Aon a participé il y a quelques temps. Il est arrivé 5e ou 6e de.
0: Donc vous
3: de
0: allez
3: mémoire.
0: Visiter effectivement ou redécouvrir ce village à l'occasion de cette.
3: Je vais m'installer au bord de la Creuse, je vais dessiner, je vais écrire.
0: Enfin, profiter de la vie. Bon, vous savez. Puisque vous aimez les loisirs créatifs, on va vous envoyer le pack été. Il y a un sac aux couleurs d'ici, il y a plein de choses, dont un roman. Non seulement vous allez pouvoir créer, mais en plus profiter du roman de Franck Tillier qui fait partie de ce pack été tout au long de cette semaine. Voilà pour vous.
3: Super.
0: Je vous embrasse, Annie, et puis je vous souhaite une belle journée.
3: Ok, vous aussi. Merci.
0: Ça se passe comme ça, tous les matins. Vous êtes les bienvenus sur l'antenne de votre radio locale.
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0: 5h42 chaque matin ici, vous retrouvez C'est pas vrai, votre rendez-vous anti-arnaque. Et ce matin, Valentin Bertrand, les entourloupes du quotidien nous conduisent direct au rétroviseur. C'est un auditeur qui nous alerte sur cette arnaque.
6: C'est Alain qui nous raconte sa mésaventure. Il a 73 ans, son épouse 76. Il y a quelques jours, à la sortie de leur supermarché, ils sont alpagués par un homme remonté. Il les accuse d'avoir endommagé son rétroviseur. Alain s'approche, ne voit aucune trace ni sur la voiture de l'homme face à lui, ni sur son propre véhicule. Mais l'homme n'en démord pas. Il exige 40€ en guise de dédommagement. Alain refuse, propose plutôt un constat pour laisser les assureurs trancher, mais reçoit un non catégorique. C'est là qu'arrive une dame. Elle se présente comme une agent de sécurité du supermarché. Et étonnamment, elle va dans le sens de l'homme. Elle incite Alain à trouver un arrangement à l'amiable, mais il tient bon.
0: Et alors, a-t-il bien fait ?
6: Oui, surtout, il ne faut pas céder. Les scénarios sont bien rodés, jouent sur la corde sensible, la peur du malus de l'assurance, la facilité d'un échange d'argent, la culpabilité aussi. Et sur Internet, on en trouve d'autres, des témoignages de ce type. L'arnaque au rétroviseur, c'est en fait un classique. Alain et son épouse ont finalement eu beaucoup de chance, puisque des policiers, des vrais, sont arrivés. On ne sait pas vraiment comment ils ont été prévenus, peut-être par un témoin un peu plus loin sur ce parking. Et ce sont eux qui ont démêlé l'affaire. Chacun a fini par faire une déclaration à son assurance et c'est tout. Mieux vaut donc toujours commencer par ça, appeler son assureur pour prendre des informations, insister pour faire un constat et en cas de besoin, faire appel directement à la police ou à la gendarmerie.
0: Merci Valentin. Et si vous qui nous écoutez, vous êtes victime d'une arnaque, vous nous envoyez les infos concernant, vous partagez cette information, cette arnaque avec la communauté des auditeurs d'ici. L'adresse, c'est ici.arnaque avec un S, @radiofrance.com. Dans un instant, vous allez faire la connaissance d'un oiseau champion incontesté du plongeon de haut vol. Ce sera dans le monde merveilleux du vivant, juste après Stilto. Ici, il est 5h44.

0: C'est mercredi, que vous soyez en cuisine, à la salle de bain ou déjà sur la route, vous écoutez ici et à 5h47, il est temps d'aller voir le monde merveilleux du vivant. Bonjour Benoît Prospero, aujourd'hui vous allez nous apprendre trois choses sur le grand oiseau marin nicheur de France métropolitaine, le fou de Bassan. Bonjour Benoît.
1: Oh, c'est magnifique, et son nom c'est le fou de Bassan. Bonjour à toutes et tous, au programme tempête, plongeon et kilomètres. Et donc d'abord, première chose à savoir, l'envergure du fou de Bassan peut atteindre 1,80 m et son poids entre 2,5 kg et 3,5 kg. Il est donc parfaitement profilé pour le vol et peut ainsi parcourir des dizaines de kilomètres porté par les vents sans vraiment battre des ailes.
0: Et ce, même en pleine tempête.
1: Mais oui, et même le plus souvent en pleine tempête. Et alors, deuxième chose à savoir, par le parapluie du papillon citron, le fou de Bassan est sans conteste le champion de plongeon de haut vol. Pour se nourrir au-dessus de la mer, en fait, il est capable de s'élever à plus de 40 mètres de haut et d'effectuer un véritable piqué à la verticale, la tête la première et les ailes rabattues contre le corps. Et au moment où il pénètre dans l'eau, il est à près de 90 km/h. Et en fait, un de ses secrets pour ne pas se blesser, eh bien, c'est une série de petits coussins d'air situés sous la peau de sa tête et de son poitrail, de véritables airbags intégrés qui lui permettent d'absorber en fait les chocs au moment de l'impact des plongeons.
0: Et en plus de ça, Benoît, il a une vue particulièrement aiguisée pour repérer un petit poisson d'une telle hauteur.
1: Eh bien, c'est tout à fait vrai. Et alors, troisième chose à savoir, au moment de l'élevage des jeunes, les fous de Bassan adultes quittent la colonie pour chercher du poisson. Problème, les espèces de poissons avec lesquelles ils nourrissent leur progéniture ont quasiment disparu des côtes nord de la Bretagne. Conséquence, les oiseaux sont obligés de faire des trajets de plus en plus longs pour trouver de quoi se nourrir, parfois plusieurs centaines de kilomètres. Des trajets donc de plus en plus longs qui, selon les chercheurs, ont une incidence négative sur la physiologie des adultes et la survie des poussins, ce qui risque de conduire à un déclin inexorable de l'espèce. Le monde vivant est merveilleux, préservons-le. Et pour leur connaissance, un immense merci à Philippe-Jacques Dubois et Élise Rousseau, auteurs du livre « Les guetteurs ». C'est publié chez Albin Michel.
0: Merci à vous, Benoît Prospero. Et pour info, en France métropolitaine, les fous de Bassan sont rassemblés sur un seul et unique site de reproduction, l'île Rouzic. C'est aux 7 îles dans les Côtes d'Armor, ce qui confère à cette espèce animale

0: Alors, j'ai pu mettre ces études de commerce au service de ma passion pour les livres. Et être libraire me permet de partager et transmettre cette passion.
1: C'est ça justement qui vous plaît le plus dans ce métier, transmettre le goût de la lecture aux autres?
0: Oui, c'est important. Je lis énormément, mais je ne lis pas que pour moi. Je me considère un peu comme une passeuse de livres, voilà, si vous permettez l'expression.
1: Votre coup de cœur ce matin, c'est le roman de Franck Tillier, À retardement, un thriller qui parle de quoi?
0: Dans À retardement, Franck Tillier a décidé de nous immerger dans un endroit très fermé qui est une UMD, une unité pour malades difficiles. Le docteur Éléonore Hourdel est psychiatre au sein de cette UMD et on va lui confier un nouveau patient délirant, sans papier d'identité. Et en parallèle de ça, Franck Charcot et son équipe enquêtent sur une disparition. Et bien sûr, les différents éléments de l'intrigue, que l'on pourrait croire sans rapport les uns avec les autres, se rejoignent et s'imbriquent.
1: Qu'est-ce qui vous a plu, vous, dans ce livre, au point de le recommander aux auditeurs d'ici ce matin ?
0: Ah, alors dans À retardement, Franck Tillier fait vraiment très fort. Hein. J'ai été impressionnée et pourtant, ça fait plus de 20 ans que ces personnages récurrents m'accompagnent et que je suis toujours ravie de les retrouver. Je trouve que Franck Tillier, il est facile à conseiller si on aime le thriller parce qu'il plaît à un large public. Ses intrigues sont originales, solides, les enquêtes sont précises, documentées, réalistes, passionnantes.
1: C'est pas que la libraire qui parle, vous êtes fan à titre personnel.
0: Oui, complètement. Franck Tillier est mon écrivain de thriller français préféré.
1: Oui, d'accord.
0: C'est vrai que quand même j'ai un gros faible pour ces thrillers.
1: Il est déjà passé à la librairie ?
0: Oui, je dirais 3 ou 4 fois.
1: Ah oui, d'accord. Bon, c'est un
0: et
1: familier.
0: On ne s'en lasse pas et on le réinvite quand il veut.
1: Bon, le message est lancé. À retardement, le roman de Franck Tillier. Chez Pocket, c'est le choix de lecture de notre libraire Anaïque à la librairie Dialogue à Brest, qui fait partie du groupement des libraires Ensemble. Merci à vous, Anaïque. Bel été.
0: Merci, bel été à vous.
1: Dans ces tendances, on parle ici régulièrement de ce qui se passe sur TikTok. Ce mercredi, une fois encore, il sera question de ce réseau social qui participe à déculpabiliser les mères de famille. Bon début de journée. Vous écoutez ici, voici Coq Robine.

0: réveil à vous qui venez d'arriver 5h56 avant de retrouver toute l'équipe d'ici matin sur votre radio locale. Muriel Jordan est avec nous pour décrypter, comme tous les jours, un phénomène de société. Aujourd'hui, Muriel, vous nous parlez d'une tendance TikTok qui déculpabilise les mamans.
1: Oui, des mamans qui subissent les jugements du tribunal de l'Internet, hein, qui les considèrent parfois comme des mauvaises mères. Vous avez sans doute déjà lu dans les commentaires après une vidéo postée par une maman qui explique, par exemple, qu'elle ne fait pas manger de viande à son enfant et qui reçoit en retour des « Quoi ? Vous décidez ça pour votre enfant ? Mais c'est n'importe quoi, blablabla. » Idem si on dit qu'on donne du chocolat à un enfant après 18h. « Quoi ? Mais c'est trop tard. » Et puis ça file des caries. « Non mais ça va pas, madame. Vous avez pas toute votre tête. » Bref, vous voyez sans doute ce que je veux dire. Depuis quelques semaines, des vidéos se multiplient pour dénoncer cette pression subie par les mamans sur les réseaux sociaux. Des vidéos qui commencent toutes par la même phrase « Je suis une mauvaise mère parce que... » Extrait.
2: Une mère indigne. Oh, je suis une mauvaise mère.
3: Ça va pas plaire à tout le monde. Ouais. Je pense vraiment qu'aujourd'hui, je serais passée pour une mauvaise mère.
4: Les gars, en ce moment, il y a la trend « Je suis une mauvaise mère parce que... » Quand je regarde ce que les femmes disent, ça me fait doucement glousser parce que c'est trop soft. Genre, moi, en fait, si vous voulez savoir pourquoi je serais potentiellement une mauvaise daronne selon le tribunal des réseaux sociaux, parce que je trouve que je suis une super mère. Je m'occupe très bien de mon enfant et il est très heureux, mais je fais des trucs pas du tout recommandés. Hein. Par exemple, la première chose que mon enfant a mangé, c'est du chocolat. Il adore ça.
1: Voilà donc le principe, lister les comportements qui, sur Internet, pourraient être critiqués et nous valoir l'étiquette de mauvaise mère.
0: Et cette trend, en français, cette tendance sur TikTok explique quoi, Muriel ? Est-ce que c'est un ras-le-bol des injonctions, des conseils non sollicités ?
1: Eh ben c'est tout ça à la fois, oui. Il y a autant de conseils de maternité et d'éducation que de recettes de pâtes sur Internet. Vous allaitez, le tribunal d'Internet va vous juger. Vous vous faites du mal, c'est fatigant, tout ça. Vous donnez le biberon, c'est pas bien pour le bébé, c'est pas bon pour sa défense immunitaire, toujours d'après le tribunal de l'Internet. Cette tendance du « je suis une mauvaise mère parce que » est donc libératrice parce qu'elle permet de déculpabiliser, de souffler un bon coup. Ce n'est pas la première fois qu'une tendance de ce genre apparaît. L'année dernière, il y avait le mouvement Ghetto Sori, véritable pied de nez à la méthode Montessori, à l'éducation positive. Ghetto Sori a été inventé par des mamans qui en avaient marre de toutes ces injonctions à devenir la maman parfaite. Ça donnait des vidéos comme celle-ci.
5: Donc apparemment, je suis une maman ghetto souris. Bien sûr que je mange des bonbons devant Victoire et que quand elle me demande si elle peut en avoir un, ben je lui dis que non, elle a pas le droit.
1: Évidemment, ces tendances n'ont qu'un objectif, se dégager des clichés de la maman parfaite. Là, ces vidéos apportent un peu de légèreté à l'heure où nous sommes toutes et tous biberonnés, non pas au lait, mais au cliché.
0: Merci Muriel Jordan, ici.fr, pour retrouver toute la collecte des ces tendances. Cet après-midi, Lannemezan, Pau, 5e étape du Tour, du plat, mais possiblement pas mal de surprises. C'est à vivre en direct, ici, dès 13h30. On vous laisse avec toute l'équipe d'ici matin, votre radio locale. Excellent.
6: Bonne
0: journée.
6: Ben merci Johan, bonne journée à vous aussi et bonjour tout le monde. Ici matin, Limousin, oui, chez vous, on est là, on se pose tranquillou avec notre café et avec Bastien Thomas pour les informations. Bonjour Bastien.
7: Bonjour Régis, bonjour à tous.
6: Nous avons Thibaut Ulrich pour réaliser cette émission, Bertrand au 05 55 34 5000, toute l'équipe est là, vous faites partie aussi de l'équipe. On attend vos messages bien sympathiques sur les réseaux sociaux, dites-moi c'est quoi la météo chez vous ce matin? Dites-le nous, envoyez-nous vos belles photos, vous avez l'habitude. Ça se passe aussi sur WhatsApp 05 55 34 5000.
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6: Et bonjour tout le monde, il est 6h du matin, c'est mercredi, nous sommes le 8 juillet. Bastien, les informations, 16 hectares de végétation détruits par les flammes hier en Haute-Vienne.
9: C'est tout simplement la pire journée depuis le début de l'été pour les pompiers. Deux incendies, l'un au nord du département, l'autre entre Saint-Junien et Limoges. Des habitations ont été menacées, François Vantéjou.
10: 6 maisons évacuées à Saint-Victurnien, des centaines de personnes privées de courant, entre 2 et 3 000 foyers selon Enedis. À Saint-Victurnien, au Radour-sur-Glane et Saint-Brice-sur-Vienne, d'après les gendarmes, la chute d'une ligne haute tension de 20 000 volts est à l'origine de cet incendie, déclenché déclenché en milieu d'après-midi et finalement éteint vers 23h hier soir. 9 hectares ont été brûlés, mais les pavillons et une antenne relais ont été préservés des flammes grâce à la mobilisation, avec au plus fort de l'intervention près de 70 pompiers. Les secours restaient sur place cette nuit pour des opérations de noyage et éviter toute reprise. Les pompiers également présents à Magnac-Laval en surveillance après l'important feu de récolte qui a détruit 7 hectares hier en début d'après-midi. Un avion bombardier d'eau est venu prêter main forte en effectuant 4 largages. Cet avion réalise des opérations de surveillance sur les zones à risque et il a repéré l'incendie de Magnac-Laval depuis le ciel. Feu finalement maîtrisé hier vers 15h.
9: Les pompiers sont aussi intervenus cette nuit pour un feu de grange agricole à Saint-Jean, 400 mètres carrés entièrement brasé. Il n'y a pas eu de blessés. Face à la sécheresse, la FDSEA et les jeunes agriculteurs de la Corrèze demandent la reconnaissance de l'état de calamité agricole. Certains éleveurs accusent des pertes importantes de foin jusqu'à la moitié de leur stock. Une nouvelle mobilisation se prépare à Royères-de-Vassivière contre le projet validé lundi par la préfecture de la Creuse d'élevage de 1200 porcs. Les opposants au projet se réuniront mercredi prochain, 15 juillet, pour sensibiliser sur les risques de pollution des eaux du lac de Vassivière.
6: Plusieurs enquêtes relancées en Corrèze après l'affaire Liana.
9: 236 dossiers ont été revus par le parquet de Brive pour une dizaine d'informations judiciaires ouvertes, dont 9 pour des viols sur mineurs. C'est l'info d'ici Limousin à 6h30 ce matin. C'était une demande du ministère de la Justice après ce drame dans le département du Gers. Affaire avant la mi-juillet. 2 personnes ont été placées en détention provisoire en Corrèze. Le traitement des dossiers aura pu être accéléré. Mais la procureure de la République de Brive, Florence Leroux-Gristy, vit très mal les attaques à l'encontre des magistrats depuis l'affaire Liana.
11: Moi, quand je vois dans les commentaires, les magistrats sont des fonctionnaires, ils se fichent pas mal des enfants victimes, mais les magistrats, c'est des gens qui ont choisi une mission quand même. Et on croit à ce qu'on fait, et parce qu'on croit à ce qu'on fait, on s'investit dans un petit parquet comme Brive. Celui qui est de permanence, du vendredi au vendredi, 24 heures sur 24. En plus de sa permanence, parfois, il faut qu'il aille à une audience du juge de l'application des peines, aux audiences de comparution immédiate. Et quand il a été dérangé toute la nuit, et on est appelé toutes les nuits, quasiment, le lendemain matin, si on doit aller à une audience, si on doit faire des déferments ou si on doit aller à la comparution immédiate, il n'y a pas de repos. Dire qu'on travaillait sans penser à ça, c'est pas possible, quoi. Moi, je suis au bureau à 8h30 et j'en pars vers 21h. Et souvent, je prends du travail chez moi le soir.
9: La question des moyens alloués à la justice par l'État est donc légitime, selon la procureure de Brive, même si Emmanuel Macron l'a évacué d'entrée. D'après un rapport de la Commission européenne, la France n'a que 11 juges pour 100 000 habitants. C'est 2 fois moins que la moyenne des pays de l'Union européenne. Marine Le Pen y va. Elle est candidate à la présidence de la République l'année prochaine, malgré sa condamnation en appel hier pour détournement de fonds publics. 3 ans de prison, dont 1 an ferme sous bracelet électronique, assorti de 15 mois ferme d'inéligibilité, peine purgée depuis quelques jours. Marine Le Pen annonce se pourvoir en cassation. 37 infractions et 2 permis de conduire retirés le week-end dernier sur les routes viennoises. Un jeune conducteur a notamment été flashé à 143 km/h pour 100 sur l'autoroute A20. Un autre à 125 pour 80 autorisés sur la départementale 10.
6: Ici matin, 6h04, de nouvelles suppressions de trains sur la ligne Polt en raison de la chaleur.
9: 7 trains intercités ont été supprimés hier entre Paris et Limoges. Pareil aujourd'hui, demain, idem, cause canicule selon la SNCF. Elle ne peut pas assurer des conditions de voyage décentes. La Haute-Vienne et la Corrèze sont toujours en alerte orange aujourd'hui. 92% de réussite en filière générale dans l'Académie de Limoges, 83% pour la filière professionnelle et 78% pour la filière technologique. Les résultats du bac sont tombés hier. En rugby, 3/5 face au Perche hier pour le futur Toulonnais formé à Brive, Lucas Kelletaona, lors de la victoire des Bleus de moins de 20 ans face à l'Australie à la Coupe du Monde. La France jouera sa demi-finale lundi contre la Nouvelle-Zélande. Le Norvégien Thorstein Train a pris le maillot jaune de leader à Tadej Pogacar hier sur le Tour de France. 4e étape remportée par le Danois Mats Pedersen. 5e étape aujourd'hui entre Lannemezan et Pau.
6: Et puis en foot, Bastien, l'Argentine s'est sauvée in extremis hier soir.
9: Menée 2-0 à 10 minutes de la fin de son 8e de finale contre l'Égypte, les champions du monde en titre s'imposent au final 3-2 en quart. Ce sera face à la Suisse, vainqueur hier soir de la Colombie au tir au but. Et c'est donc cette vigilance alerte orange canicule pour la Haute-Vienne et la Corrèze qui est maintenue aujourd'hui, Régis.
6: La chaleur reste très marquée sur l'ensemble du Limousin. Après un début de journée sous un grand soleil, un léger voile nuageux gagnera progressivement le ciel. Il filtrera un petit peu les rayons de soleil. Mais bon, n'empêchera pas les températures de grimper très haut. 40 degrés attendus à Brive-la-Gaillarde, 38 à Limoges, Saint-Thierry-la-Perche, Saint-Junien, 37 à Tulusserge, Bellac, Saint-Thierry, j'ai déjà dit avec 38, 36 à Bessine et Ussel, 35 à Argentat, 34 à Chalut, 32 à Mémac. La nuit prochaine reste douce avec des minimales comprises entre 15 et 22 degrés. Et jeudi, ça devrait rester chaud. Pensez à prévoir de l'eau quand même. Prenez un petit peu d'eau. On appelle les proches. Soyez prudents, il va encore faire chaud aujourd'hui, vous l'aurez compris.
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6: Le café est servi, la journée commence et voici une chanson qui donne envie d'évasion et envie de chanter Joe Dassin.

0: L'Amérique, Jodassin sur votre radio locale d'ici Limousin. Il s'en passe des choses en Amérique. Bah, il y a notamment le mondial. Shakira, c'est bien la musique du mondial, si je ne me trompe pas. Ça. Vous qui êtes un spécialiste.
1: Hein, c'est la musique qui passe à chaque début de match.
0: Ouais. Ouais. Peut-être, Bastien, petite analyse du moment, là. Ça se passe comment pour la France, tout ça?
2: Ça se passe plutôt bien.
0: Ouais.
2: On est en finale demain contre le Maroc, demain soir.
0: D'accord. Vous allez y être, vous?
2: Bah, j'aimerais bien, mais bon, non, il faut venir faire l'émission demain matin.
0: Ben oui, c'est à quelle heure le match déjà?
2: 22h, je crois.
0: Oh, 22h, ça passe.
2: Oh, si je prends un petit jet privé comme ça, là, ça se fait, non?
0: Tout simplement,
2: ah,
0: oui.
2: Facile, hein.
0: En tout cas, Shakira, vous allez l'entendre dans la prochaine demi-heure et il y aura aussi Daniel Balavoine.
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0: Et le docteur Kierzek, dans un instant, la plage, on pense parasol, on pense serviette, mais on pense pas à la trousse à pharmacie. Ben oui.
2: Ça peut arriver, hein.
0: Et voilà. Il va nous donner, le doc, les 10 indispensables à glisser dans votre sac cet été. 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
0: Et le docteur Kierzek est là. Bonjour docteur, vos conseils santé du matin. Et on s'occupe de la trousse à pharmacie. Aujourd'hui, on y met quoi?
5: Bonjour à toutes et à tous. Aujourd'hui, on part à la plage. Avant de grimper dans la voiture avec la glacière, le parasol, les serviettes, on fait un petit arrêt indispensable, la trousse de secours pour la plage. Alors, pas besoin d'un gros sac, hein, mais il y a 10 essentiels, à mon avis, malins, légers, qui vous éviteront de gâcher une journée à cause d'une méduse, d'un coup de chaud ou d'une petite coupure. Allez, premier essentiel, le spray ou la crème solaire indice 50+. On en parlait il y a quelques jours. On ne le répète jamais assez. C'est un format qui est résistant à l'eau. Et vous n'oubliez pas le nez, les oreilles et le dessus des pieds. Et mettez-le en premier dans votre kit. Deuxièmement, la petite bouteille de vinaigre blanc. Vous vous souvenez de la chronique sur les méduses? Le vinaigre empêche les cellules urticariantes de libérer leur venin. Petite mini bouteille de 50 ml et vous êtes paré. Une pince à épiler ou le bord d'une carte bancaire, ça c'est pour retirer délicatement les tentacules de méduses ou enlever une épine d'oursin. N'utilisez jamais vos doigts nus. Des pansements ensuite étanches et des compresses, les petites coupures avec du sable, et puis un petit spray désinfectant, c'est pas mal. Et un pansement imperméable, simple et efficace. Ensuite, une crème apaisante après soleil, après la baignade. La peau a soif, hein, il faut choisir une crème sans parfum, avec de l'aloe vera par exemple. Et en bonus, ça soulage les petits coups de soleil débutants si vous les attrapez relativement rapidement. Sixième instrument ou produit, un antihistaminique oral, la cétirizine pour les piqûres d'insectes par exemple ou les réactions allergiques. Mmh. Une dose dans le sac, ça soulage les démangeaisons et l'œdème.
0: D'accord, donc ça en fait 6, on a déjà de quoi faire. C'est quoi les 4 derniers à glisser dans le sac, docteur?
5: Un spray nasal à l'eau de mer pour rincer le nez après une baignade un peu agitée ou si du sable est entré. C'est aussi top pour décongestionner après une allergie au pollen. C'est inoffensif et c'est très rafraîchissant. Le 8e, c'est une petite dose de réhydratation orale, les sachets de soluté de réhydratation en cas de forte chaleur, de diarrhée passagère, de coups de chaud, ça permet de retrouver rapidement d'énergie, ça pèse rien et ça peut sauver les vacances. Et une poche réfrigérante instantanée, vous savez, les trucs qu'on casse comme ça et ça fait du froid, pas besoin de glaçons, vous achetez un petit sachet cold pack, vous le cassez, il devient froid instantanément, idéal pour un début de coup de chaleur, une entorse de cheville sur les rochers ou un bleu, c'est génial pour les enfants. Et puis une paire de lunettes de soleil et un chapeau, c'est évident. En revanche, ce qu'il ne faut pas mettre dans le kit, ce sont des médicaments périmés, des sirops sucrés qui vont coller et qui chauffent au soleil, et des produits sans étiquette parce qu'on ne sait pas ce que c'est. Tout ça, vous le mettez dans une petite trousse étanche type sac de congélation zippé, ça coûte pas cher. Et là, vous allez passer un bon été. Allez, bon été, bonne santé, à l'écoute d'ici, bien sûr.
0: Merci beaucoup, docteur Kierzek, et tous ces conseils de l'été à retrouver sur l'appli ici et le site internet ici.fr. 6h13, les Limousins sont formidables chaque matin avec Stéphane Pigato. Découvrez dans quelques minutes Inox, oui c'est son nom, graffeur, et un parcours surprenant qui mélange art urbain et racines locales.

0: Lipstick polychrome, 6h17, c'était bien sûr Daniel Balavoine. La fraîcheur résiste encore sur les hauteurs corréziennes. Il doit y avoir un gros climatiseur là-bas. Eric, il a 9 degrés ce matin seulement à Saint-Angèle.
1: La chance, non ?
0: Mais oui, Eric, on arrive. Séverine a du 13 degrés à Ussel, c'est pas mal ça. Hein. Marie-Pierre, 14,3 au Breuil de Salon-la-Tour. Paul, 16 degrés à Saint-Robert, tandis que Mathieu affiche 16,6 à Branseil. Matinée idéale hein, pour ouvrir grand les fenêtres avant le retour des fortes chaleurs. Profitez-en les amis.
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0: Stéphane Pigateau, pour les Limousins sont formidables. Il reçoit Inox ce matin, graffeur inspiré, retour sur un parcours, sur ses œuvres et la façon dont le street art s'invite dans nos villes.
4: Thomas Buissoni, je suis plus connu sous le nom de Inox dans le milieu du graffiti.
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4: À 18 ans, je suis rentré dans l'armée de terre plus précisément. À La Rochelle, puis à Brive. Et j'ai fait un peu plus de 10 ans donc dans le milieu. Un peu plus planqué sur ma première partie de carrière à La Rochelle, puisque j'étais dans le transbordement maritime et docker, en gros. Et dans la seconde partie, pas du tout caché, pour le coup, puisque j'étais dans l'infanterie, j'étais combattant.
5: D'accord, donc défendre le pays sur des zones de combat un petit peu partout dans le monde, c'était ça quoi.
4: Exactement, sur des théâtres d'opération où la France est engagée. Donc forcément beaucoup d'Afrique, les Balkans comme le Kosovo, ça pouvait être pas mal de pays finalement.
5: Retour à Brive, arrivée du graffiti, alors pas arrivée vraiment, hein, retour du graffiti parce que c'est quelque chose que vous faisiez déjà étant plus jeune. Comment c'est revenu ça après l'épisode militaire ?
4: Alors, à vrai dire, il s'est jamais trop arrêté. J'ai commencé à 16 ans, mais c'était plus une passion donc que je pouvais faire sur mon temps libre le week-end. Et ensuite, j'ai effectivement, suite à ma reconversion de peintre que j'ai fait de l'armée, j'ai pu peaufiner un petit peu tout ça et puis me mettre vraiment, vraiment à fond dans cette passion qui, pour le coup, est devenue un métier suite aux demandes que j'ai pu avoir.
5: C'est quoi votre domaine de prédilection ? C'est plutôt les portraits ? Qu'est-ce que vous mettez en avant dans vos œuvres à vous, personnelles ?
4: À la base, je faisais énormément de lettrage. J'ai souhaité un petit peu évoluer parce que c'est l'avantage, je trouve, dans le graffiti, c'est que plus on va peindre avec le temps et puis même moi, à 40 ans, je me dis, bon, j'ai toujours cette marge de progression due à mon âge qui me permet de me dire que dans quelques années, je ferai des choses encore mieux. Aujourd'hui, j'essaye de travailler beaucoup de portraits, j'essaye de travailler beaucoup de décors, comme j'ai pu le faire à Brive, notamment pour l'exposition L'amour est dans le spray, où j'avais travaillé un petit peu sur la ruralité pour mettre en avant un petit peu les agriculteurs et les acteurs de ce milieu.
5: Vous rayonnez dans le monde entier, vous avez été exposé alors, à Paris évidemment, mais jusqu'à New York. Qu'est-ce qu'on ressent quand on est originaire de Brive, qu'on s'est mis à 16 ans au graphe avec les copains, et qu'aujourd'hui, on a cette destinée internationale finalement?
4: Bon, à l'étranger, je suis pas forcément le petit corrézien, du coup, je suis juste le français qui parle pas très bien forcément anglais d'ailleurs.
5: Comme tous les Français d'ailleurs.
4: Mais outre ça, non, j'essaye d'apporter un petit peu. Ça va être plus le côté graffiti français hein, que je vais essayer d'amener là-bas, puisque les Européens, en règle générale, notamment aux États-Unis, on est très très bien vus dans le milieu du graffiti. Donc voilà, c'est peut-être un savoir-faire qu'on a de par notre culture, mais l'idée c'est de pouvoir développer tout ça par le biais des galeries, essayer de pouvoir échanger avec les gens.
5: Si le vieux Thomas d'aujourd'hui, si le Inox d'aujourd'hui rencontrait celui de 16 ans, qui commence la peinture, qui commence à bomber des murs ou des trains ou que sais-je, qu'est-ce qu'il lui dirait ?
4: C'est une bonne question. Je lui dirais de croire quand même un petit peu à ses rêves, parce que après tout, c'est pas parce que on n'est pas très bon scolairement parlant qu'on fera rien de sa vie, que si on se donne à fond dans quelque chose, automatiquement on y arrive. Et que voilà, il faut profiter.
0: Inox, notre Limousin formidable du jour, interrogé par Stéphane.

0: Mais grosse ambiance avec Shakira sur votre radio locale ici Limousin. Dans 4 minutes maintenant. 4 minutes, vos informations, le 90 secondes info et votre info locale. Mais avant ça, s'il vous plaît, l'horoscope de Catherine Viguier juste après ceci.
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0: Et Catherine Viguier qui nous rejoint pour l'horoscope du jour, l'horoscope de ce mercredi 8 juillet. Catherine a un message pour nos 12 signes.
8: Neptune, planète de l'intuition et des illusions, fait marche arrière.
9: Bélier, même si cela vous demande des efforts, de prendre le temps, vous évite de faire des erreurs.
10: Taureau, vous avez de l'imagination, vous êtes patient et concret à la fois, alors ça ira.
11: Gémeaux, vous voulez retenir ou attirer le cœur d'un être bien-aimé ? Eh bien, réfléchissez à votre plan d'action.
12: Cancer, important, n'ayez pas d'inquiétude si une proposition de travail tarde un peu.
13: Lion, vous avez beaucoup d'atouts, alors malgré les aléas de la vie, gardez confiance en vous.
14: Vierge, indispensable, faire le point avec ce qui vous fait mal à l'intérieur, vous allez trouver des solutions.
15: Balance, amoureux, parents, artistes également, l'une de vos initiatives vous rend fière de vous.
16: Scorpion, la période est agréable, alors diminuez la dose d'exigence que vous avez envers vous-même.
17: Sagittaire, la lune vous invite à embellir votre quotidien et Neptune à regarder votre vie affective en toute sincérité.
18: Capricorne, vous faites le point en famille ou à son sujet et c'est essentiel pour la suite.
19: Verseau, si vous devez vous déplacer ou communiquer, essayez de ressentir ce qui est le mieux pour vous.
5: Poisson, c'est côté argent que cela se joue. Soyez prudent dans vos transactions afin de ne pas vous faire avoir.
4: Et pour nous tous, on rêve, on imagine, mais on ne s'illusionne pas.
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0: Très bon mercredi à tous, nous sommes donc le 8 juillet. En fait, les Thibauts aujourd'hui, bonne fête Thibaut. Et les infos avec vous Bastien, 10 enquêtes viennent d'être relancées à Brive après l'affaire Liana.
14: C'est ce qu'assure la procureure de la République après la demande du ministère de la Justice. La reprise de toutes les plaintes concernant des victimes mineures d'ici la mi-juillet, ça fait 88 000 dossiers au total, 236 pour le parquet de Brive. On en parle juste après le 90 secondes info présenté ce matin par Cyril Ardo-Redon. Marine Le Pen à la une.
8: Une bonne nouvelle pour Éric Ciotti. Les limites de la décence dépassées pour l'insoumise Clémence Guettet. Les réactions sont nombreuses ce matin après l'annonce de la candidature de Marine Le Pen à l'élection présidentielle. Malgré sa condamnation dans l'affaire des assistants d'eurodéputés FN, 15 mois d'inéligibilité et un an de prison ferme sous bracelet électronique. La chef de file du RN annonce pourvoir en cassation. La situation reste difficile dans les Pyrénées-Orientales selon les pompiers alors qu'un feu a parcouru parcouru 4900 hectares depuis samedi. Une quarantaine d'incendies est en cours en ce moment. 7 départements du sud du pays sont placés en rouge par Météo France face à un risque de feu très élevé. Les trois quarts de la France en vigilance orange canicule aujourd'hui. 67 départements sont concernés par cette alerte. Le nord, l'est et la Corse sont épargnés. Pour la quatrième année de suite, nos émissions de gaz à effet de serre ont baissé. 5 millions de tonnes équivalent CO2 émises en moins en France en un an. Une baisse de près de 5%, notamment car nous avons moins allumé nos chauffages en raison d'un hiver doux. Une enquête ouverte à Paris après les propos racistes d'une sénatrice paraguayenne à l'encontre de Kylian Mbappé, c'est ce qu'indique le parquet. Des paroles tenues après la victoire de la France face au Paraguay samedi en 8e de finale de la Coupe du Monde. Et puis justement, plus aucun match de 8e de finale. Victoire in extremis 3-2 de l'Argentine sur l'Égypte. La Suisse, elle, s'est imposée au tir au but après un nul 0-0 face à la Colombie.
14: Merci Cyril, à dans une heure pour de nouvelles infos. Le parquet de Brive a relancé plusieurs enquêtes après la mort de la jeune Liana dans le département du Gers. Une demande du ministère de la Justice à tous les tribunaux de France: reprendre et passer en revue tous les dossiers avant la mi-juillet concernant des victimes mineures. Un gros travail pour la procureure de la République de Brive et ses services, Fabienne Joigneau.
6: Florence Leroux-Gristy qui a même poussé le curseur un peu plus loin que Gérald Darmanin en demandant aux services de police et de gendarmerie de sa juridiction de lui faire remonter toutes les plaintes et signalements qui n'étaient pas encore arrivés au parquet. À ce jour, ce sont 236 dossiers qui ont été passés en revue, ce qui a entraîné des gardes à vue et 10 ouvertures d'informations judiciaires, c'est-à-dire la désignation d'un juge d'instruction pour diriger une enquête. Sur ces 10 enquêtes, 9 concernent des viols sur mineurs et 2 mises en cause ont été placées en détention. Et même si ces procédures serait arrivé plus ou moins dans le même timing, l'opération a quand même du bon pour la procureure de Brive.
20: Cette crise qui s'est exacerbée au travers du décès de Liana, elle doit peut-être nous permettre globalement à réfléchir sur des process qui doivent être mis en place pour éviter que soit perdu de vue quelqu'un qui est potentiellement dangereux. Mais ça doit aussi nous permettre une vraie réflexion. Pour ça, il faut que tout le monde l'admette que les moyens, ils sont complètement en inadéquation avec nos missions.
6: Les moyens de la justice, c'est le sujet qu'Emmanuel Macron a mis de côté dès le début de cette affaire, alors que la France est mal classée avec 2 fois moins de magistrats que la moyenne européenne, d'après un rapport officiel de la Commission de Bruxelles. Entre les audiences et leur préparation, les auditions, les permanences, la procureure de Brive dit travailler elle-même de 8h30 du matin à 21h, sans compter les dossiers qu'elle ramène à la maison.
20: Mathématiquement déjà, tout ça, ça rentre pas dans un temps de travail normal.
6: D'où une certaine amertume de Florence Legroux-Gristy face aux critiques qui ont déferlé sur les juges après l'affaire Liana.
20: Moi, je suis atterrée par les différents commentaires à l'encontre des magistrats en général ou en particulier. Parce que il n'y a pas un magistrat qui peut se dire « je me fiche pas mal du décès d'un enfant » alors que peut-être si l'auteur avait été placé en garde à vue et poursuivi dans une autre procédure, ça ne se serait pas passé. C'est pas vrai et c'est quand même notre préoccupation quotidienne.
6: Tout en reconnaissant qu'une erreur humaine est tout à fait possible, pour l'éviter, le parquet de Brive a d'ailleurs revu certaines habitudes de travail à l'occasion de cette revue des plaintes.
14: Le ministère de l'Intérieur a lui fait état hier d'une hausse de 77% des plaintes pour violences sexuelles en France. 77% de hausse par rapport au mois de mai dernier. Donc ce sont des chiffres qui datent du mois de juin. À suivre, dans le journal de 7h, Tulle déclare la guerre au dépôt sauvage de déchets dans l'espace public. Une amende administrative forfaitaire de 135 euros vient d'être votée par le conseil municipal. Et puis les effets de la sécheresse pour nos agriculteurs. C'est la une du prochain journal. Nos producteurs limousins de petits fruits rouges, une exploitation de Bussière-Galant en Haute-Vienne, estime ses pertes, perte de myrtilles, à 60% pour cette année. Et on attend jusqu'à 40 degrés cet après-midi en Limousin, Régis.
0: 40 degrés à Brive-la-Gaillarde. Il va faire 38 à Limoges, Saint-Thierry-la-Perche, Saint-Junien, Tulle, Uzerche, Bellac, 36 à Bessines et Ussel, 35 à Argentat-sur-Dordogne, 34 à Chalut, 32 à Meymac. Il va faire très très chaud encore aujourd'hui. On prend soin de soi, soin des autres, on s'hydrate. La nuit prochaine reste douce et chaude, minimale comprise entre 15 et 22 degrés. Et puis jeudi va rester encore très chaud. Sur la route, vous êtes pas mal à prendre prendre la route tôt le matin parce que du coup il y a des gens qui travaillent beaucoup plus tôt à la fraîche et vous avez bien raison. Soyez prudent. Attention, vous allez rencontrer un véhicule en panne. C'est une voiture sur la 20 sens sud-nord dans la traversée de Limoges.
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Il est 6h36, envoyez les saxophones s'il vous plaît. Ouais, c'est bon vieux sax des années 80. C'est pas mal ça, Jean-Jacques Goldman. Je marche seul, très bonne journée à tous.

0: C'est peut-être Jean-Jacques Goldman qui a raison. Marcher seul comme ça le matin à 6h39 dans les rues à la fraîche. La playlist ici matin, c'est du lourd encore avec George Benson à suivre. Et il y aura également le groupe Indochine.
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0: Ne mentez pas, vous rêviez de voir vos deux chats devenir inséparables. Mais ils passent leur temps à se cracher dessus. Ben oui, ça arrive des fois. Pourquoi certains félins refusent-ils catégoriquement leurs congénères? La réponse avec notre véto, le docteur Pierre Fabin, d'ici quelques minutes.
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0: À 7h20, ici Limousin Sport. Avant le passage du Tour de France en Corrèze dimanche, Jérôme Osterman et le coureur ucellois Michael Guichard continuent leur reconnaissance du parcours.
3: La 9e étape du Tour de France, étape 100% corrézienne, c'est ce dimanche entre Malemort et Ussel. Et nous voilà ce matin du côté de Chaumeil en compagnie de Michael Guichard. Bonjour Michael.
4: Bonjour.
3: Évidemment, Chaumeil, c'est la porte d'entrée vers le Sucomet, dont on parlera demain. Mais Chaumeil, avant d'être la porte d'entrée du Sucomet, c'est un haut lieu du cyclisme en Limousin.
4: Ouais, c'est ça, hein, c'est connu hein, par les plus anciens, notamment avec le Bol d'Or, hein, une des courses classiques, c'est mythique, hein, sur des parcours des Monédières assez accidentés. Ouais.
3: Bol d'Or des Monédières, où les plus grands noms hein, se sont imposés. Alors, ça a commencé en 1952, ça s'est arrêté en 2002. Donc, c'est une très très longue histoire. Et puis, quand on regarde les noms des vainqueurs, Fausto Coppi, Louison Bobet, ça, c'est des noms incroyables.
4: Ouais. Et puis la liste.
3: Jacques Cantier,
4: voilà, Gemignani.
3: Notre Raymond Poulidor, évidemment.
4: Voilà, il y a ce qu'il faut. Le palmarès, c'est assez fou.
3: Course qui a été créée par Jean Ségurel, aidé. Et pas qu'un peu, par un monsieur qui nous a quittés il y a pas très longtemps, il y a quelques semaines de ça. C'est Claude Louis, l'ancien CTR, ancien conseiller technique du Limousin, notamment, hein, parce qu'il a notamment aussi aidé à la création du Tour du Limousin. Voilà, ce passage par Chaumeil et les Monédières, je pense que c'est quelque chose qui va résonner chez tous les amoureux du cyclisme dans la région, Michael Guichard.
4: Ouais, tout à fait. Et puis, on prenait pas le Sucomet hein, sur le Bol d'Or des Monédières, c'était le Col des Géants. Mais voilà, on va reprendre la descente du circuit, hein, il me semble. Et un peu de regret à la disparition de ces courses mythiques comme ça, parce que voilà, c'était vraiment vraiment très sympa. Et bon, ça c'est un autre débat, hein, disparition un peu du cyclisme en Corrèze.
3: Je sais que c'était un sujet qui tenait à cœur à Claude Louis, justement, dont on vient de parler, qui s'inquiétait justement de l'effacement, en quelque sorte, du cyclisme dans les régions, dans les territoires, et notamment en Limousin, avec la disparition de très nombreuses petites courses amateurs, sans que ce soit péjoratif, pas du tout. Mais c'est ce qui fait vivre aussi ce sport et la passion pour le cyclisme en France, ces courses de territoire, on va dire, Michael Guichard.
4: Ouais, tout à fait. Après, on remerciera jamais assez les bénévoles hein, qui s'occupent de nous hein, sur les courses régionales, donc c'est aussi grâce à eux, voilà, je pense à tous les organisateurs, les présidents de clubs qui se démènent pour faire vivre le vélo. Et voilà, la base de la pyramide, hein, c'est tout ce cyclisme-là, hein, si on veut des grands champions après sur le Tour.
3: Le Tour de France 2026 qui passera par Chaumeil et par les Monédières. Direction maintenant le Sucomet, Michael. On vous laisse remonter sur le vélo, bon courage.
4: Merci.
0: Le Sucomet, le juge de paix de cette 9e étape du Tour de France, c'est le programme de demain dans Ici Limousin Sport.
5: Et aujourd'hui, 5e étape du Tour, entre Lannemezan et Pau, le Norvégien Thorstein Train a chipé le maillot jaune de leader hier au Slovène Tadej Pogacar à l'issue de la 4e étape arrivée à Foix dans le département de l'Ariège.
0: 6h43 à suivre dans un instant, les conseils de notre véto.
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0: On rêve souvent d'avoir deux petits chats tout mignons, tout complices, qui dorment blottis l'un contre l'autre. Mais la réalité est souvent bien différente et la cohabitation tourne parfois au cauchemar. Docteur Pierre Fabin, s'il vous plaît, on veut savoir pourquoi cette haine est immédiate.
9: Alors, il faut savoir que contrairement au chien, le chat n'est pas un animal social qui vit en meute. C'est un chasseur solitaire et un grand territorial. Quand vous ramenez un nouveau petit félin à la maison, dans sa tête, vous ne lui offrez pas un gentil petit copain de jeu pour combattre l'ennui. Vous introduisez de force un concurrent direct qui vient lui voler ses précieuses ressources, sa nourriture, ses zones de sieste en hauteur, sa litière et surtout votre attention. Son premier réflexe naturel face à cet intrus, c'est donc de défendre son territoire en tentant de le chasser. C'est pour cela que les premiers jours sont rythmés par des feulements, des crachements et des grognements sourds, parfois très impressionnants.
0: Ouais, et pour éviter que le sang ne coule dès le premier jour, comment doit-on organiser les présentations? Est-ce qu'on les met tout de suite nez à nez au milieu du salon, voilà, pour qu'ils règlent leur compte?
9: Et surtout pas, la confrontation directe va provoquer un traumatisme immédiat. La règle d'or pour une cohabitation réussie, c'est la séparation. Pendant la première semaine, enfermer le nouveau chat dans une pièce dédiée avec sa litière, son eau, sa nourriture et ses jouets. Ils vont d'abord se découvrir uniquement par l'ouïe et par l'odeur sous l'interstice de la porte, sans jamais se voir. L'astuce, c'est d'échanger leurs coussins ou de les caresser avec le même gant de toilette pour qu'ils s'habituent à l'odeur de l'autre. Ensuite, au bout de plusieurs jours, organisez des rencontres visuelles très courtes au moment de la pâtée avec la porte juste entrouverte. La nourriture va créer une association très positive dans leur cerveau.
0: Ok, alors, et si malgré toutes ces précautions, la guerre froide s'installe à la maison avec des courses-poursuites et des bagarres, comment fait-on pour apaiser durablement le foyer au quotidien ?
9: La solution, c'est de multiplier les ressources. La règle d'or en comportement félin, c'est le nombre de chats plus un. Si vous avez deux chats, il vous faut impérativement trois bacs à litière répartis dans des pièces différentes. Faites exactement la même chose pour les gamelles d'eau et les croquettes. Si tout est regroupé dans la cuisine, le chat dominant va faire barrage et terroriser l'autre qui n'osera plus aller manger. Ensuite, utilisez à fond la verticalité de votre logement, installez de hautes étagères murales ou des grands arbres à chat. Le chat agressé doit toujours avoir la possibilité de fuir et de se percher en hauteur pour observer sans se sentir acculé.
0: Merci docteur Pierre Famin pour tous ces conseils. 6h46, dans un instant, les 3 plus ici Limousin, vos infos pratiques du moment, les horaires des déchetteries qui changent avec la canicule, un appel à bénévoles pour le tour du Limousin et un rendez-vous don du sang pour sauver des vies. C'est d'ici quelques instants, juste après le groupe Indochine. J'ai demandé à la Lune...

Le groupe Indochine, 7h-10, les 3 plus ici les Limousins, les infos pratiques qui vous rendent service tout près de chez vous. Et avec les fortes chaleurs annoncées, le CIDED Haute-Vienne adapte les horaires de ses déchetteries jusqu'à vendredi. Elles accueillent le public de 7h du matin jusqu'à 13h aux jours habituels d'ouverture. Les déchetteries de Château-Chervy et Oradour-sur-Vair resteront quant à elles fermées pendant cette période. Si vous aviez prévu d'y déposer des déchets verts ou des

qui prend qu'une heure, mais qui peut sauver des vies. Une collecte de sang est organisée ce mercredi de 14h30 à 19h au Château Robert à Égletton. Pensez à bien vous hydrater avant votre don, à manger normalement et à vous munir d'une pièce d'identité avec photo. Et si vous le pouvez, si vous ne pouvez pas être présent cette semaine, il y a une autre collecte déjà programmée. Alors ce sera le 22 juillet à Marcillac-la-Croisille. Il est 6h51, belle journée avec George Benson.

0: Le grand George Benson sur votre radio locale, ici Limousin, à suivre dans un instant. L'humour en tube, juste avant les infos de 7h, vous le savez, dans un couple, un simple « ouais, comme tu veux » peut parfois vouloir dire tout et son contraire. Anne Roumanoff, Roman Fraissinet, décode avec humour les petits mystères de la vie à deux dans l'humour en tube. On va sûrement se reconnaître. C'est mercredi, nous sommes le 8 juillet. On souhaite une bonne fête au Thibaut. On connaît tous un Thibaut autour de nous, Bastien.
1: Évidemment, on en a même deux à la radio.
0: On en a deux à la radio.
1: Dont un dans ce studio ce matin.
0: Ouais, qui est en train de
1: réaliser. Thibaut.
0: Quoi qu'il réalise pas cette émission, c'est Thibaut Loriche, hein. C'est sa fête, bonne fête, mon grand. On lui a offert aujourd'hui Léo, notre stagiaire du moment, qui est en train de réaliser l'émission à sa place. Et ça, c'est un beau cadeau, hein.
1: Comme... C'est pas mal, hein.
0: Voilà. Pendant ce temps, il peut nous préparer les cafés. Je dis ça, mais je dis rien. Mercredi 8 juillet, anniversaire de star. Oh, Sandy Valentino, elle a 53 ans.

0: Vous vous souvenez de cette chanson? Pourquoi? Oui, Sandy Valentino, on se dit, mais c'est qui cette fille? Sauf les gens qui sont qui ont mon âge. Elle avait marqué l'été 98 avec cette chanson, morceau pop, voilà, qui a beaucoup tourné en radio, dans les émissions musicales de l'époque. Un vrai tube du grenier qui nous replongeait immédiatement dans les nostalgies de l'ambiance, voilà, des années fin 90. D'ailleurs, dans cette même période, et le 8 juillet 96, sort au Royaume-Uni, quand même, l'album des Spice Girls, premier album. Ça aussi, ça a marqué, mais un peu petit, on va dire un peu plus durablement que Sandy Valentino, avec cette véritable Spice Mania à travers le monde. Allez, dans 3 minutes, vos infos et avant l'humour en tube.
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0: La vie de couple n'est pas un long fleuve tranquille et certains ont leur propre manière de communiquer dans l'humour en tube. Fred Ballard a par exemple remarqué qu'un couple qui ne se dit pas un mot au restaurant n'est pas forcément au bord de la rupture.
9: Quand on ne se parle plus, on ne s'engueule plus.
10: Mais oui, c'est logique et c'est une manière pour certains couples d'éviter une confrontation inutile et stérile qui émaille la vie à deux tout au long du parcours conjugal.
9: À 30 ans, quand ton mec fait la gueule, tu veux absolument comprendre ce qui se passe. Non, je t'en prie, dis-moi ce que tu ressens parce que là, je sens que tu ne te sens pas bien. Et tu sais que quand tu ne te sens pas bien, je ne me sens pas bien. Donc j'ai vraiment besoin que tu me parles de ton ressenti parce que là, j'ai la sensation que tu ne peux plus me sentir. À 50 ans, quand ton mec fait la gueule, tu savoures le silence.
10: Et oui, et on peut compter sur la longue expérience d'Anne Romanoff pour nous aider à décrypter le langage codé des couples au bord du gouffre. Mais comme Romane Fraissinet, il faut savoir aussi décrypter le langage corporel de certains individus.
11: Il y a des gens, ils envoient un message très précis. Par exemple, il y a des gens, ils envoient le message « Je suis un père de famille en vacances ». Le message, il est clair. J'ai un short. Le short, il a énormément de poches. Tu peux tout ranger dans le short. Il est parti en vacances sans valise. Tout est déjà dans le short. Mais le polo, il est court, court, court.
10: Voilà, là le message est clair. Hein, quand le laisser-aller vestimentaire va de pair avec le gras du bidou, le couple est en général à son apogée et préfère se fendre la poire en discutant le bout de gras que de se prendre le chou entre la poire et le fromage. Parce que tant qu'il y a de l'humour, il y a de l'amour pour toujours.
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0: Bonjour, bonjour, il est 7h du matin, c'est mercredi, nous sommes le 8 juillet. Bastien Thomas, les informations, il est 7h du matin, plusieurs syndicats demandent la reconnaissance de l'état de calamité agricole.
12: Conséquence de la sécheresse en Corrèze, FDSEA et jeunes agriculteurs demandent donc cette reconnaissance. Certains éleveurs n'ont plus de stock de foin, d'autres piochent déjà dans les réserves de l'hiver. Les productions de petits fruits rouges souffrent également de ce manque d'eau en Limousin, manque de pluie. Bertrand et Magali Calins à Buissière-Galant en Haute-Vienne cultivent des myrtilles sur près d'un hectare. La récolte 2026 chez eux s'annonce complètement foutue.
13: C'est quand même un peu catastrophique dans le sens où j'ai quand même pas mal de pieds qui ont séché. Par rapport à l'année dernière, on a plus ou moins autant de fruits que l'année dernière, sauf que ben, comme ils sont tous en extérieur, ils ont tous grillé, quoi. Les trois quarts sont grillés. Il y a moyen de faire une de ramasser pour de la confiture et tout ce qui s'ensuit, quoi, mais j'ai pas la quantité, j'ai pas la qualité surtout pour faire les marchés, donc je fais essentiellement de l'autocueillette et éventuellement des commandes, parce que je peux les préparer et tout ça, et cette année c'est... La cueillette, elle est chronophage, quoi. Faut choisir, faut chercher le fruit. On est au moins à 60% de perdu, quoi. Et de fruits, je parle. Hein. J'espère juste que les pieds, les arbustes, ça, je verrai en fin de saison, ils vont pouvoir reprendre l'année prochaine, quoi. Mais là, au niveau, en termes de fruits, on est au moins à 60% de perdu.
12: Bertrand et Magali Calin se maintiennent tout de même l'autocueillette sur leur exploitation du lundi au dimanche. Reportage à suivre ce matin. C'est juste après les infos de 7h30. Deux incendies importants ont ravagé 16 hectares de végétation hier en Haute-Vienne, à Magnac-Laval et à Saint-Victurnien. Jusqu'à 3000 foyers ont été privés de courant jusqu'à hier soir entre Limoges et Saint-Junien, à Roidour-sur-Glane, Saint-Brice-sur-Vienne et Saint-Victurnien. Ces deux incendies ont été maîtrisés par les pompiers, appuyés même par un avion bombardier d'eau. Une nouvelle mobilisation mercredi prochain à Royères-de-Vassivière sur le plateau de Millevaches pour dénoncer le projet d'élevage de 1200 porcs. Projet validé lundi par la préfecture de la Creuse.
0: Deux détentions provisoires après l'affaire Liana en Corrèze.
12: Le parquet de Brive a répondu à la demande du ministère de la Justice après ce drame dans le Gers. 236 dossiers ont été revus pour une dizaine d'informations judiciaires ouvertes, dont 9 pour des viols sur mineurs, selon la procureure de la République de Brive. Florence Leroux-Gristi reconnaît un manque évident de moyens alloués par l'État à la justice. Marine Le Pen est coupable de détournement de fonds publics. C'est ce qu'a dit la Cour d'appel de Paris hier dans l'affaire des assistants FN au Parlement européen. Mais elle sera candidate, la candidate du RN à la présidentielle l'année prochaine. Sa peine de 15 mois d'inéligibilité ayant été purgée depuis la fin mars 2025. Et malgré sa condamnation à 3 ans de prison, dont 1 an ferme sous bracelet électronique, elle espère ne pas avoir à le porter pour faire campagne et s'est pourvue en cassation, Jean-Philippe Dogneau.
14: Le pourvoi en cassation n'annule pas la condamnation. Marine Le Pen reste coupable de détournement de fonds publics. Mais il suspend les effets de cette condamnation, c'est-à-dire le port du bracelet électronique. En février dernier, le procureur général près la Cour de cassation s'était engagé à ce que, dans cette hypothèse d'un pourvoi, la plus haute juridiction l'examinerait en urgence pour pouvoir rendre une décision en janvier prochain, avant l'ouverture de la campagne officielle. Si la Cour de cassation donnait finalement raison à Marine Le Pen, cela entraînerait un nouveau procès qui, cette fois, ne pourrait pas être audiencé avant le scrutin présidentiel. Mais si la Cour rejetait le pourvoi et confirmait la décision rendue hier, Marine Le Pen ne pourrait plus échapper au bracelet électronique. Mais elle pourrait obtenir d'un juge d'application des peines qu'il ne lui soit posé qu'après l'échéance électorale. Dans tous les cas donc, avec ce pourvoi en cassation, Marine Le Pen obtient des délais suffisants pour qu'une décision judiciaire définitive ou que la mise en œuvre de sa condamnation lui laisse les chevilles libres jusqu'à la présidentielle.
12: Cette position sera-t-elle tenable pour elle ? La justice a-t-elle bien rempli son rôle hier ? Valérie Elhoff, le délégué départemental du RN en Corrèze et conseiller municipal d'opposition à Brive, sera notre invité ce matin. Juste avant les infos de 8h, cette décision de justice est en tout cas très critiquée par les adversaires du Rassemblement National. L'Assemblée nationale approuve la présomption de légitime défense pour un policier ou un gendarme s'il fait usage de son arme, mesure adoptée hier. La gauche dénonce un permis de tuer. Un jeune conducteur a été pris à 143 km/h pour 100 sur l'autoroute A20 le week-end dernier. Son permis a donc été retiré par les gendarmes. Même sentence pour un autre flashé sur la départementale 10 à 125 km/h pour 80 autorisés.
0: Ici matin, 7h04, annulation en cascade. Hein. Annulation de train entre Paris et le Limousin à cause de la canicule.
12: Cette intercité hier, pareil aujourd'hui, pareil demain. La SNCF ne pourra pas assurer le confort voyageurs dans les différents trams. La Haute-Vienne et la Corrèze sont toujours en alerte orange canicule. Il y aura des amendes à Tulle pour lutter contre les dépôts de déchets sauvages. La municipalité dénonce un phénomène qui prend de l'ampleur, Jérôme Osterman, même s'il y aura de la pédagogie.
15: Ces dernières années, les dépôts sauvages sont de plus en plus nombreux à Tulle, au grand désarroi des agents municipaux et de Pierre Genest, directeur général adjoint en charge des services techniques et de l'urbanisme.
16: Les gens respectent pas, en fait, respectent rien. Et du coup, nos collègues passent un temps infini sur la voirie à collecter ce type de déchets, quoi. Donc, il y a de tout, en fait. Hein. Il y a des électroménagers, il y a des ordures ménagères, il y a en fait de tout ce qu'on peut trouver en déchets, c'est sur la voirie communale.
15: Et cela prend tellement d'ampleur que désormais, il faut des engins et pratiquement 2 équipes dédiées au ramassage de ces dépôts sauvages. L'année dernière, cela a coûté 36 000 euros à la ville de Tulle, qui a décidé de taper du poing sur la table. Priorité quand même à la pédagogie, des panneaux viennent être installés à des points stratégiques. mais ensuite les sanctions tomberont, prévient Florent Plat, premier adjoint en charge du cadre de vie.
17: Lors du dernier conseil municipal, à la fin du mois de juin, nous avons créé une amende administrative via une amende forfaitaire qui commence à 135 euros. L'objectif, c'est de le faire savoir. On n'a pas envie de mettre des amendes à tout le monde. Il y a une prise de conscience collective. Une ville propre, c'est une ville respectée.
15: Et la ville de Tulle envisage aussi d'installer de nouvelles caméras de vidéosurveillance, car ces dépôts sauvages se font là où il n'y en a pas. Des caméras qui peuvent aussi aider à confondre les contrevenants, tout comme les enquêtes de terrain de la police municipale.
12: Jérôme Osterman. Les résultats du bac sont tombés hier. 92% de réussite dans la filière générale sur l'Académie de Limoges, 83% pour la filière professionnelle et 78% pour les bacs technologiques.
0: Le maillot jaune chippé par un Norvégien hier sur le Tour de France.
12: Thorstein Train, nouveau leader avant la cinquième étape cet après-midi entre Lannemezan et Pau. Et plus que quelques jours d'attente avant la Corrèze. C'est dimanche, neuvième étape entre Malmort et Ussel. La France jouera les demi-finales du mondial de rugby des moins de 20 ans lundi contre la Nouvelle-Zélande. Les Bleus ont battu l'Australie hier grâce notamment à un 3-5 du désormais ex-briviste Lucas Kelletaona face au Perche. Et puis en football, l'Argentine a bien cru prendre la porte de la Coupe du Monde hier soir. Mais les champions du monde en titre ont battu l'Égypte 3-2 après avoir été menés 2-0 à 10 minutes de la fin de ce huitième de finale. La Suisse s'est également qualifiée pour les quarts de finale hier soir. Victoire au tir au but contre la Colombie. La France jouera, elle, demain soir son quart contre le Maroc. Régis, la météo, nouvelle journée de très très forte chaleur en Haute-Vienne et en Corrèze.
0: Oui, chaleur qui reste très marquée sur l'ensemble du Limousin, avec un grand soleil qui nous accompagne, un léger voile nuageux. Mais bon, ça n'empêche pas les températures de grimper très haut. 40 degrés encore aujourd'hui à Brive-la-Gaillarde, 38 à Limoges, Saint-Thierry-la-Perche, Saint-Junien, 37 à Tulle, Uzerche et Bellac, 36 à Bessines et Ussel, 35 à Argentat, 34 à Chalut, 32 à Mémac. La nuit prochaine reste douce à chaude avec des minimales comprises entre 15 et 22 degrés localement tropicales. Et puis jeudi devrait rester très chaud sous un ciel largement ensoleillé avec des températures toujours bien supérieures au normal de saison.
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0: Le réveil est bien lancé sur le Limousin. Alors on garde la bonne humeur avec un grand classique des années 80. Laissez-nous chanter, mais oui, laissez-nous chanter.
12: Très bon choix pour commencer la journée.
0: Le groupe Gold, je sais, c'est votre groupe préféré,
12: Bastien. Pas préféré, mais j'aime beaucoup.

0: Laissez-nous chanter le groupe Gold sur votre radio locale, ici Limousin, à 7h13.
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0: Et laissez-nous jouer aussi le grand jeu de l'été, le jeu de l'intro. Je le rappelle, si vous venez juste de nous rejoindre, si vous dites « mais c'est quoi cette histoire de jeu de l'intro ?» Vous vous en doutez quand même un petit peu. On vous passe une introduction musicale, il faut nous dire qui est l'artiste ou qui est le groupe. C'est simple comme tout. Quoique, c'était un peu difficile lundi et mardi.
3: Alors lundi, je trouve que c'était facile pour commencer. Hier, c'était un peu plus difficile.
0: Ouais, Stromae, c'était pas évident. Bah, oui. Là, on s'est dit, allez, on va vous mettre un truc. Là, bah, vous êtes obligé de savoir. Vous êtes obligé de nous appeler au 05 55 34 5000. A gagné un set de raquettes de plage ici Limousin.
3: La Marseillaise.
0: Non, c'est pas la Marseillaise. On l'écoute une deuxième fois. Allez. C'est un gros tube qui commence comme ça.
3: Oui.
0: On est sur du groupe anglais. 05 55 34 5000.
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0: 7h15, mon œil, un regard sur l'actualité. Et vous vous en souvenez, il avait demandé au correcteur de ne pas mettre la moyenne aux copies bourrées de fautes d'orthographe. Le ministre de l'Éducation nationale n'a pas franchement écouté. Et si on l'en croit, surtout les résultats du bac affichés hier, Delphine Gocho.
6: Et ce sont des résultats encore provisoires, mais ils donnent déjà une tendance très nette. Il y aura en 2026 quasiment autant de bacheliers que l'année dernière. 85,5%, c'est le taux de réussite avant le rattrapage. En 2025, on était à 85,75%. Autant dire que les exigences d'Édouard Geffray n'ont pas franchement été suivies. Pourtant, le 19 mai dernier, le ministre de l'Éducation avait martelé toute copie qui n'a pas un niveau suffisant en termes d'orthographe, de syntaxe et de grammaire ne peut pas avoir la moyenne au baccalauréat. Gros coup de stress pour les lycéens à un mois des épreuves. Une opération de communication pour les enseignants destinée, selon eux, à répondre aux critiques de l'opinion publique sur le niveau du bac. Les syndicats rappellent que l'orthographe et la grammaire sont déjà prises en compte dans toutes les disciplines et que la possibilité de sanctionner une copie incompréhensible existe déjà depuis 2025. Le ministère de l'Éducation nationale dénonce une inertie. De son côté, l'enseignement supérieur s'inquiète de la baisse du niveau de français. On assiste à une chute phénoménale, assure le président d'une université française. De plus en plus de facs mettent d'ailleurs en place des modules de remise à niveau en français. Mais c'est bien plus jeune qu'il faut s'atteler au problème. Selon une étude publiée il y a 3 ans par le service statistique du ministère de l'Éducation, les élèves de CM2 scolarisés en 2021 font 2 fois plus de fautes en dictée que leurs aînés de 1987.
0: Mon œil, Delphine Gocho. 7h16, les températures là du matin, ça reste agréable au lever du jour, mais juste au lever du jour. Hein. Marie-Laure relève 16 degrés dans la vallée de Saint-Léonard-de-Noblat. Joël a du 15 à Aix-sur-Vienne et Sylvie 14 degrés à Meillard. Merci pour vos messages.

0: Le dernier jour du disco, Juliette Armanet sur votre radio locale, ici Limousin. Il est 7h20, bonjour.
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0: Ça vous dit des petites emplettes là, dès le matin. On fait ça dans l'écho d'ici Limousin avec vous, Mickaël Chailloux.
3: On file à Ambazac où une boutique éphémère va ouvrir cet été. Ça fait la 6e session d'été. On en parle avec la secrétaire adjointe de l'association Vitrine des Monts du Limousin. Bonjour Anne-Laure Jalado.
4: Bonjour.
3: Cette boutique éphémère, elle est toujours prisée, elle est toujours attendue à Ambazac.
4: Oui, on a de vrais habitués qui passent nous voir tous les ans, ainsi que les touristes de passage. On a la chance d'être soutenus par la mairie d'Ambazac, et c'est vrai qu'à chaque session, on a de plus en plus de demandes d'exposants et de plus en plus de visiteurs. Donc c'est vraiment quelque chose qui est maintenant établi dans le paysage d'Ambazac.
3: Justement, parler des exposants, ils viennent d'autour d'Ambazac, du coin, un peu plus loin. Vous avez des demandes un peu plus loin ?
4: Effectivement, on privilégie l'ultra-local, donc on a pas mal de monde d'Ambazac ou des environs, et puis après jusqu'à Limoges ou autour, dans un périmètre raisonné. De toute façon, on va faire une sélection en fonction de la diversité des exposants.
3: Qu'est-ce qu'on y trouve ?
4: Alors, dans cette boutique, on va avoir aussi bien de l'artisanat de type produits cadeaux, des bijoux, de la décoration, mais aussi des producteurs avec donc de l'alimentaire comme du miel, du pâté. Donc vraiment plein de bonnes choses à offrir ou à s'offrir.
3: Effectivement, et c'est pendant l'été, donc du coup, il y a cette période-là qui est particulière où on cible aussi les touristes, j'imagine, ceux qui passeront à Ambazac.
4: Oui, c'est vrai que donc dans le secteur des Monts du Limousin, on a quand même de nombreux touristes, et dont des touristes aussi réguliers, qui d'année en année reviennent, et donc viennent aussi à la boutique, donc ça fait toujours plaisir de voir qu'on est attendu.
3: Bon, économiquement, elle marche, les exposants sont contents. Comment ça se passe d'ailleurs économiquement ?
4: C'est vrai que cette boutique à Ambazac, c'est un petit peu un exemple positif, puisque on est quand même dans un contexte économique compliqué. À Ambazac, d'année en année, le chiffre d'affaires évolue, se développe. En 6 ans, il y a vraiment eu un développement très significatif des ventes sur les différentes sessions.
3: Le lieu, on l'a pas dit, mais je le dis, c'est la salle municipale de la mairie. Question, peut-être, est-ce que du coup, vous envisagez peut-être d'aller plus loin, de faire une grande boutique autre, ou est-ce que finalement, là, la surface, ça vous convient ?
4: Alors, c'est vrai que l'été, on est dans un format où on va être à 30 exposants maximum sous la mairie, alors qu'à Noël, on était bien plus nombreux, plus d'une quarantaine d'exposants, puisqu'on va avoir l'espace du Mont Gerbassou, qui est une salle bien plus grande. Donc voilà, en fonction des sessions, on adapte, la mairie nous met des locaux à disposition en fonction de nos besoins.
3: Et donc, c'est ouvert du 8 juillet au 16 août à Ambazac, cette boutique éphémère, salle municipale de la mairie, organisée justement par cette association Vitrine des Monts du Limousin, en partenariat aussi avec la mairie d'Ambazac, dont vous êtes la secrétaire adjointe de cette association Vitrine des Monts du Limousin, Anne-Laure Jalado. Merci beaucoup d'avoir été avec nous.
4: Merci à vous.
3: Sur ici Limousin, et bon été à vous à Ambazac.
0: Merci beaucoup, boutique éphémère d'Ambazac qui ouvre aujourd'hui de 10h à 19h. Le Tour de France approche, en tout cas l'étape en Corrèze. Et toute cette semaine, votre radio locale ici Limousin prend la route avant les coureurs jusqu'à vendredi entre 8h et 11h. Stéphane Pigato s'installe en direct dans une commune traversée par la 9e étape de dimanche. Et tout à l'heure, il sera en direct de Chaumeil. C'est à 8h 20 pour le premier point. Live is life, c'est Opus à 7h23. Live.

0: Eh oui, c'est grosse ambiance sur votre radio locale ici, Limousin. Live is life. Opus. Dans 3 minutes, les infos. Mais avant, on a envie de jouer avec Marie qui habite à Saint-Cyr.
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0: Cyr. Bonjour Marie.
1: Bonjour.
0: Comment ça va ce matin?
1: Très bien.
2: Bonjour Marie.
1: On profite de la fraîcheur.
0: Mais oui Marie, on fait tout ça. En tout cas, je vous sens radieuse là, tout sourire. Vous avez la réponse à notre jeu de l'intro. On vient de vous filer la réponse d'ailleurs.
1: Oui, en plus.
0: Voilà. Bah, dites-moi, c'était quoi la, c'est quoi la réponse?
1: Comment?
0: Oui, c'est allez-y.
1: You need your love.
2: All you need is love.
0: Mais non. All you need is a love.
1: Voilà, ouais. All you need is love. Is love.
0: Ok, beaucoup d'amour ce matin sur votre radio locale. Et ouais, Marie. Et vous êtes aussi bonne que moi en anglais. Hein. Vous en faites pas. Hein.
1: Oui,
0: hein,
1: voilà.
0: Ouais. On, je crois qu'on a eu le même prof. Marie. C'était bien sûr les Beatles. Hein?
1: Tout à fait.
0: Ok. Tout à fait. Bon, Marie. Quoi qu'il en soit, oui. On vous offre ce set de raquettes de plage.
1: Hein, oui.
0: Voilà. Et puis on vous souhaite un très bel été. À l'écoute de quelle radio, dites-moi.
1: Ici Limousin.
0: Mais oui.
2: Bravo.
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0: 7h30, Bastien, quand la chaleur et la sécheresse grillent totalement les productions agricoles en Limousin.
4: Voilà l'effet concret du manque d'eau, manque de pluie pour nos producteurs en Haute-Vienne et en Corrèze, notamment les producteurs de petits fruits, fraises, framboises, myrtilles. Reportage à Bussière-Galland chez un couple de producteurs de myrtilles. Cyril Ardolereau dans le 90
5: Monde. Premier déplacement de campagne pour Marine Le Pen qui est ce matin la flèche dans la Sarthe avec Jordan Bardella. Elle s'est déclarée hier soir candidate après sa condamnation dans l'affaire des assistants d'eurodéputés FN. Une peine d'inéligibilité de 15 mois déjà purgée et d'un an de prison ferme sous bracelet électronique. Elle va se pourvoir en cassation. La situation évolue favorablement, dit ce matin le préfet des Pyrénées-Orientales sur Issy-Roussillon, alors qu'un incendie a parcouru 4900 hectares depuis samedi. Nous pouvons être optimistes, mais on ne peut pas exclure que le feu reparte, ajoute-t-il. Ce matin, 7 départements du Sud sont placés en rouge pour un risque très élevé d'incendie. Un permis de tuer et une loi liberticide et pour les opposants, un soutien à nos forces de l'ordre pour le ministre de l'Intérieur Laurent Nunez. L'Assemblée nationale vote en faveur d'un texte sur la présomption d'usage légitime des armes à feu pour les policiers et les gendarmes. La proposition de loi doit désormais être examinée par le Sénat. Les crèmes solaires vendues sur Temu, Shein ou AliExpress sont à éviter à tout prix, dit en substance Que Choisir Ensemble. 9 sur 10 sont dangereuses selon l'association. Elles contiennent des substances interdites et ne protègent pas du soleil. Et puis ça y est, on connaît désormais toutes les affiches de quart de finale de la Coupe du Monde de foot avec Argentine-Suisse après la victoire in extremis 3-2 de l'Albi Céleste sur l'Égypte et le succès au tir au but de la Suisse face à la Colombie. La France affronte elle, le Maroc, demain soir, à partir de 22h.
4: Merci Cyril, vous revenez à 8h30 pour de nouvelles infos. Alors qu'une nouvelle vague de chaleur frappe le Limousin, alerte orange, canicule toujours aujourd'hui en Haute-Vienne et en Corrèze, le manque d'eau, le manque de pluie se fait très clairement ressentir dans les exploitations agricoles, notamment chez les producteurs de petits fruits rouges. Face à cette canicule et à la sécheresse, les pertes seront très importantes pour certains, comme à Bussière-Galland, dans le parc naturel régional Périgord-Limousin, où vous êtes allé Valérie Monnier.
6: Là, il a plié, là, les fruits sont complètement morts. Sur les trois quarts d'exploitation, on a des pieds comme ça, quoi. Donc, on peut rien faire avec ça. On peut rien faire.
7: Dans les allées de leur champ de myrtilles, Bertrand et Magali Calins ne peuvent que constater les dégâts de la sécheresse.
6: Alors, théoriquement, c'est vert. Sauf que là, cette année, ben, vous voyez, quoi, on voit que c'est grillé. Il y a quelques pieds qui sont verts, mais la feuille, elle n'est pas verte. Elle est vert pâle. Elle est pas. On voit qu'elle souffre. On voit que les pieds, ils souffrent et qu'ils ont souffert. Certains, ils ont souffert.
7: Des fruits plus petits, rabougris, grillés par le soleil.
8: Il n'y a plus rien à l'intérieur. Il n'y a pas de chair.
7: Pourtant, le couple de producteurs tente ce qu'il peut pour sauver un peu sa production.
8: On arrose les pieds au maximum. On fait deux fois par semaine à peu près pour pas non plus utiliser trop d'eau. Ça sert à rien. C'est la terre, elle prend l'eau, mais elle la retourne pas sur les pieds.
7: Bertrand a aussi limité le nettoyage au pied de certains myrtilliers.
6: Je laisse un peu la végétation pour retenir au maximum de, d'humidité, mais on n'a pas de rosée, on n'a rien. Donc la partie la plus efficace et la plus propre, c'est du paillage avec du copeau de bois.
7: Malgré tout, les pertes sont estimées à au moins 60%. Conséquence, pas de marché cette année. Et l'autocueillette, elle aussi, est impactée par la chaleur, explique Magali.
8: Quand le pied est plein, ils se mettent sur un pied. Et en général, ils ont une bonne quantité. Mais là, cette année, en fait, il fait tellement chaud qu'ils nous disent, on va revenir. Donc c'est peu, petite quantité qui part. Mais oui, ils sont là.
7: Anne, une habitante de la Coquille, semble trouver son bonheur.
9: Les fruits sont à maturité, voire peut-être un peu plus tôt. Et puis même ceux qui sont un peu flétris, c'est-à-dire qui commencent un peu à confire, ils sont super bons.
7: Habituellement, Bertrand et Magali Calin arrivent à produire entre 1,5 tonne et 2 tonnes de myrtilles.
6: Cette année, je ne sais pas encore. Je regarde pas, j'ai pas envie de pleurer tout de suite. On pleurera après.
7: Mais forcément, il y aura des répercussions économiques.
6: Tous les projets qu'on avait en début de saison par rapport à la saison passée, non, stop, on va faire rentrer les charges et les loyers, puis après on verra, on avisera en fin d'année qu'il y aura de l'investissement à faire, mais pas un investissement qu'on avait choisi à la base. Ça va être un investissement pour tout nettoyer et essayer de trouver une solution pour l'année prochaine.
8: Protéger surtout l'année prochaine le maximum de pieds. Si maintenant, d'année en année, les chaleurs elles deviennent plus fortes, il faut qu'on fasse quelque chose.
7: Désormais, la priorité, c'est de sauver les pieds de myrtillier pour bien repartir la saison prochaine.
4: Et face à cette sécheresse en Corrèze, par exemple, la FDSEA et les jeunes agriculteurs demandent la reconnaissance de l'état de calamité agricole. Haute-Vienne et Corrèze sont en alerte sécheresse depuis déjà plusieurs jours. Elle sera bien candidate en 2027, malgré sa condamnation en appel hier. Marine Le Pen, la chef des députés RN à l'Assemblée nationale, reconnue coupable de détournement de fonds publics par la Cour d'appel de Paris hier. Elle ne sera plus inéligible, puisque cette peine a été pourvue déjà. Elle va se pourvoir en cassation. Quelle réaction ce matin de son délégué départemental en Corrèze, Valérie Elhoff, aussi conseiller municipal à Brive, sera notre invité dans quelques minutes. Et puis à la une du journal de 8h à suivre, le point sur les incendies hier en Haute-Vienne. Deux incendies importants, les plus gros depuis le début de l'été. Au moins 15 hectares ont été détruits par les flammes. Régis, la météo, nouvelle journée de très très forte chaleur pour notre région en Limousin, en Haute-Vienne, en Corrèze.
10: Ouais, placée en vigilance orange canicule la région, hein, donc on reste prudent avec ces fortes chaleurs. Les températures maximales du 40 degrés à Brive-la-Gaillarde, 38 à Limoges, Saint-Thierry-la-Perche, Saint-Junien, 37 à Tulle-et-Uzerche, 36 à Bessines et Ussel, 35 à Argentat, 34 à Chalut, 32 à Mémac. La nuit restera douce, chaude, avec des minimales comprises entre 15 et 22 degrés. Et jeudi devrait rester encore très très chaud. Sur la route, on est prudent. Il y a quand même du chantier sur votre chemin. Si vous êtes sur la 89, sens est-ouest, de Vitrac-sur-Montagne à Gimel-les-Cascades. Et chantier aussi, travaux d'entretien sur la 141. Nous sommes de Verneuil à Vérac, dans le sens est-ouest. Bonne route à tous.
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10: Il est 7h36. Ah, une chanson pleine de douceur, d'amour pour accompagner votre réveil. France Gall, besoin d'amour. Très bonne journée à tous.

0: Ben, on a tous besoin d'amour. France Gall sur votre radio locale ici Limousin à 8h-20. La suite en musique, c'est David Hallyday. Il y aura également Teddy Swims, Lose Control. Bon mercredi à tous. Nous sommes le 8 juillet. Bon courage si vous allez travailler. Bonnes vacances si vous les passez en Limousin. C'est un plaisir de vous accueillir. Et puis, restez à l'écoute de votre radio locale ici Limousin. On a toujours plein d'idées de sorties à vous donner. En ce mercredi 8 juillet, on embrasse les Thiébauds. C'est leur fête. Les Thiébauds aussi. Thiébauds. Et Edgar, anniversaire de star. Claire Kame, 51 ans aujourd'hui, comédienne, chanteuse, devenue l'un des visages familiers de la fiction française. Et en parlant de fiction française, Mimi Mati, à 69 ans aujourd'hui.
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0: Et il n'est pas tout seul, Régis Mazabro. Bonjour Alain Ginesté.
3: Bonjour Régis et bonjour Bastien.
0: Direction Brive ce matin dans les Échos du Limousin pour parler des pompiers.
3: Ah, mieux que ça. Pour parler du bal des pompiers. C'est un grand événement à Brive. 2400 personnes attendues encore cette année. Ce sera le 13 juillet de 19h à 4h du matin. Et en fait, il y a toujours deux moments importants autour de ce rendez-vous. Le bal des pompiers lui-même, évidemment.
4: Bien sûr.
3: Mais aussi l'annonce du bal, sous la forme d'une vidéo drôle, originale ou époustouflante, je dirais, comme cette année.
0: D'accord. Et celle de cette année est sortie sur les réseaux, sur Facebook, Instagram.
3: Écoutez, si on ne vous dit pas à l'avance ce que c'est, vous pouvez croire que c'est un teaser, une bande-annonce pour un film de Luc Besson.
4: Carrément.
3: J'ai pas peur des mots. L'an dernier, c'était un hommage à Mission Impossible. Cette année, le scénario est celui d'une chasse au trésor qui met en valeur des piliers de la ville, comme l'explique Jean-Baptiste Jugy de l'Amicale des sapeurs-pompiers de Brive.
5: Cette année, notre objectif était de mettre certains bâtiments de la ville de Brive à l'honneur, et notamment l'hôpital de Brive et ses soignants. Et on a choisi également de mettre à l'honneur le CA Brive.
6: Au marché de Brive-la-Gaillarde.
5: L'objectif, en fait, c'est la poursuite de ce trésor et arriver sur cette musique de Brassens pour justifier que la soirée se ferait à l'Halle Georges Brassens à Brive.
3: C'est donc sous cette vaste halle qu'aura lieu cette soirée cette année, à laquelle on arrive dans le film, grâce au concours de l'équipe cynotechnique des pompiers. C'est utile, les chiens, quand on cherche un trésor.
4: Et Alain, il y a depuis quelques années un grand retour des bals des pompiers pour les 14 juillet.
3: Oui, il y a eu toute une période où c'était devenu un petit peu ringard. Même on n'en parlait plus, d'ailleurs, les gens n'y allaient plus. Mais depuis quelques années, c'est vrai, ces bals ont retrouvé tout leur éclat et les pompiers, leur aura, qu'ils n'ont d'ailleurs jamais vraiment perdu.
5: Un public qui va de 7 à 77 ans. On a beaucoup de familles, beaucoup de gens qui viennent, qui sont vraiment très heureux de ce rassemblement. On essaye donc chaque année de mettre quelques camions. On a la grande échelle en situation où on peut la développer. Et lorsqu'on voit des enfants, lorsqu'on voit bien souvent les parents qui sont là et qui font coucou un peu, on essaye de les amener, de leur montrer, de répondre à leurs questions. Pourquoi pas de les faire monter avec nous dans le camion. Donc ça, c'est vrai que ça apporte des sourires et c'est toujours super chouette.
3: Et ça peut susciter des vocations, vous pensez?
5: Oui, absolument, j'en suis persuadé. Bien sûr.
3: Et oui, car au-delà des bonnes relations avec la population et de la convivialité, faut pas oublier qu'on a toujours besoin des pompiers et de pompiers volontaires à Brive comme ailleurs. Et le bal des pompiers peut aussi donc être une formidable occasion, un formidable moment pour faire émerger des idées et peut-être plus tard des vocations.
0: Pourquoi pas? Et à quand DJ Ginesté pour animer ces bals?
3: C'est pas moi, c'est la musique du film.
4: C'est l'année prochaine, vous donc.
3: C'est ça.
0: En tournée dans toute la France. Merci Alain.
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3: Et il est 8h moins le quart. Marine Le Pen est candidate à l'élection présidentielle l'année prochaine. Elle a dit hier soir sur TF1 après sa condamnation dans l'affaire des assistants parlementaires européens du FN. Sa peine d'inéligibilité a été purgée. Elle va se pourvoir en cassation. Votre invité, Bastien, ce matin, dirige l'ERN en Corrèze.
4: Bonjour Valérie Loff.
10: Bonjour.
4: Délégué départemental du RN en Corrèze, conseiller municipal d'opposition également à Brive. Vous êtes soulagé ce matin ?
10: Je suis soulagé, puis je suis surtout très content que Marine Le Pen puisse se présenter devant les Français au suffrage du mois d'avril prochain, le 18 avril, premier tour, et le 2 mai, le deuxième tour. C'est un soulagement parce que, du coup, les Français vont avoir le choix, et ne seront pas privés par la justice, du choix démocratique que représente cette élection majeure dans notre démocratie. Et donc, désormais, écoutez, nous sommes en campagne. Et d'ailleurs, je sais que Marine et Jordan, qui forment un vrai binôme pour cette élection qui aura lieu donc l'année prochaine, Jordan Bardella,
4: elle a confirmé que ce serait son premier ministre.
10: Voilà, effectivement. Et ils sont tous les deux aujourd'hui en déplacement de campagne dans la Sarthe, dans la commune de La Flèche, que nous avons remporté brillamment lors des élections municipales de l'an dernier.
4: Valérie Loff, est-ce qu'on peut faire décemment campagne en étant condamné par la justice ?
10: Écoutez, aujourd'hui, Marine Le Pen, elle l'a dit hier lors du journal TF1, se pourvoit en cassation. Donc de nouveau...
4: Ça n'annule pas la condamnation.
10: Ça n'annule pas la condamnation, mais de nouveau, elle repart dans une juridiction. C'est un état de droit en France. Nous avons le droit d'avoir un deuxième procès en appel, nous avons le droit d'aller en cassation. Marine Le Pen est une Française comme les autres. Elle use de son droit légitime parce que nous estimons...
4: Il y a une différence quand même avec l'appel. L'appel suspend la condamnation.
10: Oui. Nous estimons que nous ne sommes pas coupable, et nous avons un désaccord avec l'Union européenne sur les assistants parlementaires, puisque il n'y a pas d'enrichissement personnel, c'est bon de le rappeler. Hein. Voilà. Donc Marine Le Pen va en cassation et désormais est libre avec cet appel, avec cette cassation, de pouvoir faire campagne. Et c'est le plus important pour nous, et de pouvoir offrir aux Français le choix de voter, et de voter d'avoir un vrai scrutin réel et sincère.
4: Mais est-ce que tout ça ne va pas aussi à l'encontre du discours qui est porté par Marine Le Pen depuis 20 ans sur l'exemplarité des élus, et notamment aussi de ce qu'avait dit Jordan Bardella récemment, pas de casier judiciaire au RN ?
10: Écoutez, Marine Le Pen n'a pas de casier judiciaire parce que
4: Elle a été condamnée hier.
10: Elle va en cassation. Et ce qui est important, c'est de dire aux Français que nous contestons. D'ailleurs, je note que les réquisitions de la cour d'appel sont bien inférieures au premier jugement. Et surtout, un fait important dit une chose importante, c'est que l'exécution provisoire et donc qui a été ramenée de 45 à 15 mois par rapport à l'inéligibilité, a été fortement abaissée, et les amendes également. Et tout a été mis en sursis. Donc il y avait bien un problème démocratique sur le premier jugement, où c'était vraiment un jugement politique. Désormais, Marine est libre de pouvoir faire campagne, et nous allons le faire avec plaisir, et surtout avec l'ambition de gagner et de redresser le pays l'an prochain.
4: Est-ce que vous ne craignez pas tout de même de voir des électeurs, de potentiels électeurs du Rassemblement National fuir, aller voter pour quelqu'un d'autre, ou peut-être même ne pas voter face à une candidate qui est condamnée par la justice?
10: Alors, absolument pas. Je suis très confiant par rapport à notre base électorale. D'ailleurs, c'est bien pour ça que nous partons en campagne, hein, c'est que nous sommes très sereins par rapport à ça, mais ça ne nous empêche pas de faire campagne. Au contraire, nous allons faire une belle campagne, et nous allons pouvoir dire aux Français le message de vérité et de redressement et d'avenir pour notre pays. Et c'est ce qui compte.
4: Et sur quelle ligne ? Parce qu'on sait que Marine Le Pen et Jordan Bardella ne partagent pas forcément la même ligne politique. Jordan Bardella est beaucoup plus libéral que Marine Le Pen. Hein.
10: Ça, c'est vous qui le dites, vous faites tout le temps les journalistes et les jeux des 7 différences. Il n'y a pas de différence avec Jordan et Marine. Marine était ensemble, et Jordan était ensemble hier au journal de TF1. Ils étaient ensemble avant...
4: Sur les retraites notamment, le discours n'est pas forcément le même.
10: Il n'y a pas du tout de différence sur les retraites.
4: Jordan Bardella est plus d'accord avec une retraite plus tard. Non, c'est les termes de Jordan Bardella, c'est pas moi.
10: Pas du tout. Je pense que vous instrumentalisez un petit peu là les propos de Jordan. On est complètement en phase sur les retraites, où le départ est à 60 ans avec 40 annuités. Voilà, ça c'est le même message que Marine et Jordan font. Maintenant, ça vous a pas échappé que Marine Le Pen et Jordan Bardella n'ont pas le même âge, donc ils ont des différences, mais aucune différence fondamentale sur le projet. Ce sont un homme et une femme qui n'ont pas le même âge. Et moi, je suis très enthousiaste, surtout sur le binôme, sur le vrai ticket que nous proposons aux Français, présidente, Premier ministre.
4: Donc, pas de scission entre les marinistes et les bardellistes.
10: Ils étaient hier ensemble, ils sont ensemble encore aujourd'hui, main dans la main, et il n'y a pas de scission, au contraire, nous sommes plus que jamais unis.
4: Sur quelle priorité, donc, votre début de campagne, notamment en Corrèze, Valérie Loeuf, vous êtes le délégué départemental du RN dans le département.
10: La priorité, c'est la mise en place de la campagne, et c'est surtout la mobilisation, tout ce qui va concerner les thématiques... au niveau national, donc là c'est plutôt le Marine Le Pen et Jordan Bardella qui en discutent. Moi, mon but à moi, c'est de mettre en place, et ça va être le cas dès ce week-end, les actions de mobilisation pour commencer la campagne, c'est-à-dire de partir avec des tracts, des affiches très rapidement et de commencer la mobilisation parce que l'heure est grave et aujourd'hui on n'a plus de temps à perdre pour redresser le pays et gagner l'année prochaine.
4: Merci beaucoup Valérie Loeuf, déléguée départementale du Rassemblement National en Corrèze, conseiller municipal d'opposition à Brive. Merci beaucoup et bonne journée.
10: Merci, bonne journée.
0: 7h51. Teddy Swims.

0: Teddy Swims, Lose Control, 7h53.
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0: Et oui, direction Pau aujourd'hui pour les coureurs du Tour de France. 5e étape royale pour les sprinteurs. Les détails du parcours avec Christian Prudhomme, le patron du Tour, au micro d'Emmanuel Collardet.
2: Bonjour Christian Prudhomme.
3: Bonjour.
2: 158 km et une voie royale aujourd'hui pour les sprinteurs. Il aura fallu attendre la 5e étape et c'est assez rare sur le Tour moderne.
3: C'est rare en effet d'attendre si longtemps avant d'avoir un sprint, si tant est qu'il y a un sprint à l'arrivée de l'étape à Pau. Mais c'est de plus en plus compliqué pour nous de trouver des lignes droites finales sans aménagement ou avec un minimum d'aménagement, puisque bien sûr ce qui prédomine c'est la sécurité du sprint, même si rien n'est jamais sûr. On avait essayé de faire une arrivée à la 4e étape, ça ne nous convenait pas, ni à Thierry Gouvenou, notre patron des compétitions, ni à moi. On l'a repoussé pour arriver à Pau, place de Verdun, donc où il y a beaucoup d'espace et où sans aucun doute les sprinteurs seront là le mort entre les dents.
2: Ouais, on imagine que le peloton sera évidemment placé sous très haute surveillance par les équipes de sprinteurs. Un contexte comme celui-là, est-ce que ça change un petit peu l'atmosphère de la course ?
3: On aura des sprinteurs non pas fatigués mais un peu émoussés déjà après 4 étapes, même s'ils auront dans la tête de se réserver sur ce jour-là. Le départ de Lannemezan et son école de rugby où Antoine Dupont, le capitaine du 15 de France et champion olympique de rugby à 7, a touché ses premiers ballons, passera précisément aussi après quelques kilomètres à Castelnau-Magnoac chez la famille Dupont. Et puis ensuite, on ira vers Pau pour donc le premier sprint a priori du Tour de France.
2: Pau qui retrouve donc le Tour une fois de plus. Hein, c'est la 77e fois qu'elle accueille la Grande Boucle. Qu'est-ce qui fait de cette ville une place si importante dans l'histoire de la course ?
3: La proximité de la montagne, en entrée ou en sortie, bien évidemment, des Pyrénées. L'accès facile par l'autoroute et l'hébergement. Dans le premier pays touristique au monde qu'est notre pays, la France, on ne peut héberger la caravane du Tour de France qu'à Pau, autour de Pau ou à Toulouse. Donc voilà, je pense que ce sont des raisons assez simples qui font qu'on est ravis de continuer l'histoire d'amour du Tour de France avec Pau, une histoire d'amour qui a commencé en 1930, finalement relativement tard après la création du Tour de France en 1903.
2: Une histoire qui est loin de se terminer. Belle journée à vous Christian Prudhomme.
3: Merci.
0: Voilà pour cette 5e étape et je vous rappelle que la 9e étape, ça se passe où ? En Limousin. Et toute cette semaine, votre radio locale ici prend la route avant les coureurs jusqu'à vendredi entre 8h et 11h. Stéphane Pigato s'installe en direct dans une commune traversée par la 9e étape de dimanche entre Malemort et Ussel. Aujourd'hui, nous sommes à Chomeil. Demain, on sera à Trégnac et vendredi à Ussel. Premier point tout à l'heure à 8h20 avec Stéphane Pigato. Voici David Hallyday.

0: David Hallyday, dans un instant, vos informations, il va être 8h, mais là, Stéphane Bern, comme chaque matin, on voyage dans le temps et aujourd'hui, Bayonne invente ses propres traditions, Stéphane.
1: On imagine volontiers les fêtes de Bayonne, héritées du Moyen-Âge entre deux remparts et trois légendes, gravées par l'épée d'un preux chevalier. En réalité, leur objectif est beaucoup plus terre-à-terre, relancer le commerce local. Bayonne, printemps 1932. L'ambiance n'est pas exactement festive. La crise économique, arrivée après 1929, a ralenti les affaires. Les vitrines sont pleines, mais les poches sont vides et les clients se font rares. C'est là qu'intervient Benjamin Gomez, architecte local. Il propose une solution simple, presque moderne, créer un événement. Son idée tient en une formule. Les fêtes sont le sourire des villes. Un slogan mi-office du tourisme, mi-dentifrice.
2: Pour des dents plus blanches en 3 jours seulement.
1: On organise donc une opération de séduction à grande échelle. Il faut attirer les riches vacanciers de Biarritz, les Espagnols de Bilbao, les élégants de Saint-Sébastien. Bref, on vise le carré VIP. Le comité des fêtes envoie 14 voitures sur les routes pour distribuer des prospectus. Une campagne marketing, version années 30, avec essence, poussière et coups de klaxon. En juillet, tout est prêt. Le programme est chargé. Danseurs basques, géants, corrida, alcool, course de vache, régate, bal, alcool, théâtre en plein air, braderie, alcool. À consommer avec modération, bien sûr. On ne lésine pas sur les moyens et ça fonctionne immédiatement. En 1947, on invente le lancer des clés depuis l'hôtel de ville. Le blanc, lui, arrive bien plus tard, popularisé dans les années 60. Il ne devient vraiment incontournable que dans les années 90. Même si, côté lessive, on aurait sans doute pu viser une couleur un peu plus stratégique.
3: Plus blanc que blanc, qu'est-ce que c'est comme couleur? C'est nouveau, ça vient de sortir.
1: C'est peut-être ça le vrai génie bayonnais. Avoir fabriqué une tradition si bien réussie qu'on jurerait qu'elle a toujours existé. Sur ce, Gora Bayona et vive Bayonne.
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0: Bonjour, bonjour, ouais, on est un petit peu en retard, il est 8h01. C'est mercredi, nous sommes le 8 juillet aujourd'hui. Bastien Thomas, les informations. 16 hectares de végétation détruits par les flammes hier en Haute-Vienne.
5: C'est tout simplement la pire journée depuis le début de l'été pour les pompiers. Deux incendies, l'un au nord du département, l'autre entre Saint-Junien et Limoges. Des habitations ont été menacées, François Ventéjou.
6: 6 maisons évacuées à Saint-Victurnien, des centaines de personnes privées de courant, entre 2 et 3 000 foyers selon Enedis. À Saint-Victurnien, au Radour-sur-Glane et Saint-Brice-sur-Vienne, d'après les gendarmes, la chute d'une ligne haute tension de 20 000 volts est à l'origine de cet incendie déclenché en milieu d'après-midi et finalement éteint vers 23 heures hier soir. 9 hectares ont été brûlés, mais les pavillons et une antenne relais ont été préservés des flammes grâce à la mobilisation, avec au plus fort de l'intervention près de 70 pompiers. Les secours restaient sur place cette nuit pour des opérations de noyage et éviter toute reprise. Les pompiers également présents à Magnac-Laval en surveillance après l'important feu de récolte qui a détruit 7 hectares. Hier, en début d'après-midi, un avion bombardier d'eau est venu prêter main forte en effectuant 4 largages. Cet avion réalise des opérations de surveillance sur les zones à risque et il a repéré l'incendie de Magnac-Laval depuis le ciel. Feu finalement maîtrisé hier vers 15h.
5: Les pompiers auvergnats sont aussi intervenus cette nuit pour un feu de grange agricole à Saint-Jean, 400 mètres carrés entièrement embrasé. Il n'y a pas eu de blessés. Face à la sécheresse, la FDSEA et les jeunes agriculteurs de la Corrèze demandent la reconnaissance de l'état de calamité agricole. Certains éleveurs accusent des pertes importantes de foin, jusqu'à la moitié de leur stock. Des mesures de restriction d'usage de l'eau ont été mises en place en Corrèze comme en Haute-Vienne pour faire face à cette sécheresse. Une nouvelle mobilisation se prépare à Royères-de-Vassivière contre le projet validé lundi par la préfecture de la Creuse d'élevage de 1200 porcs. Les opposants au projet se réuniront donc mercredi prochain, 15 juillet, pour sensibiliser sur les risques de pollution des eaux du lac de Vassivière.
0: Le Tour de France en Corrèze dimanche, tout le monde l'attend à Bugeat.
5: 9e étape entre Malemort et Ussel. Le peloton va passer par Bugeat et 29 autres communes corréziennes. Les 700 habitants ont hâte, Garance Caillé.
7: Et ça se voit sur le café de la place. Les coureurs passeront devant le 12 juillet. Pour l'occasion, le bâtiment repeint en jaune et rouge, les couleurs des clubs de sport d'ici. Des roues de vélo collées à la façade. Et pour Pascal, la gérante, le tour sera très symbolique cette année.
8: On vient de créer un club de vélo affilié au club multisport de Bujat, donc l'Union sportive bujacoise, l'USB, qui fête ses 100 ans cette année. Et le lendemain, le Tour de France passe. Donc là, c'est un peu l'apothéose pour nous. Ça va être une grosse fête. D'ailleurs, vous êtes tous les bienvenus. On fait une grosse fête sur la place. Il y aura des super burgers, de la bière. Ça sera génial.
7: À côté d'elle, Esteban, il tient un restaurant à Bujat. Et c'est lui qui fera les burgers pendant le tour.
9: Naturellement, on s'est tous un petit peu réunis entre un peu tous les acteurs locaux pour être là ce jour-là et participer. Ouais.
7: Solidarité donc des acteurs locaux. Le matin du tour, le Secours Populaire organise une animation BMX pour les enfants à Bujat.
10: Ça va faire vivre le coin le temps d'une journée, c'est formidable.
7: Le Tour de France, ça rappelle des souvenirs à Christiane, surtout quand elle allait voir les critériums dans sa jeunesse.
11: Partir le matin de bonne heure avec oui. Le casse-croûte et on faisait connaissance avec les gens qui étaient à côté. Et c'était la grande rigolade.
7: À Bujat, le comité des fêtes a également prévu un concert le soir du Tour de France.
5: Mais d'abord, cinquième étape, c'est aujourd'hui entre Lannemezan et Pau. Le Norvégien Thorstein Train a pris le maillot jaune hier à Tadej Pogacar, après la quatrième étape entre Carcassonne et Foix en Ariège. De nouvelles suppressions de trains sur la ligne Polt en raison de la chaleur. 7 intercités ont été supprimées hier entre Paris et Limoges. Pareil aujourd'hui, pareil demain, cause canicule selon la SNCF. Elle ne peut pas assurer des conditions de voyage décentes pour les voyageurs. La Haute-Vienne et la Corrèze sont toujours en alerte orange, canicule aujourd'hui.
0: Ici matin, 8h05, plusieurs enquêtes relancées en Corrèze après l'affaire Liana.
5: 236 dossiers ont été revus par le parquet de Brive pour une dizaine d'informations judiciaires ouvertes, dont 9 pour des viols sur mineurs. C'est l'info d'ici Limousin à 8h30 ce matin. Et c'était une demande du ministère de la Justice après ce drame dans le département du Gers, affaire Liana, affaire avant la mi-juillet. 2 personnes ont notamment été placées en détention provisoire en Corrèze. Marine Le Pen y va, elle est candidate à la présidence de la République l'année prochaine, malgré sa condamnation hier en appel pour détournement de fonds publics. 3 ans de prison, dont un ferme sous bracelet électronique, assorti de 15 mois ferme d'inéligibilité, peine purgée déjà. Marine Le Pen annonce ce pourvoi en cassation. Valérie Elhoff, le délégué départemental du RN en Corrèze, conseiller municipal d'opposition à Brive, salue cette décision de justice. Il était notre invité il y a quelques minutes. C'est à réécouter sur ici.fr. L'Assemblée nationale approuve la présomption de légitime défense pour un policier ou un gendarme s'il fait usage de son arme, mesure adoptée hier. La gauche dénonce, je cite, un permis de tuer. 37 infractions, 2 permis de conduire retirés le week-end dernier sur les routes auviennoises. Un jeune conducteur a notamment été flashé à 143 km/h pour 100 sur la 20. Un autre à 125 km/h pour les 80 autorisés sur la départementale 10.
0: La ville de Tulle déclare la guerre aux déchets sauvages.
5: Il y en a de plus en plus dans les rues de Tulle, dénonce la mairie. La facture, 36 000 euros pour les ramasser, en plus de dernière l'image du centre-ville historique. Une campagne de sensibilisation a donc commencé. Une amende vient d'être créée. Florent Plat est le premier adjoint à la ville de Tulle en charge du cadre de vie.
12: L'objectif, c'est de faire baisser le nombre de dépôts sauvages, car en fait, ça a un effet boule de neige négatif. Plus il y en a, plus on va être tenté à dire « Allez hop, je mets le mien sur le tas, et puis comme ça, on ne me verra pas. » Et s'il y en a de moins en moins, on va être moins tenté de les déposer. Donc on essaye de recréer un cercle vertueux sur le sujet. Il y a un volet pédagogique avec de la communication pour sensibiliser les personnes. On a des solutions justement pour y répondre à travers les déchetteries ou les espaces de réutilisation comme l'espace de la ressource rue du Carnic Sanav pour les objets qui peuvent faire l'objet d'une seconde vie. Les informer que les amendes existent et ont été votées via une amende forfaitaire qui commence à 135 euros. Plus il y a de mètres cubes de déchets, plus elle est importante. Si vous ne respectez pas et la prévention ne suffit pas, il y aura de la fermeté. On ne peut pas tolérer ces dépôts sauvages dans l'espace public.
5: La ville de Tulle envisage aussi d'installer de nouvelles caméras de vidéosurveillance pour confronter les éventuels contrevenants. 92% de réussite en filière générale dans l'Académie de Limoges, 83% pour la filière professionnelle et 78% pour la filière technologique. Les résultats du bac 2026 sont tombés hier. En rugby, 3 sur 5 face au Perche hier pour le futur Toulonnais formé au CA Brive, Lucas Kelletauna lors de la victoire des Bleus de moins de 20 ans face à l'Australie à la Coupe du Monde. La France jouera sa demi-finale lundi contre la Nouvelle-Zélande. Et puis du foot, l'Argentine s'est sauvée in extremis hier soir, menée 2-0 à 10 minutes de la fin de son 8e de finale de Coupe du Monde contre l'Égypte. Les champions du monde en titre se sont finalement imposés 3-2. En quart, ce sera face à la Suisse, vainqueur hier soir également de la Colombie au tir au but. La chaleur reste exceptionnelle aujourd'hui en Haute-Vienne et en Corrèze, Régis.
0: Oui, vigilance orange canicule avec une journée sous un grand soleil. Des températures qui grimpent encore à plus de 40 degrés à Brive-la-Gaillarde, 38 à Limoges, Saint-Thierry-la-Perche, Saint-Junien, 37 à Tulle, Uzerche-Bellac, 36 à Bessines-sur-Gartempe et Ussel, 34 à Chalut, 32 à Meymac. La nuit prochaine restera douce, chaude bien sûr, entre 15 et 22 degrés pour les minimales de la nuit, et jeudi devrait rester chaud. Protégez-vous du soleil, privilégiez les vêtements légers, hein, clairs bien évidemment, et puis pas d'activité entre 12h et 18h, surtout activité sportive.
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0: 8h09, la matinée file sur votre radio locale ici Limousin. Et là, on s'offre, allez, une petite échappée italienne. Sans quitter la Haute-Vienne, sans quitter la Corrèze. Étienne Dao nous emmène pour un petit week-end à Rome. Allez, on le suit.

0: Week-end à Rome, Étienne Dao. À suivre, 10cc, I'm Not In Love. Il y aura aussi Florent Pagny, si tu veux m'essayer. Et puis, le rendez-vous en Tiernac, c'est pas vrai, d'ici quelques instants. Imaginez, si vous êtes peut-être arrivé, un inconnu vous accuse d'avoir abîmé son rétroviseur et réclame de l'argent sur le champ. Que faire? Valentin Bertrand nous raconte une arnaque bien rodée et les bons réflexes hein, pour ne pas tomber dans le piège.
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0: Et là, c'est pas un piège. 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
0: 8h14, c'est pas vrai. Votre rendez-vous en Tiernac quotidien. Valentin Bertrand, un auditeur alerte ce matin sur une arnaque au rétroviseur.
5: C'est Alain qui nous raconte sa mésaventure. Il a 73 ans, son épouse 76. Il y a quelques jours, à la sortie de leur supermarché, ils sont alpagués par un homme remonté. Il les accuse d'avoir endommagé son rétroviseur. Alain s'approche, ne voit aucune trace ni sur la voiture de l'homme face à lui, ni sur son propre véhicule. Mais l'homme n'en démord pas. Il exige 40 euros en guise de dédommagement. Alain refuse, propose plutôt un constat pour laisser les assureurs trancher, mais reçoit un non catégorique. C'est là qu'arrive une dame. Elle se présente comme une agent de sécurité du supermarché. Et étonnamment, elle va dans le sens de l'homme. Elle incite Alain à trouver un arrangement à l'amiable, mais il tient bon.
0: Et est-ce qu'il a bien fait, Valentin ?
5: Oui, surtout, il ne faut pas céder. Les scénarios sont bien rodés, jouent sur la corde sensible, la peur du malus de l'assurance, la facilité d'un échange d'argent, la culpabilité aussi. Et sur Internet, on en trouve d'autres, des témoignages de ce type. L'arnaque au rétroviseur, c'est en fait un classique. Alain et son épouse ont finalement eu beaucoup de chance puisque des policiers, des vrais, sont arrivés. On ne sait pas vraiment comment ils ont été prévenus, peut-être par un témoin un peu plus loin sur ce parking. Et ce sont eux qui ont démêlé l'affaire. Chacun a fini par faire une déclaration à son assurance et c'est tout. Mieux vaut donc toujours commencer par ça, appeler son assureur pour prendre des informations, insister pour faire un constat et en cas de besoin, faire appel directement à la police ou à la gendarmerie.
0: Merci Valentin pour ces conseils. 8h16, il arrive d'ici quelques minutes, Stéphane Pigato. Stéphane, en direct ce matin de Chomeil. Oui, oui, vous le savez bien, le Tour de France passe par la Corrèze dimanche. Et Stéphane visite ces communes qui vont accueillir ce bel événement. Avant ça, 10cc, I'm Not In Love. Et on ne se rendort pas, s'il vous plaît.

0: I'm not in love, le groupe TNCC.
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0: Il est 8h19 et avant le passage du Tour de France en Corrèze dimanche, événement ici Limousin, Stéphane Pigato se balade le long des communes voilà, qui vont accueillir le Tour. Comment on fait d'ailleurs pour accueillir le Tour quand on est une commune comme Chomeil par exemple? C'est ce qu'on va voir avec vous. Stéphane, bonjour.
3: Bonjour Régis, bonjour à toutes, bonjour à tous.
0: Et donc, vous êtes à Chomeil?
3: Exactement, dans cette charmante bourgade de Chomeil, entourée de nature, pas loin du Sucomet qui sera un des hauts points de cette étape du Tour de France le 12 juillet prochain. Je suis avec Étienne Roger, le maire de Chomeil, bonjour.
4: Bonjour.
3: Maire fraîchement élu au mois de mars.
4: Oui.
3: Monsieur le maire, donc vous avez hérité de ce passage du Tour de France. Quelle a été votre première réaction? Alors vous le saviez avant de vous présenter je suppose, mais quelle a été votre première réaction?
4: Eh bien, la réaction, c'était de se dire l'été sera chaud, puisque donc, en plus du Tour de France, qui est un gros morceau, on va en parler, on a aussi au mois de juillet, le 26 juillet, la fête de la Myrtille, qui est la grande fête annuelle de Chomeil. Et en plus, le même jour, le comice agricole cantonal, qui là ne revient que tous les 9 ans, et ça tombe cette année. Et le même jour que la fête de la Myrtille. Donc oui, voilà. Beaucoup de boulot en perspective pour ce mois de juillet.
3: Donc on peut dire que monsieur le maire méritera ses vacances, même s'il les mérite tous les ans, mais cette année d'autant plus. Hein.
4: Sans doute, et l'ensemble du conseil municipal aussi.
3: Voilà, alors ce Tour de France qui passe ici, c'est un vrai bonheur, c'est un vrai honneur, mais c'est aussi beaucoup de mise en place. Je suppose que, alors là, toute la mairie, tous les services techniques, tous les gens de la commune sont sur le pont là en ce moment, parce qu'on est à quelques jours à peine du passage. Hein.
4: Voilà. Alors les services techniques, vous savez, c'est vite vu dans notre commune. On a un cantonnier, oui. D'une part, et un secrétaire de mairie qui est effectivement très sollicité par les appels téléphoniques des gens qui veulent savoir où aller. Et bien sûr, les conseillers municipaux, un certain nombre de bénévoles ont déjà commencé à préparer l'arrivée du Tour.
3: Ouais, vous avez déjà rendu compte d'ailleurs de l'impact du Tour, parce qu'on sait que ça a un impact après, puisque c'est la troisième plus grosse diffusion sportive au monde, hein, après les Jeux Olympiques et la Coupe du Monde de foot. Vous sentez-vous déjà l'impact en amont?
4: Alors, pour le moment, oui, on sent parce que les gens appellent. Donc, on s'attend à avoir quand même plusieurs milliers de personnes. C'est difficile à prévoir qui vont notamment chercher à rejoindre le Sucomet. Et c'est bon, c'est ça qu'il faut qu'on prépare pour ne pas être pris au dépourvu avec l'ensemble des services de l'État. Qui seront présents ce jour-là.
3: Oui, parce que finalement, c'est tout un process entre ASO, l'organisateur du Tour de France, entre les services de police, on va dire, et de gendarmerie qu'il faut mettre sur le pont. Vous-même, avec vos équipes, vous venez de nous le dire. C'est un tableau à 4 ou 5 entrées, quoi, finalement. Hein.
4: Voilà, donc nous, notre travail se déroule sur plusieurs axes. D'une part, prévoir des places de parking, en fait c'est des prés qui sont gracieusement mis à disposition par un agriculteur pour pouvoir accueillir les personnes qui vont vouloir stationner. On doit également sécuriser les carrefours des routes communales qui débouchent sur le parcours du Tour, même s'il emprunte pour partie des départementales et ensuite à une voie communale, celle qui monte au Sucomet précisément. Mmh. Et aussi particularité de Chomeil qu'on partage avec nos voisins de Saint-Augustin. Au Sucomet, pratiquement au point le plus haut, on va traverser une zone Natura 2000 qui sont des landes à myrtilles et à bruyères. Et que donc ASO a prévu de sécuriser en partenariat avec le PNR du Mille Vaches qui nous ont fourni un équipement de barriérage, de panneautage pour éviter que des gens aillent dans les parcs à moutons.
3: Ouais, pour ne pas saccager cette zone protégée. Vous voyez Régis, hein, quand on est maire, il y a beaucoup de choses à prévoir pour le Tour de France. Alors c'est la fête populaire du Tour de France évidemment, mais c'est beaucoup de travail en amont et on va continuer à parler de ce Sucomet, mais à parler de ce Natura 2000, à parler de tout ce qu'il y a ici. Jean Séguerel, on ne passera pas à côté. Le Pôle d'Or également, bien entendu, jusqu'à 11h sur Ici Limousin.
0: Merci beaucoup Stéphane. 8h23, si tu veux m'essayer, c'est Florent Pagny. On vous souhaite une très belle journée à l'écoute d'ici.
3: Je veux bien.

0: Si tu veux m'essayer, Florent Pagny, 8h27 dans 3 minutes. Les informations, le 90 secondes info. Ensuite, votre info locale avec Bastien Thomas. Mais avant ça, on va jouer avec Nicolas Despartignac dans un instant.
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0: Radio locale ici Limousin, mais c'est trop facile. Quel artiste?
1: C'est assez évident.
0: Ben c'est évident, quel artiste, quel groupe. Nicolas est à Espartignac. Bonjour Nicolas.
2: Bonjour.
0: Comment
2: Bonjour,
0: Nicolas. Ça va ce matin Nicolas?
2: Il va très bien, merci. Il va très bien.
0: Bon ben super. Est-ce qu'il a la réponse Nicolas?
2: Oui, mais c'était peut-être pas si simple, c'était Zaz.
0: Yeah.
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0: Zaz avec Je veux. Bravo Nicolas, vous remportez la gourde ici à Limousin. On en a bien besoin en ce moment. Quel temps d'ailleurs à Espartignac, il fait chaud là?
2: Oui, il fait chaud, il fait bon. On respire ce matin.
0: Ce matin, on respire. Bon,
1: ce matin, par contre.
0: Voilà.
2: Oui, que ce matin.
0: Vous êtes quoi? Sur la roue du boulot, là? On m'a dit que vous étiez dans votre voiture.
2: Ah, je suis même déjà au travail.
0: Ah,
2: j'ai même quitté Espartignac de bonne heure, là, je suis en Dordogne.
0: Oh, très bien.
2: J'écoute même en Dordogne.
0: Ici Limousin.
1: Voilà. Vous avez bien raison.
0: Vous avez bien raison. Bravo, Nicolas. Belle journée à vous et à très bientôt. Ciao, bel été.
2: Merci beaucoup, bonne journée.
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0: 8h30, 10 enquêtes viennent d'être relancées à Brive après l'affaire Liana Bastien.
1: C'est ce qu'assure la procureure de la République de Brive après la demande du ministère de la Justice. La reprise de toutes les plaintes concernant des victimes mineures d'ici la mi-juillet. Ça fait 88 000 dossiers au total, 236 pour le parquet de Brive. On en parle après le 90 secondes, Cyril Ardoredon.
5: Elle sera le visage du Rassemblement National pour la campagne présidentielle. Marine Le Pen, candidate malgré sa condamnation dans l'affaire des assistants d'eurodéputés FN. Une peine d'inéligibilité de 15 mois déjà purgée et d'un an de prison ferme sous bracelet électronique a été prononcée. La chef de file du RN annonce ce pourvoi en cassation. L'incendie près de Die dans la Drôme n'est toujours pas maîtrisé, disent ce matin les pompiers du département. Il a parcouru 2100 hectares en 6 jours avec plusieurs reprises de feu dans les Pyrénées-Orientales. Sur l'autre gros feu, la situation évolue favorablement, dit ce matin le préfet. 7 départements du Sud sont placés en rouge aujourd'hui pour un risque très élevé d'incendie. Une très grande partie de la France en vigilance orange, canicule aujourd'hui. 67 départements concernés par cette alerte. Le Nord, l'Est et la Corse sont épargnés. Nos émissions de gaz à effet de serre ont baissé cette année en France pour la 4e année de suite. 5 millions de tonnes de CO2 émises en moins, c'est une baisse de quasiment 5%. Notamment car nous avons moins allumé nos chauffages en raison d'un hiver doux. La Coupe du Monde de foot, victoire in extremis, 3-2 de l'Argentine sur l'Égypte hier soir. La Suisse, elle, s'est imposée au tir au but après un nul 0-0 face à la Colombie. La France affronte demain soir le Maroc à partir de 22h en quart de finale. Et puis en pleine canicule, la 5e étape du Tour de France. Aujourd'hui, près de 200 km entre Lannemezan dans les Hautes-Pyrénées et Pau dans les Pyrénées-Atlantiques avec un final promis aux sprinteurs.
1: Et ça sera à suivre sur votre radio locale ici. Merci beaucoup Cyril Ardoredon, bonne journée. Le parquet de Brive a relancé plusieurs enquêtes après la mort de la jeune Liana dans le département du Gers. C'était une demande du ministère de la Justice à tous les tribunaux de France. Reprendre, passer en revue tous les dossiers avant la mi-juillet concernant des victimes mineures. Un gros travail pour la procureure de la République de Brive et ses services, Fabienne Joigneau.
6: Florence Leroux-Gristy qui a même poussé le curseur un peu plus loin que Gérald Darmanin en demandant aux services de police et de gendarmerie de sa juridiction de lui faire remonter toutes les plaintes et signalements qui n'étaient pas encore arrivés au parquet. À ce jour, ce sont 236 dossiers qui ont été passés en revue, ce qui a entraîné des gardes à vue et 10 ouvertures d'informations judiciaires, c'est-à-dire la désignation d'un juge d'instruction pour diriger une enquête. Sur ces 10 enquêtes, 9 concernent des viols sur mineurs et 2 mises en cause ont été placées en détention. Et même si ces procédures serait arrivé plus ou moins dans le même timing, l'opération a quand même du bon pour la procureure de Brive.
7: Cette crise qui s'est exacerbée au travers du décès de Liana, elle doit peut-être nous permettre globalement à réfléchir sur des process qui doivent être mis en place pour éviter que soit perdu de vue quelqu'un qui est potentiellement dangereux. Mais ça doit aussi nous permettre une vraie réflexion. Pour ça, il faut que tout le monde l'admette que les moyens, ils sont complètement en inadéquation avec nos missions. Quoi.
6: Les moyens de la justice, c'est le sujet qu'Emmanuel Macron a mis de côté dès le début de cette affaire, alors que la France est mal classée avec 2 fois moins de magistrats que la moyenne européenne, d'après un rapport officiel de la Commission de Bruxelles. Entre les audiences et leur préparation, les auditions, les permanences, la procureure de Brive dit travailler elle-même de 8h30 du matin à 21h, sans compter les dossier qu'elle ramène à la maison.
7: Mathématiquement déjà, tout ça, ça rentre pas dans un temps de travail normal.
6: D'où une certaine amertume de Florence Le Grou-Gristy face aux critiques qui ont déferlé sur les juges après l'affaire Liana.
7: Moi, je suis atterrée par les différents commentaires à l'encontre des magistrats en général ou en particulier. Parce que il n'y a pas un magistrat qui peut se dire je me fiche pas mal du décès d'un enfant, alors que peut-être si l'auteur avait été placé en garde à vue et poursuivi dans une autre procédure, ça se serait pas passé. C'est pas vrai et c'est quand même notre préoccupation quotidienne.
6: Tout en reconnaissant qu'une erreur humaine est tout à fait possible, pour l'éviter, le parquet de Brive a d'ailleurs revu certaines habitudes de travail à l'occasion de cette revue des plaintes.
1: Le ministère de l'Intérieur a lui fait état hier d'une hausse de 77% des plaintes pour violences sexuelles en France au mois de juin par rapport au mois de mai dernier. À suivre dans le journal de 9h, les effets de la sécheresse pour nos agriculteurs, nos producteurs limousins de petits fruits rouges notamment. Une exploitation de Bussière-Galant en Haute-Vienne estime ses pertes de myrtilles à 60% pour cette année. Et puis, le RN, Marine Le Pen, est la candidate du parti pour la prochaine élection présidentielle malgré sa condamnation hier en appel dans l'affaire des assistants parlementaires du FN au Parlement européen. Valérie Elhoff, déléguée départementale du RN en Corrèze, était notre invité ce matin juste avant les infos de 8h et il nous a fait part de son soulagement et a rappelé le binôme Marine Le Pen-Jordan Bardella. Ils pensent tous les deux la même chose. Marine Le Pen à la présidence de la République, Jordan Bardella Premier ministre en cas d'élection en avril prochain. Régis, vigilance orange, canicule sur le Limousin aujourd'hui.
0: Ouais, c'est du très chaud encore avec un soleil qui brille de mille feux. 40 degrés attendus à Brive-la-Gaillarde, 38 à Limoges, Saint-Thierry-la-Perche, Saint-Junien, 37 à Tulle, Uzerche-Bellac, 36 à Bessines et Ussel, 34 à Chalut, 32 à Mémac. La nuit prochaine, les minimales iront entre 15 et 22 degrés. Et jeudi reste encore très très chaud. En cette période de canicule, bien sûr, prenez des nouvelles des personnes fragiles. Un simple appel ou une visite auprès d'un voisin âgé ou d'un proche isolé peut faire toute la différence. On pense aussi aux femmes enceintes, ça va être assez compliqué avec ces fortes chaleurs. Et puis, sur la route, ça va, c'est tranquille. On y va doucement, notamment sur la 89. Vous allez rencontrer un chantier sens est-ouest, secteur Soudeil. Et puis, sur la 20, travaux de fauchage de Saint-Hilaire-Bonneval à Boisseuil. Attention à la réduction du nombre de voies.
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0: 8h36, place à un artiste au style unique. Un classique de la chanson française. Alain Bachung, Vertige de l'amour sur votre radio.

0: Vertige de l'amour. Alain Bachung, Marine arrive avec la chanson Escroc. Il y aura aussi le grand Stevie Wonder sur votre radio locale ici Limousin. Et puis, si on commençait l'été par une randonnée avant de finir en chantant les grands succès de la chanson française. Samedi, Saint-Sylvain en Corrèze lance les balades secrètes avec une journée de fête qui se terminera par un cabaret en pleine campagne. Hugo Brousseau, acteur et comédien, est notre invité dans quelques minutes pour nous parler de cette belle soirée.
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0: Il est 8h40.
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0: Ici Limousin Sport, avant le passage du Tour de France en Corrèze dimanche, Jérôme Osterman et le coureur ucellois Mickaël Guichard continuent leur reconnaissance du parcours.
4: La 9e étape du Tour de France, étape 100% corrézienne, c'est ce dimanche entre Malemort et Ussel. Et nous voilà ce matin du côté de Chaumeil en compagnie de Mickaël Guichard. Bonjour Mickaël.
5: Bonjour.
4: Évidemment, Chaumeil, c'est la porte d'entrée vers le Sucomet, dont on parlera demain. Mais Chaumeil, avant d'être la porte d'entrée du Sucomet, c'est un haut lieu du cyclisme en Limousin.
5: Ouais, c'est ça, hein, c'est connu hein, par les plus anciens, notamment avec le Bol d'Or, hein, une des courses classiques, c'est mythique, hein, sur des parcours des Monédières assez accidentés. Ouais.
4: Bol d'Or des Monédières, où les plus grands noms hein, se sont imposés. Alors, ça a commencé en 1952, ça s'est arrêté en 2002, donc c'est une très très longue histoire. Et puis quand on regarde les noms des vainqueurs, Fausto Coppi, Louison Beauvais... Ça, c'est des noms incroyables.
5: Ouais. Puis la liste
4: Jacques Anquetil,
5: voilà, Gemignani,
4: notre Raymond Poulidor, évidemment.
5: Voilà, il y a ce qu'il faut. Le palmarès, c'est assez fou.
4: Course qui a été créée par Jean Ségurel, aidé et pas qu'un peu par un monsieur qui nous a quitté il y a pas très longtemps, il y a quelques semaines de ça. C'est Claude Louis, l'ancien CTR, ancien conseiller technique du Limousin, notamment hein, parce qu'il a notamment aussi aidé à la création du Tour du Limousin. Voilà, ce passage par Chaumeil et les Monédières, je pense que c'est quelque chose qui va résonner chez tous les amoureux du cyclisme dans la région, Mickaël Guichard.
5: Ouais, tout à fait. Et puis, on prenait pas le Sucomet hein, sur le Bol d'Or des Monédières, c'était le col des Géants. Mais voilà, on va reprendre la descente du circuit, hein, il me semble. Et ouais, un peu de regret, la disparition de ces courses mythiques comme ça, parce que voilà, c'était vraiment vraiment très sympa. Et bon, ça c'est un autre débat, hein, disparition un peu du cyclisme en Corrèze.
4: Je sais que c'était un sujet qui tenait à cœur à Claude Louis, justement, dont on vient de parler, qui s'inquiétait justement de l'effacement, en quelque sorte, du cyclisme dans les régions, dans les territoires, et notamment en Limousin, avec la disparition de très nombreuses petites courses amateurs, sans que ce soit péjoratif, pas du tout. Mais c'est ce qui fait vivre aussi ce sport et la passion pour le cyclisme en France, ces courses de territoire, on va dire, Mickaël Guichard.
5: Ouais, tout à fait. Après, on remerciera jamais assez les bénévoles hein, qui s'occupent de nous hein, sur les courses régionales. Donc c'est aussi grâce à eux, voilà, je pense à tous les organisateurs, les présidents de clubs qui se démènent pour faire vivre le vélo. Et voilà, la base de la pyramide, hein, c'est tout ce cyclisme-là. Hein, si on veut... des grands champions après sur le Tour.
4: Le Tour de France 2026 qui passera par Chaumeil et par les Monédières. Direction maintenant Sucomet, Mickaël. On vous laisse remonter sur le vélo, bon courage.
5: Merci.
0: Courage, le Sucomet, le juge de paix de cette 9e étape du Tour de France. C'est le programme de demain dans Ici Limousin Sport.
6: Et aujourd'hui, 5e étape du Tour entre Lannemezan et Pau. Le Norvégien Thorstein Train a chippé le maillot jaune de leader hier au Slovène Tadej Pogacar. À l'issue de la 4e étape entre Carcassonne et Foix.
0: Dans un instant, Marine chante Escroc.
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0: Marine Escroc sur votre radio locale, ici Limousin, 8h48.
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0: Notre invité ce matin, Hugo Brousseau, comédien, acteur, à l'origine de la soirée cabaret en campagne qui clôture la journée du samedi 11 juillet à Saint-Sylvain-en-Corrèze, journée qui ouvrira la nouvelle édition des balades secrètes de Corrèze avec une rando de 8 km, un marché, un vide-grenier, des jeux inter-villages et donc cette grande soirée festive dans une ambiance guinguette. Hugo Brousseau, bonjour.
3: Et bonjour.
0: Vous avez l'habitude des scènes parisiennes, du cinéma, de la télévision, mais voilà, vous avez aussi un lien fort avec la Corrèze, lequel ?
3: Ben oui, c'est la Dordogne, la Gabarre exactement, qui m'a fait découvrir cette région en 2009. Mais finalement, la Gabarre, ce sont des planches, donc ça change pas tellement du théâtre. Ouais. Et des balades ont été théâtralisées depuis 2009 et elles sont toujours d'actualité tout l'été à Argentin.
0: Alors vous êtes également à l'origine de ce cabaret en campagne, c'est la deuxième édition. Comment est née cette idée d'amener l'esprit du cabaret au cœur d'un village corrézien ?
3: Alors, bien sûr, avec la complicité de l'association Saint-Sylvain Animation, qui m'a découvert en cabaretiste. Et alors là, par le plus grand des hasards, il se trouve qu'un cinéaste, en 2021, m'a écrit un premier rôle au cinéma où le personnage n'avait jamais fait de cabaret et devenait vedette de musical. Ouais. Donc, suite à ça, bien sûr, de fil en aiguille, quand on m'a vu à l'écran, on m'a demandé sur scène. Et ensuite, avec les réseaux sociaux, bien sûr, l'association Saint-Sylvain m'a dit, mais est-ce que tu pourrais pas faire ça par chez nous? Et j'ai dit avec grand plaisir.
0: Comment avez-vous imaginé cette soirée? Qu'est-ce qui va se passer?
3: Alors cette soirée, j'ai voulu un petit peu me mettre à nu au sens propre comme au sens figuré. C'est-à-dire que je voulais piocher dans les chansons qui ont bercé mon enfance, qui ont aussi été ma base culturelle, autant des chansons populaires que des chansons, on va dire, plus intellectuelles. Mais surtout pour les faire redécouvrir sous une note de Payette, de Strass, et puis se rendre compte que si cette chanson est déclinée sous un autre genre, que ce soit un homme ou une femme qui la chante, d'un seul coup elle prend un autre sens.
0: J'ai l'impression du coup que le public va faire vraiment partie de la fête aussi, tout le monde va chanter.
3: Bien sûr, le public va connaître, on va dire, la moitié des chansons, il va aussi en découvrir beaucoup, j'espère, mais il sera sollicité pour faire les chœurs.
0: Peut-être nous dévoiler, alors pas tout, hein, mais la playlist de la soirée.
3: Oui, bien sûr. Oh bah, il y aura beaucoup de chansons de Dalida, puisque moi je suis d'origine italienne. Donc Reggiani, Dalida seront de la fête. Il y aura aussi des chansons qui ont marqué l'histoire, on va dire, non pas du cabaret, mais quand même, on va dire, de la tolérance. Par exemple, une chanson qui a gagné l'Eurovision en 61, Nous les amoureux de Jean-Claude Pascal, où à l'époque, on ne se doutait pas que Jean-Claude Pascal a affirmé son amour interdit pour un homme.
0: Cabaret en campagne, qu'est-ce que ça change avec d'un cabaret en ville, on va dire? On retrouve les mêmes lumières, les mêmes costumes.
3: En plein air, ouais. On sera un petit peu sous un barnum, qu'il n'y aura pas l'écrin de la boîte noire où, c'est vrai, dans l'obscurité, il peut se passer des choses beaucoup plus mystérieuses. Donc le mystère sera ailleurs. Il sera, c'est vrai, entre les lignes et sous le phare.
0: C'est samedi à Saint-Sylvain-en-Corrèze. À partir de quelle heure c'est gratuit, c'est payant?
3: Alors, comme c'est un repas spectacle, c'est 20 euros.

0: Stevie Wonder sur votre radio locale ici Limousin. 8h56 avant les infos, vous avez l'habitude de ce rendez-vous avec le docteur Kierzek. Bonjour docteur. Conseil de l'été, on s'occupe de la trousse à pharmacie ce matin.
1: Bonjour à toutes et à tous. Aujourd'hui, on part à la plage et avant de grimper dans la voiture avec la glacière, le parasol, les serviettes, on fait un petit arrêt indispensable, la trousse de secours pour la plage. Alors, pas besoin d'un gros sac, hein, mais il y a 10 essentiels, à mon avis, malins, légers, qui vous éviteront de gâcher une journée à cause d'une méduse, d'un coup de chaud ou d'une petite coupure. Allez, premier essentiel, le spray ou la crème solaire indice 50+, on en parlait il y a quelques jours. On ne le répète jamais assez, c'est un format qui est résistant à l'eau. Et vous n'oubliez pas le nez, les oreilles et le dessus des pieds et mettez-le en premier dans votre kit. Deuxièmement, la petite bouteille de vinaigre blanc. Vous vous souvenez de la chronique sur les méduses? Le vinaigre empêche les cellules urticariantes de libérer leur venin. Petite mini bouteille de 50 ml et vous êtes paré. Une pince à épiler ou le bord d'une carte bancaire, ça c'est pour retirer délicatement les tentacules de méduse ou enlever une épine d'oursin. N'utilisez jamais vos doigts nus. Des pansements ensuite étanches et des compresses, les petites coupures avec du sable, et puis un petit spray désinfectant, c'est pas mal, et un pansement imperméable, simple et efficace. Ensuite, une crème apaisante après soleil, après la baignade, la peau a soif, hein, il faut choisir une crème sans parfum, avec de l'aloe vera par exemple, et en bonus, ça soulage les petits coups de soleil débutants si vous les attrapez relativement rapidement. Sixième instrument ou produit, un antihistaminique oral, la cétirizine, pour les piqûres d'insectes par exemple, ou les réactions allergiques. Une dose dans le sac, ça soulage les démangeaisons et l'œdème.
0: Alors, ça en fait six, on a déjà de quoi faire. C'est quoi les quatre derniers à glisser dans le sac, docteur?

0: Un spray nasal à l'eau de mer pour rincer le nez après une baignade un peu agitée ou si du sable est entré, c'est aussi top pour décongestionner après une allergie au pollen. C'est inoffensif et c'est très rafraîchissant. Le huitième, c'est une petite dose de réhydratation orale, les sachets de soluté de réhydratation en cas de forte chaleur, de diarrhée passagère, de coups de chaud, ça permet de retrouver rapidement d'énergie, ça pèse rien et ça peut sauver les vacances. Et une poche réfrigérante instantanée, vous savez, des trucs qu'on casse comme ça et ça fait du froid, pas besoin de glaçons, vous achetez un petit sachet cold pack, vous le cassez, il devient froid instantanément, idéal pour un début de coup de chaleur, une entorse de cheville sur les rochers ou un bleu, c'est génial pour les enfants. Et puis une paire de lunettes de soleil et un chapeau, c'est évident. En revanche, ce qu'il ne faut pas mettre dans le kit, ce sont des médicaments périmés, des sirops sucrés qui vont coller et qui chauffent au soleil et des produits sans étiquette parce qu'on ne sait pas ce que c'est. Tout ça, vous le mettez dans une petite trousse étanche type sac de congélation zippé, ça ne coûte pas cher. Et là, vous allez passer un bon été. Allez, bon été, bonne santé, à l'écoute d'ici bien sûr.
1: Merci docteur. À suivre, Christophe Besson et puis les infos de 9h.
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6: Nous sommes aujourd'hui le mercredi 8 juillet 2026, il est 9h. Les infos présentées par Bastien Thomas. Bonjour Bastien.
7: Bonjour Christophe, bonjour à tous.
6: Plusieurs syndicats demandent la reconnaissance de l'état de calamité agricole.
7: Conséquence de la sécheresse, notamment en Corrèze. FDSEA et jeunes agriculteurs dans le département donc demandent cette reconnaissance. Certains éleveurs n'ont plus de stock de foin, d'autres piochent déjà dans les réserves de l'hiver. Les productions de petits fruits rouges souffrent également de ce manque d'eau, manque de pluie. Les pertes s'annoncent très importantes chez, par exemple, ces producteurs de Bussière-Galant en Haute-Vienne, Valérie Monnier.
8: Là, il y a plié, là, les fruits sont complètement morts. Sur les trois quarts d'exploitation, on a des pieds comme ça, quoi. Donc, on peut rien faire avec ça. On peut rien faire.
9: Dans les allées de leur champ de myrtilles, Bertrand et Magali Calins ne peuvent que constater les dégâts de la sécheresse.
8: Alors, théoriquement, c'est vert. Sauf que là, cette année, ben, vous voyez, quoi, on voit que c'est grillé. Il y a quelques pieds qui sont verts, mais la feuille, elle n'est pas verte. Elle est vert pâle. Elle est pas. On voit qu'elle souffre. On voit que les pieds, ils souffrent et qu'ils ont souffert. Certains, ils ont souffert.
9: Des fruits plus petits, rabougris, grillés par le soleil.
10: Il n'y a plus rien à l'intérieur. Il n'y a pas de chair.
9: Pourtant, le couple de producteurs tente ce qu'il peut pour sauver un peu sa production.
10: On arrose les pieds au maximum. On fait deux fois par semaine à peu près pour pas non plus utiliser trop d'eau. Ça sert à rien. La terre, elle prend l'eau, mais elle la retourne pas sur les pieds.
9: Malgré tout, les pertes sont estimées à au moins 60%. Conséquence, pas de marché cette année. Et l'autocueillette, elle aussi, est impactée par la chaleur, explique Magali.
10: Quand le pied est plein, ils se mettent sur un pied et en général, ils ont une bonne quantité. Mais là, cette année, en fait, il fait tellement chaud qu'ils nous disent on va revenir. Donc c'est une petite quantité qui part. Mais oui, ils sont là.
9: Désormais, la priorité, c'est de sauver les pieds de myrtillers pour bien repartir la saison prochaine.
7: Des mesures de restriction d'usage de l'eau sont en place en Haute-Vienne et en Corrèze depuis plusieurs jours déjà. Les deux départements sont en alerte sécheresse. Deux incendies importants ont ravagé 16 hectares de végétation hier en Haute-Vienne, à Magnac-Laval et à Saint-Victurnien. Jusqu'à 3000 foyers ont été privés de courant jusqu'à hier soir entre Limoges et Saint-Junien, à Rhodes, à Oradour-sur-Glane, à Saint-Brice-sur-Vienne et à Saint-Victurnien. Ces deux incendies ont été maîtrisés par les pompiers, appuyés même par un avion bombardier d'eau. Une grange agricole a également été détruite cette nuit à Saint-Jean, bâtiment de 400 mètres carrés. Il n'y a pas eu de blessés. Une nouvelle mobilisation mercredi prochain à Royères-de-Vassivière pour dénoncer le projet d'élevage de 1200 porcs. Projet validé lundi par la préfecture de la Creuse.
6: Deux détentions provisoires après l'affaire Liana en Corrèze.
7: Le parquet de Brive a répondu à la demande du ministère de la Justice après ce drame dans le département du Gers. 236 dossiers ont été revus pour une dizaine d'informations judiciaires ouvertes, dont 9 pour des viols sur mineurs, selon la procureure de la République de Brive. Florence Leroux-Christy reconnaît aussi un manque évident de moyens alloués par l'État à la justice. Marine Le Pen est coupable de détournement de fonds publics. C'est ce qu'a dit hier la Cour d'appel de Paris dans l'affaire des assistants FN au Parlement européen. Mais elle sera la candidate du RN à la présidentielle l'année prochaine. Sa peine de 15 mois d'inéligibilité ayant été purgée depuis la fin mars 2025. Et malgré sa condamnation à 3 ans de prison, dont un an ferme sous bracelet électronique, elle espère ne pas avoir à le porter pour faire campagne. C'est pourvu en cassation donc. Jordan Bardella ne prendra donc pas sa place. Les deux sont unis malgré des différences de discours tout de même sur les retraites par exemple. Ce n'est pas du tout le cas selon Valérie Elhoff, le délégué départemental du RN en Corrèze, notre invité ce matin avant les infos de 8h.
11: Il n'y a pas de différence avec Jordan et Marine. On est complètement en face sur les retraites où le départ est à 60 ans avec 40 annuités. Voilà, ça c'est le même message que Marine et Jordan font. Maintenant, ça vous a pas échappé que Marine Le Pen et Jordan Bardella n'ont pas le même âge, donc ils ont des différences, mais aucune différence fondamentale sur le projet. Ce sont une homme et une femme qui n'ont pas le même âge. Et moi, je suis très enthousiaste, surtout sur le binôme, sur le vrai ticket que nous proposons aux Français, présidente, Premier ministre.
7: Donc pas de scission entre les marinistes et les bardellistes.
11: Ils étaient hier ensemble, main dans la main. Et il n'y a pas de scission, au contraire, nous sommes plus que jamais unis.
7: La campagne présidentielle est donc lancée du côté du RN. Cette décision de justice est en tout cas très critiquée par les adversaires du Rassemblement National. Un jeune conducteur a été pris à 143 km/h pour 100 sur la 20 le week-end dernier. Son permis a donc été retiré par les gendarmes. Même sentence pour un autre, flashé sur la départementale 10 à 125 km/h pour 80 autorisés.
6: Annulation en cascade de train entre Paris, le Limousin à cause de la canicule.
7: Cette intercité hier, pareil aujourd'hui, pareil demain. La SNCF ne pourra pas assurer le confort voyageur dans les différents trams. La Haute-Vienne et la Corrèze sont toujours en alerte orange canicule. Il y aura des amendes pour lutter contre les dépôts sauvages de déchets à Tulle à partir de 135 euros. La municipalité dénonce un phénomène qui prend de l'ampleur. Vient de voter cette amende forfaitaire et lance une campagne de sensibilisation. Le maillot jaune chippé par un Norvégien hier sur le Tour de France. Torstein Train, nouveau leader avant la cinquième étape cet après-midi entre Lannemezan et Pau. Et plus que quelques jours d'attente avant la Corrèze, c'est dimanche, 9e étape entre Malmort et Ussel. La France jouera les demi-finales du mondial de rugby des moins de 20 ans lundi contre la Nouvelle-Zélande. Les Bleus ont battu l'Australie hier grâce notamment à un 3-5 du désormais ex-briviste Lucas Kelletaona face aux Perches.
6: Et puis en foot, l'Argentine a bien cru prendre la porte de la Coupe du Monde hier soir.
7: Mais les champions du monde en titre ont finalement battu l'Égypte 3-2 après avoir été menés 2-0 à 10 minutes de la fin de ce 8e de finale. La Suisse s'est aussi qualifié pour les quarts de finale hier soir. Victoire au tir au but contre la Colombie, ça sera donc l'affiche de ces quarts. Argentine, Suisse, la France jouera elle demain soir face au Maroc, quart de finale. Et la météo, Christophe, aujourd'hui, donc, c'est cette alerte canicule qui est maintenue pour la Haute-Vienne et la Corrèze. Alerte orange, il va faire très chaud jusqu'à 40. Hein,
6: ouais, jusqu'à 40 degrés, notamment sur le sud de la Corrèze, sur le bassin de Brive. Hein, on est dans les 39-40 degrés partout ailleurs. Alors sur les hauteurs, 32 à 35, ce qui est pas mal quand même hein, sur la Haute-Corrèze. Attendu en pleine, 36-37 degrés. Et on le sait, il y a ces îlots de chaleur également en ville, hein, dont il faut savoir se protéger. Pensez à boire, bien sûr. Le temps est calme, propice à l'observation des étoiles la nuit prochaine. Et demain, on se lève alors pour les hauteurs de 15 à 18 degrés, partout ailleurs de 20 à 22 degrés. Il fera 17 degrés demain au lever du jour sur le pays arédien. Journée belle, soleil largement présent avec en fin de matinée un vent de nord-nord-est. Température demain comprise entre 32-35. Ça baisse très légèrement, entendu pour les maximales 39 degrés sur le bassin de Brive.
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6: Il est 9h07, nous serons sur l'étape du Tour de France de dimanche avec des étapes tous les jours. Hein, depuis le début de cette semaine, d'ici quelques instants, on ira à Chomeil juste après Hélène, Julien Clerc.

0: Hélène avec Julien Clerc, il est 9h10 exactement. Bon réveil si c'est le cas. Je sais que vous avez le droit de faire la grasse matinée si vous êtes en vacances. On parlera de vos petits moments indispensables, des petits moments de bonheur. Tout à l'heure, avec notamment quelqu'un qui adore rappeler ses proches pendant les vacances. C'est aussi sur des vacances utiles. On jouera au jeu de l'introduction musicale pour gagner le t-shirt ici Limousin. Je vous parlerai aussi du recrutement de choristes pour un hommage à Johnny l'année prochaine et ce sera au Zénith de Limoges. D'ici là, bon, on fait un petit peu de vélo, nous, ça fera pas de mal. Allez hop!
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0: Ouais, et on fait étape aujourd'hui, alors si je vous dis le Sucomet, la Croix de Paye, vous avez compris, on va à Chomeil. Bonjour Stéphane Pigato.
2: Bonjour Christophe, bonjour à toutes, bonjour à tous.
0: Bon ben, Chomeil ou pas Chomeil?
2: Bah écoutez, vu que je me suis levé tôt pour aller à Chomeil ce matin, effectivement, un peu chômeillé quand même ce matin.
0: Vous n'avez pas chômeillé, quoi, voilà.
2: Comme dirait un des anciens présidents français, je chômeille. plaisanterie mise à part, une très jolie bourgade avec, vous le disiez, Christophe, le Sucomet tout à côté, vraiment commune entourée de verdure, absolument sublime, où va passer le Tour de France, à faire des belles images d'ailleurs, hein, dimanche, vraiment, je vous conseille d'être devant votre télévision. Mais pour l'heure, je suis avec Evelyne Fustier, bonjour.
3: Bonjour.
2: Vous êtes conseillère municipale, vous faites partie de l'association L'Écho de nos Bruyères, et alors vous, pendant ce Tour de France, vous allez vous occuper notamment, la sécurité, c'est un bien grand mot, mais sécuriser un petit peu toute cette montée justement du Sucomet et c'est pas évident parce que c'est aussi une zone Natura 2000, donc il y a eu plein de difficultés je suppose à pouvoir sécuriser ce site.
3: Oui, alors c'est surtout, on a quand même des consignes de la préfecture pour aider, oui. Et c'est surtout sécuriser les croisements secondaires au passage du Tour de France qui est important, et puis aussi prévoir des parkings pour les personnes qui vont venir, driver un petit peu justement l'organisation de ce parking, donc là il y a besoin de bénévoles.
2: Oui, parce que ça attire énormément de monde.
3: Et voilà, on suppose qu'il va y avoir quand même pas mal de monde,
2: un petit peu, oui.
3: Donc ça signifie quand même que nous, on assure aussi, que la mairie assure de son côté tout ce qui est sécurité et stationnement, tout au long du passage et en suivant bien sûr les consignes de la préfecture.
2: Alors ce n'est pas votre métier hein,
3: pas
2: de tous les jours, donc vous découvrez un petit peu comment ça se passe. C'est-à-dire, vous êtes en relation avec la préfecture, vous nous le disiez, avec la mairie, je suppose aussi avec monsieur le maire. Avec peut-être les organisateurs du Tour de France, comment ça se passe?
3: Alors c'est essentiellement monsieur le maire, donc Étienne Roger, qui a les informations de la préfecture et de l'organisation du Tour de France. Et nous les conseillers municipaux, mais on a une réunion hebdomadaire le lundi après-midi, et puis on se répartit les tâches en fonction des consignes qui sont données. Voilà, tout
2: d'accord.
3: Simplement.
2: Ça vous a pas fait trop peur une organisation de cette envergure, un événement de cette envergure qui débarque comme ça, puis on vous dit, bah tiens, tu vas faire la sécurité.
3: Et si, bien évidemment, c'est toujours une inquiétude, parce qu'on essaie de faire au mieux, mais voilà, on n'est pas des professionnels, comme vous disiez tout à l'heure, et donc, peut-être qu'il y aura des maladresses, mais en tout cas, on est tous actifs pour que ça se passe le mieux possible sur la commune de Chomeil. Et la commune de Chomeil est quand même une commune qui a l'habitude d'accueillir des courses cyclistes, mais qui était organisée par la famille Ségurel. Donc, c'est elle qui s'occupait de toute cette organisation. Donc, nous, on découvre.
2: Mais quelque part, voilà. C'est bien, parce que ça vous permet aussi de voir autre chose, peut-être de sortir un peu de votre quotidien. C'est ça aussi l'avantage, quoi.
3: Ah ben, complètement. là, complètement. Et puis, de manière assez rapide.
2: Oui, oui c'est
3: dire,
2: ça.
3: Parce
2: oui.
3: que
2: oui,
3: parce les que, élections, parce c'était quand même pas si vieux que ça.
2: Au mois de mars, ouais, c'est ça, exactement.
3: Voilà, donc il faut s'y mettre tout de suite. Bon, c'est vrai que ça fait un petit peu peur, mais voilà.
2: On va y arriver,
3: ah. oui, et puis de toute façon, ça se passe toujours bien à Chomeil.
2: Mais bien sûr que, mais qu'est-ce qu'on peut vous souhaiter pour dimanche, Evelyne?
3: Avec qu'il y ait beaucoup de monde, qu'il fasse quand même pas trop chaud pour que les personnes, le public ne souffre pas trop, et les coureurs non plus, bien entendu, et puis que ça se passe bien, et que tout le monde soit content de ce passage, et bon, que ça apporte du monde à Chomeil.
2: Il y aura du monde à Chomeil, il y aura du monde devant sa télévision, des millions de personnes qui vont découvrir Chomeil devant leur télé, et puis surtout l'avantage que vous avez par rapport aux grandes grandes agglomérations, c'est que c'est tellement arboré ici. Il y a ce lac Jean-Séguré à côté. Tout est arboré jusqu'au Sucomé. Donc, c'est vrai qu'on perd quelques degrés quand même par rapport aux grandes agglomérations où tout est bétonné. Donc, effectivement, il va faire peut-être un petit peu chaud, mais l'avantage, c'est qu'on peut se mettre à l'abri et à l'ombre.
3: Tout à fait.
2: Merci beaucoup, Evelyne, en tous les cas.
3: Je vous en prie.
2: Bonne journée à vous.
0: Merci, Stéphane. La course Paris-Corrèze s'achève à Chaumeil depuis 3 ans maintenant, avec des coureurs qui effectuent à plusieurs reprises ce fameux circuit dont on vient de parler, le Bol d'Or des Monédières. C'est début août, ça c'est un rendez-vous évidemment cycliste, et puis il y a eu ce fameux Bol d'Or des Monédières. On y reviendra d'ici la fin de cette matinée, c'est sûr. Du côté de Chaumeil avec Stéphane Pigateau, soyez les bienvenus chez vous, il est 9h15. On va profiter du soleil cette fois-ci, mais avec un écran total, c'est-à-dire notre Benjamin Biolay National.

0: vacances pour cet été 2026. Cette chanson, non mais elle est pile poil, elle est bien. Benjamin Biolay avec l'écran total. On va gagner d'ici quelques instants. Vous allez gagner le t-shirt ici Limousin avec le jeu de l'introduction musicale. On écoutera une intro, ce qu'on appelle une introduction, c'est-à-dire juste la musique du début. Et puis vous allez retrouver le groupe, peut-être aussi le titre de la chanson. Mais dans l'immédiat, on est ici chez nous.
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0: Avec vos petits moments indispensables, vous savez, les petits moments qui font le bonheur, qu'on se dit là on est bien. Là, on vient de le vivre avec Benjamin Biolay, oui, mais ce petit moment-là aussi, c'est celui de Sylvie, dont Marie-Ange Roulin qui a croisé le destin. Elle, son petit truc à elle, son petit bonheur, c'est d'appeler ses proches l'été.
3: Pour se dire qu'on s'oublie pas et que voilà, on reprend la température, quoi. Bonjour, je m'appelle Sylvie. Donc mon petit plaisir de l'été, alors moi c'est de prendre le temps d'appeler des gens ou de revoir des amis que je n'ai pas vus depuis longtemps ou que je n'ai pas le temps d'appeler parce qu'on est dans une course toute l'année et que l'été c'est un temps un peu suspendu. Et donc c'est l'occasion de papoter, prendre des nouvelles, voilà, se poser pour se dire qu'on s'oublie pas et que on reprend la température, quoi. C'est l'occasion de prendre le temps de se reconnecter avec les gens qui nous entourent.
4: Vous pensez que l'été, le temps passe moins vite?
3: Je ne pense pas qu'il passe moins vite. Je pense que juste on est peut-être plus en pause. Voilà, on est moins dans notre forcément dès qu'on a une famille, on est dans un rythme scolaire, donc on est aussi dans un rituel qui du coup nous est imposé. Enfin voilà, puis le travail aussi nous impose un rythme et que l'été en fait on casse ce rythme. Donc ça permet de l'organiser différemment en tout cas. Donc peut-être d'inventer plus de temps où on est disponible pour faire autre chose.
0: Voilà, l'été, le bonheur, c'est simple aussi, comme un coup de fil. Comme celui que vous allez passer tout de suite au 05 55 34 5000. Voilà, vous avez reconnu la chanson, vous savez qui va commencer son refrain, ses couplets, juste derrière cette introduction musicale, 05 55 34 5000. Il s'agit d'un Canadien qui a pris le nom de nos fins de semaine, écoutez bien, on le réécoute, tiens d'ailleurs, ça va vous mettre sur la piste, c'est la bonne. Canadien dont le vrai nom est Abel Makonnen Tesfaye, 05 55 34 5000. Avec cela, vous essayerez votre t-shirt. On vous prête une cabine au 05 55 34 5000. Bonne chance.
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0: Oui, l'été il est bien, y compris en semaine. Vous l'avez peut-être reconnue cette chanson. Au 34-5000, il fallait trouver le nom du groupe et peut-être le titre de la chanson, je ne sais pas, on va se laisser faire. Bonjour Stéphanie.
14: Bonjour.
0: Bonjour, vous êtes à Ussel exactement?
14: Oui, c'est bon. Ça.
0: Vous savez qu'on est à Ussel hein, dimanche nous.
14: Ah ben oui, ben je sais, hein, c'est l'événement. Hein.
0: Ah, c'est l'événement, l'arrivée de la 9e étape du Tour de France, effectivement, puis on fait tout un périple et on y sera vendredi déjà avec Stéphane Pigato. Et dimanche, sur juste derrière la ligne d'arrivée, j'espère que vous viendrez nous voir Stéphanie.
14: C'est pas sûr.
0: Sinon, je voulais dire, si vous avez la bonne réponse...
14: Là, ça me fait un peu peur.
0: Ah, c'est vrai. Oui, bah c'est... oui, mais on sera juste derrière. Après la ligne d'arrivée, nous, on ne sera pas...
14: Alors ça va, oui.
0: Place Alsace-Lorraine.
14: D'accord.
0: Parce que sinon, si vous gagnez, si vous me donnez la bonne réponse, je prends votre t-shirt avec moi. Et puis je vous l'offre.
14: Ah oui.
0: En direct.
14: Ah bah oui, bon, bah alors je suis obligée de venir vous voir là.
0: Oui, bah vous êtes d'abord obligée de me donner la bonne réponse. De quel groupe il s'agit?
14: Le Week-end. Sympa.
0: Lighting Lights avec The Weeknd, bonne réponse Stéphanie. Ben justement, on est là chez vous ce week-end, vous allez choisir la taille de votre t-shirt, et beau t-shirt blanc, avec brodé, hein, le ici Limousin, il est juste magnifique.
14: Oh c'est super.
0: T-shirt manche courte parce qu'il fait chaud, hein. On est d'accord. Hein.
14: Oui.
0: Bon, ben, on le prend avec nous ou pas?
14: Ben, non, je suis pas sûr quand même.
0: Bon, on n'est pas sûr. On prendra rendez-vous plus tard. C'est pas grave.
14: D'accord.
0: Je vous souhaite un bel été et puis une belle, belle journée, une belle semaine à Ussel où c'est vraiment vous êtes le centre du monde là pendant une journée. D'accord?
14: Ah oui, là, c'est sûr.
0: À bientôt.
14: Bientôt, merci.
0: Un bel été à vous. Voici le soleil, comme s'il annonçait les Beatles. Un petit peu de retard. Il est là depuis un petit moment, mais la chanson, elle est superbe. 9h25.

0: Alain Souchon arrive d'ici quelques instants.
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0: À vos côtés, vous qui aimez chanter, vous êtes peut-être choriste dans une chorale. Eh bien, sachez que vous êtes recherché dans chaque ville, dont Limoges, pour une tournée hommage à Johnny. Tournée qui, 10 ans après sa disparition, a pour objectif de l'accompagner une dernière fois, ce taulier sur scène. Les inscriptions déjà ouvertes pour un spectacle qui s'appelle Toujours Vivant. Alors, deux mots sur le spectacle qui va réunir les plus belles images de Johnny sur un écran géant. Sa voix originale en live. Et vous l'accompagnerez, vous, avec votre chorale. 500 choristes du chœur, Voice Harmony et des musiciens sur scène pour recréer cette énergie pour un dernier concert. Pour Limoges, ce sera le 23 mai 2027 au Zénith. Alors, c'est un événement qui va être unique, 10 ans après la disparition du taulier, occasion inédite pour les Limougeaux de vivre une belle expérience, un spectacle qui mêle technologie, musique live et hommage collectif. 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

0: balade de Jim avec Alain Souchon, il est presque 10h-25.
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0: Ouh, dans les bruyères corréziennes, je vois notre Stéphane Pigato. Du côté de Chomeil aujourd'hui, on fait étape à Chomeil, ça fait très très plaisir. Je regardais à Chomeil, les coureurs du Tour de France, ils seront ce dimanche hein, aux alentours de 16h. Peut-être un petit peu avant si ça va vite, peut-être un petit peu après s'il fait trop chaud, mon cher Stéphane.
2: Alors, je vais vous dire un truc, Christophe, c'est que ça peut aller vite, mais alors, pour avoir fait la montée du Sucomet, non pas en vélo ni à pied, mais en voiture... ils vont pas aller très très vite quand même parce que ça grimpe. Hein. J'aime autant vous dire que ça tire dans les jambes.
0: Vous serez étonné, hein. C'est incroyable. Ils ont des moteurs hein, de toute façon.
2: Oui, c'est vrai. Ne dites pas trop fort, c'est peut-être vrai. Ici est donc à Chomeil. Alors vous parliez des bruyères, Christophe. Justement, je suis avec Muriel Padovani-Loriot. Bonjour.
3: Bonjour.
2: Vous êtes présidente de l'écho de nos bruyères, donc association très active ici sur la commune de Chomeil. Tellement active que vous allez tenir un. Alors, on va dire un stand, mais il y a plusieurs stands pour ce passage du Tour de France. Qu'est-ce que ça va être exactement, dites-nous?
3: Alors, notre intention, c'est de montrer un peu ce qu'on fait. Donc, on aura des affiches, comme ça, de nos différentes fêtes. Et des petites choses qu'on vend qui nous permettent un soutien et qui sont, en général, très appréciées. Par exemple, de la lavande de Chomeil.
2: Très bien.
3: Dans des petits sachets tout mignons, des petits éventails, des choses comme ça, puis des petits objets que fabriquent des membres de l'association, okay, qui sont toujours bien ingénieux. Alors, il y en aura quelques-uns sur le stand. Et bon, c'est une opération de soutien à notre association, mais aussi pour la faire connaître. Donc, on expliquera notre programme de l'année, ce qu'on fait. Et comme j'avais eu un contact avec l'Office du tourisme, ils m'ont dit « Ah, mais ça nous intéresse, vous
2: donc
3: les verrez tout à l'heure. »
2: Donc, il y aura en plus l'Office du tourisme.
3: Ils seront là aussi, à côté de nous, à présenter ce qu'ils font en tant qu'Office du tourisme.
2: Voilà, puis présenter effectivement tout ce qui se fait dans le secteur aux différents passagers, on va dire, enfin, gens de passage qui sont là pour le Tour de France. On parlait de ces petits sachets de lavande, ça me rappelle, moi, dans les armoires, chez ma grand-mère, on avait ça pour que le linge sente bon. Et c'est vrai que c'est quand même une odeur toujours délicieuse. Donc ça, c'est pour le Tour de France, pour cette journée du 12. Mais vous vous occupez aussi avec votre association de la fameuse, de la célébrissime fête de la Myrtille de Chomeil qui aura lieu cette année le 26 juillet. Et alors là, c'est la grosse journée pour cet été hein, sur Chomeil.
3: Oui, oui. Alors c'est lié avec la fête votive de la commune, Saint-Jacques. On a un chemin de Saint-Jacques.
2: Oui, voilà, exactement.
3: Il passe même devant chez moi, alors. Je peux pas l'ignorer.
2: Qui passe par Moutier, vous avez dit, qui repasse par ici, effectivement.
3: Oui. Et cette fête de la Myrtille, c'est parce que, bon, vous le savez peut-être, dans le temps, tous les monnaies vitières étaient couvertes de myrtilles. Alors, de la myrtille sauvage.
2: Bien sûr.
3: Depuis, il y a un certain nombre de producteurs qui se sont mis à faire... certains l'appellent le bleuet, c'est-à-dire une myrtille cultivée. Et le jour de la fête de la myrtille, c'est leur jour. Leurs clients viennent leur acheter les myrtilles, parce que sinon, chez eux, il y a des gens qui passent et puis qui repartent avec des
2: C'était le gros
3: palmiers.
2: Jour de l'année où il y avait justement cette vente de myrtilles. Vous en avez profité pour faire cette fête. Alors, il y aura plein de choses super sympas. De la musique, alors des structures gonflables pour les enfants, évidemment, des jeux en bois pour les enfants également, du maquillage. Et puis alors, une promenade en deux chevaux. Alors ça, vraiment avec l'association Les Deux Chevaux Corréziennes, c'est une voiture, c'est un peu comme le Tour de France,
3: c'est
2: la deux chevaux. Ouais.
3: Hein,
2: c'est une voiture populaire, une voiture que tout le monde s'est appropriée dans l'inconscient collectif, un petit peu comme le Tour de France. Et c'est pour ça que je voulais mettre le doigt dessus. Donc ça, c'est le 26 juillet. Et puis, bien évidemment, avec restauration, buvette, tout ça. Donc, une belle journée à vivre le 26 juillet, ici à Chomeil. Merci beaucoup, Muriel Padovani-Loriot, d'avoir été avec nous ce matin. Qu'est-ce qu'on peut vous souhaiter pour dimanche, pour le stand?
3: Eh ben, que la canicule se calme un peu et qu'on me permette de faire la fête, parce que c'est quand même important. On a plus de 2000 personnes qui viennent sur la journée.
2: Ouais.
3: C'est une et 90 stands. Alors, c'est quand même important. Et on fait très attention. Maintenant, on essaye d'avoir des artisans qui produisent vraiment, qui construisent vraiment les objets qu'ils vendent. On veut pas des revendeurs, si
2: oui,
3: vous voulez.
2: C'est la mise en avant du savoir-faire et de l'artisanat, voilà, du secteur de Chaumeil, quoi.
3: Voilà, tout à fait.
2: Merci beaucoup, Muriel.
3: Je vous en prie.
2: Belle journée à vous.
0: Merci, Stéphane. On retourne sur la terre des troubadours tout à l'heure. Restez bien à l'écoute d'ici Limousin. On file sur la route. Vous signalez ce ralentissement de 500 mètres, donc dans le sens Lyon-Bordeaux sur l'A89. Les voies sont rétrécies parce qu'il y a des travaux aux alentours de ce point repère 224 à Gimel-les-Cascades. La voie de gauche, la voie de droite sont bien empruntées. Puis en plus, on est nombreux sur la route peut-être des vacances. Donc vous levez le pied et vous faites attention sur ce secteur. À vous signaler également un véhicule en panne. On est là sur l'A20 cette fois-ci, un véhicule léger à Salon-la-Tour dans le sens Paris-Toulouse au point repère 227.
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0: On dit parfois quand on s'entend pas qu'on est chien et chat, mais parfois les chats entre eux, ils se supportent pas trop non plus. C'est ce que nous dira tout à l'heure notre vétérinaire, juste avant 10h. Pierre Fabien nous parlera de nos chats qui ne supportent pas les autres chats. Auparavant, on retourne à Chaumeil dans un instant, après...

0: les États d'Amérique avec Luna Parker. D'ici quelques instants, une chanson idéale à écouter sur votre radio ici. Ça s'appelle Chez toi. Ce sera par Slimane et Claudio Capéo.
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0: Il a pris sa caravane, ou plutôt son camping-car, parce qu'il y en a déjà quelques-uns hein, sur le parcours de la 9e étape du Tour de France. Ce sera dimanche entre Malemort et Ussel. Et entre-temps, eh bien, on ira sur un haut lieu de l'accordéon, des bruyères, mais aussi du cyclisme, du côté de Chomeil, Stéphane Pigato.
2: Ouais, et avant d'écouter cette chanson Chez toi, le Tour de France est chez nous, en Corrèze,
0: ici.
2: Pour ce dimanche, et il est ici, ouais, effectivement, pour ce dimanche 12 juillet, et il passera par Chomeil, c'est la commune qui nous intéresse ce matin jusqu'à 11h, et à laquelle on s'intéresse et on met un coup de focus. Je suis avec Jean-Marie Chastagnol. Bonjour Jean-Marie.
3: Bonjour.
2: Alors vous, vous êtes bénévole, et Dieu sait qu'il y a besoin de bénévoles pour ce Tour de France, on le remarque depuis lundi, et notre tournée des villages traversés. Vous occuperez-vous plus particulièrement de la circulation? Alors ça va être quoi votre rôle précisément?
3: Mon rôle, ça va être de bloquer des accès secondaires ou des chemins vicinaux pour empêcher des véhicules de se retrouver sur la trajectoire des coureurs.
2: Donc, d'accord, mais j'imagine quand même que le Tour de France bloque, le Tour de France ou autre, bloque les routes quand même. Il y a besoin quand même.
3: Non, il y a beaucoup de voies d'accès. Qui sont des voies vicinales ou des voies secondaires et qui ne sont pas sécurisées. Donc il faut que des bénévoles pour être sûr qu'aucun véhicule, même particulier, hein, puisqu'il y a pas mal de chemins qui desservent des propriétés. Et voilà. Et donc il faut éviter que tout véhicule se retrouve sur le parcours des coureurs.
2: Voilà, parce qu'on a beau en parler, il y a toujours des gens qui ne seront pas au courant.
3: Exactement.
2: Quoi. Hein, qui habitent un peu dans une grotte. Alors, vous êtes vous-même habitant de Chomeil. Votre famille est à Chomeil depuis plusieurs siècles.
3: Depuis le 16e siècle.
2: Voilà. Pourquoi je parle de ça? Parce que c'est peut-être important aussi d'avoir ce genre de profil, justement, pour connaître un petit peu tous les chemins qui pourraient éventuellement passer à la trappe si on ne connaît pas bien le secteur.
3: Oui, c'est sûr. C'est sûr qu'il y a beaucoup de voies secondaires encore et de voies vicinales, donc dans la région des Monédières en particulier, donc il y a énormément de petits chemins ou de petites routes goudronnées qui peuvent poser des problèmes évidemment aux coureurs.
2: Alors, c'est quoi là votre travail en amont du Tour de France? Là, vous repérez un petit peu les coins où vous allez aller?
3: Non, c'est avec la municipalité qu'on décide. D'accord. quel secteur on va couvrir et quel type de voie on va sécuriser. Voilà.
2: C'est quand même une sacrée responsabilité que vous avez en tant que bénévole de vous occuper de la sécurité et de la circulation. Sûr. Comment vous l'avez ressenti quand on vous a dit que c'était...
3: Ça me paraît évident et bon sens. Hein. C'est simplement assurer la sécurité absolue des coureurs. Puisque c'est eux, surtout, qui sont les plus vulnérables en cas de collision.
2: Ça va sans dire. Et le côté un petit peu fierté d'avoir ce gros événement aussi, de s'en occuper, de faire un peu partie de cette grande famille du Tour de France,
3: en fait. Oui, en fait, surtout que Chomeil est pour moi, sans doute, un village icône du cyclisme, ouais, hein, puisque...
2: Complètement.
3: Du fait du Bol d'Or, du fait du Tour de France, qui est quand même, ça a été à un moment le village, le plus petit village étape du Tour de France, c'était en 1987, et ensuite en 2020, l'association du Sucomé. Donc, et il y a, on a énormément d'ailleurs une photothèque très très riche sur les vedettes qui se sont produites à Chomeil dans le cadre du Bol d'Or ou du Tour de France.
2: Oui, on en parlera tout à l'heure, hein, d'ailleurs, voilà, de cette belle exposition que la mairie a mis en place. Alors, elle n'est pas encore tout à fait mise en place, mais ce sera dehors, vraiment, avec toutes ces photos du Bol d'Or, toutes ces grandes aventures cyclistes qui sont passées par Chomeil, bien évidemment. Merci beaucoup, Jean-Marie. Qu'est-ce qu'on peut vous souhaiter pour dimanche?
3: Eh bien, moi, surtout que qu'il fasse pas trop chaud.
2: Tout le monde nous dit la même chose.
3: Pour qu'on supporte cette journée un peu en position... Enfin, c'est quelques heures en position immobile sous le soleil. Voilà.
2: Alors,
3: et que les coureurs, surtout, réussissent à résister aussi à la chaleur, parce que ça va être quand même très, très éprouvant aussi.
2: Pour qu'on puisse avoir une belle course, effectivement, voilà, ce que je vous conseille, une serviette, vous la mettez dans l'eau, vous la mettez sur la tête, et tout va bien se passer, Jean-Marie. Merci beaucoup, en tous les cas, d'avoir été avec nous, merci.
0: À tout à l'heure, il est presque 10h10, vous êtes ici, chez vous, Claudio Capéo, Slimane, chez toi.

Kliman et Claudio Capéo chez toi dans 8 minutes exactement, il sera 10h, on fera le point sur l'actualité de ce 8 juillet 2026, mais dans l'immédiat on va parler de nos animaux de compagnie et le rêve d'avoir parfois

0: C'est pour cela que les premiers jours sont rythmés par des feulements, des crachements et des grognements sourds, parfois très impressionnants.
1: Alors pour éviter que le sang coule dès le premier jour, on peut organiser des présentations. On les met tout de suite nez à nez au milieu du salon, on voit ce qui se passe.
0: Et surtout pas, la confrontation directe va provoquer un traumatisme immédiat. La règle d'or pour une cohabitation réussie, c'est la séparation. Pendant la première semaine, enfermer le nouveau chat dans une pièce dédiée avec sa litière, son eau, sa nourriture et ses jouets. Ils vont d'abord se découvrir uniquement par l'ouïe et par l'odeur sous l'interstice de la porte, sans jamais se voir. L'astuce, c'est d'échanger leurs coussins ou de les caresser avec le même gant de toilette pour qu'ils s'habituent à l'odeur de l'autre. Ensuite, au bout de plusieurs jours, organiser des rencontres visuelles très courtes au moment de la pâtée avec la porte juste entrouverte. La nourriture va créer une association très positive dans leur cerveau.
1: Et malgré toutes ces précautions, si la guerre froide s'installe à la maison avec des courses-poursuites, des bagarres, qu'est-ce qu'on peut faire pour apaiser vraiment le foyer au quotidien?
0: La solution, c'est de multiplier les ressources. La règle d'or en comportement félin, c'est le nombre de chats plus un. Si vous avez deux chats, il vous faut impérativement trois bacs à litière répartis dans des pièces différentes. Faites exactement la même chose pour les gamelles d'eau et les croquettes. Si tout est regroupé dans la cuisine, le chat dominant va faire barrage et terroriser l'autre qui n'osera plus aller manger. Ensuite, utilisez à fond la verticalité de votre logement, installez de hautes étagères murales ou des grands arbres à chat. Le chat agressé doit toujours avoir la possibilité de fuir et de se percher en hauteur pour observer sans se sentir acculé.
1: Pierre Fabin, notre docteur vétérinaire pour Ici Limousin.
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0: Heart of Glass avec Blondie, une des blondes des Biarritz hein, des années 80. Tout à l'heure à suivre, on reste chez vous, on est bien chez nous. C'est ici que vous écouterez tout à l'heure l'une des étapes de cette semaine avant la grande étape du Tour de France, à savoir la 9e qui mènera les coureurs du Tour de France entre Malmort et Ussel. Aujourd'hui, nous arrêtons à Chaumeil avec Stéphane Pigato qu'on rejoindra tout à l'heure.
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0: Aujourd'hui, mercredi 8 juillet 2026, il est 10h. Les infos, Bastien Thomas, 16 hectares de végétation ont été détruits dans des incendies hier en Haute-Vienne.
3: À Magnac-Laval, à Saint-Victurnien, de nombreux pompiers ont été mobilisés, un avion bombardier d'eau aussi. Dans le secteur de Saint-Victurnien, jusqu'à 3000 foyers ont aussi été privés d'électricité hier. Une grange agricole à Saint-Jean a aussi été détruite cette nuit, 400 mètres carrés totalement embrasés à l'arrivée des pompiers. Il n'y a pas eu de blessés. La FDSEA et les jeunes agriculteurs de la Corrèze demandent la reconnaissance de l'état de calamité agricole face à la sécheresse. Plusieurs éleveurs ont déjà entamé leur stock de foin pour l'hiver. Corrèze, comme Haute-Vienne, sont en alerte sécheresse avec des mesures de restriction d'usage de l'eau. Il y aura une nouvelle mobilisation mercredi prochain à Royères-de-Vassivière contre le projet d'élevage de 1200 porcs. Les opposants à ce projet, validé lundi par la préfecture de la Creuse, veulent sensibiliser sur les risques de pollution du lac de Vassivière.
0: Pas de différence entre Marine Le Pen et Jordan Bardella.
3: C'est ce qu'assure Valérie Elhoff à notre micro ce matin. Interview à réécouter sur ici.fr. Le délégué départemental du RN en Corrèze, après la condamnation hier de Marine Le Pen pour détournement de fonds publics, condamnation en appel. Mais elle est éligible pour la présidentielle l'année prochaine. Elle a annoncé donc son ticket avec le président du parti, elle à l'Élysée, Jordan Bardella à Matignon. Plusieurs enquêtes relancées en Corrèze après l'affaire Liana. 236 dossiers ont été revus par le parquet de Brive pour une dizaine d'informations judiciaires ouvertes, dont 9 pour des viols sur mineurs. C'était une demande du ministère de la Justice après ce drame dans le département du Gers. 2 personnes ont été notamment placées en détention provisoire en Corrèze. 37 infractions, 2 permis de conduire retirés le week-end dernier sur les routes auviennoises. Un jeune conducteur flashé à 143 km/h pour 100 sur la 20. Un autre à 125 km/h pour les 80 autorisés sur la départementale 10.
0: La ville de Tulle déclare la guerre aux déchets sauvages.
3: Il y en a de plus en plus, dénonce la mairie. La facture, 36 000 euros pour les ramasser, en plus de ternir l'image du centre-ville historique. Une campagne de sensibilisation a commencé. Une amende forfaitaire de 135 euros vient d'être créée. De nouvelles suppressions de trains sur la ligne Polt en raison de la chaleur. 7 trains intercités supprimés hier déjà face à cette canicule entre Paris et le Limousin. Pareil aujourd'hui, pareil demain. La SNCF ne peut pas assurer des conditions de voyage décentes. La Haute-Vienne et la Corrèze sont toujours en alerte orange canicule aujourd'hui. 5e étape du Tour de France. Lannemezan-Pau, voilà le programme du jour. Tracé royal pour les sprinteurs. Ce sera à suivre cet après-midi sur votre radio locale ici. Le maillot jaune sera porté par le Norvégien Thorstein Train, 8e hier de la 4e étape. Et le tour sera dimanche en Corrèze, 9e étape entre Malmort et Ussel. Nous sommes d'ailleurs en direct de Chaumeil ce matin. Stéphane Pigato dans une commune traversée par le tour. Il y en a 30 au total sur le parcours de cette 9e étape.
0: En rugby, 3 sur 5 face aux perches pour le futur Toulonnais formé à Brive, Lucas Kelletaona.
3: Lucas Kelletaona, oui, formé au CA Brive. Il a joué donc hier lors de la victoire des Bleus de moins de 20 ans face à l'Australie à la Coupe du Monde. La France jouera sa demi-finale lundi contre la Nouvelle-Zélande. Et puis du football, l'Argentine sauvée in extremis hier soir, menée 2-0 à 10 minutes de la fin de son 8e de finale de Coupe du Monde contre l'Égypte. Les champions du monde en titre se sont finalement imposés 3-2. En quart, ce sera face à la Suisse, vainqueur hier soir de la Colombie au tir au but. Et Christophe, la météo, là, bon, ça va en faire très très chaud encore aujourd'hui en Haute-Vienne et en Corrèze.
0: Avec un temps largement ensoleillé, oui, nous dit Météo France, et les températures pour les hauteurs qui sont si chaudes, hein, 32, 35 degrés sur les autres régions, 36, 37, on attend 40 sur le bassin de Brive. La nuit prochaine, temps calme, propice à l'observation des étoiles, de 15 à 18 degrés demain au lever du jour pour les hauteurs, de 20 à 22 partout ailleurs, par endroit 12 degrés sur l'axe d'Intry, fera 17 degrés demain matin au lever du jour à Aix sur Vienne, Saint-Thierry également. Pour demain, la journée sera belle, soleil largement présent, des températures qui restent stationnaires, 32 à 35 degrés. On attend 39 sur le bassin de Brive. On regarde pour vendredi, matinée bien ensoleillée, pardon. Puis progressivement, des nuages vont voiler le ciel. Il ne s'agit que d'un voile élevé, ça restera lumineux. Pour de prochaines pluies, et bien pourquoi pas dans la nuit de vendredi à samedi.
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0: Et la pluie, pourquoi pas, parce que ce sont des phénomènes orageux qui risquent d'éclater dans la nuit de vendredi à samedi, qui peuvent éclater sur le bassin de Brive, sur Limoges, sur Saint-Thierry, les Monts d'Abazac. C'est une perturbation orageuse qui sera vite passée, nous dit Météo France. Mais on prend quand même. Allez, Mélodie Tempo Harmony, voici Jimmy Cliff et Bernard Lavillier. 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
0: Chez vous, on parlera tendance tout à l'heure avec l'appli TikTok qui déculpabilise les mamans. Ça, on verra ça avec Muriel Jordan. Ce sera juste avant 11h. Auparavant, on vous parlera de la chasse aux moustiques tigres. Vous pouvez en être de cette chasse et vous pouvez être très utile pour vous et vos voisins. On verra ça tout à l'heure à 10h30. Auparavant, on sera allé faire un petit tour à Chaumet, bien sûr, commune traversée par l'étape Corrézo-Corrézienne de ce dimanche du Tour de France, à savoir cette fameuse étape Malemort-Ussel, par où passent les coureurs par Chaumet. On y retrouve d'ici quelques instants Stéphane Pigato, juste après. Levez le petit doigt quand vous tenez votre verre. Soirée mondaine, au rire.

0: Oria.
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0: Voilà, il a pris le bignou sur les genoux pour nous faire une petite aubade. Bien sûr, bruyère corrézienne, on est au pays de Jean Ségurel ce matin. On ne pouvait pas ne pas lui rendre hommage. On est à Chomeil avec Stéphane Pigato. Chomeil qui verra le Tour de France et notamment les coureurs de cette 9e étape aux alentours de un petit peu avant 16h. Hein. Stéphane.
2: Ouais, et vous faites bien de nous passer un petit peu de Jean Ségurel, parce que je suis justement avec Joëlle Davy-Cochinal. Bonjour.
3: Bonjour.
2: Alors, vous êtes présidente de deux associations, Les Amis de Jean Ségurel,
3: oui.
2: ça tombe bien, et Folklore et Tradition en Monédière. Jean Ségurel, le cyclisme, c'est vrai que c'est un mariage, hein, parce qu'il adorait le cyclisme, Jean Ségurel. C'est un drôle de mariage et qui a mis Chomeil en avant pendant très longtemps. Et justement, alors vous avez découvert un petit peu toute cette histoire à travers votre grand-mère, Joëlle, c'est ça ?
3: Oui, tout à fait. Alors, le premier Tour de France, si je ne me trompe pas, a eu lieu en juillet 1903. Et ma grand-mère me racontait qu'elle connaissait très bien Eugène Christophe. Donc, déjà toute petite, j'entendais parler du Tour de France.
2: Alors, quand on dit Jean Ségurel, le vélo, sans le Tour de France, le fameux bol d'or qu'a mis en place Jean Ségurel n'aurait certainement pas existé. Sans Jean Ségurel, ce bol d'or n'aurait pas existé non plus, finalement. Tout ça est très lié dans la commune de Chomeil.
3: Mais tout à fait. C'est vrai que Jean Ségurel était passionné par le cyclisme, mais passionné aussi par l'accordéon. Donc, le choix était difficile, mais pour sa vie active, il a fait accordéoniste. Mais il n'avait jamais perdu l'idée de faire quelque chose à Chomeil au point de vue du cyclisme. Alors déjà, quand il était plus jeune, il gagnait des petites courses comme ça, locales, et il en a lui-même organisé, voilà, jusqu'à temps que, bon, il a fait des bonnes connaissances au milieu du cyclisme, quoi, et donc, petit à petit, il a pu monter une course cycliste à Chomeil, qu'il a appelé Bol d'Or des Monédières.
2: Alors, ce fameux Bol d'Or des Monédières, qui a accueilli quand même jusqu'en 2002, puisque ça s'est arrêté en 2002, qui a accueilli tous les grands noms du cyclisme des années 60, 70, 80, 90, c'est quand même assez incroyable.
3: Absolument, et le premier qui a eu lieu en 1952, ouais, a été gagné par Jean Robic.
2: D'accord, oui, grand nom, voilà, du cyclisme. Alors, on en a vu passer d'autres, hein. On a vu des Henri Anglade, on a vu des Raymond Poulidor. Plus récemment, pour les plus jeunes, des Laurent Jalabert ou encore des Richard Virenque. C'est vrai que c'était quand même un moment très important de l'année du cyclisme, ce Bol d'Or des Monédières.
3: Oui, oui, oui. Et tous les héros du Tour de France trouvaient du plaisir à venir à ce Bol d'Or. Et d'autant que tout le monde se rappelle de la montée du col de l'Estaing et le succomet, ça rappelle déjà. Et voilà, ça servait un petit peu de test pour le Tour du Limousin qui suivait après. Tour du Limousin, d'ailleurs, qui a aussi été un test pour le championnat de France sur route.
2: Ouais, alors cyclisme. Malheureusement, il a bien fallu un jour que Jean Ségurel nous quitte, mais ce Bol d'Or lui a survécu. Et ça, c'est peut-être le plus beau des trophées qu'ait eu Jean Ségurel, parce que finalement, sa mort n'a pas signé l'arrêt du Bol d'Or.
3: Non, alors Jean Ségurel a toujours été, de toute façon, même il n'est plus là, mais il est toujours avec nous, avec Chomeil, ça c'est certain. Et voilà, et de toute façon, quand le Tour passe à Chomeil, on ne peut pas ne pas faire un clin d'œil à Jean Ségurel.
2: Mais bien évidemment, quand on passe de toute façon dans ce secteur, le succomet, ça parle à tous les amoureux de cyclistes et à tous les amoureux d'accordéon. Chomeil, c'est, voilà, c'est le succomet pour les amoureux de cyclistes, c'est Jean Ségurel pour les amoureux d'accordéon. Et puis justement, donc ça c'est votre première casquette donc de présidente de l'association des Amis de Jean Ségurel. Vous restez avec nous parce que dans quelques minutes, je vais vous demander de mettre votre deuxième casquette, la présidente de l'association Folklore et Tradition, Christophe. Pourquoi ? Parce qu'il va y avoir plein de choses organisées par cette association à l'occasion du passage du Tour ce 12 juillet prochain. On en parle dans quelques minutes avec Joëlle Davy-Cochinal.
0: Vous avez raison, il faut plusieurs casquettes, surtout avec le soleil en ce moment et avec la chaleur. À tout à l'heure.

0: Nathaniel Cannibal, she drives me crazy. Il est presque 10h20, on va sur la route. Tout à l'heure, je vous annonçais un fort ralentissement sur la 89, ça va mieux, ça circule désormais bien mieux. Il faut aussi vous rappeler cet élément, hein, cette chaussée dégradée dans la Creuse, c'est sur la Nationale 145, la bande d'arrêt d'urgence est tout bonnement supprimée. Les voies sont rétrécies, hein, les voies de circulation à la hauteur de la Souterraine, dans le sens Bellac-Montluçon, à partir du point repère 9. Vous êtes particulièrement prudent. Partout ailleurs, ça se passe pas trop mal. Attention quand même à vos voitures, à bien les gérer, surtout dans la journée, avec ces fortes chaleurs.
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2: La livraison des nouvelles rames, qui s'appelle Oxygène, fabriquée par l'industriel CAF, qui j'espère viendra dans quelques jours ici à Limoges rappeler les échéances sur lesquelles ils sont engagés. Livraison des premières rames au printemps 2027.
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0: Il est 10h22 exactement.
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0: À Chaumeil, ce matin, avec Stéphane Pigaton. On parlait de Jean Séguerel tout à l'heure, l'accordéoniste, hein, le mélomane et le fan de cyclisme, qui a, Jean Séguerel, beaucoup, beaucoup collecté, hein, les chansons traditionnelles, les arts, la tradition populaire des monnaies d'hier, pour restituer, hein, dans ses chansons, dans ses titres, vraiment cette âme-là. Voilà. On va parler d'art et de tradition populaire avec vous, à Chaumeil.
6: Oui, parce que ça fait aussi partie, Christophe, j'allais dire, du folklore du Tour de France, dans toutes les régions dans lesquelles le Tour de France passe. C'est l'occasion aussi pour tous les téléspectateurs du monde entier de découvrir ces folklores et ces traditions de nos régions, et particulièrement de Corrèze, puisqu'on s'intéresse à Chaumeil ce matin. Moi, je vais vous dire quelque chose,
0: oui,
6: que m'a glissé à l'oreille Joël Davy-Cochinal, qui est avec nous. Pour être en forme, Christophe, il faut danser la bourrée. Est-ce que, oui, vous le saviez?
0: Oui, je le savais, mais dans toute l'Auvergne, on faisait comme ça, vous savez, sur le plateau, etc. On, ouais, danse la bourrée, mon cher Stéphane.
6: C'est ça. Alors, pourquoi je vous en parle? Parce que Joël est président de l'association Les Amis de Jean Séguerel et président de l'association Folklore et Tradition Monédière. Et alors, Joël, à l'occasion de ce Tour de France, vous avez organisé une journée danse, tout simplement, pour que les gens viennent danser. Alors, ça démarre tôt le matin, ce dimanche, hein, c'est ça, vers quelle heure?
7: Ça commence, le stage de danse traditionnelle commence à 9h.
6: À 9h du matin.
7: De 9h à midi, à la Maison des Monédières. L'après-midi se déroulera aussi à la Maison des Monédières.
6: D'accord, donc la Maison des Monédières, pour les gens qui ne connaissent pas, c'est un peu la maison des associations, hein, de cette commune de Chaumeil.
7: Oui, la salle des fêtes, on dira.
6: Voilà, la salle des fêtes. Mmh. Et alors, on vient le matin pour faire un stage. Alors, c'est, oui, ouvert à tout le monde, c'est-à-dire que même moi qui suis piètre danseur et qui ne sais pas du tout danser, je peux venir à ce stage et vous allez m'apprendre quelque part.
7: Vous serez accueillis avec plaisir et quand vous repartirez, vous saurez danser quelques pas de bourrée.
6: Ah, ça, je me demande si je vais pas venir dimanche quand même.
0: Mettez vos sabots, hein.
6: À partir de 9h, oui, c'est ça, faut pas oublier les sabots, Christophe, effectivement. À partir de 9h, donc rendez-vous ici. Alors, 9h parce que après, les routes vont être fermées, donc faut vraiment être là à l'heure. Hein,
7: Avant 11h.
6: Ouais. Et alors, comment ça va se passer concrètement? C'est-à-dire que c'est vous qui allez donner tout le cours à tous les gens qui vont être là présents devant vous?
7: Oui, tout à, ouais, fait. Oui, il n'y a pas besoin de réserver. Tout le monde vient, vous passez devant la Maison des Monédières, vous entendez de la musique, mais vous rentrez. Vous dansez si vous voulez, sinon il y aura des chaises, des tables, vous pourrez écouter la musique, être à l'abri ou du soleil ou de la pluie.
6: Oui, voilà. Plutôt du soleil.
7: Et puis rester pour l'après-midi où il y aura un petit bal qui va continuer un peu, alors musette et puis aussi un peu traditionnel, il y aura un peu des deux.
6: Oui, c'est ce que j'allais dire, j'allais vous y emmener, parce que le matin, en fait, on apprend quelque part, et l'occasion de pouvoir mettre en pratique ses cours, ce sera l'après-midi. Il y aura une petite pause quand même, le temps du passage des coureurs, évidemment.
7: Bien entendu, oui.
6: Voilà, avec bon, il y aura de quoi se restaurer, il y aura de quoi boire un petit coup, et puis donc l'après-midi, ce fameux petit bal, alors c'est quoi, c'est musette, vous nous disiez, mais il n'y a pas que ça. Hein.
7: Alors, musette et puis régional.
6: D'accord. D'accord,
7: donc un peu des deux, comme ça c'est pour tout public. Et puis si quelqu'un demande autre chose, eh bien nos musiciens vont jouer.
6: Oui, bien évidemment.
7: Ça doit être une journée conviviale et qui correspond et autour du de France et à Chaumeil.
6: Exactement. Et puis vous voulez rajouter un dernier mot avant qu'on se quitte quand même?
7: Alors, je veux dire quand même, alors on vous attend nombreux dimanche, mais n'oubliez pas, premier jeudi d'août, le 6 août, le grand gala d'accordéon en plein air à Chaumeil, qui était premier jeudi d'août, le jour du bol d'or quand il y avait Jean Séguré.
6: Voilà, donc la boucle est bouclée.
7: Alors, oui.
6: Dites-moi, je vous en prie.
7: Alors, oui, d'accord, un petit mot.
6: Oui, voilà. Je vous en prie.
7: Le Tour de France et Chaumeil, c'est vraiment une très belle histoire.
6: Voilà, eh bien venez vivre l'histoire ici à Chaumeil ce dimanche 12 juillet. Christophe, je compte sur vous pour mettre vos sabots, je les mettrai aussi et on ira apprendre tous les deux à danser la bourrée. Voilà, par contre pas de vidéo, hein, s'il vous plaît, pas de vidéo.
8: Ah si, et après on partage sur les réseaux sociaux de votre radio, évidemment. Ici, même pas peur, voilà. On va l'appeler comme ça, d'accord?
6: Ok.
8: Allez, à tout à l'heure. Nous on va faire la chasse aux moustiques tigres d'ici quelques instants avec une appli qui sera bien utile, ce sera juste après Modern Talking. 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
1: les Modern Talking.
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1: On parle aujourd'hui de la lutte contre la prolifération des moustiques tigres avec la ville de Limoges qui s'est dotée l'année dernière d'une application sur votre smartphone. L'application s'appelle Zap avec 3 Z à 2 P. Et pour les prochaines pluies, parce qu'il y en aura, eh bien sachez-le, ce sera un moment stratégique pour agir avant le réveil des œufs des moustiques, des premières envolées. Alors le moustique tigre est présent dans tous les départements de la Nouvelle-Aquitaine, hormis la Creuse, et fait l'objet d'une surveillance renforcée de la part de l'ARS, l'Agence Régionale de la Santé, Santé Publique France. Ça peut être un vecteur de maladies graves. La dengue, le chikungunya, le virus Zika. Et 80% des gîtes larvaires se situent dans les propriétés privées, chez vous, chez moi. Et il faut lutter contre leur prolifération. Alors, l'appli s'appelle, encore une fois, je vous le répète, Zap, 3ZA2PP. Elle est téléchargeable gratuitement. La solution collective permet à tout le monde de découvrir les bonnes pratiques pour éliminer les sources d'eau stagnantes où le moustique tigre pond et prolifère. L'application nous guide dans la chasse aux moustiques avec des conseils quotidiens.
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1: Calogero, le portrait. Il

0: Calogero, il est presque 11h25.
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0: En direct de Chaumeil, on touche du doigt l'histoire du cyclisme, de la musique bien sûr, des monnaies d'hier bien connues pour le bol d'or, mais aussi, tiens, pour la dernière fois que le Tour de France y est passé, c'était en 2020, en plein Covid. Alors c'était plus tard, hein, c'était, il faut s'en rappeler, la 12e étape du Tour de France qui est passée à Chaumeil en 2020, c'était le 10 septembre dernier. Là, ce sera ce dimanche, 12 juillet, à l'occasion de la 9e étape qui mènera les coureurs de Malemort à Ussel. J'y arrive, Stéphane Pigateau, au secours, venez me sauver.
2: Oui, oui, c'est moi qui prends des couleurs là au soleil, sous le soleil de Chaumeil cet après-midi. Alors vous parliez des monnaies d'hier, justement on va parler de tout ce patrimoine naturel autour de Chaumeil qui est absolument merveilleux. Je suis avec Alain Barbazange. Bonjour.
3: Bonjour.
2: Vous êtes conseiller municipal ici à dans cette commune de Chaumeil. Alors je parle des monnaies d'hier parce qu'effectivement on en parlait un petit peu tout à l'heure en antenne, vous me disiez, c'est un village qui est blotti au flanc des monnaies d'hier. Et effectivement, quand on monte un petit peu, qu'on prend de la hauteur, ce village est vraiment blotti comme ça dans ces monnaies d'hier, qui est un vrai patrimoine naturel, je le disais, hein, Alain.
3: Effectivement, Chaumeil, c'est ce petit village d'environ 150 habitants, blotti au flanc de la monnaie d'hier, particulièrement de la Jarige, puisque les monnaies d'hier sont un enchaînement de petits puits, on les appelle des puits, la Jarige, le puits Charin, le puits d'Agnou, qui ont une altitude qui est autour de 900 mètres.
2: Et alors, ce qui est remarquable quand on arrive, et je me suis encore fait la réflexion en arrivant ce matin, c'est ces petites chaumières là de granit qui sont très typiques, hein, quand même du secteur aussi, du patrimoine du secteur.
3: Tout à fait. On est d'abord surpris par ces vieilles chaumières qui bordent la route, ces chaumières de granit avec leur toit d'ardoise, très souvent d'ailleurs des ardoises du pays, puisque Travassac n'est pas très loin. On trouve aussi des toits en loz. En face de l'endroit où on est, il y a effectivement le bar qui est couvert en loz. Et tout ça au milieu de cet écrin de verdure. Certaines de ces chaumières ont aussi gardé leur pignon à rodan de l'époque des toits de chaume.
2: Voilà, puis alors on le disait, donc ça c'est pour le patrimoine bâti, on va dire. Il y a aussi ce patrimoine naturel qu'on peut parcourir, hein, d'ailleurs, si on est un petit peu sportif, parce qu'il y a quand même pas mal de chemins, hein, autour du village.
3: Ah, effectivement, il y a beaucoup de chemins qui se croisent sur la commune de Chaumeil. En plus de ça, c'était très appréciable en ce moment, puisque
2: oui, parce que c'est très
3: on a de l'ombre un peu partout.
2: Hein. Je suis d'accord.
3: Il y a par exemple le GR440 qui passe à Chaumeil. Il y a le chemin de Saint-Jacques qui rejoint Bénévent-l'Abbaye en Creuse à Rocamadour dans le Lot. Il y a aussi le tour de la montagne Limousine qui passe. Tous ces chemins passent sur la commune de Chaumeil.
2: Voilà. Puis alors, il y a aussi, moi ça m'a marqué, quand on fait un petit peu le tour, il y a ces petites croix en granit. C'est quoi ces petites croix là qui a un petit peu...
3: Alors, effectivement, beaucoup de croisements anciennement étaient marqués par des croix. Ces croix en granit, donc, que l'on trouve à de nombreux carrefours. Alors, il y en a une qui est très typique, puisque c'est la croix à fleur d'Élysée que l'on trouve à côté de l'église. Mais il y a aussi d'autres éléments du patrimoine.
2: Ouais, d'ailleurs cette maison, cette mairie où nous sommes dans la salle du conseil municipal en fait partie, puisque c'est l'ancien presbytère aussi, qui est un endroit magnifique, une bâtisse magnifique. Et Christophe, je vais vous dire, par les temps qui courent avec les chaleurs qu'il fait, c'est une maison très typique de Corrèze, en pierre apparente, et la fraîcheur est gardée à l'intérieur, ce qui est quand même un vrai luxe en ce moment. On va continuer à parler de ce patrimoine des monnaies d'hier ici, et on va le raccrocher forcément à ce passage du Tour de France avec la montée du Sucomet d'ici quelques minutes avec Alain.
0: Merci beaucoup en tout cas pour cette carte postale rafraîchissante.
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0: Belle route à vous. Si vous êtes sur la 20, vous faites très attention au signal de la fumée, donc des fumées sur le bord de l'autoroute à la hauteur de Fétia. Dans les deux sens de circulation, ça va de soi, hein, à la hauteur du point repère 186.

0: Casey and the Sunshine Band avec That's the Way.
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0: Et c'est la route que justement nous empruntons aux coureurs du Tour de France qui seront entre Malemort et Ussel tout au long de cette semaine avec une belle étape aujourd'hui à Chomeil. Raymond Poulidor doit beaucoup à Chomeil, hein. C'est là où il avait été repéré par un certain Raphaël Geminani pour faire partie de l'équipe Mercier, justement s'illustrant sur ce bol d'or. On a parlé de la musique bien sûr, de la nature, du patrimoine avec Stéphane Pigatoué, c'est pas fini.
3: Ouais, vous parlez de Raymond Poulidor, hein, de Poupou, qui a fait des belles heures de ce bol d'or des Monnaies. Juste comme ça, un petit chiffre, parce que je sais que vous êtes friand, Christophe, d'un genre de chiffre. À la grande époque, en 1955, quand Anquetil et Poulidor se tiraient la bourre, comme on dit dans le vélo, il y avait quand même jusqu'à 100 000 personnes qui étaient sur le bord des routes pour le bol d'or des Monnaies. Hein, quand même. Voilà, c'était juste pour signaler l'importance de cette course cycliste dans les années 60 et jusqu'aux années 2000. Pour en revenir à ce Tour de France 2026 qui va passer par ici, je suis toujours avec Alain Barbezange, conseiller municipal. Quand les téléspectateurs vont voir l'entrée des coureurs dans Chomeil, ils vont pouvoir découvrir tous ces petits villages autour de Chomeil, parce que c'est une particularité. Il y a plein de petits villages tout autour, Alain.
4: Effectivement, il y a plein de petits villages dont certains sont quand même très caractéristiques. Il y a par exemple le village du Mamichel avec ses maisons très typiques, très traditionnelles. Le village de Fraisselines, au milieu du cercle de Fraisselines, généré par ces petit puits qui entoure le village. Et ensuite, par exemple, le village de Chastagnol avec son château, qui est aussi très, très typique.
3: Et puis alors, ils arriveront à Chomeil, donc au pied de cette montée du Sucomet, 908 mètres d'altitude, mais il y a de la montée, c'est sérieux quand même au niveau de la montée. Hein.
4: Effectivement, quand on part de Chomeil et qu'on rejoint le Sucomet, on parcourt environ 4 km pour monter à ces 908 mètres, et sur ce parcours que vont emprunter les coureurs, eh bien il y a quand même il y aura quand même fort à faire, puisqu'il y a quand même une grimpette d'environ 18%. Oui. Et je pense que ce jour-là il y aura beaucoup de monde sur les pistes du circuit.
3: Effectivement, et puis alors ça donnera l'occasion aussi peut-être aux coureurs, alors je ne sais pas s'ils auront le temps de le voir, parce qu'il y a plein de petites, je l'ai vu ça en montant tout à l'heure sur le Sucomet là, toutes ces petites cabanes qu'il y a au bord de la route, là, c'est assez typique aussi hein, de ce secteur. Cabane de Tienne, la petite cabane du berger.
4: Alors effectivement, il y a au point le plus stratégique de la côte, il y a cette fameuse cabane de Tienne que tout le monde peut voir en passant sur le circuit. Cette cabane de Tienne, qui est une cabane de berger, Étienne en réalité, était un berger de Morianges à côté de Chomeil.
3: Voilà, c'est assez typique. Et puis alors, ils arriveront sur la hauteur du Sucomet. Alors, pour les gens qui ne connaissent pas, je les invite vraiment à venir parce qu'il y a une table d'orientation tout en haut du Sucomet où on a une vue absolument incroyable, où on peut aussi faire du sport, parce qu'on parle de cyclisme, mais on peut aussi se lancer dans les airs depuis ce Sucomet.
4: Alors effectivement, il y a bien sûr la table d'orientation avec une vue sur pratiquement 360 degrés, mais il y a aussi juste à côté le site de la Fournaise, d'où partent les parapentes, ouais, pour se poser souvent dans le cirque de Fraisselines, au bas, au village de Fraisselines.
3: Voilà, et puis dans cette montée, il y a également cet étang que vous avez sur la commune, l'étang le bien nommé Jean Ségurel, où on peut se reposer, on peut se baigner, on peut flâner, on peut, enfin voilà, c'est pour se détendre quoi.
4: Oui, effectivement, il y a une petite plage et un étang où on peut se rafraîchir, et c'est bien appréciable par ces temps qui courent.
3: Effectivement. Merci beaucoup Alain en tous les cas d'avoir été avec nous. Alors Christophe, comme d'habitude, oui, malheureusement, on n'a pas pu être exhaustif, parce qu'il y a tellement de choses à voir ici à Chomeil. Le mieux, c'est encore de prendre la voiture. On est à 1h15 de Limoges, hein, vraiment. C'est pas grand chose à faire. Et puis de venir ici pour se poser, pour profiter de ce beau village, pour profiter du Sucomet. Si vous voulez sauter en parapente, comme nous le disait Alain, vous pouvez aussi. Ça, c'est pas chez moi, mais il y en a peut-être qui aiment. Et il y en a même certainement qui aiment. En tous les cas, donc, guettez bien dimanche cette étape du Tour de France qui passera par Chomeil, qu'on a essayé de vous faire découvrir au mieux ce matin. Pour les gens qui voudraient découvrir d'ailleurs ce succomet, cette table d'orientation, quand nous faisions nos escapades il y a quelques années sur Ici Limousin, on faisait des petites vidéos sur qu'on mettait sur Facebook, je sais pas si vous vous souvenez Christophe, et on avait fait une vidéo avec madame le maire à l'époque, hein, qui était donc l'ancienne maire du village, et on avait fait une belle vidéo tout en haut du succomet pour que les gens puissent découvrir.
0: On peut la revoir, c'est encore dispo, on peut la revoir.
3: Ah oui, c'est sur Facebook, c'est encore dispo.
0: La page Facebook de votre radio ici Limousin. Alors après Chomeil et avant de prendre la direction de Bugeat, les coureurs passeront par Trégnac où vous êtes demain, ça tombe bien, il y a de l'eau, ça fait du bien aussi quand il y a la canicule.
3: Oui, c'est ça exactement, la fameuse eau de Trégnac, et je vous garantis que je vais en boire demain parce qu'il y a besoin.
0: À demain, salut.
3: À demain.
0: On va danser la nouvelle chanson écrite par Jean-Jacques Goldman pour Céline Dion. Dansons.

0: Quelle jolie voix, cristalline à souhait. Puisqu'on parle de jolie voix, il y a une soprano qui viendra nous rendre visite cet été dans le cadre d'un festival qui s'appelle Mille et une notes. Elle est juste connue dans le monde entier, Nathalie Dessay, et elle viendra nous chanter des airs de comédie musicale comme le West Side Story ou encore bien d'autres. Et vous gagnerez vos places tout à l'heure, parce qu'après Dansons, on va plonger. 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
0: Entre info et humour avec Muriel Jordan pour mieux comprendre l'époque que nous vivons, parce qu'elle est compliquée. Muriel, on parle aujourd'hui d'une tendance TikTok qui déculpabilise les mamans.
3: Oui, des mamans qui subissent les jugements du tribunal de l'internet, hein, qui les considèrent parfois comme des mauvaises mères. Vous avez sans doute déjà lu dans les commentaires, après une vidéo postée par une maman qui explique par exemple qu'elle ne fait pas manger de viande à son enfant et qui reçoit en retour des « Quoi, vous décidez ça pour votre enfant, mais c'est n'importe quoi, blablabla. » Idem si on dit qu'on donne du chocolat à un enfant après 18h. « Quoi, mais c'est trop tard, et puis ça file des caries. Non mais ça va pas madame, vous avez pas toute votre tête. » Bref, vous voyez sans doute ce que je veux dire. Depuis quelques semaines, des vidéos se multiplient pour dénoncer cette pression subie par les mamans sur les réseaux sociaux. Des vidéos qui commencent toutes par la même phrase « Je suis une mauvaise mère parce que... » Extrait.
4: C'est une mère indigne. Je suis une mauvaise mère.
5: Ça va pas plaire à tout le monde. Ouais. Je pense vraiment qu'aujourd'hui, je serais passée pour une mauvaise mère.
6: Les gars, en ce moment, il y a la trend « Je suis une mauvaise mère parce que... » Quand je regarde ce que les femmes disent, ça me fait doucement glousser parce que c'est trop soft. Genre, moi, en fait, si vous voulez savoir pourquoi je serais potentiellement une mauvaise daronne selon le tribunal des réseaux sociaux, parce que je trouve que je suis une super mère. Je m'occupe très bien de mon enfant et il est très heureux, mais je fais des trucs pas du tout recommandés. Hein. Par exemple, la première chose que mon enfant a mangé, c'est du chocolat. Il adore ça.
3: Voilà donc le principe, lister les comportements qui, sur Internet, pourraient être critiqués et nous valoir l'étiquette de mauvaise mère.
0: Et sur cette traîne de TikTok, cette tendance s'explique par quoi, Muriel? A ras-le-bol des injonctions, on en a un peu marre, hein, des conseils qu'on sollicite pas en fait.
3: C'est tout ça à la fois, oui. Il y a autant de conseils de maternité et d'éducation que de recettes de pâtes sur Internet. Vous allaitez, le tribunal d'Internet va vous juger, vous vous faites du mal, c'est fatigant, tout ça. Vous donnez le biberon, c'est

0: réponse.
1: Évidemment, ces tendances n'ont qu'un objectif, se dégager des clichés de la maman parfaite. Là, ces vidéos apportent un peu de légèreté à l'heure où nous sommes toutes et tous biberonnés, non pas au lait, mais aux clichés.
2: Ces tendances, Muriel Jordan.
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2: 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Les deux sous-chics viennent Berkin avant les infos d'11h. Les deux sous-chics.

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1: Vous l'aurez compris, nous sommes en alerte feu. 05 55 34 5000 pour votre place, pour venir plonger en direct à la radio et devant tout le monde. Personne n'y échappe. 05 55 34 5000, soit le plongeoir, soit le toboggan. Vous choisissez votre spot de plongée. Vous vous rafraîchissez, vous remontez avec des cadeaux. Elle n'est pas belle la vie?
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1: Nous sommes le mercredi 8 juillet 2026, il est 11h. Le flash nous est présenté par Garance Caillé, des incendies qui continuent en Limousin, Garance.
3: Et oui, cette nuit à Saint-Jean, en Haute-Vienne, une grange agricole de 400 mètres carrés détruite par les flammes. Le feu n'a fait heureusement aucun blessé. Et hier, une journée très chargée pour les pompiers, toujours en Haute-Vienne. 16 hectares de végétation brûlés à Magnac-Laval et à Saint-Victurien. L'un d'eux a eu de lourdes conséquences. Plus de 1700 foyers privés d'électricité hier après-midi à cause d'une ligne à haute tension tombée dans un champ. Elle a incendié les récoltes. Les deux feux ont été maîtrisés par les pompiers avec l'aide d'un avion bombardier d'eau. Et ailleurs en France, les incendies continuent également. On apprend ce matin la mort d'un pompier volontaire de 22 ans en Savoie. Il luttait contre un feu de forêt cette nuit. Et dans les Pyrénées-Orientales, l'incendie de 4900 hectares évolue favorablement selon le préfet pyrénéen. Je le cite, on voit le bout du tunnel. Certains habitants des communes évacuées peuvent déjà rentrer chez eux. Et dans ce contexte de forte chaleur, la sécheresse frappe de plein fouet la Haute-Vienne et la Corrèze, nos deux départements en alerte depuis la semaine dernière. Les producteurs de fruits, de légumes et les agriculteurs durement impactés. En Corrèze, la FDSEA et les jeunes agriculteurs demandent même la reconnaissance de l'état de calamité agricole. Et les voyageurs de la SNCF, eux aussi, seront pénalisés par la chaleur. Aujourd'hui, plusieurs trains supprimés sur la ligne entre Limoges et Paris. C'était déjà le cas hier et ça sera le cas demain. Au vu des fortes températures, la SNCF annule les trains aux heures les plus chaudes de la journée pour garantir la sécurité des voyageurs. Marine Le Pen sera bien candidate à l'élection présidentielle de 2027 et ce, malgré sa condamnation hier soir par la Cour d'appel de Paris dans l'affaire des assistants parlementaires du FN. La présidente du Rassemblement National annonce ce pourvoir en cassation. Ce matin, Valérie Elhoff, président du RN en Corrèze, était notre invité sur ICI Limousin. Il assure que son parti prépare déjà la campagne et que Marine Le Pen et Jordan Bardella forment un duo uni malgré leurs dissensions, notamment sur les retraites. Enfin, aujourd'hui, c'est la cinquième étape du Tour de France dans les Hautes-Pyrénées, 158 km entre Lannemezan et Pau. Le Norvégien Thorsten Traen conservera-t-il son maillot jaune? Réponse cet après-midi, l'arrivée de l'étape à vivre en direct sur votre radio ICI.
1: Principe du sprint cet après-midi, mais en principe, c'est jamais à l'abri d'une belle échappée.
3: Eh bien oui, on verra bien.
1: On verra bien. Bon, le soleil lui s'échappe déjà depuis pas mal de temps dans le ciel limousin, comme partout ailleurs en Europe. Donc on regarde les températures cet après-midi avec un peu d'appréhension. En Haute-Corrèze, 32 à 35 degrés, partout ailleurs 36, 37 et même jusque 40 sur le bassin de Brive. La nuit prochaine, temps calme propice à l'observation des étoiles, 15 à 18 degrés demain au lever du jour. Alors ça, c'est plus pour les hauteurs, en pleine 20 à 22 degrés. Ce sera une journée encore ensoleillée avec même un vent qui va se lever de nord-nord-est, ce sera sur le plateau et ça va se renforcer à nouveau à la tombée du jour par endroit. 32 à 35 toujours sur les hauteurs, 39 degrés attendus pour le sud de la Corrèze demain.
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1: Très heureux de vous avoir avec nous et on va vous gâter, vous le prouver. Ouais, parce que le poète dit quoi? Il n'y a pas d'amour, il n'y a que des preuves d'amour. Mais d'ici quelques instants, vous allez entendre les cadeaux du Grand Splash et vous viendrez plonger, c'est sûr. En attendant, à peine, Edwin Collins,
6: A Girl Like You.

0: Phil Collins avec A Girl Like You.
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0: Bienvenue au bord de la piscine, ici Limousin. On a de jolis petits bassins à vous proposer pour venir se rafraîchir, venir plonger devant tout le monde. N'ayez pas peur. 05 55 34 5000, ça se passe bien. Vous choisissez le lieu d'où vous voulez partir pour plonger. Alors, à savoir, il y a un plongeoir, ça c'est sûr. Bon, c'est peut-être plus pour les plus courageux ou courageuses. Ou le toboggan. Alors là, bon, de temps en temps, on peut aussi faire une figure sur le toboggan, mais il ne faut pas en abuser non plus. Vous pouvez remonter après votre grand plongeon avec de très très beaux cadeaux. Des places pour aller applaudir, écouter Nathalie Dessay, la fameuse grande cantatrice, un soprano, que le monde entier nous envie pour un spectacle assez original. Elle va chanter Broadway, elle va chanter les comédies musicales, un Broadway family show en couleur. Il y aura un mélange entre jazz, comédie musicale qui vont se rencontrer, puis du classique bien sûr. Ça c'est vraiment la coloration du festival au milieu une note. Vos passes famille pour le train à vapeur et notamment l'aller-retour du 5 août prochain Limoges et Moutier dans un train historique. Allez voir le site internet du Conservatoire Ferroviaire Territoire Limousin Périgord, je vais faire trop vite. Trainvapeur.com, www.trainvapeur.com. 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Et puis, alors pour les plus chanceux aussi d'entre vous, la gourde bleu marine Canyon, avec cette gourde bien utile, surtout cet été 2026. Et puis les écouteurs Bluetooth aux couleurs de Ici Limousin, votre radio, sont aussi à gagner dans ce grand plongeon qui est le grand splash. Bonne chance.

0: syndrome de Peter Pan pour Mylène Farmer, plus grandir.
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0: Et comme nous sommes tous de grands gamins, on adore plonger, se faire du bien, et surtout qu'à la radio en plus on remonte avec des cadeaux. Bonjour Robin.
2: Bonjour.
0: Vous habitez Mansac?
2: Tout à fait.
0: L'affaire est dans le sac à Mansac. Bon, vous venez plonger chez nous, c'est bien. Vous êtes ici chez vous, évidemment, mais alors vous n'en avez pas besoin forcément. Vous avez la gare de la Rivière, de Mansac, vous avez quelques sites aussi où on peut aller plonger, se rafraîchir. Hein.
2: Exactement.
0: Ouais.
2: Vous avez tout ce qu'il faut.
0: Vous êtes bien, vous avez tout ce qu'il faut, mais qu'est-ce qu'il vous faudrait en plus? Je veux dire, l'absolu, il y a un écouteur Bluetooth à gagner, la belle gourde bleu marine aux couleurs d'ici Limousin, ou alors des places pour le village départ, pour la 9e étape du Tour de France ce dimanche matin à Malmort, des passes famille pour le train vapeur, et puis vos places aussi pour le festival Mille et Une Notes avec Nathalie Dessay qui reprend de grands airs de comédie musicale. Mon cher Robin,
2: que des belles choses.
0: Ben oui, j'entends bien, mais il va falloir choisir le lieu par lequel vous allez pouvoir rentrer dans la piscine ici, Limousin.
2: Parfait.
0: Plongeoir ou toboggan?
2: Plongeoir, avec style.
0: Ah, et avec style, et bien joué. Ah, ça, c'est pas vous qui le décrétez. Hein. C'est nous tous qui allons regarder, mon cher Robin. Vous êtes prêts?
2: Je suis prêt.
0: Allons! Robin, vous m'aviez promis avec style. Ah, oh, c'est pas vrai. Vous allez vous en remettre?
2: Oui.
0: Oui, ça va, parce que l'arrivée dans l'eau, elle n'était pas tout à fait... Pas tout à fait ça. Hein. Remarquez, pour remonter vos deux places au départ du Tour de France de la 9e étape à Malmort, ça valait le coup d'oublier le style. Voyez-vous ce que j'ai... Voilà, c'est génial. Deux places pour le village départ. Avec la personne de votre choix, vous irez reporter ce village comme un VIP avec l'espace course, les ambassadeurs. Il y a pas mal d'anciens coureurs professionnels. Vous aimez le cyclisme, Robin?
2: Bien sûr.
0: Ah bah bien sûr.
2: Je n'aime pas ça.
0: Vous allez reconnaître quelques-uns. Il y a toujours Bernard Hinault qui est dans les parages. Voilà, et puis une belle animation photo, le podium signature. Si vous voulez repartir avec des selfies, ce sera possible aussi. Il y a plein d'animations. Et vous verrez aussi la cérémonie officielle du départ sur le podium du village.
2: C'est excellent. Merci beaucoup.
0: Ah bah j'en doute pas. Là, vous allez passer un bel été.
2: Je pense, oui. Que de vos souvenirs.
0: Un bon dimanche matin. Vous y allez avec qui?
2: Je pense que ça va être avec mon père.
0: Avec papa, d'accord. Sinon, j'allais dire, vous allez avoir plein d'amis aujourd'hui d'un coup. D'un seul coup, d'un seul qui en se découvre, plein de copains, plein de ouais, la famille qui est. Oh, comment vas-tu, Robin?
2: Exactement.
0: C'est un peu ça. Mais allez-y avec papa, oui, alors je pense que ça lui fera plaisir. Je vous souhaite un bel été. Ouais, ouais, ça, c'est beau cadeau. Salut, Robin.
2: Merci beaucoup, merci.
0: Merci d'avoir plongé avec style, je vous l'accorde. Allez. 11h15, le régional de l'étape, puisqu'on est un peu dans le Tour de France, 4 enfants plus loin. Voici Gauvin Serse.

0: Ils sont comme ça, les garçons de cette génération. Il y avait, oui, bien sûr, la chanson de Christophe Maé, La Lune pour sa maman, puis Gauvin Serse aussi. Quatre enfants plus loin. D'ici quelques instants, on fait aussi plaisir à maman. David Bowie.
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0: Shine My Girl avec David Bowie sur votre radio ici, Limousin.
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0: Allez, un grand plouf, on veut vous voir plonger ici jusqu'à la fin de l'été au 05 55 34 5000 pour gagner vos places pour la belle et beaux extraits de comédie musicale avec Nathalie Dessay, la grande cantatrice à soprano qui viendra nous chanter Broadway, entre autres. Le passe-famille pour un train vapeur, un beau voyage, un beau souvenir que vous allez vous procurer cet été le 5 août prochain, un beau Limoges et Moutier. Et Moutier Limoges, évidemment, puisque l'aller-retour est offert pour deux adultes, deux enfants, c'est pour la famille. Il nous reste des places pour le village départ de la 9e étape du Tour de France et puis la gourde ici, Limousin, ainsi que les écouteurs Bluetooth. De quoi se faire plaisir, ma chère Odette, bonjour. Odette ?
2: Bonjour.
0: Comment allez-vous, Odette ?
2: Très bien, merci.
0: Bon, après Mansac, nous sommes à Messac. Voilà, l'affaire est toujours dans le sac. Et là, on est juste à côté de Collonges, hein, c'est ça, hein ?
2: Exactement.
0: Bah oui, vous touchez, les deux villages se touchent, les deux communes. Odette, cet été à la maison ?
2: Oui.
0: D'accord.
2: Avec mes petits-enfants.
0: Avec les petits-enfants, d'accord. Avec des sorties possibles, tiens, je regardais, moi, évidemment, ça dépendra de votre plongeon, ma chère Odette. Mais il y a de belles sorties avec les enfants, pourquoi pas les emmener écouter de la comédie musicale, ou tiens, pourquoi pas le train aussi. Un truc qui leur fera plaisir, c'est les écouteurs Bluetooth. Mais alors, je ne peux pas les diviser en quatre, hein.
2: Non, oui.
0: C'est le cadeau piégeux, ça. Odette, vous avez choisi le plongeoir ou pour vous le toboggan ?
2: Le toboggan.
0: On ne prend pas de risque, tranquillou, le toboggan. Il est 11h26, c'est ça, hein ? On ne va pas non plus se mettre du plongeoir, voilà. Bon, ma chère Odette, vous êtes prête ?
2: Oui.
0: Oui, Odette est prête, on peut y aller, donc à la une.
3: À la une, à la deux, et à la trois.
0: Allez, on y va ! Bon, bah finalement, il ne fallait pas vous pousser pour y aller. Ça y est, le reste est arrivé, pardon. Peut-être il y a un deuxième plongeon, j'ai l'impression. C'est, voilà, si vous êtes divisé en deux pour arriver dans l'eau et remonter un beau cadeau, ma chère Odette.
2: Oui.
0: Vous êtes prêt à écouter le cadeau ?
2: Oui, tout à fait.
0: Un passe famille, aller-retour, le 5 août prochain, entre la gare de Limoges et Moutier, en train à vapeur.
2: Okay.
0: Pour toute la famille, c'est un magnifique cadeau parce que je regarde pour l'avoir fait et en famille, c'est génial. Vous allez prendre votre temps pour sillonner les routes du Limousin avec ce train à vapeur. C'est la même locomotive que dans la 7e compagnie. Alors on y va tranquillou et puis vous allez faire cet aller-retour avec la possibilité de grignoter un petit bout, bien sûr, du côté des Moutiers. Vous prenez votre casse-croûte si vous le souhaitez. Il y a plein d'animations autour. Voilà, ce sera pour le 5 août prochain, Odette.
2: D'accord.
0: Avec C'est quoi qu'on a gagné, monsieur ? Pardon ?
4: C'est quoi qu'on a gagné ?
0: Je viens de l'expliquer, mon grand. Le train à vapeur, vous allez prendre le train à vapeur. Le 5 août prochain, ça c'est un joli cadeau. Ça va pour deux adultes, deux enfants, c'est bien, Odette ?
2: Oui. Deux adultes et deux enfants.
0: Oui.
4: J'avais monté dans un train, donc c'est bizarre.
0: Ça va être un beau baptême. C'est comment ton prénom ?
4: Elio.
0: Eh ben dis donc, Elio, tu prendras des photos et tu nous les enverras parce que moi je veux voir ça, un baptême de train, justement pour avec un train à vapeur traditionnel. Hein, c'est un vieux machin, c'est un vieux coucou mais qui marche très très bien. Ça vaut le coup, mon cher Elio. Alors là, ça sera bien. Et puis si ça va pas au niveau du nombre de places, on s'arrangera toujours avec l'association.
4: Hein. Place.
0: Oui.
4: S'il vous plaît.
0: Pardon, j'ai pas compris. 5, oui, c'est bien ce que j'avais cru comprendre. Je l'avais cerné. On va se débrouiller, je vous le promets.
4: Merci.
0: De rien, bah, c'est un bel été chez Mamie, j'imagine, chez Mamie Odette.
4: Chez Mamie Odette.
0: Je vous embrasse. À bientôt. Oui. Et puis un bon voyage. Salut.
4: Merci.
0: Louane, c'était la famille Bélier, ça, hein, le film. Et la reprise de Michel Sardou, Je vole. Mais...

0: C'était un film parrainé par votre radio, ici Limousin, avec, ce souvenir avec Louane. Et ce film, La famille Bélier, Je vole, reprise de Michel Sardou, il est 11h32.
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0: Avec de bonnes nouvelles aussi, puisque, sachez-le, la plateforme de compostage de Saint-Mexant, juste à côté de Tulle, est désormais aussi ouverte le samedi, donc plus facile d'accès peut-être pour celles et ceux qui travaillent. Et c'est comme ça depuis le mois d'avril, une plateforme de compostage qui élargit ses horaires d'ouverture avec un accès donc possible le samedi. C'est implanté au lieu dit les Bois Noirs. L'équipement est accessible du lundi au vendredi, 14h-18h, et le samedi de 9h à midi, et de 14h à 18h. Cet été, du 1er juillet au 31 août, les horaires sont aménagés, la mise en place une ouverture en continu de 7 à 14 heures pour les journées d'ouverture habituelles. Et puis on le sait aussi, l'après-midi fait un petit peu trop chaud. Le dernier accès au site autorisé, c'est 15 minutes avant la fermeture. Vous aurez plus d'informations, d'indications sur le site internet suivant, Tulaglo, tout attaché, tulaglo.fr.
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0: Et le grand splash qui continue d'ici quelques instants, juste après le taulier. On vous retrouve pour gagner vos places pour le concert avec Nathalie Dessay, concert dans le cadre du festival Mille et Une Notes, mais aussi des passes famille pour le train à vapeur, des places pour le village départ, du Tour de France, le dimanche, la gourde ici Limousin, ou encore les écouteurs Bluetooth.
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0: La musique que j'aime. Bah, qu'est-ce que vous faites là, Cathy?
1: Oui.
0: Cathy, à Limoges. Bonjour. Bah, qu'est-ce que vous faites là?
1: Je suis là pour jouer.
0: Ah oui, je vois que vous avez vos palmes, le tuba, vous êtes équipé.
1: Tout.
0: Bon, bah, le grand splash dans une minute, à tout de suite.
1: D'accord.
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2: Et on va faire plouf, plouf, tous ensemble.
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2: Avec de magnifiques cadeaux, c'est pour ça qu'elle était déjà prête. Cathy, bonjour Port de Bon. Cathy à Limoges. Merci de jouer le jeu avec nous. En tout cas, c'est un petit clin d'œil pour voir comment vous étiez équipé pour choisir vos points de départ pour le plongeon, quoi.
3: Oui, je suis prête.
2: Ah, vous êtes prête, mais de où alors? De où vous êtes prête?
3: Rappelez-moi ce qu'il y a.
2: Le plongeoir ou le toboggan. Il y a soit l'un, soit l'autre. Vous dites soit l'autre et puis voilà.
3: Le plongeoir.
2: Le plongeoir. Oh, on aime bien prendre des risques. Vous savez ce qu'on peut gagner, ma chère Cathy?
3: Oui. Les places pour Nathalie Dessay.
2: Voilà. Le passe-famille pour le cravateur, la gourde, des places pour le village départ de la 9e étape du Tour de France avec ici Limousin, des écouteurs Bluetooth, tout ça, tout ça. Cathy?
3: J'ai entendu tout ça.
2: Le plongeoir est prêt. Il vous redoutait, j'ai la rigueur. Mais vous y êtes, maintenant que vous y êtes bien, on va pas vous pousser, on y va?
3: Non, ça va rafraîchir.
2: Allez-y. Oh, magnifique. À Cathy, je voudrais pas être désagréable, mais c'était un saut, un plongeon magnifique.
3: Super.
2: Bon.
3: Super.
2: Je pense
3: en
2: que
3: tout cas, j'ai moins chaud depuis.
2: Oui, ben là, ça fait du bien. Bon, il va falloir se rincer. J'ai pas la serviette polie aujourd'hui. Je suis désolé, j'ai pas le drap de bain. Vous offrir à la sortie de ce petit bain pris ensemble. Mais j'ai en revanche, là, ce que vous avez remonté, deux places pour aller applaudir. Écoutez, Nathalie Dessay.
3: Super.
2: Ah, elle chante
3: super,
2: Broadway.
3: Super, super.
2: Bon, ben tant mieux. Le vendredi 17 juillet à 18h sera la patinoire de Limoges avec un répertoire génial. Elle va reprendre les grands compositeurs de l'opérette, du jazz, du Bernstein, du Michel Legrand. Et puis il y aura aussi de larges extraits de West Side Story par Gershwin. Nathalie Dessay, c'est une plus grande voix au monde, hein. Soprano française qui va nous offrir un family show en couleur. Vos deux places, elles sont à vous, ma chère Cathy.
3: Super contente. Merci beaucoup, ici Limousin.
2: Un bel été, merci. Vous revenez quand vous voulez avec la palme, les palmes. Oui, la palme, vous l'avez, mais les palmes, le tuba. Équipé comme ça, vous pouvez pas perdre. Vous pouvez pas perdre. C'est pas possible. Je vous embrasse. À bientôt.
3: Merci beaucoup.
2: Joli souvenir, ça. On va aller faire un petit tour du côté des Rocamadours. Gérard Blanchard.

0: Toujours un peu dingue, hein, ce Gérard Blanchard avec son accordéon. Yo. Et on continue de faire la fête d'ici quelques instants avec les Baltimora.
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0: avec Tarzan Boy, indispensable dans votre discothèque quand vous faites une soirée entre amis. D'ailleurs, ce qui me fait penser que ce week-end débute les Bandes à Folie 2026 du côté de Bessines sur Gartempe, c'est vous dire un petit peu, c'est l'association d'idées hein, entre Baltimora, Tarzan Boy et les Bandes à Folie. C'est aussi cette belle ambiance de fête que vous allez pouvoir vivre dans son village étape Bessines sur Gartempe pour les Bandes à Folie ce week-end avec ici Limousin.
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0: On les aura presque tous fait, les sacs. Il nous manquerait qu'à la sac et plein d'autres. J'exagère. Bonjour, Émilie.
2: Bonjour.
0: De l'Ubersac.
2: C'est ça.
0: C'est ça. Je ne peux pas vous le cacher.
2: Voilà.
0: Bon, qu'est-ce qu'on fait cet été, Émilie?
2: Voilà, on est dans le au travail.
0: Ah, ouais, mais des fois, vaut mieux parce qu'il y a un petit peu de clim ou pas?
2: Oui. Ah. Heureusement. Ah, là, il fait chaud.
0: Ah, là, vous avez
2: il fait chaud même à l'Ubersac.
0: Ah, d'accord. Même pendant les vacances, vous venez bosser, quoi?
2: Ah non, mais je suis pas en vacances, je suis agricultrice.
0: Je me doute bien. Ah oui, alors là, les vacances, oui, effectivement, c'est pas la même limonade. On arrive de temps en temps à en prendre quand on se fait remplacer, c'est votre cas?
2: Non, on ne se fait pas remplacer, nous.
0: Bon, écoutez, bravo, félicitations, parce que bon, il faut y tenir, d'autant que là, c'est compliqué, en plus, avec les grosses chaleurs en ce moment, la sécheresse.
2: Tout à fait.
0: Bon, écoutez, on va vous offrir un petit rafraîchissement, Émilie, en plus.
2: Oui.
0: De la climatisation que vous avez. Vous savez ce qu'on peut gagner?
2: Oui, j'ai entendu.
0: Oh, bon, alors je vous ferai plus.
2: Il y a de belles choses.
0: Ah, il y a de belles choses, ça c'est loin qu'on puisse se dire. Nathalie Dessay, donc en concert, le pass famille, le train vapeur, les places pour le village départ du Tour de France, la gourde ou les écouteurs Bluetooth. Ma chère Émilie, il va falloir choisir le lieu dont vous voulez partir dans à l'eau.
2: Le toboggan.
0: Le toboggan, d'accord. On y va?
2: On y va.
0: Oh, bah, si vous êtes prête, on y va tout de suite. Allez, c'est parti. Allez, il était long ce toboggan là, Émilie, je trouve.
2: Ouais, c'est vrai.
0: Oh là, j'ai cru que ça n'allait jamais s'en sortir. Est-ce que vous pouvez lâcher l'exploitation une heure ou deux, avoir 3 ou 4 heures dimanche matin?
2: Ah, pour aller au Tour de France.
0: Eh ben voilà. Eh ben voilà le cadeau, vous l'avez deviné. Ou presque, uh-huh. C'est vous qui êtes allé le chercher quand même, hein. Faut le rappeler ça.
2: Ouais.
0: Deux places pour village départ de la 9e étape du Tour de France, l'Ubersac Malmort. Vous venez dimanche matin et vous êtes accueillis comme un VIP. Pour deux personnes, on est bien d'accord, hein.
2: Oui, oui.
0: Pour découvrir ce village départ, l'espace course, les ambassadeurs, plein d'anciens coureurs professionnels qui seront sur place avec des animations aussi et la cérémonie officielle du départ sur le podium du village avec le directeur de la course, Christian Prudhomme. Voilà pour vous, Émilie.
2: Très bien, merci.
0: C'est un bon cadeau.
2: Est-ce qu'on peut faire un petit bonjour?
0: Oui, mais avant, dites-moi avec qui vous y allez, Émilie, parce que vous avez plein de nouveaux amis maintenant.
2: Et je sais pas, parce que normalement on avait prévu d'y aller avec mes parents, donc voilà.
0: Bon, ben pour deux, et il y en a deux qui pourront rentrer dans le village, ouais. et puis ils vous raconteront, ouais. Ils vous ramèneront plein de goodies.
2: Tout à fait.
0: Et voilà, on va faire comme ça. Oui, vous passez un petit bonjour, allez-y.
2: Oui, je voudrais passer un bonjour à un mécano et à un magasinier à Saint-Jean-la-Lavelotte qui se reconnaîtront, que normalement ils sont en train de m'écouter.
0: D'accord.
2: Alors bonjour Gérard et bonjour à toute l'équipe de tes 3 hommes porchés.
0: Bon, alors Gérard et toute l'équipe, ils vous ont vu plonger. Ça, je pense que vous allez rigoler encore pendant un petit moment. Hein,
2: voilà.
0: À bientôt, Émilie. Merci,
2: bel été. Au revoir.
0: Bon courage et bon Tour de France dimanche.
3: Les infos, c'est dans 3-4 minutes, juste après le blues de Businessman, bien sûr, extrait de Starmania, Claude Dubois. J'ai dû

Dubois dans l'interprétation de ce blues du businessman. Vous faites attention, vous êtes sur la route, sur la 20 notamment. Vous faites gaffe à Saint-Germain-les-Belles dans le sens Paris-Toulouse. On nous signale un obstacle, c'est un pneu qui est sur la chaussée au point repère 220. Attention à vous.

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0: On n'oublie pas les Thibauts aujourd'hui, c'est leur fête. Nous sommes le 8 juillet 2026. Il

0: Les infos nous sont présentées par Garance Caillé et à Brive, les tribunaux planchent d'arrache-pied sur les affaires de violences sexuelles sur mineurs.
1: Ressortir les dossiers, éplucher à nouveau les plaintes, c'était la demande du ministre de la Justice Gérald Darmanin au lendemain de la mort de Liana. À Brive, la procureure ne veut donc rien rater. Elle demande aux forces de l'ordre de lui faire remonter tous les signalements et elle tire un bilan satisfaisant. En un mois, une dizaine d'informations judiciaires ouvertes, notamment pour viol sur mineurs, deux personnes placées en détention provisoire. Pour Florence Leroux-Gristi, la procureure de Brive, ce travail, il est long mais nécessaire. Et en revanche, ces magistrats subissent de nombreuses attaques depuis l'affaire Liana.
2: Moi, quand je vois dans les commentaires, les magistrats sont des fonctionnaires, ils se fichent pas mal des enfants victimes, mais les magistrats, c'est des gens qui ont choisi une mission quand même. Et on croit à ce qu'on fait, et parce qu'on croit à ce qu'on fait, on s'investit dans un petit parquet comme Brive. Celui qui est de permanence, du vendredi au vendredi, 24 heures sur 24. En plus de sa permanence, parfois, il faut qu'il aille à une audience du juge de l'application des peines, aux audiences de comparution immédiate. Et quand il a été dérangé toute la nuit, et on est appelé toutes les nuits, quasiment, le lendemain matin, si on doit aller à une audience, si on doit faire des déferments ou si on doit aller à la comparution immédiate, il n'y a pas de repos. Dire qu'on travaillait sans penser à ça, c'est pas possible, quoi. Moi, je suis au bureau à 8h30 et j'en pars vers 21h. Et souvent, je prends du travail chez moi le soir.
1: Et la justice n'a pas assez de moyens, selon la procureure de Brive. D'après un rapport de la Commission européenne, la France n'a que 11 juges pour 100 000 habitants. Ce matin, sur Ici Limousin, notre invité, c'était Valérie Elhoff, président du Rassemblement National en Corrèze. Il salue la décision de justice appliquée hier à Marine Le Pen, la présidente du parti condamnée pour détournement de fonds publics, une peine de 15 mois d'inéligibilité et le port de bracelets électroniques pendant un an et demi. Mais elle annonce ce pourvoir en cassation. Sa condamnation est donc suspendue mais pas annulée. Marine Le Pen sera donc candidate à l'élection présidentielle de 2027. La Haute-Vienne a subi plusieurs feux ces dernières heures. Une grange agricole de 400 mètres carrés détruite par les flammes cette nuit à Saint-Jean, au nord de Limoges. Le feu n'a fait aucun blessé. Et hier après-midi, la pire journée depuis le début de l'été pour les pompiers au Viennois. Deux feux de végétation, 16 hectares brûlés en tout. Et l'un des incendies à Saint-Victurnien a privé plus de 1700 foyers d'électricité. C'est une ligne à haute tension tombée dans un champ qui a démarré le feu. La situation est depuis revenue à la normale. Et les feux se propagent aussi en France. On a appris ce matin la mort d'un pompier volontaire de 22 ans en Savoie. Il luttait cette nuit contre un feu de forêt. Et dans les Pyrénées-Orientales, là-bas, la situation s'améliore. Un incendie ravage toujours 4900 hectares. Mais les habitants des communes évacuées peuvent rentrer chez eux, selon la préfecture.
0: Et en Corrèze, eh bien, les habitants, on l'entend, se préparent à l'arrivée du Tour de France.
1: Et oui, la 9e étape aura lieu en Corrèze, donc ce dimanche le 12 juillet. Elle traversera 30 communes entre Malemort et Ussel, et notamment Bugeat sur le plateau de Millevaches, où les 700 habitants du village ont déjà très hâte, Clémence Cavalleri.
3: Et ça se voit sur le café de la place, les coureurs passeront devant le 12 juillet. Pour l'occasion, le bâtiment repeint en jaune et rouge, les couleurs des clubs de sport d'ici, et des routes vélos collées à la façade. Pour Pascal, la gérante, le Tour sera très symbolique cette année.
4: On vient de créer un club de vélo, affilié au club multisport de Bugeat, donc l'Union Sportive Bugeacoise, l'USB, qui fête ses 100 ans cette année, et le lendemain, le Tour de France passe. Donc là, c'est un peu l'apothéose pour nous. Ça va être une grosse fête. D'ailleurs, vous êtes tous les bienvenus. On fait une grosse fête sur la place. Il y aura des super burgers, de la bière. Ça sera génial.
3: À côté d'elle, Esteban, il tient un restaurant à Bugeat. Et c'est lui qui fera les burgers pendant le tour.
5: Naturellement, on s'est tous un petit peu réunis entre un peu tous les acteurs locaux pour être là ce jour-là et participer. Ouais.
3: Solidarité donc des acteurs locaux. Le matin du tour, le Secours Populaire organise une animation BMX pour les enfants à Bugeat.
6: Ça va faire vivre le coin le temps d'une journée, c'est formidable.
3: Le Tour de France, ça rappelle des souvenirs à Christiane, surtout quand elle allait voir les critériums dans sa jeunesse.
7: Partir le matin de bonne heure avec oui. Le casse-croûte et on faisait connaissance avec les gens qui étaient à côté. Et c'était la grande rigolade.
3: À Bugeat, le comité des fêtes a également prévu un concert le soir du Tour de France.
1: Et en attendant dimanche et le Tour en Corrèze, cet après-midi, c'est la 5e étape dans les Hautes-Pyrénées. Et l'arrivée, ce sera bien sûr à vivre en direct sur votre radio ici.
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1: Bon alors, du côté de la météo.
0: Ils ont chaud, les coureurs du Tour de France.
1: Et oui.
0: Ils auront chaud aussi ce dimanche, ça c'est sûr. 32 à 35 degrés sur les hauteurs, 39-40 degrés sur le bassin de Brive. Voilà, pour votre après-midi, la nuit prochaine, on verra des étoiles. Demain matin, lever du jour sur les hauteurs, 15-18, en bas en pleine, 20-22 degrés. Ce qui fait qu'on reste en vigilance orange pour le phénomène canicule. Journée de vendredi, on va juste regarder jeter un petit coup d'œil d'abord pour demain jeudi. Donc les températures, je viens de vous les donner, donc ce sera ensoleillé aussi samedi. Attention à l'arrivée d'orage vraisemblablement dans la nuit de vendredi à samedi et dimanche. Je regarde pour les coureurs, ça devrait être à peu près idéal. Il est midi 5 et on est au taquet.
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11: Bonjour la France, j'espère que tu vas bien. La France, on est mercredi. J'ai déjà deux candidats, tout va bien pour moi. Éric Bastien, comment tu le vis?
12: Que tu veux que je réagisse à ça? Bonjour Damien Dolande, bonjour à tous.
11: Voilà, je vous rappelle que cette semaine, nos candidats s'affrontent pour la finale de vendredi.
12: Ouais,
11: et il y a un très beau cadeau à gagner si vous gagnez la finale. Il y a des vacances, et oui, parce qu'on a décidé de vous gâter avec votre radio ici. Le gagnant de la finale gagnera 2000 euros
12: c'est
11: de
12: énorme.
11: Bon séjour au Club Bellambra.
12: C'est énorme.
11: Et 2000 euros, je vous rappelle que le Club Bellambra, hein, c'est la destination préférée des familles. Donc j'ai envie de dire, c'est les vacances avant les vacances. Ça, c'est le premier prix. Que gagne-t-on en deuxième prix?
12: Écoutez, le deuxième prix sur cette musique qui sent bon, le
11: mais
12: film
11: oui, bien sûr.
12: Sympathique. Hein, ça fait un peu film...
11: Oui.
12: Bonjour madame.
11: Bonjour.
12: Oh, cette machine marche mal. Passons à la suite. Nespresso, bien sûr, Joe Malongo qui nous accompagne depuis 2 ans. Joe Malongo, va-t-on enfin le rencontrer? Sera-t-il dans nos studios dans les prochains jours? Viendra-t-il avec sa famille? Fabriquera-t-il devant nous la célèbre machine à café avec ses 32 dosettes et 6 verres en verre? Pour le savoir, écoutez ici au taquet.
11: Allez, jungle. Allez, on accueille nos deux candidats d'aujourd'hui, Pierre et Céline. Bonjour les amis.
12: Bonjour.
13: Bonjour Valérie.
11: Comment
13: bonjour Valérie, bonjour Eric.
12: Bonjour Pierre, bonjour Céline.
11: Alors Pierre, tu joues avec ici Saint-Étienne.
13: Oui, oui, tout à fait.
11: Tu as dit... qui c'est les plus forts, évidemment. C'est les Verts. Bah oui, évidemment. 66 ans, tu connais par cœur la chanson.
13: Tout à fait.
11: Voilà.
13: Mais je ne chantais pas, je suis mauvais chanteur.
11: Oh, on va la chanter ensemble.

0: va gagner. Ça c'est juré.
1: Allez.
0: Voilà. Eh oui, on va gagner évidemment puisque tu habites à Saint-Chamond. Alors, tu es à la retraite.
2: Tout à fait.
0: Tu as deux enfants et
2: oui.
0: Alors, tu as un chien qui s'appelle Oops.
2: Tout à fait. Donc, oui,
0: quel est le modèle de ce chien?
2: Ah, c'est un chihuahua. Un chien compagnie.
0: Oh, chihuahua. Petit chihuahua.
2: Chihuahua.
0: Oh, mon Dieu.
2: Oh, c'est terrible. J'ai sauvé de la SPA.
0: Oh, ça, c'est magnifique. Et alors, tu as des moutons. C'est le
2: des moutons aussi.
0: Pourquoi oui, c'est alors, quoi les moutons bruissants?
2: Oui, parce que alors, je suis fils de paysan et donc j'ai un petit peu de terrain.
0: Ouais.
2: Et les moutons bruissants, c'est parce que, bon, ils vivent une belle vie. Et ouais, j'aimerais pas les emmener au boucher, donc voilà, ils vivent et puis voilà, ils m'entretiennent le terrain.
0: Oh, voilà. Mais ça c'est mignon.
2: Écologique.
0: Oh là là. Et est-ce que Oops est un chien de mouton? Attention.
2: Elle est devenue.
0: Ah bah oui, tu m'étonnes. Alors, tu es à la retraite, mais avant tu travaillais dans un groupe bancaire. Voilà. Ça s'appelait à notre...
1: ça sent le fonds monétaire.
0: Oh là là là là. Alors, qu'est-ce que t'as fait dans ce groupe bancaire?
2: Alors, j'ai fait un peu tous les métiers.
0: Ouais.
2: Donc, je suis passé du guichet, donc après j'étais conseiller, après j'ai travaillé à la direction financière, et j'ai terminé par la sécurité.
0: Eh ben voilà.
1: Et t'as gardé les codes?
0: T'as gardé les codes.
2: Ah oui, bien sûr, oui, oui. Ah, je vais de temps en temps, la retraite n'est pas grosse, donc je vais de temps en temps.
1: Très bien, je viendrai avec toi. Allez.
0: Mais alors, ce qui est drôle, c'est que tu voulais être paysan comme tes parents, mais c'est eux qui n'ont pas voulu.
2: Ah oui, c'est triste, hein, mais c'est comme ça.
0: Oh, ben maintenant t'as les moutons, c'est pareil. Voilà.
2: Voilà.
0: Bien, on va tout de suite marquer le premier point parce que qui sait les plus forts, évidemment, c'est mon Pierre. Allez, je te mets une petite chanson. C'est les fraises de Plougastel. Je te rappelle que Céline, notre réalisatrice, oui, trouve toujours des chansons.
1: En toute objectivité.
0: Ah bah, génial. Alors, écoute bien cette question. Le nom technique de la partie verte de la fraise, c'est les petites feuilles là au-dessus du rouge, eh bien ce nom, figure-toi, c'est le calice. Est-ce que c'est vrai ou faux? Top chrono, 5 secondes. Est-ce que c'est vrai que le truc vert au-dessus du rouge, là, ça s'appelle le calice?
2: Ouais.
0: Ouais, c'est vrai, bien sûr que c'est vrai. Et oui, c'est ça, bravo. Eh ben, premier point pour Pierre.
1: Céline est avec nous, avec ici Normandie. Bonjour Céline.
3: Bonjour Pierre.
1: Eh ben, c'est bien de saluer Pierre. Pierre, Céline, Pierre, Valérie, voilà.
0: Évidemment.
1: Tout le monde se connaît, impeccable. Céline, comment ça se passe, les vacances?
3: Ça va, là, oui, c'est le début des vacances, donc
1: mais
3: tout
1: oui,
3: va bien.
1: Mais hein. Oui,
3: on
1: parce que nous découvrons que Céline, son métier...
4: toutes les matières.
0: Ah oh, oui.
4: C'est les maths que je préfère.
1: C'est les maths que tu préfères, oui, Céline. T'es prof de maths?
3: Eh oui, je suis prof de maths, oui.
0: Au moins.
1: Alors, c'est marrant, parce que t'as hésité entre maths et anglais.
3: Oui, j'ai hésité quand j'étais plus jeune. J'aimais bien les deux. Et puis bon, après, je me suis aperçue que tout ce qui était littéraire, c'était pas trop mon
1: ouais,
3: truc.
1: Bah oui.
3: Donc je suis plutôt tournée vers les mathématiques.
1: Bon, ok. Après, t'avais quel type? Et t'avais quoi comme classe cette année? 6e, 5e, t'avais tout?
3: Oui, là je suis en collège, donc de la 6e à la 3e.
1: Ok. Eh bien écoute, voilà. Sois la bienvenue. Tu fais un petit peu de sport. Il y a un petit peu de jogging sur les quais de Seine. Ça, c'est bien pour t'entretenir.
3: Voilà, c'est ça, oui. Je suis pas une sportive, hein, mais j'essaie de m'entretenir un petit peu.
1: Normal, juste qu'il faut. Ben oui, un petit peu de rando pendant les vacances. Est-ce que tu sais d'ailleurs ce que tu fais pendant les vacances? Tu sais où tu vas?
3: Ben, je vais dans la famille, voilà, en bord de mer, pas trop loin de Rouen. Hein. Et puis, voilà.
1: Ouais, déjà, c'est tu restes dans le secteur.
3: Profiter
1: quoi.
3: Un peu de l'air, quoi, de l'air frais, parce qu'en ce moment, c'est quand même très chaud.
1: Ouais, je suis d'accord.
3: Alors, donc, voilà.
1: Il y a un truc quand même. Il paraît justement que toi, t'as toujours froid. Donc, c'est génial d'avoir cette qualité-là quand on est en période de canicule.
3: Ah, ben, c'est sûr que là, oui, il y en a plein qui aimeraient être comme moi, oui. C'est sûr, oui.
1: Et c'est-à-dire que là, t'en souffres pas du tout. T'es, voilà, il n'y a pas de souci.
3: Non, ça va. Franchement, je suis en train de regarder mes mains, puisque vous en parlez. J'ai les mains froides, là, actuellement. Donc,
1: D'accord, ok.
0: Quelle chance!
1: Quand il fait 30 degrés, les mains froides, c'est dingue, ça. Et c'est pareil, c'est toujours la bataille, d'ailleurs, avec tes élèves, qui veulent toujours ouvrir la fenêtre, hein, pour respirer. Et toi, tu veux toujours laisser fermer. T'as froid. Ouais. Joint, on laisse fermer, quoi. C'est dingue, ça.
3: Ah, si j'écoute, ils vont se reconnaître. Ils vont dire, oui, ça, c'est.
1: Bah oui. Bon, allez, Céline.
3: Oui, c'est vrai, c'est tout le temps.
1: Ma petite prof de maths, allons-y, jouons pour un premier point et je t'emmène au Japon. Au Japon, certains hôtels propose des chambres avec un mini-lit supplémentaire à l'entrée pour y faire dormir son téléphone portable. Est-ce que ça te paraît vrai ou faux ? Top chrono, 5 secondes.
3: Alors, au hasard, vrai.
1: Tu penses franchement qu'au Japon, on demande au smartphone...
0: Ils font des trucs pires, hein.
1: Ouais, cela dit, c'est faux. En revanche, de nombreux hôtels proposent des séjours digital détox. En gros, ils encouragent les clients à laisser le téléphone à distance, ce qui est pas mal. Mais non, il n'y a pas de mini-lit.
0: Ils auraient pu. Je suis désolée, ils auraient pu. Allez, Pierre 1, Céline pas. Et tout de suite, on va partir avec Eli Medeiros, 1987. Eli Medeiros, j'adorais. A bailar calypso, mi amor. Vous écoutez ici. On vous aime. À tout de suite.

0: Et
1: voilà un tube qui fêtera ses 40 ans l'année prochaine.
0: Vamos a bailar, Calypso, mi amor.
1: Eli Medeiros. 40 ans l'année prochaine.
0: Jingle.
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0: Nous sommes au taquet avec Pierre qui joue avec Ici c'est les plus forts, c'est les verts. Et Céline qui joue avec Ici, bienvenue chez la Normandie.
1: Exactement, hein, voilà. Chez la Normandie, oui.
0: Alors, mon petit Pierre, donc, qui, je le rappelle, vit à Saint-Chamond, dans la Loire, qui est à la retraite. Mais alors, par contre, la retraite, ça n'empêche pas qu'il fait du VTT, tu marches beaucoup, tu continues, hein, tu y vas.
3: Voilà. Reste
0: actif. Ouais. Tu restes actif. Donc, et t'as fait du foot quand t'étais jeune.
3: Tout à fait. Oui, dans mes jeunes années. Oui, oui.
0: Du coup, là, tu regardes bien la Coupe du Monde, j'espère.
3: Ah ben, je suis arrivé dessus, on va dire. Surtout pour la France.
0: Ah bah oui, alors aujourd'hui, c'est quoi les matchs?
3: Et un peu les Espagnols.
1: Ah non, Espagnols. Oui, mais... Merci la Belgique.
0: Mais alors, il y a quoi aujourd'hui comme match?
3: Eh ben, je pourrais pas dire, parce qu'en fait, je suis rentré dans la nuit pour jouer avec vous.
0: Oh mon Dieu.
3: J'étais en Espagne.
1: Il y a France-Maroc demain, quand même, à suivre sur ici.fr, c'est demain.
0: Il y a France-Maroc, mais aujourd'hui, je ne sais pas ce qu'il y a. Alors, quand tu ne regardes pas le foot, tu bricoles un petit peu.
3: Un petit peu, je maroufle un peu de temps en temps.
0: Tu maroufles un peu. C'est bien, voilà. Donc, il y a un moment donné, c'est bien d'entretenir sa petite maison. Donc,
3: tout à fait.
0: Voilà. Et puis, bon, tu cuisines en allant voir des petites recettes sur Internet.
3: Voilà, oui. Je ne suis pas un cuisinier inné, on va dire. Voilà, il faut qu'on m'aide un petit peu.
0: Ah
3: sur
0: oui.
3: Au long terme, il faut qu'on m'aide.
0: Ah voilà. Oui, d'accord. Ok, bon. Alors, tu as joué de la trompette pendant une dizaine d'années. Dans la fanfare d'Oshara, qu'est-ce que c'est que cette petite fanfare?
3: Ben, c'est une fanfare. En fait, j'habite un petit village qui s'appelle La Chabure, Oshara. Et il y avait une fanfare locale qui existe toujours d'ailleurs. Et on a fêté le 150e anniversaire il n'y a pas longtemps. Et voilà, donc j'étais avec un groupe de copains et on jouait la trompette.
0: Eh ben voilà. Ça jouait à l'église pour la Sainte Cécile, la patronne des musiciens. Pim pam poum.
3: Et
0: voilà.
3: Oui. Bon souvenir.
0: Eh ben bon souvenir, tout ça. Tu fais aussi de la photo. Tu prends des paysages, des portraits.
3: Oui.
0: Mais alors, du coup, qu'est-ce que t'en fais? Tu fais des albums après?
3: Oui. Enfin, j'archive sur des clés numériques. Mais ce qu'il y a, c'est que je ne sais pas trier des photos. En fait, je les trouve toutes bonnes, donc je les conserve. Donc j'en ai.
0: Eh ben, c'est bien. Alors, tu vas tout de suite marquer le deuxième point. Oui, parce qu'on va parler musique avec une petite ambiance. Oh, la clarinette.
1: C'est beau.
0: Christian Morin. Christian Morin, la clarinette, évidemment.
1: Je l'ai vu à la gare il y a deux jours.
0: Excusez-moi. Alors, dans un orchestre, mon petit Pierre,
3: oula.
0: Il paraît que c'est la clarinette qui donne traditionnellement la note de référence avant un concert. Dans un orchestre, la clarinette donne traditionnellement la note de référence avant un concert. Est-ce que c'est vrai ou faux? Top chrono, 5 secondes.
3: Oui.
0: Tu dis oui?
3: Oui.
0: Non, c'est le hautbois. Et oui, il donne le la à 440 Hertz. C'est un timbre particulièrement clair et c'est stable au niveau de la justesse. Donc ça, c'est ce qui permet à tous les musiciens de s'accorder. Donc c'est pas la clarinette, c'est le hautbois. Bon.
1: Eh oui. Bon, Céline est avec nous. Céline qui a un point. Donc pour l'instant, on est.
0: Non, Céline elle a zéro.
1: Ah, Céline elle a zéro.
3: Oui, zéro. Oui.
1: Comment ça, Céline elle a zéro?
0: Elle a pas trouvé le Japon. Et donc Pierre a un point et alors, Céline n'a pas de point.
1: Je vais te dire qu'un prof de maths à zéro. Pour l'ancien lycéen que je suis, j'aurais tellement voulu lui mettre zéro à un prof de maths. Je n'aimais pas ma prof de maths.
0: Ça s'appelait comment?
1: Je peux.
0: Comment elle s'appelle?
1: Non, je peux pas donner son nom.
0: Ah bon? Pourquoi?
1: Si elle écoute, j'assume pas.
0: Ah, t'assumes rien en fait.
1: Ah non, je vous dis pas son nom quand même.
0: C'est mais terrible. Enfin, faut assumer. T'as.
1: Je vous le dirai avant la fin de l'émission.
0: T'as 46 ans.
1: Écoutez, il est temps de faire un petit calcul avec notre prof de maths. Parce que c'est bien beau d'être en vacances. Vous vous souvenez du truc qui s'appelle passeport? Hein? Le truc pour réviser l'été?
0: Oh là, oui.
1: Oui, alors, attention, Céline.
3: Oui,
1: 8. 8.
3: Je vous écoute.
1: 8 divisé par 2 fois 7 plus 4.
3: Attendez, répétez.
1: 8 divisé par 2 fois 7 plus 4. Tout le monde joue à la maison.
3: 32.
1: Oui, on fait pour la maline, hein, parce que t'es prof de maths. Oui, c'est une bonne réponse. Bravo. J'espère que vous l'avez. Attention, petite dernière. 7 fois 4 moins 10. Allez, soyez les plus rapides.
3: 18.
1: Eh oui, voilà, voilà, elle est parfaite. C'est
0: mais
1: là qu'on voit qu'elle est prof de maths.
0: Enfin, je sais, tu donnes des trucs de CP là quand même.
1: Mon niveau.
0: Ah oui, d'accord.
1: C'est mon niveau.
0: Parce que quand même, là.
1: Mais c'est bien, on a tous révisé. Vous savez, ouais, les Français sont pas très bons en maths. Hein, donc, je suis pas sûr que tout le monde ait trouvé tous les chiffres que je vous ai proposés.
0: Bon, quand même, hein. 7 fois 4 moins 10.
1: Bon, enfin, moi, bref, moi j'ai passé la nuit à réfléchir à ce truc-là. Tu fais un peu de cuisine ou pas, Céline?
4: Un petit peu de temps en temps, quand j'ai des invités, j'essaie de revisiter certains plats.
1: Ah, voilà, lesquels?
4: Original, mais en même temps, voilà, pas y passer non plus trop de temps.
1: Qu'est-ce que tu revisites?
0: Ma cuisine.
4: Qu'est-ce que je veux
1: dire? Ah oui,
4: basket,
1: ah oui.
4: Les plats pêche.
1: Bah, du rougail, la carbonade.
4: Du rougail saucisse.
1: Mais oui.
4: Ben voilà, carbonade flamande.
1: Eh ouais. Et t'aimes bien le sucré aussi.
4: Des petites choses comme ça.
1: Gâteau au chocolat.
4: Ah oui, alors je suis plus sucré, c'est plus facile. Voilà, j'ai plus
1: chocolat
4: de facilité dans ce qui est sucré.
1: Les chouquettes, les profiteroles. Oh là là là là là là. Ça nous donne faim tout ça. Allez, ma Céline, on y va. Question. Pour un point. Et on écoute Marcel et son orchestre.
5: Les vaches dans les prés, il faut les voir de loin.
0: Oui, oui.
1: C'est pour Pierre, ça.
5: Des fois,
1: les vaches, les moutons, la campagne. Une start-up russe, a lancé un casque de réalité virtuelle pour les vaches. Vrai ou faux, top chrono, 5 secondes.
4: Faux.
1: Eh bien, c'est vrai. Une start-up russe a bien lancé un casque de réalité virtuelle pour les vaches. Une fois le casque sur les yeux, les bêtes y voient de grands champs verdoyants. Et pareil, ça réduit leur stress et augmenterait leur production de lait. Pas mal,
0: c'est,
1: ça.
0: Ça m'angoisse tellement de me dire que ces pauvres bêtes
1: non, mais vous avez l'image de
0: ont
1: de
0: un
1: vache,
0: casque pour voir de l'herbe au lieu qu'on leur foute la paix et qu'on les laisse dans les champs. Bref, les hommes sont tous des gros caca. Allez, Pierre, un point. Céline, pas de point. Et là, tout de suite, back to the 2010 avec... Ah. Ease. Vous vous rappelez de Ease?
1: Bien sûr,
0: vous avez fait une petite reprise de Over the Rainbow de Judy Garland. Et puis vous écoutez ici, on vous aime.
1: Et
0: à tout de suite.
1: Ukulélé,
0: ouais, exactement. Allez, à tout de suite.

0: Bah, Over the Rainbow, avec Ease, hein, le ukulélé, la musique sympa, la musique des vacances, la musique qui donne envie de partir au soleil.
1: Jingle.
0: La musique qui... 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
1: La musique. Oui, la musique. Je sais, sera la clé. Allez, Pierre, t'as 1, Céline, tu as 0. Pierre, si tu devais déjeuner avec quelqu'un, tu adorerais déjeuner avec lui.
3: Encore une fois.
1: Avec Maître Gims.
4: Oui, tout à fait. Alors, j'adore.
1: Il paraît que tu as été le voir à Vienne, dans le Théâtre Antique.
4: Ouais, au Théâtre Antique, oui, c'était magnifique. C'était l'année passée pour le festival de jazz.
1: Ouais.
4: Vraiment, c'était génial. Il a une présence sur scène, je l'ai vu deux fois, au Puy-en-Velay aussi pour les Nuits de Saint-Jacques. C'est vraiment phénoménal.
1: Eh ben oui, évidemment, on l'adore.
4: Ouais, j'aime, il a de la voix énormément.
1: On adore.
4: Oui. Bien.
1: Alors. Attention, là c'est le quiz musical.
4: Ouais.
1: C'est pas sur Maître Gims, hein, mais on va écouter une chanson spéciale été. On va écouter Joe Dassin et ça va s'arrêter deux fois avec un poète. Et il faudra que tu trouves les mots manquants de la chanson. On écoute l'été indien, Joe Dassin. Écoute.
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1: Alors tu sais, je n'ai jamais été aussi poète que ce matin-là. Nous marchions sur une plage un peu comme celle-ci. C'était l'automne. Un poète où il faisait beau. Top chrono, qui sont les moments manquants, 10 secondes.
4: Heureux.
1: Ouais.
4: Et matin.
1: C'était l'automne, un matin où il faisait beau.
4: Oui.
1: Et je crois que tu n'en as qu'un.
5: Tu sais.
1: Je n'ai jamais été aussi
5: heureux que ce
1: oui,
5: matin.
1: Oui, premier bon. Point.
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0: Ah ouais.
1: Un peu comme celle-ci. C'était l'automne.
5: Un automne où il faisait beau.
1: Eh bien, ça te fait un point. Tu as 2. Bravo.
0: Ah là. Moi, je pensais que c'était ça.
1: L'automne sera mort.
0: Vous voulez le refrain? Attendez, je lui cale sur ma casquette.
1: Toute ma vie.
0: Je remonte.

0: c'est à Céline.
1: Céline, notre collectionneuse de dés à coudes. Vous le saviez, ça, Valérie?
0: Non, je ne le sais pas.
1: Vous n'êtes pas au courant, vous ne savez pas tout des candidats. Céline collectionne les dés à coudre avec la photo des lieux que tu visites. Alors, quelles sont les destinations?
2: Ah, ben ça, c'est quand je partais en vacances. Je trouvais toujours un petit souvenir à ramener, un petit dé à coudre. Voilà, c'était mon petit souvenir, ça me faisait plaisir.
1: Alors, tu as été en Belgique, voilà. En Suisse, tu as ramené un dé à coudre de Londres aussi?
2: Oui, tout ce que j'ai pu faire. Ouais. Donc, surtout, les pays aux frontières de la France. Voilà, et
1: oui, parce
2: bien sûr, forcément, beaucoup de dés français.
1: Oui, parce que tu ne pars pas, tu n'aimes pas l'avion, hein, tu n'as jamais. Prendre l'avion.
2: Oui, enfin. Ça me fait peur. J'ai jamais pris. J'aimerais bien prendre un jour l'avion.
1: Oui. Ah, t'as jamais pris l'avion. Je te le souhaite parce que t'as été à Rome avec tes élèves. Là, c'est au moins 15 heures de bus. Là, c'est loin, ça, un peu.
2: Oui, il y a une bonne journée de bus.
1: Oui, je te confirme, je l'ai fait. Bon, Céline, voici ton quiz. On est sur les chansons d'été. Ça va rappeler plein de souvenirs à plein de gens. C'est les jolies colonies de vacances de Pierre Perret. Alors, la chanson s'arrête à deux reprises. Le poète identifie les endroits où il manque des mots. On y va.
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1: vous écris une petite poète, pour pas que vous fassiez de mouron. 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Top chrono, quels sont les deux mots manquants?
2: Je vous écris au hasard.
1: Je vous écris
2: une petite lettre.
1: Et j'ai que 8 ans, je me...
2: Je me souviens.
1: Vérifions.
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1: C'est la bafouille. La bafouille.
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1: Ah là là.
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1: Je me débrouille. Oh là là.
4: Vous
1: voulez le refrain aussi? Allons-y.
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5: Merci papa, merci maman.
0: Pouette.
1: Oh, c'est dommage.
0: Allez, ça fait 2 pour Pierre, ça fait pas de points pour Céline. Et là, tout de suite, évidemment, c'est la réclame, mais pas que, comme d'habitude. C'est l'actualité dans toutes vos régions, grâce aux 44 locales de votre radio.
1: Youkaïli, Youkaïla.
0: Ici, à tout de suite.
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0: Et je vous rappelle que les candidats s'affrontent pour la finale de vendredi. Premier prix, c'est un bon de 2000 euros pour aller dans les clubs Bel en Bras. C'est magnifique, Donc ça, c'est super. C'est les vacances, quoi. Et puis, si vous ne gagnez pas les vacances au club Bel en Bras, vous gagnez la machine à café, Nespresso de Malongo, 32 dosettes, 6 verres en verre. Jingle, on reprend. Pierre est en tête avec 2 points. Céline n'a pas de points. Pierre, je le rappelle, joue avec ICI Saint-Étienne. Il vit à Saint-Chamond. Il est retraité, mais il a bossé dans la banque. Et Pierre, il a connu un braquage. Ouh. Voilà. Et oui.
10: Oui.
0: Il était au guichet. Oui. C'est les vacances d'été, un peu comme en ce moment. Il y a un stagiaire anglais qui parle pas français. Il y a 2 mecs cagoulés qui rentrent dans la banque armés. Évidemment, les mecs, ils braquent le stagiaire, ils lui demandent de l'argent. Et du coup, vous avez donné les sacs, vous avez écouté. Et qu'est-ce qui s'est passé quand ils sont repartis? Que vous a demandé le directeur de la banque?
10: On était tellement pris dans le mouvement parce qu'ils sont visés par les armes un petit peu. Et quand ils sont partis, le directeur s'est levé de son bureau, il nous a dit, courez-leur après pour leur numéro d'immatriculation de la voiture, et on a suivi avec le... On leur a couru après avec le jeune Anglais.
0: Non mais attends, le mec vous dit d'aller courir pour...
10: Oui.
1: C'est quoi?
10: Oui, j'ai un souvenir. C'est,
0: mais ouais, c'est dingue, il est fou ce directeur de la banque.
10: Et il a la retraite depuis.
0: Bah, j'espère bien, oui, parce que...
1: Ils étaient peut-être armés, c'est dangereux quand même. Hein.
0: Mais c'est pas qu'ils étaient peut-être, ils étaient armés.
1: Ils
0: les ont braqués. Tu écoutes ce que je dis ou t'es sourd?
1: Non, j'ai pas retenu l'arme, là.
0: Il l'a même dit, j'étais hypnotisé par les armes. Je t'ai dit, ils ont braqué.
10: Ah oui, oui.
0: Donc du coup, tu leur as couru après?
10: Eh oui, oui, oui, oui. Alors, on s'est arrêté quand on a vu la voiture, on a pu relever le numéro d'immatriculation. Elle était à, on va dire, 70 mètres de l'agence, à peu près.
0: Ouais.
10: Il y avait pas mal de monde, hein. C'était dans le centre commercial de le centre du à Saint-Étienne. Et c'est vrai que c'était un petit peu inconscient. Mais on s'en est aperçu après, en fait. Dans le mouvement, on a suivi et voilà.
0: C'est vachement courageux. En tout cas. Je ne pense pas que j'aurais couru après la voiture. J'aurais dit au directeur d'y aller tout seul comme un grand. Voilà. Non, mais je te jure. Alors. Là, tu es en tête avec 2 points. Je te propose, moi, d'en marquer 3 de plus avec la question à choix multiples. Je pose la question, je te propose des réponses. Et puis, évidemment, mon top chrono, tu auras 10 secondes pour me donner ton choix. Tiens, on écoute Désirless.
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0: On va parler de voyage. Je vais te poser la question. Quel pays étranger est le plus visité par les Français? Écoute bien. La Grèce, la Turquie, l'Espagne, le Dami d'Hollande. Quel pays est le plus visité par les Français? Grèce, Turquie, Espagne, Dami d'Hollande. Top chrono, 10 secondes.
10: Ah, je veux dire l'Espagne.
0: Eh bien, sache que tu as bien raison, parce que c'est l'Espagne.
1: Ah oui.
0: En 2024, 19 millions de Français ont séjourné en Espagne. C'est la destination étrangère préférée, bien avant l'Italie et l'Angleterre. Et voilà, donc c'est magnifique. Tu pars où, toi, en Espagne cet été? Moi, j'y vais. Voilà.
1: Pierre,
10: je rentre d'Espagne, moi.
0: Je sais, alors, t'es rentré dans la nuit pour nous, tu nous l'as dit.
1: Ça va faire plaisir à tout le monde.
0: Moi, j'adore l'Espagne. Can't wait pour partir là-bas pour mes vacances.
1: Céline, alors je vous rappelle que tiens, en parlant de vacances, Céline n'a jamais pris l'avion, donc Céline n'a jamais pu aller vraiment, vraiment loin pour le coup. Il y a eu Rome, il y a eu l'Espagne. T'as quand même été en Espagne du coup, Céline?
0: C'est pas loin l'Espagne.
2: Oui, en frontière.
1: La frontière espagnole.
2: Avec la France, quoi.
1: Ok. Ouais. Je sais pas, au Pertus, à Ronquera, t'as été où, tu sais?
0: Non, la Jonquera.
1: Bah, c'est une frontière.
2: Après, du côté du Pays Basque aussi.
1: Ouais.
0: Tu sais ce que c'est, la Jonquera?
1: Eh ben, c'est la frontière.
0: Oui, mais
1: tu parles sais... le Pertus, la Jonquera.
0: D'accord, mais tu sais ce que c'est, la Jonquera? C'est pas une destination pour des vacances, hein?
1: C'est pour amener des trucs comme ça, non?
0: Pas du tout. Tu c'est vas regarder ce que c'est, la Jonquera. Je t'expliquerai pendant la pub.
1: J'ai ramené des boîtes de trucs, quoi.
0: T'y étais? Oui. Eh ben, on va en parler pendant la pub et je vais appeler ta femme.
1: Pourquoi?
0: Voilà, bonne soirée.
1: Ah bon? Ah, c'est un truc comme ça?
0: Allez.
1: Non, mais j'étais jeune, je m'en souvenais pas. Je savais pas. Bon, alors, on voudrait rencontrer Emmanuel Macron. Alors, excuse-moi, on a déjà la présidente du Dami d'Hollande. Je vois pas pourquoi tu vas voir un autre président. Pourquoi tu veux rencontrer Emmanuel Macron?
2: Oh, ben j'ai des fois des questions à lui poser, j'aurais directement la réponse. Voilà.
1: Mais quel type de questions, qu'est-ce que tu voudrais lui poser comme question?
2: Ah, ben des questions forcément en lien avec mon métier sur l'éducation nationale.
1: Ah.
2: Puis d'autres questions sur la façon de faire. Voilà, pourquoi est-ce qu'il fait comme ci ou comme ça?
1: Bien sûr, je crois qu'on est nombreux à vouloir lui poser des questions.
2: Éventuellement des idées.
1: Bien, évidemment, des idées, des axes de travail. Écoute, dépêche-toi, il reste que quelques mois hein, pour le coup. Céline, étudiante à Rouen il y a quelques années, qui rentrait le week-end chez ses parents vers Dieppe en Twingo. Souci avec le Twingo?
2: Oh oui, plusieurs choses avec la Twingo. L'arrivée, plusieurs aléas.
1: Ouais, le pot d'échappement quand même, c'est décroché, c'est pas mal là.
2: Et alors, oui, première fois, c'est la première aléa, le pot d'échappement sur l'autoroute.
1: Bah oui, si tu l'as traîné sur quelques mètres, bah tu m'étonnes, sur la bande d'arrêt d'urgence. On a voulu t'aider, mais bon, lui-même a décroché le pot d'échappement et puis ça fait un bruit de casserole. Ça a été l'horreur.
0: La Twingo, tu sais, c'est...
1: Voilà, on n'est pas... Attendez, il y a d'autres histoires de Twingo, je vais vous en parler dans un instant.
0: Il y a d'autres histoires de Twingo.
1: Ah, il y a d'autres histoires de Twingo. Elle a eu que des problèmes avec la Twingo.
0: God, il faut changer de voiture.
1: Faut arrêter avec Renault. C'est pas mal Renault, mais bon. Question à choix multiples. Voici Michel Fugain.
12: C'est la fête.
1: Parmi ces prénoms masculins, lequel est fêté ce mois-ci, c'est-à-dire au mois de juillet? Au mois de juillet, y a-t-il Olivier, Jacques, Valentin ou Valérie, qui est aussi un prénom masculin. Top chrono, 10 secondes. Est-ce que ce mois-ci, on fête les Olivier, les Jacques, les Valentin ou les Valérie?
2: Olivier.
1: C'est quand la Saint-Valéry?
0: Elle a dit Olivier. La Saint-Valéry, c'est le 28 avril.
1: Bon, alors déjà, c'est pas Valérie, on l'élimine. T'as dit Olivier?
0: Ouais.
1: Eh non, ouais. Eh non, c'est Jacques. La Saint-Jacques, c'est des briques. Eh oui, eh oui. 25 juillet. Eh oui. Pas de Valentin. Le Valentin, c'est le 14 février.
0: Évidemment.
1: Et Olivier, j'en sais rien du tout, mais c'est pas en juillet, en tous les
0: cas. Bah, Olivier, je sais pas.
1: Je sais pas quand est-ce que c'est Olivier.
0: Bon, écoutez, voilà. Je n'ai pas d'Olivier dans mon.
1: Bon, on va vérifier.
0: Donc, Pierre, c'est un 5. Céline. C'est un zéro.
1: Et pour, c'est dommage surtout.
0: Pour te consoler, on va écouter Julien Clerc. Ce n'est rien. Ce n'est qu'un score. Tu vas peut-être te rattraper. Julien Clerc, vous écoutez ici. Ce n'est rien. Je vous aime. À tout de suite.

0: Ce n'est rien, Julien Clerc, 12h41, c'est l'été, c'est le mois de juillet, c'est le mois d'Otake, c'est Valérie, c'est moi, c'est nous.
1: Oh là là,
0: c'est la vie.
1: Hey, jingle.
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0: Céline,
2: on est au taquet.
0: Céline. Toute l'équipe de Taquet s'excuse, platement, lamentablement, car après vérification avec Maître Coupez, Maître Kikandon et l'ensemble de la team, on s'y est mis à 14. On a découvert que Olivier était bien célébré le 12 juillet dans un calendrier qui est tout à fait normal. On l'a vérifié avec plusieurs sources. C'est une petite coquille, ça arrive parfois, et c'est une bonne nouvelle pour toi, puisque tu encaisses 3 points. Voilà, bravo Céline.
1: Et oui, parce qu'en fait, je pense qu'il y a eu une petite coquille dans la formulation de la question. La question, c'était parmi ces prénoms, lequel n'est pas fêté en juillet, et effectivement c'est Jacques, parce que... Non, je déconne. J'essaie de défendre nos auteurs qui font une énorme connerie.
0: On les salue, on en profite pour les remercier.
1: Ouais, on les remercie, ouais, mais là ça. Les gars, franchement, c'est l'archouma total. Céline, t'as 3 points. T'as pas une quiche. T'as 3 points, ma quiche Lorraine. Ouais. Pierre a 5 points, et toi t'as 3 points. Voilà, alors... Pierre, qui, je le rappelle, joue avec ici Saint-Étienne, qui a 66 ans, qui habite à Saint-Chamond. Eh bien, notre Pierre, il a été bénévole au Resto du Cœur. Alors, il y avait les Restos du Cœur où, à Saint-Chamond ?
3: Tout à fait, oui. Enfin, quand je suis arrivé à la retraite, bon, ça fait 2 ans, il fallait que je trouve quelque chose pour m'occuper.
1: Ouais.
3: Donc, j'ai trouvé un groupe qui était super sympathique et voilà. Et donc c'est le mardi et le jeudi matin. Alors j'ai dû interrompre parce que j'ai eu des petits soucis de santé. Et je pense que je reprendrai bientôt, je pense.
1: Eh ben
3: voilà.
1: Génial.
3: Et pendant 1 an, voilà, j'ai fait.
1: Eh ben c'est bien.
3: C'est pour la bonne cause.
1: Eh ben oui, c'est pour la bonne cause. Ouais. C'est même d'une tristesse sans nom que ça existe toujours. Même si on est heureux qu'ils existent, normalement ça devait être un petit peu temporaire.
0: Comme et ici est la radio officielle. Exactement. Partenaire des Restos du Cœur.
1: Alors, comme ça, on voyage beaucoup. Hein. Allez, on a voyagé à Madère, la Crète, la Corse. T'adores les îles, ça.
3: Oui.
1: Voilà. T'as été aux États-Unis parce qu'il y a ton fils qui étudie là-bas.
3: Alors, qui étudie, qui est rentré en Norvège maintenant, en Pays-Bas, excuse-moi.
1: Alors, attends, ton fils, il a étudié aux États-Unis.
3: Il a fait son doctorat aux États-Unis, oui.
1: Il fait quoi, ton fils?
3: Il travaille dans la nutrition animale.
1: Eh ben voilà, donc voilà. T'adores. Alors après, tu as été en Norvège aussi, puisque ton fils était là-bas, et tu as été carrément en voiture.
3: Tout à fait, oui. On avait chargé, j'avais un 3008, on avait chargé le coffre de toit du 3008 pour amener des denrées alimentaires, parce que c'est très cher là-bas en Norvège, et comme il était étudiant, le pauvre, il n'avait pas beaucoup d'argent, donc voilà.
1: T'as ramené les saucissons, les fromages et compagnie, quoi.
3: Voilà, des bonnes choses.
0: Oui. Je vais vous en ramener, moi, cet été de Norvège. Des petits saucissons pour vous, Valérie. Mais j'y vais, mon Norvège, je vous ramène des fromages, si vous voulez.
1: Dès qu'il peut ramener la conversation à lui, il la ramène.
0: Non, mais je voudrais bien savoir si c'est sympa, la Norvège, d'ailleurs.
1: Bah oui, c'est sympa, la Norvège.
0: C'est bien, Pierre.
3: Ah, c'est super, c'est super. Les grands espaces, c'est...
0: Par contre, il a dit que c'est cher.
3: Ah oui, la vie est très chère.
0: Oh mince.
1: Le mec n'a pas pris du tout une destination pour lui, c'est-à-dire qu'il a pris une destination où le moindre steak coûte 50 balles.
0: Bon, je vais aller en Auvergne.
1: Voilà. Alors, mon petit chat, tu es en tête avec 5 points. Je vais te proposer immédiatement de marquer 5 points de plus avec la question cash. Tiens, je vais te mettre une petite chanson magnifique.
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1: Alors,
0: c'est
1: Internet,
0: vrai que bien celle-là.
1: Je m'y attendais pas, hein, que Dany Briand sorte une chanson qui s'appelle Internet, c'est très chouette. C'était pas dans mon bingo. Bon, enfin, écoute. Bien, alors, nous allons parler d'Internet, nous allons parler de couleurs. Je vais te demander, de quelle couleur est la dernière lettre du logo de Google? Donc Google, la page d'accueil Google, il y a des couleurs. Quelle est la couleur de la dernière lettre du logo de Google? Le logo de Google, c'est un peu chiant à dire. Top chrono, 10 secondes. Le logo de Google.
0: Tout l'été. Le logo de Google.
1: T'as dit quoi?
0: Logo.
3: Jaune.
1: T'as dit jaune? Alors, la dernière lettre est rouge. Voilà, bleu, rouge, jaune et vert. Le E final est rouge comme le deuxième O. Voilà. Mais écoute, pas de points.
0: Bon, Céline qui est avec nous en Normandie, qui est prof de maths, qui est en vacances, qui cuisine, qui revisite des bons petits plats, qui rêverait de prendre l'avion pour voyager un petit peu plus et qui aimerait aussi rencontrer Emmanuel Macron. Mais on l'a évoqué tout à l'heure, on a des soucis avec sa Twingo. Eh oui, des moments où c'est pas facile sur l'autoroute avec le pot d'échappement qui se décroche, la bande d'arrêt d'urgence, tout ça. Mais c'est pas tout. Tu te l'es fait voler aussi ta Twingo.
5: Eh oui, j'en avais plus.
0: Alors, qu'est-ce qui s'est passé?
5: Ben, en fait, avant d'avoir mon concours, je faisais des remplacements en tant que professeur. Et puis, c'était une journée où il y avait. Ben, c'était une journée de grève. Et puis, moi, comme c'était mon premier remplacement, j'ai pas osé faire grève. Je me suis dit, je vais aller travailler quand même.
0: Ouais.
5: Donc, je me suis garée sur le parking de. À l'époque, c'était un lycée.
0: Oui.
5: Je me gare sur le parking du lycée. Et puis, le midi, je me suis dit, bon, je vais reprendre. J'avais mon petit pique-nique qui était dans ma Twingo, donc je vais à ma Twingo pour chercher mon pique-nique. Et là, j'avais plus de voiture.
0: Oh.
5: Donc là, grosse panique. Donc je me refais tout le film, hein, depuis le matin. Je me vois arriver, je me demande est-ce que je suis bien garée là, quand même.
0: Oui, oui, bah, c'est normal, bien sûr.
5: Et là, ben oui, non, j'étais bien garée là, sauf qu'il n'y a plus rien.
0: Mais t'as pleuré, tu t'es mis à pleurer. Bah, oui.
5: Ah ben oui, là...
0: Bah, ça commençait mal. Hein.
5: Maintenant, je rigole.
0: Bah, oui, mais c'est pas drôle. Mais c'est pas fini. D'autres aventures avec la voiture. Alors cette fois, c'est la Clio. On reste toujours sur du Renault, hein. On est fidèles. Qu'est-ce qui s'est passé? Tu t'es garée à Rouen pour faire des courses, et puis...
5: Voilà, donc je me suis garée à Rouen, je voulais faire des courses, et j'ai mis mon cartable derrière mon siège. Et puis, quand je suis revenue, ma fenêtre arrière était cassée et je n'avais plus de cartable.
0: Ah ouais, toi, t'as pas de chance et tu t'es fait piquer les copies des élèves. Pas cool, ça.
5: Eh oui. Oh. Et coup de chance, quand même, c'est qu'on a retrouvé le cartable.
0: Ah bah, tant mieux pour les élèves.
5: Voilà, ouais, parce qu'en plus, j'avais corrigé les copies. Hein,
0: ouais.
5: J'ai dit, j'ai corrigé. Et...
0: Prends un vélo, hein, parce que là, t'en arrives des choses, toi. Allez, oublions tout ça et passons à la question qui va peut-être te permettre de marquer 5 points. Question cash, ça va être très rapide. Qu'est-ce qu'un mocktail? Top chrono, 10 secondes. Un mocktail.
5: C'est un cocktail.
0: Oui.
5: Un cocktail avec quelque chose, mais je ne sais plus c'est quoi. Un mocktail.
0: Alors, c'est plutôt un cocktail
5: entendu,
0: sans. C'est un cocktail sans alcool. Un mocktail.
5: Ah oui, non, mais qu'est-ce qu'on fait
0: quand t'as l'alcool? Eh ouais, il a été popularisé comme le Virgin Mojito, Virgin Pina Colada, avec modération, tout
1: bien,
0: ça.
1: Bien, allez, ça fait 5 pour Pierre, 3 pour Céline. Dommage. Et là, tout de suite, on écoute Amir à l'imparfait. Vous écoutez ici, c'est une nouveauté. À tout de suite, mes petits chats.

0: parfaite pour moi.
1: Je sais pas comment il a deviné tout ce que je pense de Valérie Damido. Fait que je te considère comme parfaite.
2: Oui, allez.
1: Elle est parfaite, mais parfaite.
2: Envoyez-moi la réclame.
1: C'est un compliment, prenez-le.
2: Oh, la réclame.
1: Oh, celle-là, alors.
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2: Et ici, nous sommes avec Pierre qui a 5 cellules.

0: Mais Maître
1: Gims, Gims. D'ailleurs, on l'appelle plus Maître, il paraît.
0: Ouais, on l'appelle Gims, Gims maintenant. Gims. C'est comme ça. Mais oui, voilà. Bien, mon chat, c'est l'heure de ton bingo. Voilà, il faut que tu cartonnes, il faut que tu marques ici. C'est les verts, tout ça, rapport A. Donc, à mon top chrono, tu vas avoir 10 secondes. 10 secondes, et c'est très court. C'est vraiment très court. Concentre-toi bien, chouchou. Tu as 10 secondes pour me donner un maximum de races de chiens. Toutes les races de chiens que tu connais. C'est parti. Top chrono, 10 secondes.
2: Berger allemand, chihuahua, caniche, yorkshire, malinois.
0: Tu m'en as donné 5. Il y avait les cockers, les teckels, les staffs, les pitbulls, les bergers australiens, les dogs, les dobermans, les danois, les dalmatiens, que sais-je. Tu m'en as donné 5.
1: Céline, juste avant de jouer, une dernière petite anecdote sur ton côté chèvre. Toi qui es en Normandie, un jour t'es parti de Rouen jusqu'en Seine-et-Marne pour faire les magasins. Parce que t'as bien marché, t'es tombé sur des chaussures de rando. Alors tu t'es dit, c'est une belle occasion. Et du coup, t'as acheté. Mais qu'est-ce qui s'est passé?
3: Eh ben, je ne les ai pas pour moi tout de suite, hein. Je les ai ressortis 2 ou 3 mois plus tard, quand j'en avais besoin. Et là, je me suis aperçue d'un truc, n'importe quoi, c'est que j'avais acheté 2 pieds gauches. Comment est-ce possible? Je me dis, comment j'ai pu faire ça?
1: Voilà. C'est plutôt le vendeur ou la vendeuse qui t'a mis de chaussures gauche dans la boîte. Quoi.
3: Dit, c'est quand même bizarre à la caisse, ils ne se sont même pas aperçus du problème.
1: Oui. Et puis,
3: alors, j'ai rappelé le magasin et je leur ai demandé s'ils n'avaient pas mon pied droit.
1: Ah, oui. Et alors
3: bon, ils avaient mon pied droit. J'y suis retournée. Pour échanger un pied gauche contre un pied droit.
1: 200 km pour aller récupérer le pied droit parce que c'était à 200 bornes de chez toi. Quelle histoire incroyable. Céline, jouons tout de suite avec ton bingo. Le bingo, celui qui marque le plus de points, il prend 10
0: on
1: points.
0: On l'encourage pas avec une chanson.
1: Ça, écoutez, ça va, on va encourager. Allez, on encourage. Je vous rappelle qu'elle a toujours froid.
0: Bye.
1: Et que donc Marie Carré, c'est une de ses chansons préférées.
0: Marie Carré.
1: Ouais, bah allez, c'est ça.
0: Ça, ouais. Marie.
1: Exactement. Alors, 10 points. Pour prendre les 10 points, il faut faire plus que lui. Il a fait 5. J'ai besoin de 6 bonnes réponses. Avec ça, tu reviens vendredi. D'accord?
3: D'accord.
1: Il me faut 6 bonnes réponses. Je te demande un maximum, en 10 secondes, de races de chats. Maximum de races de chats. Top chrono. On y va.
3: Chat siamois, berlinois, chat angora, chat d'égout, chat de ville,
0: chat d'égout, non, chat de gouttière.
1: Non, c'était bien parti. Il y avait le norvégien, le sphinx, le chartreux, le bleu russe, l'abyssin, il y avait le British Shorthair, l'angora.
0: Le Maine Coon.
1: Ah là, ça suffira pas.
0: Bien.
1: Ah,
3: je n'y connais pas trop. Bien qu'en chat, ça aurait été plus facile.
1: C'est pas grave.
0: Pierrot, t'as compris que vendredi, c'est toi qui allais tenter de gagner avec nous le séjour au Club Bellambra de 2000 euros.
4: Oui, bah, effectivement. Bah, bravo Céline, quand même.
1: Merci.
0: Bah, bravo Céline. Pierre, c'est toi qui t'en... Et voilà. Bien, mes chéris, bravo. Vendredi... Moi, j'ai déjà 3 candidats. Peut-être que...
1: Peut-être. Aujourd'hui, peut-être.
0: Ou un jour, ou demain.
1: Et alors, demain.
0: Voilà. Bon, allez, c'est pas grave.
1: Vous n'allez pas me faire le grand chelem, quand même, avec 4 candidats à la fin de la semaine.
0: Je remercie Céline à la réalisation. Je remercie Laurie à la
1: technique. Vous enlevez ce petit rire, là, qui m'énerve.
0: Je remercie le professeur Coupez.
1: Ouais.
0: Voilà, Sadika au standard. Et je remercie, bien sûr, Éric Bastien. Voilà, allez, je vous embrasse, je vous aime. À demain, la France. Ne seriez-vous pas à bout, chers amis?
1: Totalement.
0: Je peux pratiquer une consultation.
1: Sauvez-moi,
0: avec
1: s'il vous plaît.
0: Un petit sevrage, l'un et l'autre.
1: Ah, mais vous savez, c'est comme dans la MAF, hein. Je l'aurai un jour. Hein.
0: Bon, c'est ça qu'on aime aussi, c'est cette complicité, les amis. Écoutez, après l'information, je vous parle de l'adaptation de l'agriculture au changement climatique. En tout cas, des tentatives d'adaptation avec une chercheuse de l'INRAE qui, vous aussi, sont temps à réfléchir à l'avenir. Et ça nous fait du bien, c'est du concret.
1: C'est Wendy Bouchard qui parlait, on l'a pas dit.
0: Bonne émission, bisous, à demain.
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0: Et oui, c'est
1: oui.
0: Encore moi qui ai gagné aujourd'hui.
1: Et oui.
0: Et vous écoutez ici la meilleure des radios. Je vous aime, je vous kiffe, il est 13h.
1: Demain, c'est ma dernière chance. Soyez là, je vais tout donner. 13h, Wendy Bouchard.
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0: Bonjour à tous, merci d'être à l'écoute de Ma France avec nos journalistes mobilisés au cœur de l'actualité. D'abord sur les terres sartoises, nous sommes à la Flèche pour le lancement de la campagne de Marine Le Pen qui continue de se dire innocente.

0: qui se lance libre est éligible, dit-elle, dans la course à la présidentielle. Nous sommes sur place pour ce déplacement symbolique et on se projette sur les suites judiciaires de son pourvoi en cassation, sur le pari qu'elle prend comme candidate pour l'Élysée. Qu'est-ce que cela change pour sa popularité? Analyse à suivre de Frédéric Dabi de l'IFOP. À la une, évidemment, la lutte tenace contre les incendies qui a coûté la vie à un pompier volontaire de 22 ans ce matin en Savoie. Ses camarades lui rendent hommage dans ce journal de la Normandie au Roussillon où 5000 hectares de nature ont été ravagés. La chaleur qui accable l'environnement, on en parle à 13h15 avec notre invitée, chercheuse à l'INRAE, qui travaille à l'adaptation des pratiques agricoles face au réchauffement climatique. Les organismes à rude épreuve, sous plus de 33 degrés, là c'est le sort des coureurs du Tour de France. Cinquième étape ce mercredi entre Lannemezan et Pau. Et puis le journal du Mondial, à la veille du match des Bleus face au Maroc, 22h demain en direct de Boston pour une place en demi-finale. Ce fut l'annonce politique d'hier soir. Marine Le Pen est donc pour la quatrième fois candidate à l'élection présidentielle et elle a lancé ce matin sa campagne dans la commune de La Flèche, ville sartoise ravie par le RN aux dernières municipales. En se pourvoyant hier en cassation, sa peine d'un an de prison ferme sous bracelet électronique est suspendue. C'est donc libre qu'elle se présente aux Français avec Jordan Bardella pour ce premier déplacement riche en symboles, Hélène Terzian.
1: Absolument, et c'est ensemble que les deux leaders du RN ont été déposés en voiture au cœur du centre-ville où c'est jour de marché aujourd'hui sous ce grand soleil. Image d'unité volontairement affichée. Marine Le Pen, Jordan Bardella sont arrivés tout sourire malgré un comité d'accueil particulièrement sonore. Des militants de la France insoumise, des écologistes les ont accueillis avec des bruits de casseroles. Certains ont hurlé Marine en prison. Des soutiens frontistes ont répondu Marine présidente. Au lendemain de sa décision de se lancer, elle est venue justifier son choix, ce pourvoi en cassation qui lui permettra pour le moment de faire campagne sans bracelet électronique. Non, elle ne cherche pas à gagner du temps, dit-elle.
2: Je ne joue pas à la montre, je suis une citoyenne qui use de ses droits. Car je suis innocente des faits qui me sont reprochés. Mais je vous rappelle que la cour d'appel m'a rendu mon éligibilité.
1: À côté d'elle, forcément, Jordan Bardella acquiesce en costume. Le revoilà relégué à son rôle de numéro 2. Thierry, qui est un électeur du RN, qui regardait cette scène, a d'ailleurs carrément regretté le choix de Marine Le Pen.
3: S'il voulait vraiment que le Front National passe, il aurait mieux fallu qu'elle lui donne un coup de main. Mais pas qu'elle se présente.
1: Pas de quoi en revanche décourager au contraire les plus marinistes ici. Virginie est très satisfaite de voir sa championne se lancer dans l'arène.
4: Elle a raison, tout le monde est pareil, de toute façon tout le monde vole dans les caisses quoi.
5: Vous pensez pas qu'elle va être embêtée comme ça pendant toute sa campagne?
4: Bah si, je pense, c'est si aussi ouais. Mais bon, on verra bien.
1: On verra bien, c'est justement ce qu'a dit Marine Le Pen hier soir sur le plateau de TF1 lors de sa première allocution après sa décision de se lancer dans la campagne lorsqu'elle était interrogée sur l'issue finale de toutes les procédures judiciaires à son encontre.
0: Merci Hélène Terzian sur le terrain sartois avec Marine Le Pen qui paraît donc libre et libérée, qui assure qu'elle ne fera pas campagne sous bracelet électronique car elle décide de se pourvoir en cassation, ce qui suspend, vous le répète, l'arrêt d'hier. Nicolas Joly, cela reste une prise de risque judiciaire.
6: Effectivement, parce que la Cour de cassation peut, comme son nom l'indique, casser l'arrêt de la Cour d'appel si elle juge qu'il n'est pas conforme au droit. On rappelle que Marine Le Pen clame toujours son innocence, mais coupable ou non, sa peine est désormais, comme vous le disiez, suspendue le temps que la Cour de cassation examine son dossier. Et ça pourrait prendre du temps, 18 à 24 mois en moyenne, ce qui lui laisse donc le temps de faire campagne sans bracelet et d'obtenir l'immunité présidentielle si elle accède à l'Élysée. Pour son avocat, maître Rodolphe Bosselu, ce pourvoi n'est donc pas un moyen de gagner du temps.
7: C'est un pari, l'aléa judiciaire, il est permanent. Alors de ce point de vue-là, c'est peut-être un pari, mais il faut aller au bout de la démarche. Et Madame Le Pen considère que son innocence mérite qu'elle aille devant la Cour de cassation.
6: Alors ce pari est-il risqué? Si la Cour de cassation rejette son pourvoi avant l'élection, Marine Le Pen pourrait donc se voir poser un bracelet électronique en pleine campagne. Imaginez la scène, ce serait en termes d'image catastrophique. Mais là encore, la candidate pourrait abattre une dernière carte, demander au juge d'application des peines de suspendre sa peine, de ne pas lui poser le bracelet en vertu d'un article du Code de procédure pénale. Pour les peines inférieures ou égales à 2 ans pour motif d'ordre médical, familial, professionnel ou social, Difficile, en effet, d'imaginer un juge d'application des peines prendre la responsabilité de refuser cette demande à quelques mois du scrutin. Le pari de Marine Le Pen n'est donc peut-être pas si risqué que ça.
0: Merci Nicolas Joly pour ces explications qui éclaircissent le sujet dans la ligne de la Cour d'appel de Paris, c'est-à-dire la prise en compte de la liberté des candidatures et de la liberté de choix de l'électeur, avec cette peine donc revue par la Cour à la baisse pour la condamnation de Marine Le Pen. Regardons dans Ma France maintenant la lecture politique et sondagière de cet événement avec le directeur général de l'IFOP. Bonjour Frédéric Dabi.
8: Bonjour Wendy Bouchard, bonjour à tous.
0: Frédéric, Marine Le Pen prend le risque, elle fonce. Alors elle anticipe tout de même en disant ce matin dans la Sarthe, je ne vais pas passer la campagne présidentielle à vous faire des analyses juridiques. Est-ce que ces affaires, cette épée de Damoclès en quelque sorte, peut nuire à sa campagne et à sa popularité, Frédéric Dabi?
8: Alors, on le verra à travers les premières enquêtes. En tout cas, il y a un risque de brouillage. On se souvient de la campagne de François Fillon, sous casserole, une incapacité pour lui à déployer ses thèmes et sa campagne. Mais c'est un contexte différent pour Marine Le Pen. Elle est à la tête, elle est candidate, comme vous l'avez dit, pour la quatrième fois. C'est la neuvième candidature d'un Le Pen sous la Ve République. Il y a quand même une force de propulsion du Rassemblement National, et je dis à dessein Rassemblement National parce que pour beaucoup d'électeurs RN, on l'a entendu dans votre micro-trottoir, c'est un vote d'alternative. C'est eux contre les autres. C'est sortons les sortants. C'est on n'a jamais essayé le RN. Pourquoi pas elle? Elle fera pas pire que les autres. Et c'est vrai également, on se souvient de la campagne de Jacques Chirac en 2002. Jacques Chirac était très encerclé, encore plus que Marine Le Pen, par des affaires, ça ne l'a pas empêché de gagner très largement. Les Français sont moins sur une logique du tous pourri que de tous impuissants. Impuissants à résoudre des problèmes, la dette, l'insécurité, l'immigration, toute une série de sujets sur lesquels Marine Le Pen apparaît crédible, car vierge, si je puis dire, de toute responsabilité.
0: Et c'est une candidature et c'est une présence, Frédéric Dabi, qui forcément fait mal, en particulier aux candidats de droite. On rappelle que le parti, le RN, est très solidement implanté. On est autour des 30% d'intention de vote à 9 mois de la présidentielle.
8: Oui, tout à fait. La dernière enquête IFOP fiduciale pour LCI et le Figaro donnait Marine Le Pen, quand elle était testée, à 32%. Entre parenthèses, Jordan Bardella était à 36% parce que pour beaucoup d'électeurs RN, il y avait un doute. Est-ce qu'elle pouvait être candidat? Beaucoup avaient anticipé ou intériorisé un empêchement de Marine Le Pen. Ce n'est pas le cas. En tout cas, il y a un socle très solide. Et on va dire, quittons les sondages à 9-10 mois du vote. Ils n'ont pas de vocation prophétique ou de pronostic, mais quand on regarde les résultats électoraux du RN depuis 2022, aux européennes, au premier tour des législatives, on est entre 30 et 33%. C'est le premier parti de France.
0: Merci Frédéric Dabi pour cette lecture aussi sondagère et politique, vous qui êtes directeur général de l'IFOP. Dans l'actualité également, ce drame en Savoie, la mort ce matin d'un pompier volontaire de 22 ans qui combattait cette nuit un feu de forêt sur la commune de Planet, près de Pralognan-la-Vanoise. Il a été tué dans un éboulement et la nation s'incline devant la mémoire de ce jeune homme. Voilà ce qu'écrit il y a quelques heures maintenant Laurent Nunez, ministre de l'Intérieur. Mélanie Tourdadre, pour ici Pays de Savoie, vous êtes évidemment sur les lieux tragiques de cet accident sur lequel le caporal Baptiste Gerfaud-Valentin était donc mobilisé. Mélanie.
9: Oui, l'émotion ici dans le hameau du Villard est immense, Wendy. La route départementale est coupée en direction de Pralognan. Pas un bruit à part l'hélicoptère qu'on vient d'entendre passer. Le caporal Baptiste Gerfaud-Valentin avait seulement 22 ans. Vous l'avez dit, il était arrivé hier soir vers 23h en surveillance, explique la préfète de la Savoie, Vanina Nicoli.
10: Ce matin à 7h15, un jeune sapeur-pompier volontaire de la Savoie, âgé de 22 ans, du centre d'incendie et de secours d'Albertville, est décédé en protégeant la route départementale 915 pour éviter que le feu ne dépasse cette route. Le sol est extrêmement instable. Le pierrier travaille sous l'effet de la chaleur de l'incendie. Et c'est d'ailleurs dans ces circonstances-là que le jeune sapeur-pompier est décédé. C'est un bloc rocheux qui l'a percuté.
9: Une cellule psychologique a été mise en place dès ce matin pour prendre en charge les collègues de Baptiste. Le colonel Terrien, chef de corps des pompiers de la Savoie, très, très ému, tient à lui rendre hommage.
11: Il participait en qualité de sapeur-pompier volontaire saisonnier à de multiples campagnes. Il était présent dans les stations. Il était toujours là, notre sapeur-pompier volontaire. Et il venait de réussir le concours de caporal de sapeur-pompier professionnel. Il allait faire de sa passion son métier.
9: Et malgré le choc, hein, vous l'entendez, et la douleur, 40 pompiers sont toujours mobilisés sur cet incendie du plané avec une vingtaine d'engins et un hélicoptère.
0: Merci Mélanie Tourdade en direct de cette commune de Planet pour ICI Pays de Savoie, et on s'associe évidemment à la peine de tous les pompiers qui perdent un jeune camarade courageux, valeureux, qui défendait sa nature, son territoire, une réalité qui nous rappelle que 80% des pompiers de France sont aujourd'hui volontaires et qu'ils vouent, à côté de leur famille, à côté de leur métier, du temps aux autres. Dans les Pyrénées-Orientales, justement, ils sont 800 à être mobilisés toujours pour venir à bout de l'un des plus gros incendies des 50 dernières années dans cette région. 5000 hectares ravagés, un feu qui ne progresse plus depuis hier, mais qui n'est pas encore fixé. Et à quelques kilomètres des flammes, le collège de la commune de Millas accueille des pompiers venus en renfort pour qu'ils puissent se reposer. Jules Hauss, vous avez pu rencontrer ceux venus de Normandie, très éprouvés, très marqués, eux aussi, par l'annonce de la mort d'un des leurs en Savoie.
12: Ils sortent de leur première vraie nuit de sommeil depuis leur arrivée dans les Pyrénées-Orientales dimanche, et elle fait du bien, selon le commandant Julien Payette, il est venu de Seine-Maritime.
13: Vous pouvez avoir des propagations et des sautes de feu de plusieurs dizaines de mètres. Vous pouvez avoir le feu qui vous entoure parce que vous êtes sur une partie haute et il est passé par l'arrière. Donc là, on a profité d'une nuit où on a fait reposer un peu les personnels parce qu'ils étaient engagés depuis plusieurs heures sur le sinistre.
12: Objectif d'étendre au maximum les organismes. Tous les pompiers sont en tongs et en claquettes. On entend quelques rires dans le gymnase, mais l'ambiance en a pris un coup ce matin, selon le capitaine Boutoil, après l'annonce de la mort d'un pompier dans les Alpes.
14: Dès que c'est paru sur les réseaux sociaux, ça fait vite le tour de la colonne, évidemment. On pense à ce qu'on vient de vivre ici et on se dit, voilà, ça peut arriver.
12: La victime était un jeune pompier volontaire, comme Joris, engagé ici.
15: Il y a des moments où c'est impressionnant. La peur, pas forcément, mais oui, c'est très impressionnant à certains moments.
16: Vous partez ? Merci.
12: Entretien interrompu, Joris et ses collègues doivent partir en urgence, ils sont appelés en renfort.
0: Et oui, nous sommes dans un contexte de risque maximal. D'ailleurs, les annulations de feux d'artifice se multiplient. Plusieurs communes du Loiret, de Normandie, du Puy-de-Dôme, de la Creuse, de la Drôme, mais aussi dans le Doubs, à Sochaux, exactement, où les mairies préfèrent jouer la prudence. Et en ce nouvel épisode caniculaire qui touche aujourd'hui 67 départements, faites bien attention aux crèmes solaires que vous achetez pour cet été. Une dizaine de crèmes sont en effet dans le collimateur de l'association Que Choisir. Des produits achetés sur des plateformes marchandes chinoises, et au bilan désastreux, Sophie Auvigne, voire dangereux pour notre santé.
17: Il en est passé des crèmes anti-UV dans les laboratoires de Que Choisir. L'association vient de fêter ses 75 ans. Pourtant, un tel résultat aussi calamiteux, c'est du jamais vu selon les experts de Que Choisir. Sur 10 références achetées sur Temu, AliExpress et Chine, 3 produits ont été éliminés d'emblée. En cause, la présence d'un ingrédient désormais interdit à la vente dans l'Union européenne, un perturbateur endocrinien qui peut agir sur la thyroïde et sur les œstrogènes. Pour les 7 autres crèmes, c'est simple. 6 d'entre elles sont sans effet ou presque contre le soleil, avec un indice de protection aux alentours de 2,20 dans le meilleur des cas, contre 30 ou 50 pour les crèmes classiques. Un seul produit sur 10 tient ses promesses, mais à l'aide d'un ingrédient jugé nocif pour la santé, selon Que Choisir, encore un perturbateur endocrinien à éviter autant que possible.
0: Merci Sophie, et n'oubliez pas l'application Yuka, par exemple, pour vérifier justement la bonne salubrité, si j'ose dire, de ces différents produits. La chaleur, elle fait suffoquer aussi les coureurs du Tour de France, sous 40 degrés pendant près de 200 km, pédaler dans ces conditions met les organismes à rude, très rude épreuve, avec des étapes en plein cagnard, comme la cinquième aujourd'hui entre Lannemezan et Pau, François Sauvestre.
18: Sur la ligne d'arrivée, au bout de l'effort, Ewen Kostiou, le breton de la Groupama FDJ, s'arrose le corps pour redescendre en température. Ces fortes chaleurs ne sont pas sans conséquences sur ses performances.
19: Bah, c'est vrai que quand on regarde les données, moi je me fie par rapport à ça, et bon, on voit qu'on est tous un cran en dessous, hein. Il fait tellement chaud, c'est impossible de tout le temps se rassasier au niveau eau, niveau poudre, tout ça. Donc c'est des situations de course très compliquées à manœuvrer. Ouais.
18: L'enjeu du ravitaillement est encore plus fort. L'Union cycliste internationale a donc décidé d'alléger temporairement les règles pour permettre aux équipes de transmettre plus de bidons pendant la course. Est-ce suffisant ? Non, répond une partie du peloton, dont le grimpeur Guillaume Martin.
20: J'espère que voilà, un jour il n'y aura pas un drame qui va faire que il va falloir prendre des mesures un peu plus drastiques, parce que pour l'instant, oui, c'est principalement des pansements qu'on met sur ces problèmes-là sans rendre vraiment la mesure du problème. mais il n'y a pas non plus 50 solutions.
18: Guillaume Martin, qui n'est pas le seul à mettre une certaine pression sur les organisateurs et surtout sur les diffuseurs télé, ce sont eux qui ont vraiment la main pour décaler les départs à des heures moins chaudes, plus tôt le matin ou plus tard le soir. Tout l'inverse de l'étape du jour qui s'élancera à 14h05 en plein soleil à Lannemezan.
0: Merci François. Après ce départ des Hautes-Pyrénées, cette cinquième étape du Tour de France prendra donc la direction de Pau, 158 km et un final promis aux sprinteurs. À côté du cyclisme, je n'oublie pas le foot évidemment, mais on y revient largement dans le journal du Mondial dans 10 minutes sur ICI, avec l'Argentine, avec la Suisse qui poursuivent l'aventure et nos Bleus qui se préparent demain 22h à Boston à affronter le Maroc. Ce sera un match en quart de finale.
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0: Et dans Ma France, à l'issue de cette actualité largement consacrée aux incendies et aux conséquences de la canicule, on donne la parole à ceux qui réfléchissent aux besoins de changements urgents pour affronter justement dans un avenir proche les épisodes de chaleur à répétition. Quoi qu'en dise le gouvernement, vous savez, les besoins urgents à l'hôpital, justement, dans les maisons de retraite, à l'école, dans les passoires thermiques, avec l'exemple de cette femme de 93 ans morte dans un logement social après avoir réclamé des années durant un simple volet. Il nous faut nous préparer et heureusement, des Français y travaillent. C'est votre cas. Bonjour Marie Launay.
21: Bonjour Wendy Bouchard.
0: Vous qui êtes directrice adjointe d'Agroclim à l'INRAE dans le domaine de l'agriculture, vous travaillez, Marie Launay, sur les changements climatiques dans ce domaine. Et d'ailleurs, avant de commencer très concrètement à nous expliquer votre travail, vous relayez un chiffre impressionnant. Entre 1947 et 2010, il y a eu entre 25 et 27 canicules. On enregistre le même nombre depuis 2010. Ça fait une série d'épisodes très compliqués à absorber par nos organismes, on le sait bien, mais par nos sols, par notre culture, par le vivant en général.
21: Oui, tout à fait. On est passé, finalement, pendant 60 ans, on avait une canicule tous les 2-3 ans. Et là, on a deux canicules par an. Et du point de vue de l'agriculture, en fait, le problème, c'est quand ces événements extrêmes, d'ailleurs, c'est pas, il n'y a pas que les canicules, il y a les sécheresses, il y a les inondations, quand ces événements extrêmes coïncident avec des périodes critiques du cycle des cultures. Donc, c'est ce qu'on a pu voir là au mois de juin, où on a pu avoir des impacts sur le remplissage des grains, des céréales comme le blé ou l'orge. Oui. Dans certaines régions, il y a probablement on va moissonner ou on moissonne des grains plus petits. On a des impacts sur la floraison des cultures de printemps, par exemple avec une stérilité plus importante du pollen. On a aussi des impacts dans sur les fruits et légumes avec des phénomènes de brûlure, ce qui rend les fruits et légumes impropres à la vente parce que la qualité compte énormément. On a aussi une augmentation du risque de feu agricole et puis la chaleur dans les serres aussi pour ceux qui travaillent justement en maraîchage. Donc on a pas mal de phénomènes comme ça qui ont un impact direct de la canicule sur nos cultures. Et on a aussi des impacts, je dirais, indirects ou en cascade, parce que finalement, ces situations, là on est quand même à la troisième vague de chaleur, rendent les situations de sécheresse plus précoces et plus fortes, puisque en fait, avec ces températures très élevées, on augmente l'évaporation et la transpiration d'eau, donc les sols s'assèchent. Et là, ça va réduire, ou ça réduit déjà, le fonctionnement, la croissance des prairies, par exemple.
0: Oui.
21: Donc, ça peut poser problème en termes de pâturage ou de récolte de foin pour cet hiver, pour le bétail.
0: Avec des pénuries sans doute attendues sur le foin, Marie-Laure,
21: oui,
0: on en est là
21: oui,
0: aussi.
21: Oui. Oui. Oui, oui, tout à fait. D'ailleurs, l'INRAE, avec Météo France et le ministère de l'Agriculture, ont mis en place, après 2003, un système de suivi de la production de ces prairies pour justement arriver à mieux anticiper ces problèmes de pénurie.
0: Oui, alors...
21: On a aussi des problèmes sur les arbres fruitiers, oui. Comme on a sur les forêts, c'est-à-dire des dégâts un peu irréversibles sur les vaisseaux qui conduisent la sève.
0: Oui.
21: Qu'on appelle des embolies, et là ça fragilise les arbres qui ensuite sont plus vulnérables face à des attaques, par exemple, d'insectes ravageurs. Voilà. Donc ça, c'est ces effets un peu en cascade.
0: Bien sûr, vous venez d'évoquer le terme de suivi, Marie Launay, et je voudrais qu'on se projette ensemble, parce que là, vous avez fait un constat, et c'est un constat qui est assez dramatique. Donc maintenant, comment vous aider justement cette nature, cette agriculture à devenir plus robuste? Alors, on emploie beaucoup le terme de résilient, mais à un moment donné, comment on y travaille justement, et quelle stratégie et quelle vision, Marie Launay, pour votre boulot à l'INRAE, en l'occurrence?
21: Alors justement, vous parlez de suivi, tout à fait. On a déjà, on étudie rétrospectivement ce qui s'est passé depuis plusieurs décennies, parce que on voit des choses qui se passent en agriculture, par exemple les dates de vendange qui sont plus précoces, les cycles qui sont plus courts. Donc on suit ce qui se passe et ce qui s'est passé, et on anticipe ce qui pourrait se passer à l'aide de scénarios climatiques futurs. Et ce qu'on essaie de travailler sur plusieurs types de stratégies qu'on construit avec la profession agricole, hein, eux-mêmes s'adaptent déjà depuis plusieurs décennies. Donc on construit ça avec la profession agricole, des stratégies d'adaptation qu'on teste, qu'on peut essayer d'évaluer à l'aide de modèles sur des projections climatiques futures.
0: Ça veut dire, donc, est-ce qu'on travaille sur les espèces en termes de stratégie? Est-ce qu'on travaille sur la manière de protéger les cultures et sur aussi ce qu'on plante en l'occurrence?
21: Oui, tout à fait. Alors, il y a des stratégies sur le court terme et puis sur le moyen et long terme. Hein. Il y a la stratégie déjà d'évitement, c'est-à-dire d'essayer de ne pas faire coïncider ces phases critiques des cycles des cultures avec des événements climatiques extrêmes. Donc là, déjà, les agriculteurs mettent énormément ça en place, hein, c'est-à-dire décaler des dates de semis, choisir des variétés plus ou moins précoces. D'accord. On travaille aussi sur la sélection variétale, mais ça peut être un peu plus long. Et puis, il y a des stratégies que j'appellerais plus de robustes, qui demande quand même une transformation plus en profondeur des systèmes de culture et d'exploitation, et qui, eux, vont tenter finalement de rendre nos systèmes plus robustes face, leur permettre de continuer à fonctionner à peu près normalement, un peu ou prou, face à des aléas climatiques qui peuvent être, qui seront de toute façon plus fréquents, plus intenses.
0: Ça veut dire avec un travail génétique à la clé?
21: Alors, ça fait partie des choses à faire. L'idée, c'est en fait de s'appuyer sur certains leviers, notamment certains principes d'agroécologie, comme la diversification. Mmh. C'est une idée qui est vieille comme le monde, hein, qui est sage. L'idée, c'est en cultivant différentes espèces, plus d'espèces différentes sur même exploitation, une même région, finalement, de diluer le risque.
0: On sort des monocultures.
21: Les espèces, voilà. Ouais. Et les espèces, alors déjà, elles ne réagissent pas de la même manière aux aléas climatiques, elles n'ont pas des cycles qui sont positionnés de la même manière dans le calendrier. Et en plus, on peut jouer aussi sur des complémentarités. Elles vont pas avoir recours aux mêmes ressources ou pas aux mêmes ressources en même temps.
0: Oui.
21: Certaines même peuvent protéger les autres face aux ravageurs, peuvent apporter de l'ombrage, etc. Donc tous ces systèmes qui sont un peu plus transformants, et qui s'appuient sur des principes d'agroécologie. Mmh. On y réfléchit, on y travaille, et c'est quelque chose de longue haleine.
0: Hein. C'est passionnant de vous entendre, Marie-Lonnay. Je voudrais qu'on n'oublie pas quand même tous les animaux de ferme, de rente, qui ont suffoqué et qui suffoquent encore dans des infrastructures inadaptées. La ministre de l'Agriculture n'a pas parlé en chiffres ni en bêtes, elle a parlé en tonnes. Bon, 9127 tonnes d'animaux morts, surtout des volailles, pour deux tiers en Bretagne. Comment, parce que c'est terrible aussi, comment on évite cette surmortalité? On entendait par exemple un éleveur de volailles qui dit, bon voilà, on a mis des ventilateurs dans des bâtiments, mais ça ne suffit pas, on n'a pas l'argent pour faire davantage. Il y a la réalité économique et puis aussi à la survie de ces bêtes. Comment on travaille là-dessus à l'INRAE aussi?
21: Alors, on travaille sur les bâtiments d'élevage, on travaille sur les modes d'élevage aussi, on travaille aussi sur les races animales, améliorer les races pour qu'elles résistent mieux à ces problèmes-là. Mais il y a aussi, on travaille à toutes ces stratégies d'adaptation, mais de façon indissociable de l'atténuation. C'est-à-dire qu'on ne peut pas s'adapter indéfiniment aussi.
0: Mais oui,
21: il faut vraiment travailler sur la cause du problème, qui est l'émission de gaz à effet de serre. Donc, on travaille aussi, toutes les stratégies d'adaptation que l'on teste, on réfléchit aussi à ce qu'elles contribuent à atténuer les émissions de gaz à effet de serre, voire, parce que c'est aussi une des chances qu'on a en agriculture et aussi dans la gestion forestière, à contribuer à capter le CO2 de l'atmosphère grâce à la photosynthèse. Donc finalement, pour nous, c'est vraiment indissociable. Sinon, on va vers des stratégies de maladaptation. C'est-à-dire qu'on va résoudre un problème à très court terme, mais on va l'amplifier à moyen ou à long terme.
0: Merci Marie-Lonnay. Bon, on n'a pas fini de viser avec vous sur ces stratégies d'adaptation, sur cette vision, sur ces lignes aussi. En tout cas, merci de travailler à ces sujets essentiels aussi avec l'INRAE, vous qui êtes directrice adjointe de l'unité Agroclim, en l'occurrence, vous trouvez en Avignon. Merci beaucoup Marie-Lonnay.
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0: Et nous y voici pour ce journal. Bonjour Bruno Salomon.
3: Bonjour Wendy.
0: 5 minutes chrono autour du mondial et on connaît, cher monsieur, les deux derniers qualifiés pour les quarts de finale de la compétition.
3: On a commencé, Wendy, par la Suisse qui, jusqu'au bout de l'ennui, a réussi à se qualifier au tir au but face à la Colombie. 0-0 score final, 4 tirs au but à 3 pour les Helvètes. Alors ça, c'était pour le match un peu tue-l'amour qui, franchement, était barbant, pas très agréable à regarder. Et puis, il y a eu ce spectaculaire Argentine-Égypte. Fantastique scénario. L'Égypte, jusqu'à la 79e minute de jeu, a mené 2-0. Ils ont cru en l'exploit. Puis, en 13 minutes de jeu, les Argentins sont revenus de nulle part pour l'emporter 3-2. Mmh. Alors, juste pour le fun, parce que vous savez que c'est mon petit plaisir coupable, 83e minute de jeu, le commentateur de la radio nationale argentine, pardon, est au stade. Et puis là, Lionel Messi décide de mettre son petit but.
5: Autre centre de Messi va passer. Qui le pega Messi à l'arco.
0: Ils ont du souffle, hein.
3: Ouais, alors, juste, il y a une petite insulte qui part. J'ai pas fait espagnol, mais je crois que j'ai compris ce qu'il voulait dire. C'était pour les mamans, mais en tout cas, il était vraiment très, très énervé et très en folie, en fusion. Ouais. C'est à voir sur les réseaux sociaux. C'est comme ça que Messi met tout un pays en fusion, voire tout un peuple, tous ceux qui l'aiment. Tiens, je vous propose d'écouter Julian Alvarez. C'est un coéquipier de Lionel Messi. Il l'a félicité pour son 21e but en Coupe du Monde dans son histoire.
22: Et là, Léo, la verdad que ya no hay mucha palabra para describir.
23: La vérité, c'est qu'il n'y a plus beaucoup de mots pour décrire ce qu'il fait. La Coupe du Monde qu'il réalise est impressionnante et nous essayons simplement de l'aider, de l'accompagner, mais aussi de profiter pleinement de chaque instant. Que dire sinon, c'est une légende, c'est le meilleur du monde, c'est un monstre.
3: Et sachez qu'après ce match Argentine-Égypte, l'Égypte a demandé l'exclusion de l'arbitre de cette rencontre, un Français, François Le Texier. Bon, il y a des petites choses qui se sont passées sur l'arbitrage. En quart de finale, l'Argentine va affronter la Suisse.
0: Alors, notre quart de finale à nous, pour les supporters des Bleus, c'est demain, France-Maroc, Bruno.
3: Et les Bleus vont s'entraîner une dernière fois à Bentley aujourd'hui, puis conférence de presse pour Didier Deschamps et un joueur, on n'a pas encore le nom, afin d'évoquer cette rencontre prévue demain à 22h, quart de finale de ce mondial, match à Boston, où l'ambiance s'annonce belle, mais loin de l'ambiance que l'on va vivre, nous, en France. Ce France-Maroc passionne. Ne me dites pas que vous n'êtes pas un peu branché au boulot ou entre amis. Ça chambre un petit peu, effectivement. Par exemple, à Dieppe, tiens, partons du côté de Dieppe, où Théophile Pedrola a rencontré Ismaïl, marocain venu en France pour le travail il y a 8 ans. Et demain soir, Ismaïl, il est un peu tiraillé, quoi.
24: C'est naturel, je supporte le Maroc. Mais là, je commence à avoir des sentiments pour la France. C'est pour ça qu'on fait ce match. C'est assez spécial pour nous, tant que Marocains ou Franco-Marocains. De toute façon, on est taquinés en continu par des collègues français. On les taquine aussi, en fait, de notre part. C'est un sujet qu'on traite jour et nuit, avec nos familles, avec nos collègues au travail. C'est un sujet qui nous fait vivre la fête depuis avant même que le match soit disputé.
3: Voilà, reportage Théophile Pedrola d'ici Normandie à retrouver ce soir sur le compte Instagram de la station et sur le site ici.fr. Et puis juste un petit mot, surtout de ne pas y voir du mal, mais on connaît l'arbitre de France-Maroc, c'est un Argentin, Facundo Tello. Et vous deniez quoi? Ils seront 5 Argentins à l'arbitrage sur cette rencontre. Je veux pas avoir de complot.
0: Oui, moi non plus, du coup. On va donner des nouvelles de notre reporter, notre Américain à nous désormais, c'est Nicolas Perronnet et son célèbre vocal d'Amérique.
3: Je dirais même plus, Wendy, c'est notre Texan désormais. Oui, avec son petit chapeau de cow-boy, il découvre les us et coutumes des États-Unis et du Texas. Et aujourd'hui, son call et son vocal, il est question de castor, de pompe à essence et de viande séchée.
0: C'est tout un programme.
25: Salut les amis, salut. Dernière journée au Texas pour moi, avant de rejoindre les Bleus aujourd'hui à Boston. J'ai dû faire Dallas-Houston en voiture pour une histoire de passeport. Bref, je vous passe les détails et je suis tombé sur un magasin incroyable sur l'Interstate 45 sur une aire d'autoroute. Ça s'appelle Bucky's. C'est 100% made in Texas et c'est devenu un phénomène dans le sud et le midwest des États-Unis. En fait, c'est un mix entre une station-service et un supermarché où vous trouvez absolument tout et n'importe quoi. C'est immense. Il y a des vêtements Bucky's avec le logo Castor. Trop bien, évidemment. J'ai acheté un t-shirt. Vous avez des accessoires. prépare tout ce qu'il faut pour la maison, de la déco Buc-ee's, des barbecues Buc-ee's, des fumoirs Buc-ee's, des chaises de jardin Buc-ee's, de quoi boire, de quoi manger sur des mètres et des mètres. Je vous en parle même pas. La spécialité, c'est le beef jerky, le bœuf séché aromatisé. Bref, c'est devenu vraiment un phénomène par ici, cette chaîne de magasins. Il y en a aujourd'hui une quarantaine et c'est un incontournable des road trips. Juste pour vous donner une idée, le plus grand, qui est évidemment au Texas, il fait 7000 mètres carrés et il y a 120 pompes à essence. Allez, à demain.
3: Merci beaucoup Nicolas Perronnet. Wendy, pas de match ce soir de Coupe du Monde.
0: Merci, à demain.
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4: En direct de Pau, pour l'arrivée de la 5e étape du Tour de France. On n'est pas encore parti de Lannemezan dans les Hautes-Pyrénées. On commence plus tard aujourd'hui parce que l'étape est courte. 158 km et plate. Ça va aller vite. Maillot jaune sur les épaules du Norvégien Thorstein Træn. Vous ne le connaissez pas, c'est normal. C'est pas une star. D'ailleurs, hier, il était un peu surpris d'avoir le maillot sur le dos.
6: C'est pas encore vraiment réel. Je comprends pas tout à fait ce qu'il se passe. Peut-être que dans quelques jours, je me réveillerai et je réaliserai à quel point c'est énorme.
4: Thorstein Træn à l'arrivée hier à Foix. Histoire particulière pour ce Norvégien de 30 ans. En 2022, c'est un contrôle antidopage qui a permis de lui diagnostiquer un cancer des testicules. Il a été soigné, il a repris la compétition. Le voilà donc maillot jaune du Tour de France. Avec la bénédiction du patron Tadej Pogacar qui a choisi hier de laisser ce maillot jaune en arrivant un petit quart d'heure après l'échappée. Comme ça, ce soir, Tadej Pogacar, il n'aura pas besoin de monter sur le podium, de faire toutes les interviews. C'est un peu le boulot du maillot jaune après chaque étape. Tout ça, ça prend une ou deux heures environ. Bah là, il ne le fera pas. Ce sera donc du temps gagné pour la récupération. C'était l'objectif de laisser ce maillot jaune à Thorstein Træn. Aujourd'hui, c'est tout plat sur les routes des Hautes-Pyrénées, du Gers et des Pyrénées-Atlantiques. À peine une petite côte, la côte de Balex, mais qui c'est seulement un kilomètre cette côte de Balex. Donc pas de quoi effrayer les sprinteurs qui enfin vont avoir l'occasion de s'exprimer. Il n'y a pas eu de sprint massif sur ce Tour de France, même si c'est un sprinteur, Mats Pedersen, qui a remporté l'étape d'hier à Foix. On devrait le revoir dans le final à Pau, où les coureurs sont attendus après 17h30. On vous le fait vivre tout l'après-midi sur votre radio ici.
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7: On parle aujourd'hui de la lutte contre la prolifération des moustiques tigres avec la ville de Limoges qui s'est dotée l'année dernière d'une application sur votre smartphone. L'application s'appelle Zap avec 3 Z à 2 P. Et pour les prochaines pluies, parce qu'il y en aura, eh bien sachez-le, ce sera un moment stratégique pour agir avant le réveil des œufs des moustiques, des premières envolées. Alors le moustique tigre est présent dans tous les départements de la Nouvelle-Aquitaine, hormis la Creuse, et fait l'objet d'une surveillance renforcée de la part de l'ARS, l'Agence Régionale de la Santé, Santé Publique France. Ça peut être un vecteur de maladies graves, la dengue, le chikungunya, le virus Zika. Et 80% des gîtes larvaires se situent dans les propriétés privées, chez vous, chez moi. Et il faut lutter contre leur prolifération. Alors, l'appli s'appelle, encore une fois, je vous le répète, ZAP, 3ZA2PP. Elle est téléchargeable gratuitement. La solution collective permet à tout le monde de découvrir les bonnes pratiques pour éliminer les sources d'eau stagnantes où le moustique tigre pond et prolifère. L'application nous guide dans la chasse aux moustiques avec des conseils quotidiens.
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0: C'était Reggae Night, Jimmy Cliff sur votre radio ici. Bonjour, bienvenue, c'est Fabien Emo. On passe ce mercredi après-midi ensemble. Votre radio a tout prévu. L'info de votre région, bien évidemment. Tout au long de l'après-midi, nous suivrons la cinquième étape de ce Tour de France édition 2026. Ici, la radio officielle du Tour. Et côté musique, pour vous accompagner, Gaëtan Roussel. Gaëtan Roussel qui sera d'ailleurs en concert ce vendredi à Puget sur Argent. Mais pour l'heure, on l'écoute ici avec Tout s'en va. Mais vous, vous restez.
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1: Bonjour Alain Ginesté.
2: Bonjour Régis et bonjour Bastien.
1: Direction Brive ce matin dans les Échos du Limousin pour parler des pompiers.
2: Ah, mieux que ça. Pour parler du bal des pompiers. C'est un grand événement à Brive. 2400 personnes attendues encore cette année. Ce sera le 13 juillet de 19h à 4h du matin. Et en fait, il y a toujours deux moments importants autour de ce rendez-vous. Le bal des pompiers lui-même, évidemment.
3: Bien sûr.
2: Mais aussi l'annonce du bal sous la forme d'une vidéo drôle, originale ou époustouflante, je dirais, comme cette année.
1: D'accord. Et celle de cette année est sortie sur les réseaux, sur Facebook, Instagram.
2: Écoutez, si on ne vous dit pas à l'avance ce que c'est, vous pouvez croire que c'est un teaser, une bande-annonce pour un film de Luc Besson.
3: Carrément.
2: J'ai pas peur des mots. Ouais. L'an dernier, c'était un hommage à Mission Impossible. Cette année, le scénario est celui d'une chasse au trésor qui met en valeur des piliers de la ville, comme l'explique Jean-Baptiste Jugy de l'Amicale des sapeurs-pompiers de Brive.
4: Cette année, notre objectif était de mettre certains bâtiments de la ville de Brive à l'honneur, et notamment l'hôpital de Brive et ses soignants. Et on a choisi également de mettre à l'honneur le CA Brive.
5: Au marché de Brive-la-Gaillarde.
4: L'objectif, en fait, c'est la poursuite de ce trésor et arriver sur cette musique de Brassens pour justifier que la soirée se ferait à l'Halle Georges Brassens à Brive.
2: C'est donc sous cette vaste halle qu'aura lieu cette soirée cette année, à laquelle on arrive dans le film, grâce au concours de l'équipe cynotechnique des pompiers. C'est utile les chiens quand on cherche un trésor.
3: Et Alain, il y a depuis quelques années un grand retour des bals des pompiers pour les 14 juillet.
2: Oui, il y a eu toute une période où c'était devenu un petit peu ringard. Même on n'en parlait plus, d'ailleurs les gens n'y allaient plus. Mais depuis quelques années, c'est vrai, ces bals ont retrouvé tout leur éclat et les pompiers, leur aura, qu'ils n'ont d'ailleurs jamais vraiment perdu.
4: Un public qui va de 7 à 77 ans. On a beaucoup de familles, beaucoup de gens qui viennent, qui sont vraiment très heureux de ce rassemblement. On essaye donc chaque année de mettre quelques camions. On a la grande échelle en situation où on peut la développer. Et lorsqu'on voit des enfants, lorsqu'on voit bien souvent les parents qui sont là et qui font coucou un peu, on essaye de les amener, de leur montrer, de répondre à leurs questions. Pourquoi pas de les faire monter avec nous dans le camion. Donc ça, c'est vrai que ça apporte des sourires et c'est toujours super chouette.
2: Et ça peut susciter des vocations, vous pensez?
4: Oui, absolument. J'en suis persuadé, bien sûr, bien sûr.
2: Et oui, car au-delà des bonnes relations avec la population et de la convivialité, faut pas oublier qu'on a toujours besoin des pompiers et de pompiers volontaires à Brive comme ailleurs. Et le bal des pompiers peut aussi donc être une formidable occasion, un formidable moment pour faire émerger des idées et peut-être plus tard des vocations.
1: Pourquoi pas? Et à quand DJ Ginesté pour animer ces bals?
2: C'était pas moi, c'était la musique du film.
3: C'est l'année prochaine, vous donc.
2: C'est ça.
1: En tournée dans toute la France. Merci Alain.
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0: C'était Damiano David avec Next Summer sur votre radio ici. Dans un instant, les infos de 14h, vous ne bougez pas. Mais avant, on écoute France Gall avec Hong Kong Star sur votre radio ici. Bel après-midi.
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2: Merci d'avoir choisi votre radio ICI, il est 14h. 14h, c'est l'heure de retrouver toute l'info en France et dans le monde en 90 secondes avec Marine Legénie.
3: La mort d'un pompier volontaire de 22 ans ce matin à l'aube, alors qu'il luttait contre les flammes en Savoie, a plané, percuté par un bloc de pierre. Après donc un éboulement, tué sur le coup, des filets de protection avaient pourtant été installés. La route départementale, unique voie d'accès à la station de Pralognan-Lavanoise, est bloquée. C'est une journée à haut risque pour les incendies. La chaleur gagne du terrain, les vents se renforcent. 67 départements sont placés en vigilance orange canicule, un épisode caniculaire sévère et durable selon Météo France. Aujourd'hui, c'est près de la Méditerranée que le mercure montera le plus, jusqu'à 41 voire 42 près du littoral du Languedoc-Roussillon. Des conditions qui peuvent devenir rapidement insupportables pour celles et ceux qui travaillent. Uber Eats et Deliveroo préviennent, ils suspendront les livraisons entre 14h et 18h dans les départements classés en vigilance rouge. Condamnée mais candidate, Marine Le Pen lance sa campagne avec un premier déplacement dans la Sarthe à La Flèche ce matin. Mairie remportée en mars par le RN, la chef de file du Rassemblement National est arrivée sous les huées de plus

0: dizaines de manifestants et accueillis aussi par quelques applaudissements de ses soutiens. Ils ont entre 20 et 60 ans, près de 180 utilisateurs du site internet Coco, considéré comme un repère de pédocriminels et fermé par la justice il y a 2 ans, ont été interpellés ces 2 derniers mois, indique la gendarmerie qui a mené une vaste opération. Et puis les célèbres carambars transforment leur non moins célèbre blague pour la bonne cause. Vous y trouverez des messages de prévention pour sensibiliser au risque incendie, alors que les sapeurs-pompiers, on l'a dit, sont mobilisés sur de nombreux feux.
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2: Et on est au pied des Pyrénées aujourd'hui, et pourtant les organisateurs ont tracé un parcours tout plat entre Lannemezan dans les Hautes-Pyrénées et Pau dans les Pyrénées-Atlantiques. Étape express aujourd'hui, 158 km, 3h30 de course environ. Départ dans 5 minutes et c'est donc un sprint qui est attendu en fin d'après-midi. Le premier sprint massif de ce Tour de France qui arrive à la 5e étape. C'est très rare, hein, d'habitude sur la grande boucle, on en a un dès le premier ou le deuxième jour. Là, les sprinteurs ont pris leur mal en patience. Ils vont briller aujourd'hui, notamment pour pourquoi pas Jasper Philipsen, le Belge, qui fait partie des favoris, un des hommes les plus rapides du peloton. Il a déjà gagné à Pau, c'était il y a 2 ans. Journée a priori tranquille pour les favoris du classement général. Paul Sexas, Jonas Vingegaard et Tadej Pogacar, qui a laissé son maillot jaune hier au Norvégien Thorstein Tren.
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4: Cet après-midi, un voile d'altitude passe sur le haut plateau de Millevaches sur la Haute-Corrèze, sans ternir l'impression de beau temps partout ailleurs. C'est le soleil qui brille et qui chauffe. 32 à 35 en hauteur, 36, 37 partout ailleurs en plaine, 39 à 40 degrés sur le bassin de Brive. La nuit prochaine sera étoilée. Au lever du jour, 15 à 18 degrés sur les hauteurs, 20 à 22 en plaine. Il fera 12 degrés demain au lever du jour sur la Xaintrie. Et c'est aussi une journée belle, soleil largement présent avec température comprise entre 32 et 35 degrés. On attend 39, 40 à nouveau sur le bassin de Brive demain.
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0: C'était REM sur votre radio ici. Merci d'être avec nous. C'est Fabien Hémot pour vous accompagner en ce mercredi 8 juillet. Ça sent bon l'été hein, sur votre radio. Et tiens, j'ai avec moi le top 3 des odeurs qui nous font penser que c'est l'été. Troisième place pour l'odeur de l'herbe fraîchement coupée. En deuxième position, on retrouve l'odeur du barbecue, charbon, viande grillée. C'est l'odeur qui fait apparaître les voisins comme par magie dans le jardin, même ceux qu'on déteste. Et l'odeur qui nous fait penser à l'été, en numéro 1, c'est l'odeur de la crème solaire. Et oui, c'est l'odeur officielle des vacances. Dès qu'on ouvre le flacon, on est déjà mentalement à la plage. Ah, ça sent l'été sur votre radio ici. La preuve tout de suite avec trois chansons françaises à la suite. Michel Jonas, la gagnante de la Starac, Marine et le taulier de la chanson française, Jean-Jacques Goldman. Bel après-midi.
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0: C'était Michel Jonas sur votre radio ici avec Dites-moi. Eh bien, je vous le dis, restez à l'écoute. Dans quelques minutes, les infos pratiques près de chez vous. Et dans un instant, un point complet sur le Tour de France édition 2026. Et tout ça, ça se passe où? Ça se passe où? Ça se passe sur votre radio ici. Restez à l'écoute.
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3: Et ça y est, c'est parti, les coureurs font à présent route vers Pau pour cette étape du Tour de France, la cinquième étape. On est parti de Lannemezan il y a environ un petit quart d'heure. Et Bruno Blanza, vous êtes sur la moto ici, un échappé, le Finistérien Baptiste Weisstrofer.
4: Ouais, il est parti en solo dès les premiers, non pas kilomètres, mais hectomètres de cette étape. Et on le voit là avec son maillot de la Lotto, maillot rouge et noir, mais quasiment en mode contre-la-montre. C'est peut-être ça, hein. Je l'interrogeais il y a 2-3 jours de cela. Il est en plus fort sympathique au micro et avec le sourire, ainsi de suite. Eh bien, là, il est parti. Peut-être qu'il a trouvé qu'il n'y avait pas suffisamment sur ce tracé du tour de kilomètres de contre-la-montre. Hein. Il n'y en a qu'un en individuel. On se le rappelle, il fait 26 kilomètres. Il sera sur la troisième semaine du tour parce que là, il est seul sur une étape probablement dédiée aux sprinteurs, en tous les cas sur le papier, sur le terrain. Là, il est tout seul. Et alors, on ne sait pas s'il y a préméditation ou pas. Ce qui est certain, c'est qu'on avait vu une voiture Lotto, on l'a vu tout à l'heure, garée sur le côté gauche alors qu'il n'était pas encore passé, probablement pour se remettre juste derrière lui.
3: Et Baptiste Weisstrofer, le seul intéressé par l'échappée aujourd'hui. Vous allez passer beaucoup de temps avec lui, Bruno Blanza, sur la moto ici de Selim Guerribi, puisque derrière dans le peloton, et ben on laisse faire, on s'arrête même pour une petite pause pipi. 2 minutes 50 déjà d'avance pour Baptiste Weisstrofer, peloton emmené par les coéquipiers du maillot jaune, le Norvégien Thorsten Tren, qui l'a pris sur les épaules de Tadej Pogacar hier à l'arrivée à Foix. Thorsten Tren, qui était membre de la bonne échappée, il est donc le nouveau leader du tour, 144 km de l'arrivée à Pau.
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5: Avec de bonnes nouvelles aussi, puisque, sachez-le, la plateforme de compostage de Saint-Mexant, juste à côté de Tulle, est désormais aussi ouverte le samedi, donc plus facile d'accès peut-être pour celles et ceux qui travaillent. Et c'est comme ça depuis le mois d'avril, une plateforme de compostage qui élargit ses horaires d'ouverture avec un accès donc possible samedi. C'est implanté au lieu dit les Bois Noirs. L'équipement est accessible du lundi au vendredi, 14h à 18h, et le samedi de 9h à midi, et de 14h à 18h. Cet été, du 1er juillet au 31 août, les horaires sont aménagés, la mise en place une ouverture en continu de 7 à 14 heures pour les journées d'ouverture habituelles. Et puis on le sait aussi, l'après-midi fait un petit peu trop chaud. Le dernier accès au site autorisé, c'est 15 minutes avant la fermeture. Vous aurez plus d'informations, d'indications sur le site internet suivant, Tulaglo, tout attaché, tulaglo.fr.
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0: Merci d'avoir choisi votre radio ici. Dans quelques minutes, les infos de 15h, ça arrive tranquillement. Mais avant, de la musique pour accompagner votre mercredi après-midi avec entre autres le groupe U2, Zazie. Tiens, Zazie qui sera en tournée partout en France l'année prochaine. Et dans un instant, Félix Gray avec la chanson La Gitane.
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2: Merci pour votre fidélité à votre radio ICI, il est 15h. 15h, c'est l'heure de retrouver toute l'info en France et dans le monde en 90 secondes avec Marine Legénie.
3: Troisième vague de chaleur depuis la fin, mais les organismes sont mis à rude épreuve, particulièrement celles et ceux qui travaillent dehors. Uber Eats et Deliveroo annoncent qu'ils suspendront les livraisons dans les départements en vigilance rouge, canicule entre 14h et 18h. Ce n'est pas encore le cas. En revanche, 67 départements sont en vigilance orange aujourd'hui. Carte à retrouver sur ici.fr. Chaleur et sécheresse, cocktail explosif propice aux incendies. Le risque est maximal. Conséquence, certains feux d'artifice sont annulés dans plusieurs départements le 14 juillet. Ce sera le cas dans l'Hérault, mais aussi dans certaines communes comme à Aubusson en Creuse ou encore à Château-Gontier-sur-Mayenne. Là aussi, vous avez la liste sur ici.fr. C'est en luttant contre les flammes qu'un pompier volontaire de 22 ans est mort en Savoie ce matin, tué sur le coup après un éboulement. L'incendie est en cours depuis le 25 juin et brûle une zone difficilement accessible. La cour d'appel m'a rendu mon éligibilité. Déclaration de Marine Le Pen ce matin. Condamnée, mais candidate. La chef de file de l'extrême droite lance sa campagne à la Flèche dans la Sarthe, mairie passée au RN en mars dernier, accueillie au cri de Marine en prison par un groupe d'opposants qui se trouvait sur le marché. À l'étranger, les frappes ont repris cette nuit entre l'Iran et les États-Unis. Donald Trump affirme désormais que le cessez-le-feu est terminé. Conséquence immédiate sur les cours du pétrole, le prix du baril grimpe de 5%. Et puis les résultats du brevet dévoilés à partir d'aujourd'hui, ils sont à retrouver Académie par Académie sur ici.fr et l'appli ICI.
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4: Étape plate sur le Tour de France aujourd'hui entre Lannemezan et Pau, 158 km. C'est la cinquième étape et c'est Mario classique d'une

0: étape plate. Un homme en tête, un seul. Il est français, il est du Finistère Sud. Il s'appelle Baptiste Weistrofer de l'équipe Lotto Intermarché. Il risque de passer une bonne partie de la journée tout seul. Il a près de 3 minutes d'avance sur le peloton où ce sont les équipes de sprinteurs qui commencent à rouler, parce que c'est un sprint qui est attendu tout à l'heure à Pau sur les coups de 17h45 à peu près. Un sprinteur, peut-être Jasper Philipsen, le Belge, c'est le dernier à s'être imposé à Pau, c'était en 2022. C'est son équipe qui roule à présent, l'équipe alpecine, et non plus l'équipe du maillot jaune, le Norvégien Thorsten Tren. Cette étape, elle est à suivre tout l'après-midi sur votre radio ici.
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2: Cet après-midi, un voile d'altitude passe sur le haut plateau de Millevaches sur la Haute-Corrèze, sans ternir l'impression de beau temps partout ailleurs. C'est le soleil qui brille et qui chauffe. 32 à 35 en hauteur, 36, 37 partout ailleurs en plaine, 39 à 40 degrés sur le bassin de Brive. La nuit prochaine sera étoilée. Au lever du jour, 15 à 18 degrés sur les hauteurs, 20 à 22 en plaine. Il fera 12 degrés demain au lever du jour sur la Xaintrie. Et c'est aussi une journée belle, soleil largement présent avec température comprise entre 32 et 35 degrés. On attend 39, 40 à nouveau sur le bassin de Brive demain.
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0: C'était David Bowie avec Let's Dance sur votre radio ici. Merci de passer l'après-midi avec nous. C'est Fabien Hémeau pour vous accompagner. Dans un instant, on écoute trois chansons françaises à la suite. Mais avant, mon top 3 de l'été, j'ai trouvé les trois petites galères que l'on déteste tous pendant les vacances. En troisième position, les moustiques la nuit. Ah, ça c'est horrible. On a l'impression d'entendre une Formule 1 passer à côté de l'oreille. Ah, on n'aime pas ça. Deuxième position, pour le sable dans les chaussures. Selon une étude, on ramènerait entre 100 et 500 grammes de sable dans nos valises par personne après des vacances à la mer. C'est quand même incroyable ça. Et la galère que les Français détestent en vacances le plus, ce sont les coups de soleil. Alors là, ne bougez pas, j'ai une astuce pour éviter les coups de soleil. Pour ça, eh bien, il faut tout simplement partir en vacances en automne. Et voilà, c'était l'astuce du jour. Tout de suite, on se détend avec les trois chansons françaises à la suite. Maxime Le Forestier, Louane et tout de suite Renaud sur votre radio ici.
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0: C'était Maxime Le Forestier, San Francisco, sur votre radio, ici. Dans un instant, les infos pratiques de votre région. Mais avant, on passe en mode Tour de France avec un point complet sur cette cinquième étape. 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
3: Et on avance bien entre Lannemezan et Pau, 45,6 km/h de moyenne dans la première heure de course. Un homme en tête, un Français, le Finistérien Baptiste Weisstrofer, avec 2 minutes 50 d'avance sur le peloton. Tout ça, Bruno Blanza sur la moto ici de Selim Guerribi. Vous êtes derrière l'échappée sous une chaleur encore extrême aujourd'hui.
4: Ouais, 37 degrés nous avons sur la moto ici, 20 mètres derrière l'échappée qui boit énormément, le Finistérien. Là il a vraiment les coudes sur le guidon, on monte chronomètre pour le contre-la-montre là véritablement, hein, parce qu'il sait que derrière ça va probablement revenir à un moment donné, mais on le voit forcément consommer énormément de bidons. Je discutais avec plusieurs coureurs et directeurs sportifs avant le départ ce matin, sur une journée comme hier où il a fait 2-3 degrés de plus, hein, ce qui peut faire une différence. Effectivement, les coureurs peuvent passer 12, 13, 14, voire 15 bidons sur la journée, ce qui est énorme, hein. Ça veut dire à peu près, un bidon ça fait 600 millilitres, donc ça veut dire une dizaine de litres. Alors il n'y a pas que de l'eau, il y a aussi des bidons avec des sels minéraux, il y a aussi des bidons avec du sucre pour de l'apport glucidique rapide, mais tout ça est quand même exceptionnel, il ne faut pas l'oublier. Ça représente sur une journée avec tout le peloton environ 2500 bidons que les coureurs sont obligés de lâcher dans des zones qui sont dédiées à cela pour ne pas polluer, bien évidemment. Et là, il est en train de relâcher vers Strofer, juste avec un écart qui, mine de rien, se maintient et a même tendance à grandir un petit peu de nouveau, Thomas.
3: Et ça y est, on vient de passer la barre des 100 km, 100 km avant l'arrivée ici à Pau. On suit cette étape sur votre radio ici tout l'après-midi.
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5: À vos côtés, vous qui aimez chanter, vous êtes peut-être choriste dans une chorale, eh bien sachez que vous êtes recherché dans chaque ville, dont Limoges, hein, pour une tournée hommage à Johnny. Tournée qui, 10 ans après sa disparition, a pour objectif l'accompagner une dernière fois, se taulier sur scène, des inscriptions déjà ouvertes pour un spectacle qui s'appelle Toujours Vivant. Alors deux mots sur le spectacle qui va réunir les plus belles images de Johnny sur un écran géant, sa voix originale en live, et vous l'accompagnerez, vous, avec votre chorale, 500 choristes du chœur, Voice Harmonie et des musiciens sur scène pour recréer cette énergie pour un dernier concert. Pour Limoges, ce sera le 23 mai 2027 au Zénith. Alors, c'est un événement qui va être unique, hein, 10 ans après la disparition du taulier, occasion inédite pour les Limougeaux de vivre une belle expérience, un spectacle qui mêle technologie, musique live et hommage collectif. Allez vite vous renseigner, vous qui faites partie d'une chorale, sur www.15000voix.com. 15 000 voix, 15 000 comme le chiffre, voix, voix.com.
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0: Merci d'avoir choisi votre radio ici. On passe ce mercredi après-midi ensemble. Info locale, musique, bonne humeur, on s'occupe de tout. Dans un instant, les infos de 16h avec entre autres un point Tour de France. Mais tout de suite de la musique pour rythmer votre journée. Guillaume Grand, Céline Dion et on démarre avec Elton John. Bel après-midi à l'écoute de votre radio de proximité.
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2: Merci d'avoir choisi votre radio ici, il est 16h. 16h, c'est l'heure de retrouver toute l'info en France et dans le monde en 90 secondes, avec vous, Marine Le Génie.
3: Condamnée, certes, mais candidate quand même. Marine Le Pen lance sa campagne avec un premier déplacement dans la Sarthe à la Flèche. Aujourd'hui, mairie remportée en mars par le RN. La chef de file du Rassemblement National est arrivée ce matin sous les huées de plusieurs dizaines de manifestants. Accueillie aussi par quelques applaudissements de ses soutiens. Reportage en images et en vidéo sur ici.fr. La préfète de la Savoie met en garde sur l'instabilité des terrains forestiers après la mort d'un pompier volontaire de 22 ans ce matin alors qu'il luttait contre les flammes percuté par un bloc de pierre après un éboulement et tué sur le coup. Des filets de protection avaient pourtant été installés sur la route départementale, unique voie d'accès à la station de Pralognon-Lavanoise. Elle est bloquée cet après-midi. C'est une journée à haut risque pour les incendies. La chaleur gagne du terrain, les vents se renforcent. 67 départements sont placés en vigilance orange canicule. Des conditions qui peuvent vite devenir insupportables pour celles et ceux qui travaillent. Uber Eats et Deliveroo préviennent qu'ils suspendront les livraisons entre 14h et 18h en cas de vigilance rouge dans certains départements. C'est la fin de l'année scolaire. Les résultats d'examen se succèdent après ceux du bac. Hier, les collégiens découvrent si oui ou non ils ont décroché leur brevet des épreuves écrites qui ont eu lieu les 26, 29 et 30 juin. On s'en souvient, en pleine vague de canicule. Et puis les célèbres carambars transforment leurs blagues pour la bonne cause. Vous y trouverez des messages de prévention pour sensibiliser au risque incendie alors que les sapeurs-pompiers se sont mobilisés sur de nombreux feux à travers le pays.
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4: Et on a fait la moitié de cette étape, cette cinquième étape du Tour de France entre Lannemezan et Pau. Il reste 80 km à parcourir. Pour l'homme de tête, le Finistérien Baptiste Weisstrofer de l'équipe Lotto Intermarché. Il a attaqué dès le départ de cette étape qui était donnée à Lannemezan. Et il est seul en tête. Personne n'a voulu se joindre à lui pour former l'échappée du jour. 3 minutes 23 d'avance pour lui. On est sur les routes du Gers avant de retourner dans les Hautes-Pyrénées puis les Pyrénées-Atlantiques pour rejoindre Pau et la place de Verdun où se tiendra l'arrivée de cette étape du Tour où un sprinter devrait s'imposer. On peut vous citer quelques favoris: Jasper Philipps,

0: Tim Merlier, Olaf Coy, Binyam Girmay, pas de français malheureusement, mais un qui est devant. On vous fait vivre cette étape tout l'après-midi sur votre radio ici.
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2: Cet après-midi, un voile d'altitude passe sur le haut plateau de Millevaches sur la Haute-Corrèze, sans ternir l'impression de beau temps partout ailleurs. C'est le soleil qui brille et qui chauffe. 32 à 35 en hauteur, 36, 37 partout ailleurs en plaine, 39 à 40 degrés sur le bassin de Brive. La nuit prochaine sera étoilée. Au lever du jour, 15 à 18 degrés sur les hauteurs, 20 à 22 en plaine. Il fera 12 degrés demain au lever du jour sur la Xaintrie. Et c'est aussi une journée belle, soleil largement présent avec température comprise entre 32 et 35 degrés. On attend 39, 40 à nouveau sur le bassin de Brive demain.
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1: Pour se dire qu'on s'oublie pas et que voilà, on reprend la température, quoi. Bonjour, je m'appelle Sylvie. Donc mon petit plaisir de l'été, alors moi c'est de prendre le temps d'appeler des gens ou de revoir des amis que je n'ai pas vus depuis longtemps ou que je n'ai pas le temps d'appeler parce qu'on est dans une course toute l'année et que l'été c'est un temps un peu suspendu. Et donc c'est l'occasion de papoter, prendre des nouvelles, voilà, se poser pour se dire qu'on s'oublie pas et que voilà, on reprend la température, quoi. C'est l'occasion de prendre le temps de se reconnecter avec les gens qui nous entourent.
2: Vous pensez que l'été, le temps passe moins vite?
1: Je ne pense pas qu'il passe moins vite. Je pense que juste on est peut-être plus en pause. Voilà, on est moins dans notre forcément dès qu'on a une famille, on est dans un rythme scolaire, donc on est aussi dans un rituel qui du coup nous est imposé. Enfin voilà, puis le travail aussi nous impose un rythme et que l'été en fait on casse ce rythme. Donc ça permet de l'organiser différemment en tout cas. Donc peut-être d'inventer plus de temps où on est disponible pour faire autre chose.
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0: C'était Electric Light Orchestra sur votre radio ici. Bienvenue si vous nous rejoignez. C'est Fabien Hémot au programme de ces prochaines minutes. Trois chansons françaises à la suite, ça c'est pour moi, c'est cadeau. Mais avant, mon top 3 spécial été. La plateforme de chauffeurs privés Uber a dévoilé là il y a quelques semaines le classement des objets insolites oubliés dans ses véhicules. Et certains chauffeurs ont fait quand même de drôles de découvertes cette année. Comme par exemple, on a retrouvé sur la banquette arrière un saxophone. Ça c'est quand même incroyable. Deuxième place pour un dentier. J'imagine la tête du chauffeur en voyant le dentier. Et numéro 1, un client a carrément oublié son aquarium. Donc soyez vigilants pendant les vacances, n'oubliez pas vos enfants ou même votre belle-mère, ça fait des ordres. En revanche, nous, ce qu'on n'oublie jamais, c'est de vous passer trois chansons françaises à la suite dans un instant. Véronique Sanson, elle est là, Benjamin Biolay, il est là, et on démarre avec Les Innocents. Merci pour votre fidélité. C'est parti pour le grand jeu de l'été.
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0: C'était Véronique Sanson, chanson sur ma drôle de vie. Restez à l'écoute de votre radio ici. Dans quelques minutes, les infos pratiques de votre région. Et dans un instant, on passe en mode Tour de France avec tout ce qu'il faut retenir de cette étape avec nos reporters sur place. Très bel après-midi.
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3: Direct de Pau, lieu de l'arrivée de cette cinquième étape où la caravane publicitaire est en train de passer sous mes yeux. Les coureurs, eux, doivent encore parcourir 59 km. Ils sont de retour dans le département des Hautes-Pyrénées. Toujours un échappé, le Finistérien Baptiste Weistrofer. Bientôt au sprint intermédiaire de Vic en Bigorre. Il va passer la ligne en tête. Il marquera 25 points, Bruno Blanzin. Mais derrière lui, il y a 20 points à distribuer pour le deuxième. Et puis ensuite, troisième, quatrième, marque des points également. Ça va donc sprinter dans le peloton un petit peu comme hier, Bruno.
4: Oui, ça va être un petit peu la répétition générale avant probablement un sprint massif à l'arrivée tout à l'heure à Pau. Et on a vu hier que les sprinteurs voulaient déjà se mettre un petit peu en route. On a vu Guirmay notamment s'imposer sur le sprint intermédiaire qui était présent d'ailleurs dans l'échappée, l'Érythréen, devant deux de ses principaux concurrents. Il y avait notamment Pedersen, le vainqueur final. Donc il y a de gros candidats encore une fois. Philipsen était également là hier en deuxième position. Donc tout à l'heure sera un petit peu dans 13 km désormais, un petit peu leur bac blanc avant d'entrer dans Pau et là d'aller chercher la victoire finale effectivement.
3: Et première étape dédiée aux sprinteurs aujourd'hui, il a fallu attendre la cinquième étape de ce Tour de France pour qu'ils puissent s'expliquer. C'est plus long que d'habitude, hein. D'habitude c'est la première ou la deuxième. On devrait sprinter aujourd'hui mais aussi à Bordeaux, à Bergerac, à Nevers, à Chalon-sur-Saône et peut-être aux Champs-Élysées, même s'il faudra franchir Montmartre, entre 5 et 6 sprints donc pour ce Tour de France 2026, le premier attendu dans 1h15 environ à Pau, théâtre de l'arrivée de cette étape. 37 degrés sur la route du Tour. On continue de vous faire vivre l'étape tout l'après-midi sur votre radio ici.
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5: On parle aujourd'hui de la lutte contre la prolifération des moustiques tigres avec la ville de Limoges qui s'est dotée l'année dernière d'une application sur votre smartphone. L'application s'appelle Zap avec 3 Z à 2 P. Et pour les prochaines pluies, parce qu'il y en aura, eh bien sachez-le, ce sera un moment stratégique pour agir avant le réveil des œufs des moustiques, des premières envolées. Alors le moustique tigre est présent dans tous les départements de la Nouvelle-Aquitaine, hormis la Creuse, et fait l'objet d'une surveillance renforcée de la part de l'ARS, l'Agence Régionale de la Santé et Santé Publique France. Ça peut être un vecteur de maladies graves, hein. La dengue, le chikungunya, le virus Zika. Et 80% des gîtes larvaires se situent dans les propriétés privées, chez vous, chez moi. Et il faut lutter contre leur prolifération. Alors, l'appli s'appelle, encore une fois, je vous le répète, ZAP, 3ZA2PP. Elle est téléchargeable gratuitement, hein. La solution collective permet à tout le monde de découvrir les bonnes pratiques pour éliminer les sources d'eau stagnantes où le moustique tigre pond et prolifère. L'application nous guide dans la chasse aux moustiques avec des conseils quotidiens.
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0: C'était Yann Muller avec la reprise des Oies Sauvages de Michel Delpech, bien évidemment. Et tout de suite, on retrouve la sauvage Fred Ballard avec l'humour en tube. Elle va décrypter pour nous le langage des couples. Par exemple, un couple qui ne se dit pas un mot au restaurant n'est pas forcément un couple au bord de la rupture. Eh non ! Explication avec vous, Fred Ballard.
1: Quand on ne se parle plus, on ne s'engueule plus.
2: Ben oui, c'est logique et c'est une manière pour certains couples d'éviter une confrontation inutile et stérile qui émaille la vie à deux tout au long du parcours conjugal.
1: À 30 ans, quand ton mec fait la gueule, tu veux absolument comprendre ce qui se passe. Non, je t'en prie, dis-moi ce que tu ressens parce que là, je sens que tu ne te sens pas bien. Et tu sais que quand tu ne te sens pas bien, je ne me sens pas bien. Donc j'ai vraiment besoin que tu me parles de ton ressenti parce que là, j'ai la sensation que tu ne peux plus me sentir. À 50 ans, quand ton mec fait la gueule, tu savoures le silence.
2: Et oui, et on peut compter sur la longue expérience d'Anne Romanoff pour nous aider à décrypter le langage codé des couples au bord du gouffre. Mais comme Romane Frayssinet, il faut savoir aussi décrypter le langage corporel de certains individus.
3: Il y a des gens, ils envoient un message très précis. Par exemple, il y a des gens, ils envoient le message « Je suis un père de famille en vacances ». Le message, il est clair. J'ai un short. Le short, il a énormément de poches. Tu peux tout ranger dans le short. Il est parti en vacances sans valise. Tout est déjà dans le short. Mais le polo, il est court, court, court.
2: Voilà, ben là, le message est clair. Hein, quand le laisser-aller vestimentaire va de pair avec le gras du bidou, le couple est en général à son apogée et préfère se fendre la poire en discutant le bout de gras que de se prendre le chou entre la poire et le fromage. Parce que tant qu'il y a de l'humour, il y a de l'amour pour toujours.
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0: C'était l'Aziza de Daniel Balavoine sur votre radio. Ici, dans quelques minutes, les infos de 17h, vous restez avec nous. Nous reviendrons entre autres sur l'étape du jour du Tour de France, car ici, c'est la radio officielle du Tour. Mais avant, on écoute l'un des tubes de l'été 2026 avec Shakira, Dai Dai, l'hymne de la Coupe du Monde. Belle fin d'après-midi, montez le son, on est ensemble sur votre radio.
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2: Et j'essaie de le mettre à profit au club de handball de Saint-Julien et on va dire que c'est plutôt pour le moment une réussite. 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
2: Vous êtes à l'écoute de votre radio ICI, il est 17h. 17h, tout de suite les infos avec Marine Legénie.
3: Et direction les routes du Tour de France pour commencer. 5e étape en cours, partie de Lannemezan dans les Hautes-Pyrénées, direction Pau pour l'arrivée. 158 km au total, étape de plat pour les sprinteurs. Le Breton Baptiste Weichtrofer est toujours seul en tête, Thomas Coignac.
4: Oui, avec 1 minute 30 d'avance sur le peloton à environ 37 km de l'arrivée ici à Pau. Baptiste Weichtrofer qui est parti dès les tout premiers hectomètres de cette étape à Lannemezan. Tout seul, personne n'a voulu partir dans l'échappée avec lui et effectivement ça semble perdu d'avance pour le Finistérien puisque les sprinteurs ont coché cette étape. C'est la première fois qu'on devrait avoir un sprint massif sur ce Tour de France 2026 et l'écart donc n'arrête pas de baisser. Sinon dans le peloton tout se passe bien à une petite exception près, Jonas Vingegaard, le Danois, le double vainqueur du Tour de France et qui a dû changer de vélo après un problème mécanique, mais sinon les favoris passent une journée assez tranquille. On attend donc les sprinteurs aux alentours de 17h45 ici, place de Verdun à Pau, pour une arrivée massive.
3: Thomas Coignac, merci. Sur les routes du Tour, on vous retrouvera pour vivre cette arrivée bien sûr en direct sur ICI et sur ICI.fr. Un Tour de France sous des chaleurs extrêmes, c'est la troisième vague de chaleur depuis la fin mai. Demain, 5 départements rejoignent la vigilance orange canicule, ce qui fera 72 au total. Et le risque d'incendie est toujours là dans l'Hérault, près de Bédarieux, 380 hectares parcouru, des évacuations préventives ordonnées. Plusieurs routes d'attention sont fermées dans le secteur. Incendie fixé dans le Loir-et-Cher où les flammes ont tout de même parcouru 400 hectares. Ce matin, un pompier volontaire de 22 ans est mort en luttant contre les flammes en Savoie, tué sur le coup par la chute d'un bloc de pierre. Situation en direct sur ces incendies à suivre là aussi sur ICI.fr. Conséquence de ce risque, les feux d'artifice sont annulés dans plusieurs départements. Le 14 juillet, c'est le cas dans l'Hérault, en Charente ou encore dans la Loire. Avec le retour de la canicule, c'est le retour des annulations de trains. Un tiers des trains sur les lignes Paris-Clermont, Paris-Limoges-Toulouse et la transversale Sud-Bordeaux-Marseille. Au total, un quart des départs des trains intercités sont annulés dans l'ensemble de la France jusqu'à la fin de la semaine. La Cour d'appel m'a rendu mon éligibilité. Déclaration de Marine Le Pen ce matin. Marine Le Pen condamnée, mais candidate. La chef de file de l'extrême droite a lancé sa campagne à la flèche dans la Sarthe. Mairie passée au RN en mars dernier, accueillie au cri de Marine en prison par un groupe d'opposants qui se trouvait sur le marché. Et puis sur les routes, attention, ce week-end, il va y avoir du monde. Dès vendredi, la journée est classée noire en Auvergne-Rhône-Alpes, rouge sur le reste du territoire. C'est du noir aussi samedi dans le sens des départs, toujours en Auvergne-Rhône-Alpes, dans le Nord et le Grand Ouest, et rouge dans les autres régions. Vous retrouvez les cartes et les prévisions sur l'appli ICI et sur ICI.fr.
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1: Le temps en Limousin, très très chaud, hein, entre 34 et 39 degrés, voilà les températures que nous avons actuellement. Il faudra attendre au moins 2 heures du matin pour voir les températures fléchir légèrement. Nous aurons des températures en tout début de nuit qui oscilleront entre 22 et 25 degrés. Demain matin, des températures annoncées par Météo France entre 17 et 24 aux alentours de 8 heures du matin. Il fera 17 degrés si vous êtes à Ussel, comptez 23 degrés au 23 degrés également à Limoges, 22 degrés à Uzerche et 24 degrés pour Brive. Et demain après-midi, au meilleur moment de la journée, nous aurons des températures qui avoisineront les 40 degrés. Météo France prévoit, toujours avec cette vigilance orange hein, sur la Haute-Vienne et la Corrèze, 36 degrés demain après-midi au Dorat, comptez 37 à Limoges, 34 degrés à Ussel, 37 à Uzerche. Il fera également 37 degrés à Juillac et à Tulle, comptez 40 degrés à Brive.
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0: Black or White, c'était Michael Jackson.
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0: Alors je vais prendre une voix comme ça puisque c'est Christophe Besson. Non, c'est Véronique Henry, je suis ravie de terminer la journée avec vous. J'espère que vous êtes dans un endroit frais et agréable pour écouter votre radio ici Limousin. Nous allons partir sur la route du Tour, hein, vous le savez, ici est partenaire officiel du Tour de France et nous suivrons l'arrivée du Tour de France tout à l'heure avec Thomas Coignac, ce sera après 17h30. En attendant, eh bien, nous aurons Perrine Clément qui ouvrira sa valise des vacances pour ici et qui trouvera des jeux de plage, ça va nous rappeler de jolis souvenirs. Et puis dans un court instant, eh bien, nous irons apprécier, en tout cas Stéphane Pigato qui appréciera le jus de pomme de Marie dont j'ai testé pour vous sur Ici Limousin. Je vous souhaite de passer une belle fin de journée.

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1: Le petit pêcheur, c'est l'histoire d'un petit pêcheur. C'était Manon Lisa à 17h10. C'est l'histoire d'un petit animateur qui va tester des choses pour nous. Et il se régale. À la tienne, Stéphane Pigato.
2: 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Nous sommes en Haute-Vienne. Je suis avec Marie. Bonjour Marie.
3: Bonjour.
2: Alors, je le disais, j'ai insisté dessus, variétés de pommes anciennes, parce que vous avez voulu, dans votre verger, remettre à l'honneur toutes ces variétés de pommes qu'on n'avait que chez nous et qui sont assez anciennes, qui avaient un petit peu perdu leur attrait, et vous avez décidé de les remettre en avant. Pourquoi ce choix?
3: Dans un premier temps, le choix des variétés anciennes et locales, ça nous permet en fait d'avoir un verger de plein vent qui est complètement adapté au territoire et du coup de pouvoir le conduire sans aucun traitement. Donc nous, on a des arbres qui sont vraiment hauts, donc on les laisse vivre, on les taille très peu, même si on les entretient quand même ce qu'il faut. Et après, les pommes qui nous produisent sont des pommes avec beaucoup de saveurs diverses d'ailleurs. On en a des sucrées, des juteuses, elles sont hyper polyvalentes et en fait elles nous permettent d'avoir tout un panel de produits, donc de la pomme de table, de la pomme à compote. D'accord. Et aussi on transforme aussi toutes ces pommes en un super jus de pomme qui est un mélange de toutes ces variétés là.
2: Alors je vais pas le dire trop fort parce qu'on a des pommes autour de nous, il y en a qui vont être jalouses. C'est laquelle votre préférée à vous, Marie?
3: Alors moi la mienne c'est la Belle Limousine. La Belle Limousine parce qu'elle est un peu sucrée et surtout sur sa face au soleil, elle prend une jolie couleur rose, rouge, rougeâtre, qui fait que on peut la manger et la croquer. Et elle plaît beaucoup aux enfants aussi parce qu'elle brille et que on les aime bien.
2: Et celle que vous utilisez pour faire le jus, c'est laquelle de variété?
3: Alors là, c'est un mélange en fait. Donc là, le jus de pomme qu'on a aujourd'hui, c'est un mélange de Courpendu, Sainte-Germaine, Vernajou. Il est super parce que il est alors en fait en fonction de la période où on le presse. Au début de la saison, il est un petit peu moins sucré. Puis plus la saison avance, plus il se sucre. Et en fait, notre jus de pomme, cette année, il a remporté le concours des saveurs Nouvelle-Aquitaine médaille d'or. Donc on est assez fiers. On était face à beaucoup de Corréziens. C'était la Haute-Vienne en force. Et du coup, on est les seuls à être médaillés d'or cette année.
2: Eh bien, on va le goûter. Je vais tester ce délicieux jus de pomme. En tous les cas, la couleur est magnifique. Hein. Un peu doré, comme ça. Un peu trouble. Mais c'est ça que j'aime bien dans le jus de pomme, en fait, quand il est un peu troublé, comme ça.
3: Ouais.
2: Ah, c'est incroyable. Non, mais je dis c'est incroyable parce que j'aurais croqué dans une pomme.
3: Exactement.
2: Je pense que j'aurais exactement le même goût en bouche.
3: C'est ça. Alors
2: c'est
3: incroyable. On dit toujours à nos clients que la bouteille se garde pendant 2 ans vu qu'il est pasteurisé.
2: Non, c'est pas possible.
3: Une fois qu'elle est ouverte, dans la journée, généralement,
2: elle est finie. Oui, aussi, il ne faudra pas la journée pour que je la boive. En tous les cas, elle est très très bonne. Très très bon jus de pomme. Et je le disais, quand c'est troublé comme ça, moi j'aime bien quand il y a un petit peu de matière encore à l'intérieur, que c'est pas tout à fait lisse non plus. En tous les cas, bravo. Ce jus de pomme est délicieux. Ici Limousin a testé pour vous le jus de pomme du domaine de la Haute Futaie à Royères. Marie, c'est validé. Merci beaucoup.
3: Merci à vous.

0: monde, on ne s'en lasse pas. Le carnet à spirale, c'était William Scheller. Un coup d'œil sur vos conditions de circulation. Pour le moment, le trafic est plutôt fluide hein, sur les grands axes. Attention, Bison Futé prévoit quand même des journées un petit peu chargées hein, ce week-end. Renseignez-vous avant de prendre la route. Quelques chantiers à vous signaler à hauteur de Brive. Chantier qui nécessite la fermeture d'un échangeur. C'est le 51. Échangeur 51 Brive Sud qui sera fermé dans le sens nord-sud. Soyez prudents et pensez-y. Et puis un basculement total de la circulation. Circulation sur l'A20 à hauteur du sac. Soyez prudents et bonne route.
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0: Et nous vous souhaitons de passer une très belle fin de journée. Dans un instant, nous allons ouvrir la valise de Perrine Clément et sortir des choses qui vont nous rappeler de jolis souvenirs.

0: Feels Like I'm Falling in Love. Ça, c'était Coldplay. 17h21, suivez-moi, je vous emmène à la plage.
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5: La plage est un immense terrain de jeu. Chaque été, nos activités lui donnent une nouvelle identité. Il suffit d'un ballon et on en fait un terrain de volley. Des raquettes, un court de tennis, et avec tout ce sable, c'est l'espace rêvé pour nos projets immobiliers. Râteau, pelle, brouette, seau, des jouets indispens, sable. Sable que l'on creuse, ratisse et avec lequel on construit. Et le temps d'une journée, on devient chef de chantier ou architecte. Alors ça va du simple pâté de sable aux édifices plus élaborés, avec des bouts de bois, des coquillages ou encore des algues. On ajoute une tour, un pont et puis soudain, l'eau monte et encercle notre construction éphémère. Bref, chaque été, on se fabrique des châteaux et de nouveaux souvenirs. Et puis, il y a les concours de châteaux de sable qui ont attiré très vite de jeunes talents venus du monde entier.
6: Nous en sommes maintenant au concours international. Ainsi, sur l'immense plage de la Baule, 25 concurrents déjà primés dans leur patrie d'origine ont lutté pelle en main pour faire triompher leur couleur.
5: Et pour info, le record du plus haut château de sable au monde revient au Danemark avec ses 21,16 m. Et vous, avez-vous des jeux de plage ?
7: Des bouées, des seaux, des pelles, des râteaux, des moules.
8: Un seau, une pelle, un râteau, un ballon.
9: Quand on est en groupe, généralement ça se partage les jeux de plage. Et à la fin de la journée, quand on part, il y a toujours quelque chose qui reste. Hop, il s'en va à la mer. En cours, on était sec, on est mouillé. Et puis des fois, ça part avec le copain et ça revient la journée de plage d'après.
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0: Merci à Perrine Clément qu'on retrouvera demain sur Ici Limousin à la même heure.

0: Jeanne Masse, sur votre radio locale ici Limousin, toute première fois. Moi, je me rappelle de la toute première fois où elle est apparue à l'écran de télé avec ce titre en 85. Je voulais la même coupe que Jeanne Masse. Ma mère n'a jamais voulu. J'ai pas compris pourquoi. 17h28, je laisse la parole à Christophe Besson. Attention Christophe, vous n'avez qu'une minute.
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2: Avec de bonnes nouvelles aussi, puisque, sachez-le, la plateforme de compostage de Saint-Mexan, juste à côté de Tulle, est désormais aussi ouverte le samedi, donc plus facile d'accès peut-être pour celles et ceux qui travaillent. Et c'est comme ça depuis le mois d'avril, une plateforme de compostage qui élargit ses horaires d'ouverture avec un accès donc possible le samedi. C'est implanté au lieu-dit les Bois Noirs. L'équipement est accessible du lundi au vendredi, 14h-18h, et le samedi de 9h à midi, et de 14h à 18h. Cet été, du 1er juillet au 31 août, les horaires sont aménagés, la mise en place une ouverture en continu de 7 à 14 heures pour les journées d'ouverture habituelles. Et puis, on le sait aussi, l'après-midi fait un petit peu trop chaud. Le dernier accès au site autorisé, c'est 15 minutes avant la fermeture. Vous aurez plus d'informations, d'indications sur le site internet suivant, Tulaglo, tout attaché, tulaglo.fr.
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0: Et le Tour de France que nous allons suivre dans une poignée de minutes, l'arrivée qui sera commentée par Thomas Coignac. Restez bien à l'écoute d'ici Limousin. La musique également avec Charles Doré, Mylène Farmer et tout de suite Lionel Richie.

Famille ou pas famille, c'était Charles Doré sur votre radio ici Limousin. À suivre l'arrivée de la 5e étape, arrivée à Pau. On va vivre ça en direct dans quelques minutes avec Thomas Coignac. Et puisque nous parlons du Tour de France, j'en profite pour ceux qui ne le savent pas qu'il y a une étape 100% corrèze. Pour la première fois, la Corrèze accueille une étape entièrement corrézienne avec un départ à Malemort, une arrivée à Ussel. Ce sera la 9e étape, 185 km qui traversera la Corrèze, dont les plus beaux villages de France. Il y aura Turenne, Collonges-la-Rouge. Et ici, Limousin sera présente, évidemment, pour cette 9e étape. Nous serons en direct de Malemort dès le matin. Nous serons également en direct d'Ussel. Nos studios auront bougé. Ils auront quitté leurs petits locaux habituels pour arriver à Malemort et à Ussel pour vous accueillir, vous, et puis accueillir tous ces invités dans nos studios. Nous aurons également quelqu'un qui suivra la route du Tour pour nous faire des commentaires. Voilà, donc rendez-vous le 12 juillet pour ce Tour de France en Corrèze. En attendant, vous restez avec nous, vous ne bougez pas. L'arrivée de cette 5e étape, arrivée à Pau avec Thomas Coignac, ce sera aux alentours de 17h44.

0: La cinquième étape du Tour de France est cette arrivée à Pau que nous vivons en direct avec Thomas Coignac.
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3: 20,5 km, l'arrivée de cette cinquième étape du Tour de France ici à Pau, et ce sera un sprint massif. Le peloton est à présent groupé après une très longue échappée du Finistérien Baptiste Weisstrofer. Les coureurs les plus rapides du monde vont s'exprimer ici sur la place de Verdun à Pau, alors qu'on va passer sous la flamme rouge dans quelques centaines de mètres. Ça y est, on y est, plus que 1 km à parcourir pour un peloton emmené par un coureur de l'équipe Astana. L'approche du sprint a été un petit peu délicate, il y a eu plusieurs chutes qui ont notamment emmené à terre le maillot jaune qui est légèrement distancé. On en reparlera. Pour l'instant, ce sprint un peu technique avec un gauche-droite là qui va arriver. On est à 900 mètres à présent de l'arrivée, et les équipes de sprinteurs plutôt bien placées, notamment avec l'équipe Cofidis autour de son sprinteur belge Milan Fretin, mais également les Astana autour de Max Canter. Attention, 630 mètres de l'arrivée, le dernier virage à gauche, et puis on va débouler sur cette ligne droite. L'équipe Astana plutôt bien placée autour de Max Canter, son sprinter allemand. Décathlon CMA CGM aussi avec le néerlandais Olaf Koy. On est à quelques 300 mètres de l'arrivée à présent. L'équipe Astana qui maîtrise pour l'instant toujours ce peloton, et Olaf Koy, le néerlandais, qui lance le sprint pour l'équipe Décathlon CMA CGM, solide sur la droite de la route. Est-ce qu'il va tenir jusqu'au bout? Olaf Koy, le néerlandais de l'équipe CMA CGM, qui s'impose sur ce Tour de France. Première victoire dans le Tour de France pour lui, le néerlandais, coéquipier de Paul Sexas. Son équipe avait décidé d'emmener un sprinter en plus de la pépite française. Et bien leur en a pris, puisque Olaf Koy, 24 ans, le sprinter néerlandais de l'équipe Decathlon CGM, s'impose sur cette cinquième étape du Tour de France entre Lannemezan et Pau. Il a surgi au dernier moment, le néerlandais, qui participe à son premier Tour de France, le coureur de l'équipe française qui a levé les bras ici à Pau après un sprint un petit peu chaotique. On vous retrouve, Bruno Blanza, vous qui avez passé toute l'échappée aux côtés de Baptiste Weisstrofer, le français, toute l'étape aux côtés de l'échappée français Baptiste Weisstrofer. Bruno, fin d'étape chaotique et victoire donc néerlandaise. Vous êtes derrière la ligne d'arrivée à Pau.
4: Je suis devant Paul Sexas, qui est juste à côté de son équipier et qui a un superbe sourire. Forcément, ils sont en train de se réunir là, les équipiers de Paul Sexas, les coureurs de la Décathlon CMA CGM, en train de se tomber dans les bras, forcément, parce que la liste finale, elle a été donnée quelques jours seulement avant le Tour de France. Vous entendez les cris là, comme s'ils avaient gagné quelque chose de plus important qu'ils n'imaginaient pas encore il y a quelques jours, les coureurs de cette équipe française, tout simplement parce qu'au dernier moment, alors qu'il a été longtemps handicapé cette saison, ils l'ont sélectionné. Vous imaginez, sur la première étape pour un sprinteur, vous entendez les yes à l'instant même, sur la première étape pour un sprinteur, eh bien, ils lèvent les bras. Ça va les libérer d'un poids à la veille, eh bien, de la première grande étape de montagne. Il est juste à un mètre de moi, Olaf Koy, la première grande étape de montagne avec demain un Paul Sexas que l'on attend notamment dans le Tourmalet.
3: Oui, victoire donc d'Olaf Koy sur cette étape du Tour de France à Pau. Il devance l'Allemand Max Canter de l'équipe Astana, troisième Tim Merlier, le Belge de la Lotto, de la Soudal Quickstep, qui était l'un des favoris. Ça n'a pas été très fluide dans ce sprint. Il y a beaucoup de coureurs qui ont perdu leur poisson pilote. C'est notamment le cas de Jasper Philipsen de l'équipe Alpecin Première Tech. Mathieu Van Der Poel n'était pas là dans le final. Il a été ralenti par plusieurs chutes et donc il n'a pas pu lancer de manière parfaite. Jasper Philipsen, le Belge, qui ne termine que cinquième. L'Érythréen Binyam Girmay est sixième. Le maillot vert Mats Pedersen, qui s'est imposé hier, et septième, huitième place pour un autre Belge, Milan Fretin, dans une autre équipe française de l'équipe Cofidis. Bruno Blanza aux côtés de Baptiste Weisstrofer, peut-être, qui a passé la journée en tête.
4: Oui, qui est en train de manger quelque chose, parce que Baptiste, vous avez passé plus de 140 km en tête de l'étape seul. Racontez-nous déjà, vous êtes en train de vous asperger d'une eau glacée là. Ça a tellement été dur, franchement.
5: Vanda. Philippe.
6: Ouais, bon, c'était le plan. C'est une chance de pouvoir faire ça sur le Tour de France pour moi. C'est vraiment, voilà, je me sens chanceux de pouvoir faire ça. C'est dans mon domaine et j'ai pris énormément de plaisir. J'avais le sourire toute la journée et bon, Malheureusement, quand on laisse que 3 minutes à un mec tout seul, je comprends pas trop les équipes. Soit ils veulent tuer le cyclisme ou je sais pas, mais bon, c'est un peu dommage. Hein. Ouais, c'était une chance d'être devant et j'en ai profité.
4: Comment ça se passe à ce moment-là? Parce que vous espériez sortir à plusieurs quelque part pour éviter de fournir autant d'efforts.
6: Ouais, voilà. Je pensais qu'on allait être un peu plus. Malheureusement, je suis le seul motivé. Bon, moi ça me va. Ne me dérangez pas. Voilà, j'ai essayé de gérer. Mais c'était un peu trop dur de. À la fin, là, il y avait un peu trop de vent de face. De toute façon, il y avait eu vent de face près toute la journée. Donc c'était assez dur, mais voilà.
4: Vous n'y avez jamais cru, de toute façon, ou à un moment donné, on se dit why not, pourquoi pas?
6: Ouais, il y avait un petit why not, mais sans trop y croire, c'était plutôt, ouais, voilà, comme je dis, c'est une chance incroyable de pouvoir faire ça sur le Tour de France, en train de français. Donc j'en ai profité.
4: Rapidement, c'est peut-être parce qu'il n'y avait pas assez de contre-la-montre individuel cette année, je ne sais pas. Mais on pense à quoi quand on passe 3h, 3h30 en tête comme ça tout seul?
6: Bon, moi j'ai souri. J'ai pris plaisir. Voilà.
4: Merci beaucoup, Baptiste Verstrofer, en direct sur ICI à l'arrivée. Le combatif du jour, hein. Oui. Forcément, Thomas, avec cette longue échappée en solo, ce qui est quand même assez rare pour autant de kilomètres sur le Tour de France.
3: Exactement, il avait attaqué dès les tout premiers kilomètres de l'étape, le départ à Lannemezan. Il a passé toute la journée tout seul avant d'être repris à 14 kilomètres de l'arrivée sous l'impulsion des équipes de sprinteurs, notamment l'équipe Decathlon CMA-CGM, l'équipe française qui remporte donc cette étape ici à Pau. Victoire du Néerlandais Olaf Koy qui devance, on vous le rappelle, l'Allemand Max Kanter de l'équipe Astana et le Belge Tim Merlier de l'équipe Soudal Quickstep. Finale qui a été un petit peu chaotique avec plusieurs chutes, notamment celle du maillot jaune Thorsten Tren qui a été légèrement ralenti et qui a terminé à une vingtaine de secondes. À voir s'il conserve son maillot jaune. Bruno Blanza sur la ligne d'arrivée.
4: Oui, avec Nicolas Prodhomme, un équipier d'un vainqueur d'étape aujourd'hui. Nicolas, on s'est vu ce matin avant le départ et bingo, dès la première arrivée au sprint, vous êtes là.
5: Ouais, c'est trop bien. Enfin, c'est sûr que on sait qu'Ola va être très très très très grande qualité, mais c'est vrai que sur le Tour, on sait que c'est la plus belle course du monde et du coup, on sait que c'est aussi dur. Et de le faire dès la première étape de sprint, c'est juste énorme. C'est trop bien pour lui, pour l'équipe, et sachant qu'il a passé un hiver compliqué, c'est super pour lui et c'est un bon mec.
4: Il y a une petite fille qui vous demande votre bidon, vous lui donnez avec le sourire. C'est assez sympa parce que la Décathlon CMA-CGM a le sourire ce soir. Demain, ça bascule sur les Pyrénées avec le Tourmalet. On attend désormais Paul Sexas. Hein.
5: Ouais, c'est ça. Demain, premier grand rendez-vous pour les grimpeurs. Donc, on va voir. On va fêter ça, mais gentiment quand même, parce que ouais, demain, c'est la première grosse étape de montagne.
4: Nicolas, rapidement, est-ce que ça vous enlève aussi du poids, un peu de pression de gagner déjà?
5: Ouais, c'est sûr que ça enlève de la pression pour tout le monde, mais les objectifs sont pas que là.
4: Merci beaucoup, Nicolas Prodhomme de l'équipe Décathlon CMA-CGM, juste après la ligne.
3: Et toutes les réactions, évidemment, vous les avez au micro de votre radio ici, radio partenaire de Tour de France 2026. Olaf Koy, qui n'a pu reprendre la saison que le 28 mai seulement. Il n'a pas pu disputer les 5 premiers mois de la saison, le Néerlandais, lui qui a été affaibli par un virus. C'était l'une des grosses recrues de l'équipe Décathlon CMA-CGM cet hiver. Il était dans une équipe néerlandaise, la Visma Lease Bike, lui qui avait déjà gagné 3 étapes dans sa carrière du Tour d'Italie, lève les bras pour la première fois sur le Tour de France après un sprint qu'il a lancé de très loin après s'être faufilé entre les chutes et avoir pris la roue de l'équipe Astana, celle de l'équipe de Max Kanter, l'Allemand, qui termine lui deuxième de cette étape à Pau. On restera demain au pied des Pyrénées pour le départ, mais ensuite on grimpera, on prendra de la hauteur. Départ à Pau demain pour la 6e étape du Tour de France. On passera un classique des Pyrénées, la doublette Col d'Aspin, Col du Tourmalet. Col du Tourmalet, ce sera le sommet de ce Tour de France, 2115 mètres d'altitude, avant de terminer par une arrivée inédite et magnifique au pied du site de Gavarnie, du cirque de Gavarnie. On sera dans les Hautes-Pyrénées pour l'arrivée demain, étape que vous suivrez bien évidemment sur votre radio ici. En attendant, on se quitte sprint à l'arrivée de cette cinquième étape, remportée, je vous le rappelle, par le néerlandais Olaf Coy devant l'allemand Max Kanter et le belge Tim Merlier ici à Pau. À l'issue du premier sprint massif de ce Tour de France, le norvégien Thorsten Tren a été ralenti dans le final. Toujours une légère incertitude pour savoir s'il conserve son maillot jaune. On vous retrouve en tout cas tout à l'heure à 18h30 pour le journal du Tour sur votre radio ici.
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0: Vous restez avec nous à suivre l'info en région et un petit coup d'œil sur le dernier bulletin Météo France.

0: Pas d'amis comme toi, c'était Stéphane Echer.
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0: Passez une très belle fin de journée agréable. Il est 18h. Les infos, c'est avec vous, Garance Caillé, bonjour.
3: Bonjour Véronique, bonjour à tous.
0: La Haute-Vienne et la Corrèze continuent à s'embraser.
3: Un feu très virulent en cours à Magnac-Laval, en Haute-Vienne. Plusieurs dizaines d'hectares brûlent en ce moment. Un bâtiment agricole a d'ailleurs entièrement brûlé. 60 pompiers sur place, en position très défavorable. Un autre incendie dans le département au Car. Cette fois, 4 hectares de chaume brûlés et les flammes risquent de se propager aux 150 hectares de la forêt des Car. Et puis un incendie très impressionnant ce matin à Limoges, rue Édouard Michaud, dans un appartement sous les combles. 33 personnes évacuées et elles ne peuvent toujours pas regagner leur logement, même si le feu est éteint. Un locataire a été transporté en urgence relative au CHU de Limoges. Vous l'aurez compris, nos pompiers sont très occupés en ce moment, surtout par les feux de végétation. En Haute-Vienne, ils ont fait 4 fois plus de dégâts au mois de juin que pendant toute l'année 2025. Le département est en risque sévère pour les feux d'espace naturel. Et désormais, cette information apparaît sur le site internet du SDIS sur un bandeau rouge. Objectif, prévenir le plus de monde possible selon le commandant Jérémy King, le chef du centre de traitement des alertes chez les pompiers de la Haute-Vienne.
4: On a mis en place cette année, c'est une nouveauté, on a mis en place un bandeau d'information auprès du public et des autorités sur le site internet du SDIS 87 qui nous permet d'indiquer chaque jour le niveau de risque, feu de végétation sur le territoire, donc faible, léger, modéré, sévère ou très sévère. Du coup, en fait, en faisant ça, on a mis à disposition un outil de communication qui touche beaucoup plus de public, en théorie en tout cas, puisque 100% de la population viennoise a accès au site internet. Ça permet au public de se rendre compte déjà, de l'acculturer au fait qu'il y a un risque plus conséquent. Ça permet à nos autorités d'avoir une aide à la décision. Et ça peut être un appui également pour les organismes qui mettent en place des événements publics, sportifs ou autres manifestations, ce qui peut leur permettre également de les reporter, voire les annuler si besoin.
3: Vous entendrez le commandant Jérémy King en longueur demain matin sur ICI Limousin. Interviewé par Jérôme Osterman, il nous parlera de ces records de feux de végétation en Haute-Vienne. Demain, 72 départements placés en vigilance orange canicule, dont les 3 départements limousins. Dans ce contexte, la SNCF continue sa série d'annulations sur la ligne POLT. 7 intercités supprimées tous les jours jusqu'à samedi inclus. C'est à cause des fortes chaleurs. La SNCF ne peut garantir le confort des usagers à bord de ses rames. Elle annule donc certains trains Paris-Limoges et Limoges-Paris aux heures les plus chaudes. Tous les usagers sont normalement prévenus.
0: Le CHU de Limoges pourrait réintégrer un soignant accusé d'agression sexuelle.
3: C'est un médecin mis en cause en 2021. Il travaillait au CHU et a été accusé d'agression par un étudiant en médecine. Les faits se seraient déroulés dans un contexte privé, mais le CHU a tout de même saisi le procureur de la République. Le médecin a depuis été mis en examen, placé sous contrôle judiciaire et muté au centre hospitalier de Saint-Junien. Seulement, il pourrait désormais revenir travailler au CHU de Limoges très bientôt, Clémence Cavalieri.
5: Face à cette situation, une réunion avec la direction de l'établissement s'est tenue le 26 juin dernier pour que le personnel exprime ses préoccupations. Florence Medge est la secrétaire générale du syndicat CGT du CHU de Limoges.
6: Il y a une grosse inquiétude, il y a une envie de ne pas voir revenir ce médecin. Là, on est dans l'attente de voir au moment du retour comment cela va s'organiser et après, on verra avec le personnel comment eux, ils arrivent à gérer la situation.
5: Depuis 2023, le praticien est mis en examen et placé sous contrôle judiciaire, ce qu'il a écarté de manière provisoire de tout contact avec les étudiants et le personnel médical à Limoges. Mais la direction de l'établissement assure avoir été informée en août 2025 d'une modification.

0: l'obligation de contrôle judiciaire du médecin concerné, entraînant son possible retour, ce qui inquiète la syndicaliste.
1: Il est toujours en présomption d'innocence, donc... Il a le droit de pouvoir réintégrer le CHU de Limoges.
0: La direction du CHU de Limoges explique également que des échanges ont lieu depuis janvier dernier avec l'équipe médicale pour se préparer à cette éventualité. Pour l'instant, aucune date n'est fixée.
2: Les explications de Clémence Cavalleri. Et enfin, le Tour de France, le Néerlandais Olav Kuij remporte l'étape du Tour dans les Hautes-Pyrénées aujourd'hui. Demain, ça sera la 6e étape entre Ajetmo et Bordeaux. Et puis l'étape qu'on attend tous, c'est celle en Limousin. Elle passera en Corrèze dimanche le 12 juillet. Votre radio ici Limousin sera en édition spéciale toute la journée de dimanche pour vous faire vivre la course comme si vous y étiez. Et je crois d'ailleurs qu'il fera très chaud comme aujourd'hui.
3: Oui, je pense qu'il va faire très très chaud dimanche. Une journée chaude aujourd'hui, oui, jusqu'à 39 degrés annoncé par Météo France. Il faudra attendre vraiment le tout début de nuit pour avoir des températures qui baissent. Les minimales annoncées par Météo France oscilleront entre 17 et 23 degrés. Et demain, au plus chaud moment de la journée, des températures très élevées qui sont en hausse par rapport à aujourd'hui, 35 degrés attendus à Neuvik. Il fera 37 degrés du côté de Nantia, 37 degrés également à Limoges. Si vous êtes à Saint-Thierry-la-Perche demain après-midi, comptez 36 degrés. Idem pour Uzerche, il fera 37 degrés du côté de Bénin et de Tulle et 40 degrés annoncés à Brive.
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3: On va vous emmener au cabaret dans un instant, dans un café-théâtre qui s'appelle L'Improviste et qui est au centre de Brive-la-Gaillarde. Nous recevrons la directrice et la propriétaire de ce lieu agréable à Brive en Corrèze. A tout de suite.

0: Fun and Blondes avec WhatsApp sur votre radio. 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
0: Ce soir, avec Ici Limousin, on vous emmène au cabaret. Ce cabaret, ce café-théâtre s'appelle L'Improviste. Il est en plein centre de Brive. Et nous avons la propriétaire, Claire Lemâtre, qui est avec nous. Bonsoir Claire.
3: Bonsoir, bonsoir à tous.
0: Alors, L'Improviste, on va quand même refaire un petit historique. Ça fait pas longtemps que c'est ouvert.
3: Écoute, on a fêté nos 1 an le 13 avril.
0: Ah donc, oui,
3: voilà, ça fait 1 an et quelques mois.
0: Café-théâtre, L'Improviste, le tout départ de l'ouverture de ce café-théâtre, quelle est l'ambition ?
3: Et l'ambition, c'est de proposer la culture à tous. Voilà, c'est vrai qu'à Brive, il manquait ce lieu de voilà où les gens peuvent se rassembler et partager des émotions, du rire, dans un cadre chaleureux. Et c'est ce qu'on essaie d'offrir à tous, tous les jours, depuis voilà un peu plus d'un an. Et offrir aussi aux artistes voilà un arrêt à Brive-la-Gaillarde, parce que sur une carte, on voit que voilà, il y a Bordeaux, il y a Toulouse, il y a Clermont, et nous on est très fiers là de d'œuvrer pour la ville de Brive. Et maintenant sur les tournées des artistes, eh ben il y a marqué Brive-la-Gaillarde.
0: Quelles sont les catégories de spectacles que vous sélectionnez ?
3: Alors nous c'est vraiment Rudy s'en occupe, ça fait des années qu'il travaille sur de la programmation artistique. Avant il avait une association et donc maintenant déjà c'est vrai que c'est nous, c'est au coup de cœur, c'est ce qu'on ressent. Voilà, on a vraiment envie de mettre notre patte à nous, et au contraire là on est content, c'est qu'on voit que les gens adhèrent à cette personnalité que l'on donne à L'Improviste. Donc on fait du théâtre, du stand-up, des seuls en scène, de l'impro, de la magie, voilà, c'est un peu nos coups de cœur de la saison. Donc il y en a pour tous les goûts et pour tous les âges.
0: Comment vous les sélectionnez et par où vous passez ?
3: Alors c'est vraiment Rudy là qui avait donc des contacts déjà de ses premières années en tant qu'association. Et puis là on se rend compte qu'effectivement grâce à ces contacts là, ces artistes qui sont venus depuis des mois, petit à petit, ces artistes qui pour certains deviennent des amis nous proposent. Ils viennent de Lyon, de Lille, de Paris, du Sud-Ouest aussi énormément. Ils nous proposent d'autres artistes qui émergent. Et petit à petit, le bouche-oreille fonctionne aussi. Et on a des artistes qui sont déjà assez connus, mais qui font, comme on dit, du rodage, donc des nouveaux spectacles qu'ils vont proposer en tournée dans des petites salles comme les nôtres. Donc on est très fiers voilà, d'avoir accueilli, par exemple, je vous donne le dernier en date, Sébastien Marx, qui est venu passer 4 jours chez nous, qui remplit des grandes salles, mais qu'on a la chance de recevoir dans une petite salle comme la nôtre, pour qu'il peaufine son nouveau spectacle avec nous.
0: Quelles sont les programmations à venir ?
3: Alors là, dans les jours à venir, c'était une des ambitions qu'on avait en ouvrant, de proposer nos propres spectacles, donc de produire nos propres spectacles. Rudy a cette partie aussi, ce talent de création de pièces de théâtre. Donc on a créé 4 spectacles maison, donc notamment 2 pour les enfants et 2 pour adultes, et on va les proposer la semaine prochaine. Donc on ferme exceptionnellement la semaine prochaine pour aller à Avignon. Donc on part à Avignon, effectivement découvrir à nouveau d'autres talents et aussi proposer voilà aux productions qui seront présentes là-bas nos propres spectacles.
0: Il y a tout un programme sur votre site internet.
3: Tout à fait. Là, donc on va avoir quelques spectacles à la fin du mois de juillet. Donc ils peuvent retrouver ça sur la billetterie l'improviste-brief.fr. Et au mois d'août, toujours avec nos nouveaux spectacles, on sort de L'Improviste quelques semaines et on va à la rencontre des villages et des campings de Corrèze, du Lot et de Dordogne pour jouer devant eux. Mmh. On s'est dit, il y a des gens qui viennent à L'Improviste dans le cœur de Brive, mais on veut aussi aller à la rencontre de ces gens-là, toujours dans cette envie de soutenir la culture et de faire partager des émotions aux gens. Donc voilà, on va se balader. On a eu pas mal de communes qui ont répondu positivement pour qu'on pose nos valises chez eux le temps d'un spectacle et de 2 spectacles puisqu'on propose enfants et adultes.
0: Je vous invite à aller sur le site internet l'improviste.fr et réserver votre soirée en passant un petit coup de fil. Merci beaucoup Claire d'avoir été avec nous.
3: Mais merci énormément. Et puis voilà, j'ai hâte qu'on vous parle de la rentrée aussi avec nos prochains spectacles et nos prochaines idées qui se concrétisent. Merci énormément.
0: À bientôt. Au revoir.
3: Bientôt. Au revoir.
0: Et le café-théâtre L'Improviste se situe au 16 rue Majour, en plein centre de Brive.

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c'était Gaëtan Roussel. Avec ces fortes chaleurs, pas mal de communes modifient un petit peu leur rendez-vous. C'est le cas à Tulle. Je vous donne cette information. Modification sur la journée du 14 juillet. Alors notez que ça va démarrer à 9h30 place Martial Brigoulex avec la traditionnelle prise d'armes. De 10h30 à 12h30, rendez-vous place Martial Brigoulex toujours, mais cette fois pour une exposition de véhicules militaires historiques. Et puis la fête se poursuit dès 19h au cœur de la rue Jean Jaurès. Le feu d'artifice est maintenu pour le 14 juillet à Tulle. Sous réserve évidemment de la qualification de l'équipe de France, vous pourrez même suivre la demi-finale de la Coupe du Monde sur un écran géant, place Martial Brigoulex. Une fête qui est ouverte à tous. C'est gratuit, il y aura un marché artisanal. Vous allez pouvoir vous régaler, mais ça démarrera donc à 9h30. C'est à Tulle et c'est le 14 juillet. La dernière chanson du monde, c'est signé Florent Pagny. À suivre le journal du Tour avec Gilles Daminguy dans 3 minutes.

0: extrait de son dernier album intitulé Grandeur Nature, la dernière chanson du monde. C'était Florent Pagny. 18h30, voici Gilles Damagui.
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2: Première victoire d'une équipe française sur ce Tour 2026. Le sprinter de l'équipe Décathlon CMA-CGM, Olaf Coy, magistral, place de Verdun à Pau. L'équipier de Paul Sexas remporte le premier sprint massif depuis le départ de la Grande Boucle. Bonsoir Thomas Coignac.
3: Bonsoir Gilda, bonsoir tout le monde.
2: Vous avez commenté cette cinquième étape sur ICI. On attendait Jasper Philipsen, Tim Merlier, Binyam Guirmay, et c'est le Néerlandais de 24 ans finalement qui a mis tout le monde d'accord.
3: Ouais, dans un sprint un petit peu chaotique, avec plusieurs chutes dans l'approche de ce sprint, dans l'approche des derniers hectomètres jusqu'à la place de Verdun à Pau. Alors il n'y a pas de grand sprinter qui a chuté, mais ce sont leurs équipiers qui doivent normalement les lancer, accélérer petit à petit jusqu'à l'arrivée, qui ont été retardés. Ça a donné un peloton complètement en file indienne, et puis Olaf Coy qui était très fort mais qui a aussi été très malin pour remonter ce peloton et s'imposer finalement à Pau.
2: Ouais, premier Tour de France et première victoire sur le Tour pour Olaf Coy. Le Néerlandais était chez Visma Lisebike, mais aucune chance de disputer la Grande Boucle. Et cet hiver, Coy est recruté par l'équipe Décathlon CGA-CGM. En début de saison, un virus persistant l'a empêché de courir. Le sprinter a repris la compétition fin mai en France sur les boucles de la Mayenne. Deux victoires, puis quelques jours plus tard, il récidive en Belgique. Finalement, Olaf Coy est retenu pour le Tour. Que du bonheur pour l'équipe française de Paul Sexas. Le coureur de l'Orne, Nicolas Prudhomme, heureux.
4: Ouais, c'est trop bien. Enfin, c'est sûr que on sait qu'Ola va être des très très très très grandes qualités, mais c'est vrai que sur le Tour, on sait que c'est la plus belle course du monde, et du coup, on sait que c'est aussi dur. Et de le faire dès la première étape de sprint, c'est juste énorme. C'est trop bien pour lui, pour l'équipe, et sachant qu'il a passé un hiver compliqué, c'est super pour lui et c'est un bon mec. Demain, premier grand rendez-vous pour les grimpeurs, donc on va voir, on va fêter ça, mais gentiment quand même, parce que ouais, demain, c'est la première grosse étape de montagne.
2: L'étape du jour promise aux sprinteurs, il fallait être courageux pour se porter à l'avant de la course. Un seul coureur l'a fait, le Breton Baptiste Weisstrofer de l'équipe Lotto. Le Finistérien a compté jusqu'à 3 minutes 40 d'avance sur le peloton. Encouragé par le public à 30 km de l'arrivée dans l'unique difficulté de la journée, et repris à 13 km de Pau, mais pas de regret pour Baptiste Weisstrofer.
5: C'est une chance de pouvoir faire ça sur le Tour de France pour moi. C'est vraiment, je me sens chanceux de pouvoir faire ça. C'est dans mon domaine et j'ai pris énormément de plaisir. J'avais le sourire toute la journée et bon. Malheureusement, quand on laisse que 3 minutes à un mec tout seul, je comprends pas trop les équipes. Soit ils veulent tuer le cyclisme ou je sais pas, mais bon, c'est un peu dommage. Hein. Ouais, c'était une chance d'être devant et j'en ai profité.
2: Lui aussi découvre le Tour de France, hein, Baptiste Weisstrofer, qui était un spécialiste du triathlon avant de se consacrer exclusivement au cyclisme. C'est un coureur plein de fraîcheur, Thomas Coignac.
3: Oui, exactement, Baptiste Weisstrofer, professionnel dans le cyclisme depuis quelques années seulement, et qui est habitué à attaquer. Il avait d'ailleurs essayé sur la première étape du Tour de France, la première étape en ligne, en tout cas après le contre-la-montre par équipe. Il avait attaqué un petit peu au mauvais moment, il n'avait pas réussi à rattraper l'échappée. Aujourd'hui, c'était son jour de gloire. Il est d'ailleurs évidemment le combatif de l'étape. Il est monté tout à l'heure sur le podium à Pau.
2: On a parlé de ce sprint remporté à Pau par Olaf Coy. Un mot des Français dans ce sprint?
3: Oui, avec un top 10 pour Anthony Turgis, le francilien de la Total Energy, qui termine 9e. 13e place pour Clément Russo, 15e pour Dorian Godon.
2: Le point sur les maillots distinctifs, avec le maillot jaune de leader du classement général qui reste sur les épaules du Norvégien Thorstein Train. Le Français Alex Baudin conserve lui son maillot de meilleur grimpeur. Le Danois Mats Pedersen est toujours en vert. Demain, le Tour va atteindre les sommets. Première étape de très haute montagne avec le col hors catégorie du Tourmalet qui culmine à 2115 mètres d'altitude. Une deuxième partie d'étape pour les purs grimpeurs, précise le patron du Tour, Christian Prudhomme.
6: Oui, avec les cols d'Aspin et le col du Tourmalet, qui sont deux ascensions apparues au Tour de France pour la première fois en 1910. Aspin et le Tourmalet, ce géant qui est le col le plus souvent franchi par les coureurs du Tour depuis l'origine, depuis 1910 donc, avec ensuite, après le Tourmalet et la descente, une montée vers un site magnifique, patrimoine mondial de l'humanité, le cirque de Gavarnie. On arrivera à Gavarnie-Gèdre, on ne sera évidemment pas au pied du cirque. Ce sera sans doute un rendez-vous pour les favoris du classement général. Y aura-t-il ou pas une bagarre sur les flancs acérés du Tourmalet? On le verra dans la journée. Et puis ensuite, il y a une longue montée de quasiment 20 km, mais douce jusqu'à la station de Gavarnie-Gèdre.
2: Ah, la principale étape, la grosse étape pyrénéenne, on a hâte d'y être. Ce sera à vivre, bien sûr, demain sur votre radio ici, à partir de 13h30.
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7: 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Alors deux mots sur le spectacle qui va réunir les plus belles images de Johnny sur un écran géant, sa voix originale en live, et vous l'accompagnerez, vous, avec votre chorale, 500 choristes du chœur, Voice Harmonie et des musiciens sur scène pour recréer cette énergie pour un dernier concert. Pour Limoges, ce sera le 23 mai 2027 au Zénith. 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
0: Voici une émission que beaucoup de Français apprécient. C'est le village préféré des Français. Voici un animateur que beaucoup de Français apprécient. C'est Stéphane Bern. Nous entrons dans les coulisses du village préféré des Français dans un court instant avec Johan Rock. À tout à l'heure.

0: Monet, 1973, hein, pour ce titre des Pink Floyd. À 18h40, nous entrons dans les coulisses de la télé.
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1: 14 ans déjà que Stéphane Bern sillonne les routes à la recherche de ces petites communes qui espèrent devenir le village préféré des Français. À chaque saison, ils sont 14 en lice. Et j'ai demandé à Stéphane sur quels critères ces derniers sont sélectionnés.
4: D'abord, il faut qu'ils soient consentants, qu'ils aient envie de participer. Ensuite, évidemment, il faut que ce soit des villages qui ont une certaine joliesse, beauté, beaucoup d'authenticité. C'est ce qu'on valorise. On valorise aussi, évidemment, le patrimoine bâti, le patrimoine culinaire, enfin, toutes les traditions locales. Et puis souvent, la vraie richesse des villages, ce sont les gens qui l'animent. Et pour ça, on voit la mobilisation des villages un peu partout en France.
1: Et depuis sa création, cette émission est devenue une véritable institution. Elle fait office de vitrine en montrant le prestige à la française. Et forcément, chaque année, pour le village gagnant, les retombées touristiques sont immédiates.
4: Lorsque le village remporte le titre de village préféré des Français, évidemment, il voit dans le week-end qui suit un afflux de touristes. On annonce même 30% en général. Cette émission attire des touristes du monde entier. Des Japonais, des Américains, des Anglais, des Belges, des Suisses, évidemment. Il y a un afflux massif de touristes. Alors, il faut surtout organiser les parkings ensuite. Mais ça dope l'économie locale.
1: Parmi les régions qui attirent traditionnellement le plus de votes de téléspectateurs figurent l'Alsace, la Bretagne, tandis que la région parisienne, elle, est habituellement boudée. D'ailleurs, est-ce que les goûts de l'animateur coïncident avec celui des téléspectateurs?
4: J'aimerais pouvoir prendre un joker pour répondre à cette question. Écoutez, moi je valorise souvent peut-être moins l'attrait touristique que laissait mon appétence pour le patrimoine et pour les traditions locales. Mais globalement, sur les 15 éditions, je dois dire que mon choix se porte aussi sur le village qui remporte. Alors, ça peut se jouer aux trois premiers villages, vous voyez. Et parfois, je suis un peu déçu parce que les villages que j'aime beaucoup se trouvent dans des positions subalternes et je le déplore.
1: Alors, quelle commune gagnera cette année? Réponse ce soir, 21h05 sur France 3, dans le village préféré des Français.
0: Et après le village préféré des Français, nous aurons droit à l'humoriste préféré des Français. Il paraît que c'est Anne Roumanoff. Johan Rock nous parlera de Anne Roumanoff et de son dernier spectacle, L'expérience de la vie. Ce sera demain sur votre radio ici Limousin à la même heure. Un conseil lecture, oui, pour cet été. Alors vous ne bougez pas, ce sera dans 4 minutes, le livre de l'été sur ici Limousin.

0: The Best, c'était Tina Turner.
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0: Accompagné d'Alexandre Pain, oui, il va vous donner un conseil lecture pour cet été. Lors de Lire à Limoges début juin, Alexandre Pain a tendu son micro à un écrivain de la région.
3: Le livre de l'été sur votre radio, ici avec notre invité, un auteur 100% limousin, c'est Franck Bouys qui est avec nous, Entre toutes, aux éditions Albin Michel.
4: Bonjour.
3: Merci d'être avec nous, on vous retrouve dans un registre un peu inédit pour vous, parce que vous racontez l'histoire de votre grand-mère qui est née dans une ferme en Corrèze. À quel moment vous vous êtes dit, je vais aller vers quelque chose d'un peu plus personnel par rapport à ce que je fais habituellement?
4: C'est pas très différent de mes autres livres, dans la mesure où, ben, si ce n'est que j'ai utilisé le jeu pour la première fois, mais j'ai pas l'impression d'avoir raconté sa vie, j'ai plutôt l'impression d'avoir romancé une histoire dont elle est le personnage principal. Mais il a fallu pour ça qu'elle accède au rang de personnage, donc il a fallu quelques décennies pour ça. Mais c'est un roman vraiment, avec plein de zones d'ombre que j'ai comblées.
3: Ce qui est intéressant également, c'est de se replonger dans l'histoire, la ruralité également de la Corrèze. Qu'est-ce que ça a laissé en vous, en trace, l'auteur que vous êtes, l'homme que vous êtes, cette histoire de la Corrèze, de la ruralité, etc. Qu'est-ce que ça a emmené chez vous?
4: Ben, on raconte rarement ces vies simples. Et je voulais aussi raconter une histoire vue à hauteur d'homme, c'est-à-dire, moi je suis pas historien, je voulais pas, évidemment, le XXe siècle est traversé par deux guerres, je voulais pas raconter ça de façon historique, mais par contre, je sais comment ça a été vécu depuis la cour d'une ferme de Corrèze, voilà, c'est vie simple. Et les héros étaient pas forcément les héros qu'on nous raconte dans les livres d'histoire, donc tout était un peu, j'ai remis en place en fait cette histoire dans un contexte rural, mais dans le contexte d'un petit hameau, tout simplement. Voilà.
3: Cette histoire, vous avez envie de l'emmener encore plus loin, envie d'emmener encore autre chose à la suite de ce que vous avez fait avec Entre toutes, ou là c'était vraiment une parenthèse entre guillemets et on va repartir un petit peu sur ce qu'on connaissait de Franck Bouys, ou vous avez envie encore d'aller sur autre chose?
4: Ben, je décide pas vraiment de ce que je ferai, mais en tout cas, ce que je peux vous dire, c'est que j'ai terminé un livre. Donc, et peut-être que je creuse cet intime-là, effectivement. Parce que je ne supporterai pas de faire deux fois le même livre, donc j'aime me surprendre, j'aime aller dans des endroits que j'ai pas explorés, autant en termes d'écriture qu'en termes d'histoire. Donc en fait, je peux pas vous en parler parce que le livre n'est pas encore sorti, et puis je garde ça pour mon éditrice et pour moi pour l'instant, mais quand je le dévoilerai, ben vous verrez que, enfin j'espère que ça vous surprendra aussi.
3: Dernière petite question, qu'est-ce que vous aimeriez si votre grand-mère pouvait lire Entre toutes, qu'est-ce que vous aimeriez qu'elle se dise?
4: Qu'elle est fière de moi.
3: Entre toutes aux éditions Albin Michel pour le livre de l'été sur votre radio ici, avec Franck Bouys. Merci beaucoup Franck, bonne journée.
4: Merci à vous.

0: Les trompettes et la voix d'Eddie Mitchell, c'était Rio Grande.
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0: Et voici une chanteuse que vous connaissez bien, qui a l'habitude de se jouer des petites choses du quotidien, de jouer avec nos failles, nos contradictions. C'est Zazie qu'on vous propose avec son nouveau titre, Peu importe. C'est également le nom de son nouvel album. Je vous laisse apprécier.
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0: Merci d'avoir été avec nous. Passez une agréable fin de journée. Il est 19h. C'est l'heure du journal.
2: Et nous sommes en train de vivre la troisième vague de chaleur depuis la fin mai. Demain, 5 départements rejoignent la vigilance orange canicule, ce qui fera 72 départements au total, Olivier Aymon.
3: À partir de demain midi, les départements de l'Aube, de la Haute-Marne, de la Haute-Saône, du territoire de Belfort passeront en vigilance orange. Le Cantal également. La vigilance jaune progresse également. Seule la Corse échappe encore à ces alertes liées à la chaleur, mais elle est concernée par le risque d'orage. Les températures, elles continuent à battre des records. Ce mercredi, record absolu battu à Canet-en-Roussillon, dans les Pyrénées-Orientales, avec 41,4 degrés. Record historique aussi à la station de Marignane, dans les Bouches-du-Rhône, qui dépasse pour la première fois 40 degrés, 40,5 degrés très exactement. Et puis d'autres zones battent le record mensuel pour un mois de juillet, 40,8 à Montpellier ou bien encore 40,8 à Perpignan. La température la plus élevée pour l'instant ce mercredi a été relevée à Moulay-Beaucelles, c'est dans l'Hérault, avec 43 degrés.
2: Et avec ces températures extrêmes, le risque d'incendie est plus que jamais élevé. 7 départements du sud-est de la France sont classés en rouge, 47 autres présentent un risque élevé et sont donc en orange. Plusieurs donc départements ne veulent pas prendre de risque et annulent leur feu d'artifice du 14 juillet. C'est le cas dans l'Hérault, dans l'Essonne, plus localement, plusieurs communes ont fait ce choix, comme à Aubusson, en Creuse, Chabeuil, c'est dans la Drôme, Montmorillon, dans la Vienne, par exemple. Vous avez la liste complète sur ICI.fr. Au cours des 8 premiers jours de juillet, 7800 hectares ont brûlé en France, contre un peu plus de 4400 sur la totalité du même mois de juillet l'année dernière. Ce matin, un pompier volontaire de 22 ans est mort en luttant contre les flammes en Savoie, tué sur le coup par la chute d'un bloc de pierre sur une route départementale. Conséquence, plus de 5000 personnes sont bloquées dans la station de ski à Pralognan. Dossier complet sur ces incendies à retrouver sur ICI.fr. Et puis avec le retour de la canicule, c'est le retour des annulations des trains. Un tiers des trains sur les lignes Paris-Clermont, Paris-Limoges-Toulouse et la transversale Sud-Bordeaux-Marseille. Au total, un quart des départs des trains intercités sont annulés dans l'ensemble de la France jusqu'à la fin de la semaine. La crise migratoire sur le littoral français au cœur d'un rapport parlementaire publié aujourd'hui qui dresse le constat, je cite, une politique migratoire à la frontière franco-britannique qui fait progressivement de la Manche un cimetière à ciel ouvert. Une réalité bien connue des associations d'aide aux exilés présentes sur le terrain depuis de nombreuses années et qui accueille ce rapport avec un peu d'espoir, Nicolas Joly.
4: Dans un café parisien à deux pas de l'Assemblée nationale, les 8 associations décrivent la même réalité sur le littoral du Nord et du Pas-de-Calais. Nathanaël Caillot du Secours catholique souligne l'inefficacité de la politique migratoire en vigueur.
5: Les barbelés, les blocs de béton, les gaz lacrymogènes, rien de tout cela n'a empêché la présence des personnes exilées sur le littoral.
4: Constat partagé, officialisé par le rapport de la commission d'enquête qui fait 33 recommandations. Charlotte Contes d'Utopia 56 retient notamment l'ouverture de voies de passage légales entre la France et le Royaume-Uni.
6: C'est le seul moyen de décomplexifier la situation et de protéger enfin les personnes. Et ça n'a rien de naïf ni d'utopique, c'est réaliste et ça a fait ses preuves, ça a marché. Puisqu'en 2022, l'accueil des réfugiés ukrainiens et ukrainiennes en a été la démonstration.
4: La campagne présidentielle, c'est donc l'occasion de mettre ses idées sur la table. Mais les associations ne sont pas très optimistes sur les suites politiques à court terme. Camille Niel, de Médecins Sans Frontières.
6: Ça fait quand même un paquet d'années qu'on est tous sur le terrain et les évolutions, pour le moment, elles ont été assez négatives. Donc, il y a de l'espoir, mais il va falloir continuer à aller chercher la responsabilité politique et judiciaire s'il le faut pour forcer en fait le changement.
4: Des bénévoles qui redoutent une aggravation de la situation des exilés sur le littoral après le durcissement de la politique migratoire européenne le mois dernier.
2: Un reportage Nicolas Joly, ici Paris, Île-de-France. La 5e étape du Tour de France, remportée aujourd'hui par le Néerlandais Olaf Kooi lors d'un sprint à Pau au terme de 158 km d'un parcours assez plat. Première victoire pour une équipe française, l'équipe de Paul Sexas. Julien Jourdi est directeur sportif de cette équipe Décathlon CGA-CGM.
7: C'était l'objectif du jour, c'est pas une grande surprise. Olaf est venu pour ça. Je pense que durant ces dernières courses, soit à la Mayenne ou au Tour de Belgique, il a démontré qu'il faisait partie des meilleurs sprinteurs du monde. Donc sa venue au Tour de France, c'était tout à fait naturel. On savait que ça peut aussi soulager Paul en partition. Donc on voulait pas louper ce premier objectif Voilà, parce qu'on sait qu'il y aura plusieurs occasions, mais plus tôt on la met, et mieux c'est.

0: Donc beaucoup de satisfaction aujourd'hui. On se doutait que Olaf était le plus rapide de ce groupe-là.
1: Et le Norvégien Thorsten Train garde le maillot jaune. Demain, sixième étape dans les Pyrénées entre Pau et Gavarnie-Gèdre. L'enchaînement classique des cols d'Aspin et du Tourmalet. Ce sera à vivre, bien sûr, sur ici. Sur les routes, attention, ce week-end, il va y avoir du monde. Dès vendredi, la journée est classée noire en Auvergne-Rhône-Alpes. Rouge sur le reste du territoire. Noir aussi samedi dans le sens des départs, toujours en Auvergne-Rhône-Alpes.
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4: Bonsoir à tous, j'espère que vous avez passé une belle journée, que vous soyez en vacances ou pas, à l'ombre ou au soleil, en solo ou en famille. Merci d'avoir choisi votre radio ici pour une balade dans les années 80. Et ce soir, ça commence comme ça.

0: Twister Sisters, c'était I'm So Excited.
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0: Énorme succès en 84 pour les sœurs Pointer, mais qui n'échappèrent pas à une polémique qui peut faire rire aujourd'hui. En effet, dans le clip, on voit les trois jeunes filles se préparer pour une soirée festive. L'une d'entre elles est dans son bain. Et à l'époque, certaines chaînes de télé américaines ont jugé qu'il n'y avait pas assez de mousse. Elles l'ont interdit à l'antenne. Et pourtant, vous constaterez, on voit à peine une épaule. Bon, allez, pas de mousse, pas de polémique pour les suivants, mais tout aussi dansant. Imagination, just an illusion.
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0: Les parfums de sa vie, c'était Art Mengo. Une chanson qui s'est installée discrètement dans le paysage en novembre 88 à sa sortie et qui petit à petit est devenue un incontournable. Du coup, succès dans le top 50, révélation masculine aux victoires de la musique pour Art Mengo, qui a ensuite privilégié l'écriture pour les autres et a signé des chansons pour Henri Salvador ou encore Johnny Hallyday. 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La suite, c'est dans un instant avec Babacar et France Gall, bien sûr.
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2: Merci Denise, on vous souhaite un très bon dimanche.
3: Eh bien, écoutez, un bon dimanche à vous tous, et puis on a un accueil formidable à l'appareil, là c'est... Ouh, ça fait du bien, hein.
2: Bon.
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2: On parle aujourd'hui de la lutte contre la prolifération des moustiques tigres avec la ville de Limoges qui s'est dotée l'année dernière d'une application sur votre smartphone. L'application s'appelle Zap avec 3 Z à 2 P. Et pour les prochaines pluies, parce qu'il y en aura, eh bien sachez-le, ce sera un moment stratégique pour agir avant le réveil des œufs des moustiques, des premières envolées. Alors le moustique tigre est présent dans tous les départements de la Nouvelle-Aquitaine, hormis la Creuse, et fait l'objet d'une surveillance renforcée de la part de l'ARS, l'Agence Régionale de la Santé, Santé Publique France. Ça peut être un vecteur de maladies graves, hein, la dengue, le chikungunya, le virus Zika. Et 80% des gîtes larvaires se situent dans des propriétés privées, chez vous, chez moi. Et il faut lutter contre leur prolifération. Alors, l'appli s'appelle, encore une fois, je vous le répète, Zap, 3ZA2PP. Elle est téléchargeable gratuitement. Hein. La solution collective permet à tout le monde de découvrir les bonnes pratiques pour éliminer les sources d'eau stagnantes où le moustique tigre pond et prolifère. L'application nous guide dans la chasse aux moustiques avec des conseils quotidiens.
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0: Medley et Jennifer Warnes, c'était The Time of My Life.
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0: La BO du film Dirty Dancing, bien sûr, c'était en 87. Et pour la suite, eh ben, on va reculer d'une année. Juillet 86, on retrouve Sabine Paturel et ses fameuses bêtises. Numéro 3 du top 50. Elle y restera 36 semaines. Pas mal, hein. Pas mal pour une chanson qu'aucune maison de disques ne voulait au départ signer. Sabine Paturel a eu raison d'insister. Même si ensuite, elle raconte qu'on lui a demandé de faire les bêtises 2, les bêtises 3. Elle a refusé, a décidé d'arrêter de chanter pendant 15 ans. Les bêtises, c'était ça.
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0: Bandolero, c'était Paris Latino. Ah, ça réchauffe le cœur et les mémoires, tout ça. Ce Paris Latino qui s'est retrouvé deux fois numéro 1, en 83 à sa sortie et en 2002 grâce à une reprise par les élèves de la Starac, saison 2. Numéro 1 en France, en Belgique et en Suisse. Bon, bah voilà. Bientôt 20h, l'heure de retrouver Émilie Mazoyer et les essentiels de Décibel. Mais ce sera après, entre autres, Diane Tell, Si j'étais un homme, juste après ça.
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0: Oh, ça fait plaisir. Toujours bien reçu, hein.
1: Oui.
0: Franchement.
1: C'est vrai.
0: C'est vrai.
1: C'est vrai.
0: Alors. Faut le dire. Actualité de Suzanne, mes amis, c'est tout simplement un nouvel album. On s'était vu avant les grandes vacances pour cette chanson, Je t'accuse. Je

0: une chanson, j'allais dire, classique Suzanne, qui prend les problèmes à bras-le-corps. Là, en l'occurrence, l'inefficacité, voire le manque de motivation de la justice française pour les victimes de violences sexuelles.
1: C'était exactement ça. Ouais. Ça, c'était le 24 avril 2025. Donc, t'es là à toutes les étapes importantes de ma vie, quoi, parce que c'est vrai que cette chanson-là, elle a quand même été assez chamboulante quand je l'ai écrite, quand je l'ai sortie. Depuis, voilà, il s'est passé plein de choses. J'ai hâte de la jouer en live un peu partout dans les salles en France. Et je pense que ça va être un moment un peu particulier. Voilà, je la sors ce 24 avril 2025, même jour où la Cour européenne des droits de l'homme, en effet, condamne la justice pour manquement et pour sexisme. Et voilà, moi, je parle d'inaction et de, voilà, il faut qu'on lutte encore. Donc, merci en tout cas d'avoir été là sur cette étape de Je t'accuse il y a quelques mois.
0: Évidemment. Et la question qui en découle, c'est aussi que du coup, c'était la première chanson que tu dévoilais de cet album, Millennium. Tiens, d'ailleurs, écoutons quelques notes de la chanson-titre.

0: Millennium. Alors, c'est encore une fois pas une chanson qui nous caresse dans le sens du poil, comme je t'accuse en fait. Alors c'est un autre niveau, mais à aucun moment t'es là pour dire aux gens mais non, ça va, c'est pas si moche. Non, le monde est moche. Tu fais pas des chansons moches, tu fais des chansons belles.
1: Non, mais c'est vrai. C'est vrai. Il y a un peu ça chez moi, je pense, depuis le début. Hein. Je décris le monde dans sa réalité. J'ai souvent quand même tendance à peut-être souligner un peu plus les travers. Mais je crois que dans cet album, à la fin, alors je décris le monde. Il est un peu sombre parfois, mais je crois que j'y mets quand même une lueur d'espoir. Tu vois,
0: oui.
1: Après, on m'a dit l'autre fois, Suzanne, qu'est-ce qu'on doit retenir dans tes chansons? Est-ce que c'est premier degré, second degré? Non, j'avoue, je suis une meuf un peu premier degré. Faut dire ce qu'il y a, tu vois.
0: Ça fait du bien. En même temps, avec le deuxième degré, on fait passer des saloperies pour des trucs drôles.
1: Oui, c'est vrai. Bon, il y a des chansons un peu plus légères, tu vois, dans Champagne, on va dire que c'est un peu plus léger. Je rigole de nos rapports humains, etc. Mais en général, c'est vrai que je peux être un peu dans des sujets un peu touchy ou tabou, un peu cash, ou un peu des trucs dont on veut pas trop entendre parler, quoi.
0: Mais tu traites ça avec réalisme. Et en fait, ce qui est drôle, c'est que on est dans la patrie des chanteuses. Il y a toute une époque de chanteuses qu'on appelait les chanteuses réalistes, ne serait-ce que Piaf.
1: Ouais.
0: Tu vois, et que tu aimes, d'ailleurs.
1: Que j'adore, enfin, qui m'a éduquée, même, je pense. Avant Piaf, il y avait Fréhel. Je peux parler aussi de Brel, enfin, de tous ces chanteurs, en tout cas, qui décrivaient un peu leur époque. Au moment où il la vivait, donc moi j'ai l'impression d'être un peu ce style de chanteuse, en tout cas dans cette famille-là.
0: Et d'auteur, et d'autrice.
1: Je suis arrivée en disant en 2020 que j'étais une conteuse d'histoire vraie. Je crois que ça a pas trop changé parce que c'est un peu mon essence finalement de d'évoluer dans ce monde et de m'aider avec des chansons quand je me pose un peu des questions, quand j'ai des remarques à faire, si en tout cas si je peux donner mon avis en étant une femme. Parfois notre avis n'est pas toujours le bienvenu. En tout cas, moi je le donne en chanson, je me permets, j'ose le donner, et voilà, peut-être que certains s'y retrouveront.
0: Je pense que vous vous retrouverez dans des chansons comme Marche ou rêve.

0: On l'écoutera tout à l'heure en entier, cette chanson, mais c'était pour dire que oui, il y a de l'espoir dans ce disque. Bien sûr que la vie peut être laide et le monde un peu moche, mais l'espoir, il est là. C'est pas du tout un album désespéré, Millennium.
1: Ah non, pas du tout. Je pense que c'est pas un album qui est plombant.
0: Non.
1: Franchement, je crois pas. Je crois qu'il y a. Et puis les gens là, j'ai eu quelques personnes qui l'ont écouté. Déjà, j'ai eu des retours. Donc il y a plus le mot empowerment. Désolée pour l'accent, mais vraiment l'énergie de plutôt

0: dire ok, on va changer ça, ou enfin tu vois, il y a quand même cette envie d'avancer. Et d'ailleurs, millénium, ça veut dire nouvelle ère, commençant par un changement, par une mutation. Et je crois qu'aujourd'hui, on a envie de changement, on a besoin de tout ça. Donc, c'est plus du vers l'avant. Ouais. Que stagnons tous ensemble.
1: C'est ça. Alors allons vers l'avant de cet album dans lequel nous allons nous balader. Et puis tu vas nous raconter un petit peu comment il est né. Mais commençons par écouter une chanson qui s'appelle « Lendemain de fête » où donc tu compares le monde, notre monde, celui dans lequel on vit tous là en ce moment. Tu dis qu'il ressemble à un lendemain de fête. Donc ça veut dire qu'il a le maquillage qui a un peu coulé, mais il a quand même passé des bons moments.
0: Ouais, petite gueule de bois quoi. Enfin, en tout cas, nous on arrive au moment, tu sais, où la fête est un peu finie. Oui, les confettis sont collés un peu au sol.
1: Et les gens, ils te disent « Ah, mais c'était super !»
0: Et c'était génial. Avant. Et, ouais, et tu vois, la lumière qui s'allume, on a tous des gueules un peu difficiles. Enfin, c'est, j'ai l'impression que notre génération, en tout cas, les générations qui arrivent là, c'est un peu cette ambiance-là, parfois. Il n'y a pas que, mais c'est un peu ça, ouais.
1: Le monde ressemble à un lendemain de fête. C'est très bien trouvé. C'est signé Suzanne sur son nouvel album « Millénium ».

0: matin. Elle s'appelle Suzanne et elle est de retour. C'est une excellente nouvelle. Troisième album, Millennium, il est sorti vendredi. Est-ce que ça a été une fabrication qui s'est faite dans le calme, qui a pris son temps? Est-ce que Millennium, au contraire, c'est un bébé que tu as balancé dans tous les sens? Comment ça s'est passé?
1: Ah, c'est sacré question, parce que un album, je pense que chez d'autres artistes, je sais pas, mais en tout cas chez moi, c'est une espèce de BO de ma vie, enfin du moment, quoi. Il y a toujours il m'accompagne dans une période de ma vie. Là cet album là il est arrivé, j'avais fait 450 dates sur les premiers albums, c'était génial, c'était super, mais je sentais qu'il fallait que je me reconnecte à la vraie vie. Tu vois, tout à l'heure, ouais, on parlait du fait que je sois une chanteuse réaliste. La tournée, c'est pas vraiment la vraie vie. J'adore ça. Je suis une accro de la scène et il a fallu un petit sevrage.
0: Ouais.
1: Vraiment, j'ai appelé mon tourneur et j'ai dit...
0: Reprendre ta vie à toi.
1: Ouais, je lui ai dit, il faut que j'aille voir le monde, en fait, pour écrire des chansons, parce que c'est ça que je suis aussi, une autrice. Je suis pas que sur scène, donc il faut que j'arrive à me nourrir des conversations, des gens, etc. Mon premier album, je l'ai écrit en étant serveuse, ouais, en regardant des gens que je servais. Enfin, il y avait quand même beaucoup ce rapport à l'autre, au monde. Donc, j'ai beaucoup marché dans Paris. Tu vois, deux jours après la tournée, je me suis retrouvée dans mon canap j'ai la redescente et je me laisse aller dans cette redescente qui était. Voilà, j'avais pas trop envie. Soit je continuais à m'accrocher à mon truc, à ma musique intérieure. Et je me suis dit, cette musique intérieure, j'ai envie de continuer de la chercher, de la mettre dans des enceintes la créer, quoi. Donc je suis allée très vite dans un studio, j'ai marché dans Paris, j'ai regardé les gens, j'ai fait la vraie vie, quoi.
0: Ouais.
1: Un peu, tu vois. Donc il part d'une urgence, je dirais que ce bébé, il s'est écrit un peu parfois avec évidence, parfois avec un peu de souffrance. Ça a été un long marathon d'un an et demi où j'ai essayé d'avoir de la discipline aussi, tu vois, pas me cantonner à juste là j'ai envie, là j'ai pas envie.
0: Ouais. Te dire allez, je travaille.
1: Ouais, il y a du travail aussi. Parfois il y a des chansons qui te tombent dessus. Enfin, il y a des moments un peu d'évidence, il faut savoir les prendre, etc. Mais il y a aussi beaucoup de. Je m'investis entièrement dans cet album parce que pour moi l'écriture, elle est pas que qu'au moment où on écrit une chanson. Elle est quand on écoute les autres. Elle est quand on regarde un paysage. Elle est partout, en fait.
0: Ouais, quand tu te reposes après.
1: Ouais, quand tu te reposes, ouais, faut être attentif. Tu vois, quand t'écris un album, faut être attentif à faut vivre un peu en pleine conscience, je trouve. Et ça peut être fatigant, on dirait pas comme ça.
0: Moi, je le crois.
1: Mais t'es toujours un peu embourbé. Parfois, les gens me parlent quand je suis dans ma vie sociale et je suis pas là, en fait. Je suis là, mais je suis pas là. C'est détestable pour les gens qui sont autour. Non, mais c'est vrai.
0: Alors, aux proches de Suzanne, ça y est, il est sorti, le disque.
1: Non, mais là, c'est bon, je suis là, je suis présente. Tu vois, je suis pas avec deux phrases ou une image, un machin, ou un truc que j'ai entendu tout à l'heure et qui devient une espèce de fil à tirer. Bon, bref.
0: Super. Il y a des trouvailles sur ce disque. Tu l'évoquais tout à l'heure. Il y a même de l'humour avec Champagne.
1: Ouais.

0: Oh là là. Non, mais c'est une trouvaille. C'est-à-dire que ce premier couplet de Santé Chin Chin Champagne, en fait, c'est un film, quoi. C'est la meuf avec son anxiété sociale que tu nommes. Ouais. Enfin, il y a toujours, vous savez, quand on écoute un album, une chanson, on se dit, ah tiens, c'est vrai, ça c'est moi. Le coucou général, quand il y a trop de bises à faire, tout le monde se reconnaît, on est d'accord.
1: Je pense qu'on est tous comme ça à la fin.
0: On n'en peut plus.
1: Ouais, on n'en peut plus.
0: Bah, d'embrasser 18 personnes.
1: Bah ouais, quand on entre en soirée qu'il y a plus de 20 personnes, mais déjà 10, ça commence. Enfin, moi en tout cas, j'ai de l'anxiété sociale, je le cache pas. Et c'est une vraie angoisse quand j'entre quelque part et qu'il y a beaucoup de bises à faire.
0: Voilà. Mais l'écriture, je voulais vraiment qu'on écoute le premier couplet parce que mince quand même. Non, mais il y a quelque chose. Alors tu te dis, oui, ça pourrait être même un synopsis d'un film. Quoi. Qu'est-ce qui va se passer après?
1: Ouais, c'est vrai. Bah, y a un peu ce truc-là parce que cette chanson-là, je cache pas. Et désolée pour mes amis qui m'ont accompagnée au dernier réveillon, mais elle a, enfin, tu vois, dans mes notes, elle a démarré un 31 décembre, quoi. Ouais. Justement, dans ces soirées-là où on est censé ne pas parler des choses qui fâchent, être dans un truc un peu de surface et tout est génial, mais moi j'aime bien me moquer un peu de ce genre de moments, même si j'aime bien en profiter aussi, tu vois. Ouais. Mais bon, ça me fait un peu doucement rire parce que demain, bah, la vie reprend, les bad news reprennent et bonne année, hey, champagne,
0: champagne et chin chin évidemment.
1: Eh oui.
0: Les choses qui fâchent, évidemment, t'aimes en parler, t'aimes les chanter aussi, ouais. Et puis bah, pour que les choses changent, c'est en tout cas l'effet que ça m'a fait la chanson au grand jour.

0: s'aimer au grand jour, c'est encore pas évident pour tout un tas de couples qui soient pas hétérosexuels ou pas blancs, par exemple, aussi des couples multiculturels. Il y a comme ça des gens, effectivement, pour qui c'est un danger de se tenir la main dans la rue. T'en as déjà parlé de ça dans d'autres chansons. C'est un sujet qui tient très, très à cœur, ça. Que l'amour puisse pas... C'est un truc aussi innocent que l'amour.
1: Bah ouais, je pense que l'amour c'est quand même quelque chose qui est sûrement plus immense que nous. C'est quand même ce qui nous permet de lutter contre la haine. Après tout, l'amour. Donc les humains, on a besoin d'amour. Donc je comprends pas pourquoi certains humains n'auraient pas droit à l'amour. Comme tu le disais, ça là, peut-être que moi je parle plus précisément de mon cas. Je suis homo. Quand j'ai aimé ma première copine qui est d'ailleurs ma femme aujourd'hui, j'ai eu honte. Donc c'est pas normal de ressentir de la honte quand on aime. Et je me dis bon.
0: Et de la peur.
1: Ouais, de la peur aussi, de la honte, de la peur. Je rappelle quand même que dans certains pays aujourd'hui, des homos peuvent aller en thérapie de conversion ou enfin il y a la peine de mort. Enfin, ouais. Voilà, on parle de ça quand même. Donc là, moi, je parle du fait de pouvoir s'aimer. Donc voilà, c'est un acte militant de pouvoir s'aimer. Je crois encore aujourd'hui. Il y a quelques années, j'en avais parlé sur mes réseaux. J'étais en vacances dans le sud de la France et dans un petit village. Et rarement je tiens la main d'Anouk, mais là je l'ai tenue et il y a un mec qui a dit à sa femme, hein, elles ont même pas honte de s'afficher. Et je pense que ce grand jour, ce mot s'afficher, ça m'a ramené au fait que moi j'avais jamais trop pu montrer en fait quand j'aimais. Donc voilà, j'écris cette chanson. Je pense que c'est un peu une réaction aussi à cet épisode de ma vie. Et si effectivement cette chanson peut parler aux couples qui pensent être dans l'impossibilité de s'aimer, des couples qui ne seraient pas de la même culture ou enfin voilà, en tout cas qui sentent qu'il y a des injonctions autour de leur amour, faites tout péter, affichez-vous et aimez-vous, quoi. C'est ce que je dis dans cette chanson, ouais.
0: Et tu le dis avec beaucoup beaucoup de délicatesse et beaucoup de force aussi, tout comme quand tu invites Youssoupha sur cette chanson là
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0: que moi, Suzanne, avec Youssoupha. C'est une chanson qui aborde, oui, pour le coup, enfin, qui parle. Là, j'ai passé un moment où on t'entend seul, puis ensuite avec Youssoupha, mais c'est une chanson qui parle de sujets très durs, aussi une chanson qu'on pourrait qualifier de féministe.
1: Ouais.
0: Suzanne, ouais. C'est fou. Ça fait du bien de le dire.
2: Non, ça fait du bien de le dire. Et une chanson, en tout cas, où j'ai quelqu'un d'autre qui prend la parole, j'ai un grand auteur.
0: Ouais.
2: Un artiste que j'ai toujours écouté, qui je trouve sait parler des femmes en étant à sa place d'homme. Quand j'entends Dieu est grande, quand j'entends Gigi, tu vois, sur son dernier album. Enfin, voilà, moi, quand
0: cette
2: j'entends
0: chanson,
2: un homme.
0: Ah non, Youssoupha, il sait faire les chansons.
2: Non, il sait faire. En tout cas, il sait parler à sa fille, il sait parler à sa femme. C'est, tu vois, c'est bien. Et je pense que Youssoupha sait parler à tout plein d'autres femmes.
0: Ouais.
2: Aux hommes aussi. Et je pense qu'on a besoin d'alliés dans le féminisme. Il n'y a pas que les femmes qui sont féministes. Donc, merci à Youssoupha de s'être joint à moi sur cette chanson. Moi, ça a été une vraie claque de le voir arriver dans le studio et de répondre à ce couplet que j'avais posé. Et j'ai hâte de partager des moments avec lui. J'espère que les gens connaîtront un peu ce refrain, quoi.
0: Ah ouais, moi je pense que ça va parler à beaucoup de monde. Alors après, on parle des ennemis extérieurs, mais parfois, vous le savez bien les amis, notre meilleur ennemi, c'est nous-mêmes. Je pense à la chanson « Dégaine ».
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0: très intéressant, c'est que tu emploies le « tu ». Alors, c'est pas du tout la première fois. Hein. Depuis Toy Toy, depuis ton premier album, il y a des chansons où tu t'adresses à des gens où, en leur disant « tu fais ça, tu ressens ça, moi je suis là, je peux t'aider, etc. » Mais là, sur « Dégaine », est-ce que ça implique que toi, t'as pas ce problème-là, t'en es sorti justement de cette petite voix intérieure qui dit « t'es moche, t'es molle, tes cheveux ça va pas, t'as eu tes dents », ce genre de truc.
1: J'aimerais en être sortie, mais je te cache pas que... Bon, j'ai pas encore fait de séance chez le psy par rapport à ça, mais je pense que ce « tu » est souvent adressé à moi-même. comme une espèce de mantra ou qu'est-ce qu'elle a ta tête. En fait, j'ai l'impression d'être presque cet ennemi qui me parle dans la glace.
0: Ouais. Alors ceci dit, c'est efficace parce que nous, on le prend pour nous et donc ça nous fait du bien. Mais je me demandais, où était ce tu pour toi?
1: Bah, ce tu, moi, je pense que c'est un énorme jeu, quoi, en fait. C'est un énorme jeu. Je me parle un peu à moi-même et je me dis, voilà, tu sais, c'est ces jours-là où tu te croises dans la glace et dès le matin, c'est un peu dur, t'as du mal à t'accepter. Je le dis souvent, on est notre pire ennemi, on a peur du regard des autres, mais déjà, le regard qu'on porte sur soi-même, parfois, il est encore plus dur que ce que les gens, tu vois, souvent, c'est les autres au cours, ils disent, oh, mais t'es dur avec toi-même. Finalement, c'est pas les autres qui sont si durs. Donc voilà, j'essaye de m'en rappeler parfois et de me dire que, voilà, faut s'accepter comme on est. C'est une phrase un peu bateau, un peu facile, mais je pense qu'on a tous cette quête-là quand même de se sentir bien dans nos pompes et voilà le plus de jours possible dans l'année, des jours avec plutôt que

0: là.
1: Eh, hey, Suzanne, bravo.
0: Non, merci, Émilie.
1: Hey, incroyable, cette chanson. C'était difficile ou pas?
0: Ça n'a pas été une des plus difficiles. Je pense que c'est une chanson qui est en moi depuis un bon moment, tu vois. Je pense que depuis que je suis gamine, hein, je le dis dans cette chanson, en fait, hein, très clairement. La première fois où ma mère m'a emmenée dans un magasin pour choisir des vêtements, j'ai compris déjà que je me poserais beaucoup de questions sur ma féminité, sur mon genre, sur qu'il y avait quand même beaucoup de poids autour de ça. J'aimais pas trop le rose, j'aimais pas trop les robes parce que j'aimais bien jouer, en fait. J'aimais bien courir après un ballon, mais apparemment, ça non plus, c'était pas vraiment quelque chose de très... féminin apparemment. Donc moi j'adore être une femme et j'ai toujours ressenti qu'on me mettait beaucoup de pression à comment l'être. Je trouve que ces dernières années on a de plus en plus de modèles entre guillemets. On voit des femmes, chacune est unique, mais chacune peut être vraiment elle-même. Voilà, moi je suis une nana qui met des pantalons, mais qui aime bien mettre du make-up aussi. Enfin, chacune a sa sauce, quoi. Et cette virilité, alors j'en reviens aussi à ça, viril, je me suis permise de rajouter un E parce que je suis allée lire la définition un jour et ça veut dire forte, fort, puissant, courageux. Moi, je trouve que toutes les femmes qui sont autour de moi, je parle même pas que de moi-même, je parle des femmes dans le monde même, avec ce qu'on subit dans nos vies, je pense qu'on est forte, courageuse, assez puissante. Donc, voilà, j'avais envie d'associer cette virilité à la féminité, finalement, parce que je trouve qu'elle est souvent associée à cette masculinité toxique, dominatrice, etc. Et en fait, il y a plein de femmes qui sont viriles si on va dans la définition du mot viril.
1: Viril.
0: Ouais, on l'est toutes, quoi.
1: On l'est toutes. Suzanne, je sais pas si je t'ai dit assez tout le bien que je pense de ce disque, mais vraiment bravo. Je trouve que c'est une pépite. Je me demande, quand tu le préparais, quand tu l'écrivais, etc., est-ce que tu pensais à nous qui allions l'écouter des mois et des mois après? Est-ce que tu demandais si on était toujours là, si on pensait toujours à toi? Je me demande toujours si les artistes font ça ou bien s'ils restent dans une bulle créatrice.
0: J'ai essayé de pas trop penser à vous. Parce que je l'ai déjà eu fait et je crois que ma musique empathie.
1: Ouais.
0: Je dois pas être la seule. Mais effectivement, quand on commence à se poser la question de est-ce que je peux dire ça, est-ce que les gens vont apprécier que je dis ça, est-ce que je crois qu'on perd de l'authenticité et de la sincérité aussi. Donc j'ai fait au maximum pour non pas trop penser à vous. Okay. J'ai pas pensé en tout cas à ce qu'on pouvait en penser ou. Je me suis permise parce que c'était un disque où j'avais envie de tout dire, parce que tu vois sur le disque d'avant, je sors Clit Is Good, c'est une chanson qui parlait de plaisir féminin qui a tout de suite été censurée.
1: Oui.
0: Donc ça aurait pu me m'effrayer un peu pour la suite et me dire bon, je vais plus aller dans des sujets qui parlent des femmes ou des sujets un peu touchy, etc. Et finalement, tu vois, je me suis permise d'écrire Je t'accuse parce que j'en avais besoin. J'ai écrit toutes ces chansons qui on dit souvent de moi que je suis engagée. Moi, j'ai pas l'impression d'être engagée, j'ai l'impression de vivre avec mon monde et qu'aujourd'hui, on est un peu dans l'urgence de plein de choses. Donc, ouais. On sent que c'est des chansons que j'écris sous le coup de l'urgence, je trouve, finalement. Donc non, j'ai pas le temps de penser à vous parce que j'avais des trucs à dire, à raconter dans ce truc-là, quoi.
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1: C'est un nouvel album, je le disais tout à l'heure en te croisant dans le couloir, qui est d'une richesse telle que j'étais bien embêtée de savoir par où le prendre pour le présenter à celles et ceux qui nous écoutent.
6: Merci.
1: Est-ce que toi, quand tu l'as écrit, sachant que tu as 30 ans de création derrière toi, mais tu avais quand même une petite pause de 6-7 ans depuis ton dernier album, est-ce que toi aussi tu étais un peu embêtée de savoir dans quel sens il fallait le prendre ?
6: Bien sûr, c'est pour ça que j'ai peut-être enregistré le double en maquette, qu'il y a eu beaucoup de discussions et qu'après je m'en suis tenu à l'équipe, à l'avis de l'équipe, aux sensations de l'équipe, parce que je ne savais plus.
1: Tu savais plus ?
6: Non, je ne savais plus.
1: Ça doit être extrêmement déroutant de ne pas savoir, quand on est chef d'équipe, normalement, on tranche, on décide et on sait.
6: Ben, chef d'équipe doit être bien entouré.
1: Oui, voilà.
6: Parce qu'il y a des moments où forcément, on ne sait plus où est le bateau. Et on s'en fie à l'émotion. Voilà. Tant qu'il y a un peu d'émotion, qu'on a assez de ressources pour ressentir quelque chose, c'est qu'on n'est pas loin de la bonne voie.
1: Alors, je suis contente parce que c'est par l'émotion que j'ai décidé d'attaquer cet album, La Hauteur de la Lune. Tu as de très très belles chansons, de très belles phrases, de très belles punchlines autour du fait d'être père.
6: Le plus beau jour de la vie d'un homme pour l'éternité commence par le congé de paternité. 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
1: Les cadeaux faits main avec les pieds, mais c'est tellement génial, c'est tellement ça. Ça s'appelle La Fête des Pères, avec cette guitare qui est à la fois délicate, très lyrique comme ça. Et j'avais envie de commencer là-dessus parce que il y a beaucoup de joie, beaucoup d'amour dans cet album, La Hauteur
6: oui,
1: de la Lune.
6: Oui, oui.
1: Je voulais savoir à quel point ça t'a changé la paternité, à quel point ça a changé l'homme que tu es, l'artiste que tu es.
6: Je suis en perpétuelle recherche sur l'amour.
1: Ouais.
6: Et par divers chemins. Mais avoir un enfant, je pense que ça donne une idée de ce que c'est que l'amour infini. L'amour sans contrepartie. Ouais. Avec cette responsabilité affective qui vous tombe dessus, qui que vous soyez. Et je dirais que ça a changé ça. C'est-à-dire que, voilà, on s'aime et c'est tout.
1: Ouais.
6: Et pouvoir conserver ça avec les années est un privilège qui n'est pas à tout le monde.
1: Alors, c'est un privilège, mais c'est un peu comme Superman, hein, grand pouvoir, grande responsabilité. Quand on est parent, on en a sur les épaules.

0: phrase que tu dis dans Cosmos, si les parents ne faisaient pas d'erreur, dans 20 ans, les enfants aimeraient les leurs.
1: Oui.
0: Ça m'a fait penser à des recherches qui sont effectuées en ce moment en génétique, où on voit que les descendants, les générations, 3 générations, 4 générations après un grand traumatisme, donc ça peut être l'esclavage, ça peut être la Shoah, ça peut être comme ça des grands traumatismes vécus par des peuples, ça change la génétique des descendants.
1: Oui.
0: Est-ce que tu as pensé à ça en écrivant
1: tout à fait.
0: Cosmos ?
1: Ben, je parle de Cosmos pour... faire part du fait qu'il faut réaliser la taille, notre taille dans cet univers.
0: Ouais.
1: Et donc parler du cosmos, nous rend infiniment petit.
0: Ouais.
1: Ben, déjà d'une. Et puis, lorsque l'on sait qu'on descend de quelqu'un qui descend de quelqu'un qui descend de quelqu'un jusqu'au début de l'humanité, il faut savoir qu'on a un héritage très très lourd. Voilà, c'est-à-dire, tu parlais tout à l'heure de la Shoah. Moi, je suis en train de beaucoup lire là-dessus. J'avais vu une interview de Moshe Zif, qui est un chercheur, qui avait peur de prendre l'avion, qui avait peur des chiens, qui avait peur des policiers, alors qu'il n'a jamais connu de guerre, juste parce que ses parents avaient vécu la Shoah. Et donc, c'est pour essayer de prendre conscience de notre être, voilà, et que ça remonte à loin. Voilà, oui, c'est vrai, le transgénérationnel, et à creuser là-dedans, on peut trouver beaucoup de solutions, je pense.
0: Ouais, et dans la même veine, il y a aussi ce que tu creuses dans le titre « Plus loin que soi ».
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0: C'est hyper sage tout ça en fait.
1: Merci. Bah oui, donc, je veux dire, aujourd'hui, le monde est dans une situation un peu compliquée. Alors, moi j'ai choisi de faire une petite proposition simple, avec un peu de lumière.
0: Oui.
1: Voilà, juste pour faire la différence et apporter autre chose.
0: Mais c'est un choix politique. Je veux dire, choisir la joie ou la beauté ou la lumière, c'est peut-être pas le plus évident.
1: C'est presque subversif, je dirais.
0: Ben oui.
1: Ouais. Parce que
0: l'époque étant tellement torturée.
1: Bah, tellement sombre que même en apportant, en proposant du bien, on peut passer pour quelqu'un de niais.
0: Ouais.
1: C'est fou. On en est arrivé là. Donc c'est encore plus urgent.

0: La hauteur de la Lune, oui, c'est comme la taille du cosmos.
1: Exactement.
0: Ça nous fait sentir petit, ça fait du bien.
1: C'est approximatif.
0: En fait. Exactement. Alors c'est dingue cette chanson, on en ressort voilà, plein de lumière, alors qu'il y a quand même un champ lexical d'une violence terrible, de racisme, de conflit, de suicide, de divorce. C'est magique ça, d'avoir fait ça à Oxmo.
1: J'y suis arrivé. Okay. J'y suis arrivé à évoquer certaines choses qu'il faudrait régler pour être un peu mieux.
0: Ouais.
1: Et se rappeler au refrain que l'important c'est qu'on soit ensemble, quoi.
0: Et ça commence par un petit geste.
1: Ouais.
0: Voilà, c'est des trucs basiques. C'est comme dit Aurel San, voilà, c'est simple, basique, mais les gars, on va rappeler les bases, histoire qu'on arrive quand même à tous vivre ensemble. C'est un truc qui te tracasse, ça, l'idée de te dire qu'on puisse tous vivre ensemble, qu'on arrive à faire société. Là, tu vois, je sais pas, je repensais, là, dans quelques jours, c'est les 10 ans des attentats du Bataclan. Est-ce qu'il y a un truc qui est pété et qu'on doit réparer?
1: Ça m'a longtemps tracassé. Puis, je me suis rendu à l'évidence que nous sommes tellement submergés, préoccupés, perdus. Enfin, si on additionne tout ce qui provoque, tout ce qui est la somme de toute la somme qui nous fait arriver à ce chaos,
0: ouais,
1: on peut comprendre. On peut comprendre que les gens n'aient pas la meilleure attitude parce qu'ils sont gouvernés par la peur. Et que une fois qu'on est sous la peur, il y a plus rien de rationnel. Et donc, je suis patient et j'essaie de proposer un peu de lumière en attendant.
0: Mais alors pourquoi tu dis que c'est le dernier? Bon sang, ça fait du bien à tout le monde.
1: C'est le dernier parce que
0: je le sens.
1: Oui, je le sens parce que les temps changent, nos besoins aussi, nos ressources aussi, nos visions. Et puis j'ai envie de partir sur des choses vraiment en nombre.
0: Donc en fait, c'est le format album traditionnel qui est terminé.
1: Oui.
0: Pour toi, avec celui-là, avec La Hauteur de la Lune, mais tu vas continuer à faire de la musique.
1: C'est vital.
0: Ah, mais je suis extrêmement rassurée.
1: Mais tant mieux.
0: J'avais une petite angoisse. Ça va mieux, ça y est.
1: Cette interview va être
0: plus détendue, monsieur
1: Puccino.
0: Merci
1: de me le rappeler.
0: Oui, surtout qu'on a besoin d'artistes comme Oxmo qui savent raconter des histoires. Imaginez un film en 3 minutes. Ah, ben il y a un paquet de réalisateurs qui aimeraient bien y arriver. Oxmo, lui, il y arrive. Il y a un exercice de style absolument incroyable sur cet album. C'est la chanson Glock.
1: Ah oui.
0: Le narrateur est un flingue. Le flingue d'un flic qui va malheureusement changer de propriétaire.
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0: trombe. On raconte pas la fin de l'histoire, mais on est dans une tension terrible pendant toute cette chanson. Quelle idée de faire parler un Glock.
1: C'est inspiré d'un artiste new-yorkais que j'adore qui s'appelle Nas,
0: ouais,
1: qui avait fait une chanson qui s'appelait I Gave You Power et qui raconte, qui personnalisait donc un pistolet.
0: Ouais.
1: Et j'ai décidé de réadapter ce morceau que j'adorais afin d'aborder un sujet qui m'attriste profondément, voilà, à savoir les rixes.
0: Ouais. Et les bandes entre elles.
1: Oui,
0: et tout ça.
1: Qui sont souvent des jeunes, très jeunes.
0: Et c'est vraiment. Faut que vous l'écoutiez, cette chanson. Je vous raconte pas la fin. Il y a des phrases, des trouvailles vraiment littéraires absolument incroyables. Mais voilà, Glock, ça fait partie des grands moments. Alors après, il y a de l'amour, de la sensualité, du sexe. Évidemment, dans un album d'Oxmo Puccino. Alors choisissez votre équipe. Il y a l'équipe, on va dire, amour, pièce de boulevard et consommation rapide et agréable.
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0: ah, alors, le mari qui rentre pendant que vous tapez sa femme, très sympa. Très très sympa. Alors, c'est vraiment ça, c'est une pièce de boulevard, ça s'appelle Faut que je te raconte. Et la chanson Miroir, qui est 2 cm à l'heure, parce que tout ça peut être aussi extrêmement romantique en mode dégustation.
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0: Haussmann qu'on entend sur le refrain.
1: Tout à fait.
0: Alors, c'est drôle, hein, ces chansons, je les ai mises ensemble parce que c'est les deux. On retrouve Oxmo au pieu. Mais c'est marrant, faut que je te raconte. Pareil, je veux pas vous raconter la fin, mais voilà. Imaginez-vous bien qu'il va s'en sortir de cette situation.
1: Il y a des climax.
0: Voilà, c'est ça, exactement. Il y a du suspense, des climax. Mais je vous annonce tout de suite, il a trop mal au dos, il va pas se cacher sous le lit. On va trouver autre chose. Non mais c'est quand même un talent particulier. Alors vous avez écrit des tu as écrit, je sais pas pourquoi je te dis vous, mais je peux te dire vous aussi, remarque, je sais.
1: Oui,
0: pas,
1: bah,
0: depuis le temps. Oui. Je te dis tu as écrit des bouquins dans lesquels tu peux développer tes idées, mais là le défi de raconter justement une histoire, des péripéties, une résolution, tout ça en moins de 3 minutes.
1: Je m'en amuse.
0: C'est un défi.
1: C'est un défi où j'espère égaler les petites histoires de comptoir.
0: Ouais.
1: Qui sont uniques et qui ne vivent qu'à travers les témoins qui étaient là et qu'on adore se répéter même tellement le raconter qu'on croirait y avoir été.
0: Oui.
1: Ah là, j'adore ces histoires-là et donc pouvoir le chanter pour moi c'est un morceau de bonheur.
0: Alors il y en a une, je voulais pas parce qu'il fallait bien choisir hein, dans l'album d'Oxmo, il y a 17 tracks, je peux pas tout vous passer ce soir, mais il y a effectivement Intermezzo, une histoire de shopping et de bagarre qui est très bien racontée. Là on est presque au comptoir et voilà, faut pas la rater. Il y a Solar qui est là aussi cet album, Ne pas m'aimer, c'est le nom de la chanson que vous partagez ensemble. Vous avez vraiment des parcours parallèles tous les deux.
1: Tout à fait. Et il m'a même, il fait partie de mes références.
0: Ouais.
1: Donc, quand j'ai vu Solar arriver, ça m'a rassuré sur les possibilités où on pouvait pousser le rap en dehors des codes établis.
0: Bien sûr.
1: De toute part. Et donc, j'ai suivi sans cesse. Et c'est vrai que à chaque fois que j'avais l'âge qu'il avait à un moment donné, j'ai fait attention à ce que je faisais par rapport à Solar aussi.
0: Et tu lui as demandé des conseils ou pas forcément, c'était juste une observation plutôt ?
1: De l'observation.
0: Ouais.
1: De l'observation, et je l'ai beaucoup rencontré. Et donc c'était une observation parallèle à mes constatations physiques.
0: Ouais.
1: Voilà. Parce que bah, tout le monde connaît des hauts et des bas. Et ce qui est beau, c'est de voir quelqu'un qui reste solide et lui-même malgré tout. Et ça m'a servi aussi.
0: Oxmo Puccino qui avait déclaré, donc après 7 ans sans album, « J'ouvre les guillemets, le doute m'a envahi, avais-je encore des choses à dire ?» Je ferme les guillemets et je réponds, pardon Oxmo, 17 tracks, 44 minutes, non seulement tu as des trucs à dire, mais en plus il n'y a pas de gras autour. Quoi. C'est des titres qui sont courts, qui vont vraiment tout de suite à l'essentiel, il n'y a pas de remplissage, tu avais énormément de trucs à dire.
1: Énormément, mais il fallait trouver comment le dire et le ton.
0: Ouais.
1: C'était pas évident, c'est pour être entendu.
0: Ouais.
1: Voilà. C'est s'adapter à la façon dont on écoute la musique aujourd'hui, le temps qu'on lui donne, dans la multiplicité de propositions, tout ça a été étudié.
0: D'accord, donc c'est pour ça que les chansons sont plus courtes
1: aussi.
0: C'est parce que tu penses que on a peut-être un temps de concentration ou même de disponibilité qui est plus petit.
1: Bah c'est les chiffres hein.
0: Ah, c'est fou ça. C'est
1: lorsqu'on m'a montré le graphique qui démontre les écoutes d'un projet,
0: ouais.
1: C'est décroissant. Et je pense pas que ce soit en rapport avec la qualité du projet.
0: Non.
1: Donc, on a pris ça en compte.
0: Ah, c'est super
1: aussi.
0: Intéressant.
1: Oui, oui. Tous les albums ont une courbe décroissante d'écoute.
0: D'accord.
1: Ouais.
0: Ah oui. Oh mon Dieu, c'est terrible. Bon, et à la fois, elles sont excellentes, hein, ces chansons, et je vous les recommande. Voilà, La hauteur de la lune. J'ai remarqué quelque chose dans ces 17 titres, et je trouve que t'es un peu jeune pour ça. Je voudrais qu'on en parle. Ça n'est pas de ton âge. Oxmo, tu as 51 ?
1: Ouais.
0: 51 ans. Autrement dit, un gamin. Et alors, je trouve qu'il n'y a pas forcément de chansons qui sont dédiées à la mort, mais elles se baladent.
1: Oui.
0: Dans quelques chansons. T'as une chanson où tu fais de l'insomnie, et où dans les bras de Morphée, tu peux croiser la grande faucheuse.
1: Ouais.
0: Voilà. Ou le marchand de sable, j'avoue. Mais quand même, la faucheuse était là. Dans les meilleurs aussi, tu parles de ces meilleurs qui partent les premiers. On les aime jusqu'à ce qu'ils tombent. Et ils finissent adulés dans la tombe. Et puis il y a Si tu dois aussi, qui là, pour le coup, est vraiment une chanson qui s'adresse à quelqu'un qui part.
1: Oui.
0: Ça te préoccupe beaucoup la mort ? C'est beaucoup dans ta vie ? Parce que c'est pas de ton âge.
1: Ben, je ne sais pas vraiment. C'est une formule mathématique, une formule métaphysique peut-être.
0: Ouais.
1: C'est comment prendre conscience de la vie sans faire attention à la mort. sans se rappeler qu'on a un temps imparti et donc il faut pas rigoler avec ça. Et lorsque j'observe, je constate souvent qu'on ne donne pas à la vie la valeur qu'elle a. Et donc toujours faire survoler la possibilité ou l'image de la fin, pour moi, c'est rappeler l'importance de la vie.
0: Alors comme ça, ça va, c'est de ton âge.
1: Ça me rassure.
0: Ça me va, ça me va. Cher Oxmo, depuis tes débuts, depuis 1997 et Mama Lova, tout le monde loue, alors oui, ta voix et ton écriture et ta plume et tout, mais toi, tu t'es pas concentré uniquement sur la musique, t'as voulu élargir un peu tes horizons. Le ciné, la télé, les bouquins, un super podcast pour Arte Radio aussi. Par ailleurs, t'es ambassadeur de l'UNICEF. Enfin, voilà, tu fais beaucoup de choses. Est-ce que le fait d'abandonner après La Hauteur de la Lune, le format album, ça va te permettre aussi de dégager du temps pour ces choses-là ?
1: Parfaitement, parfaitement. Après, ce sera l'embarras du choix, mais c'est l'objectif d'exister à travers d'autres propositions artistiques et avec des gens fascinants, incroyables, comme j'en ai rencontré énormément au cours de ces années. Et avec lesquels un album ne me laisse pas le temps de travailler avec.
0: Bah oui, évidemment. Et croyez-moi que quand vous faites appel à Oxmo Puccino pour certains projets, vous n'êtes pas déçu du résultat. Je me souviens de Jour de gloire, qui était un album dans lequel des voix puissantes lisaient des textes tout c'est aussi vrai. Puissants. Et toi, Oxmo, tu lisais la lettre aux instituteurs de Jean Jaurès, une lettre qui date de 1888.
1: Vous tenez en vos mains l'intelligence et l'âme des enfants. Vous êtes responsable de la patrie. Les enfants qui vous sont confiés sont français et doivent connaître la France, sa géographie et son histoire, son corps et son âme. Ils seront citoyens et ils doivent savoir ce qu'est une démocratie libre, quels droits leur confèrent, quels devoirs leur imposent la souveraineté de la nation.
0: Etc, etc. C'est une sublime lettre de Jean Jaurès. Ça, c'est le genre de projet où là, tu bondis hors de chez toi et tu files au studio.
1: J'ai un respect immense pour les instituteurs.
0: Ouais.
1: Parce que c'est eux qui prévoient l'avenir des citoyens.
0: Oui, c'est vrai.
1: Voilà, parce qu'ils ont tous eu enfants. Et donc, c'est rendre hommage à leur générosité, à leur don de soi. Vraiment. On ne les remercie pas assez.
0: Écoutez, ça, Jour de gloire, c'est et notamment la lettre aux instituteurs lue par Oxmo Puccino, c'est très très beau. T'es aussi sollicité, évidemment, alors par tout le rap français pour aller faire voilà des feats sur certains morceaux, pas que le rap d'ailleurs. Hein, Bernard Lavillier, Adamo, Benjamin Biolay, tu es allé chanter sur leurs albums. Et puis quand on fait un album hommage à Souchon, tu viens faire Poulailler Song.
1: Mais

Et puis, il y a un projet à côté de ce que tu fais en tant qu'Oxmo Puccino, mais qui a l'air important pour toi, parce que je crois que tu as passé beaucoup de temps avec eux sur le premier album. Et sans doute, ça arrivera aussi sur le deuxième, c'est la Momalie.

0: Mathieu Chédid, Fatoumata Diawara, sur ce bal de Bamako, il y a tout un tas d'invités.
1: C'est familial.
0: Toi, voilà, vous êtes partis en tournée avec eux.
1: C'est familial.
0: Là, ils ont sorti un deuxième album.
1: Oui.
0: Et il y a un très beau duo, trio, avec Amadou et Mariam. Mmh. Ouais.
1: Amadou repose en paix.
0: Oui, mais... on pense très fort à lui et à Mariam qui sort vendredi l'album L'amour à la folie.
1: Mmh.
0: Sans Amadou. Ouais.
1: Et qui sur scène, toujours aussi flamboyante.
0: Ouais.
1: Que j'ai rencontré ce week-end, week-end dernier, oui. C'était émouvant.
0: Ouais, ça, c'est ces projets-là qu'on vient d'entendre, que ce soit des reprises, que ce soit la Momalie, que ce soit des choses voilà plus littéraires. Qu'est-ce qui te manque quand t'es à fond dans un album et qu'est-ce que tu vas retrouver peut-être après ta tournée l'année prochaine?
1: J'ai essayé d'y réfléchir, mais le moment est tellement intense,
0: oui,
1: que j'essaye d'en profiter. Parce que si je me projette, je sais pas où je vais atterrir et surtout je vais manquer de ressources pour apprivoiser ces moments qui arrivent.
0: Bien sûr.
1: Ouais. Mais non, c'est vrai que je me pose la question, mais elle s'en va vite.
0: Bon, très bien. En tout cas, bravo pour cette Hauteur de la Lune qui
1: Merci
0: est vraiment un bel album. Il est super bien accueilli justement par les fans et par la presse et par tout le monde. C'est du grand Oxmo. Merci Monsieur Oxmo.
1: Très touché. Merci Émilie.
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2: ODEM avec Amoureux.
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2: Il a été révélé dans l'émission The Voice.
3: Je me sens amoureux de la lumière, amoureux de chaque seconde magique, la nuit se resserre.
2: Ce chanteur marseillais corse a vraiment tout pour plaire.
3: Sur un soir, ça dure toujours. C'est de la vie qui tourne autour.
2: Une voix puissante sur une musique entraînante, succès assuré.

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2: L'écomusée de Marquèze est né en 1969. Un village reconstitué, témoin de la vie à la campagne au 19e siècle, au cœur de la forêt des Landes, avec ses gens, ses métiers et son petit train. Notre guide, David Escarpite, chargé des expositions et de la recherche.
3: Le fameux petit train, bien sûr, qui est fondamental et qui est une pièce du dispositif essentiel. Alors, le petit train, c'est un vrai train. Hein. Donc, ce sont des locomotives du début du XXe siècle. Elles étaient à vapeur jusqu'en 2001, puis maintenant, ce sont des locomotives actuellement diesel qui traînent des wagons également du début du XXe siècle qui viennent de l'Hérault. Ce sont des vrais wagons hein, du début du XXe siècle qui sont classés. Et ce petit train, c'est un tronçon de 3 km et quelques de l'ancienne voie ferrée Sabre. Mimizan, qui a fermé en 69 et rouvert en 69, puisqu'en fait, je crois qu'elle a fermé à l'été. Et dès le mois de septembre, elle a été rouverte sous la forme d'un chemin de fer associatif qui a été monté, qui continue de fonctionner. Donc, ce petit train est censé vous faire passer du monde civil du 21e siècle à un autre monde, par un phénomène de, c'est un des effets recherchés, un phénomène de bulle. Vous arrivez dans un autre, vous sortez du train, après 3 km de périple très, très lent. Donc, il faut une grosse dizaine de minutes. Vous arrivez dans un autre monde. Il y a une immersion qui est faite. On ne peut pas accéder à Marquèze, en théorie, autrement que par le petit train. Donc, c'est vraiment un endroit qui est voulu comme étant une bulle à laquelle on accède par une espèce de machine à remonter le temps. C'est l'idée de base qui est le petit train.
2: Quand on en descend du train, dans quel monde se retrouve-t-on?
3: Eh bien, vous vous retrouvez sur un quartier qui, de par sa physionomie, représente ce qu'était la lande

0: etc. C'est-à-dire que c'est une sorte d'immersion dans un espace qui évoque le monde de la lande traditionnelle dans ses pratiques.
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3: Me voilà devant le gymnase Honoré et Jean Fleury. Quartier Coubertin, quoi. Alors, il y a les gars de la ville, là, qui sont en train de nettoyer tout ça. Les rues. Bon, je vais aller les embêter un petit peu. Peut-être même essayer de conduire, aller savoir. Sur un malentendu. Bonjour. Je voulais savoir si je peux monter avec vous pour voir comment ça marche, votre petite machine.
4: On n'a vraiment pas le droit.
3: On met juste un petit tour.
5: Si vous voulez.
4: Oui, ok, d'accord.
3: Merci. Le volant est à droite.
6: Oui. Quand on n'est pas habitué, ça fait drôle la première fois, en fait.
3: Eh ben, il faudrait aller conduire en Angleterre.
6: Oui.
3: Comment ça marche, cette affaire ?
6: C'est un joystick, c'est-à-dire qu'on fait descendre le joystick, les balais descendent, la machine démarre, on passe la vitesse 1, et puis voilà.
3: Alors, bon, les balais nettoient, donc ça envoie de l'eau et tout.
6: Ça envoie de l'eau et après... ça ramasse toute la merde, si on peut dire comme ça, oui.
3: Voilà. Ça la met où, toute la merde ?
6: Ça la met dans la... Il y a une cuve à l'intérieur, ça la met tout à l'intérieur. Et après, quand on fait de matinée, on va vider.
3: Vous la videz où ?
6: On la vide au jardin, le coq. Il y a une benne affrétée exprès pour...
3: Ah, d'accord.
6: Voilà.
3: Vous êtes en train de faire un gros bouchon.
6: Mais c'est le service public. Mais après, c'est les premiers à être contents quand c'est propre.
3: Je peux conduire ?
6: Non.
3: Eh bien, il y a une autre petite voiturette, tiens, on va aller le voir.
7: Bonjour.
3: Ah, c'est pas la même que celle de Jocelyn ?
7: Non, parce que lui, c'est une balayeuse et nous, c'est une labeuse. Et il passe derrière nous.
3: Ah, ça y est, j'ai compris le truc. Je peux conduire ?
7: Ah non, là, je peux pas, là.
3: Il y a un degré de conducteur, c'est-à-dire il y a des conducteurs, ils conduisent les balayeuses et les autres, ils conduisent les laveuses.
7: Oui, parce que là, il faut passer un cassès. Parce que pour une balayeuse, il faut avoir le poids lourd et voilà.
3: Bon, Fabrice, il paraît que c'est vous le rigolo de la bande.
8: Peut-être. Vaut mieux rire au boulot que ça la gueule.
3: Moi, quand on a un Karcher comme ça dans les mains, on n'a pas envie parfois de donner un petit coup de Karcher de temps en temps, de faire des blagues, quoi.
8: On n'a pas trop le temps.
3: Bon, une petite blague vite fait sur un passant. Je peux essayer ?
8: Non.
3: Oh, non. J'ai essayé de conduire, mais personne ne veut me prêter son matériel.
8: Non, c'est interdit.
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9: Bonjour Médéric Gasquet-Cérus.
10: Bonjour Philippe, bonjour tout le monde.
9: Notre linguiste marseillais, Médé, vous avez un joli menu tiens, à nous proposer aujourd'hui.
10: Ah oui, il y a quelques semaines, on a beaucoup parlé de ce chiffre, vous vous souvenez. Les trois quarts des établissements de restauration du 15e arrondissement de Marseille sont des fast-food.
9: Ouais.
10: Ce qui pose bien sûr plein de questions, mm-hmm. Et notamment en termes de vie de quartier, de sociabilité et d'économie, et bien sûr de santé, car on est ce que l'on mange. Et souvent, ce que l'on mange, ben, c'est pas bon. Pas bon au goût, mais surtout pas bon pour la santé. Colorants, additifs, sorbates de trompatium, acide trichlidrique, j'invente, trucs en tox ou plastoc, plat réchauffé dans des barquettas au goût fadas. On trouve ça dans certains fast-food, bien sûr, mais pas tous, meuf, ne pas tout confondre, mais aussi dans beaucoup de cantines où vont manger les minots, dans les rayons de supermarché, mais aussi dans la restauration collective, mais aussi dans certains restaurants, oui, attrape touristes ou attrape couillons, ou resto plus ou moins branché, ou brasserie de cake, mais qui gratte sur la qualité. Et j'ajoute, je pense aussi à cette boulangerie-pâtisserie que je ne nommerai pas, mais où j'ai acheté récemment des bugnes, des mini-bugnes, vous voyez, toutes petites comme ça, là, 1 euro pièce, déjà. Ouais. Franchement, j'étais plus là-bas pour acheter 8 bugnes. Qui étaient grasses, mais grasses, grassasses, pas bonne, écœurante, et ça m'a fait rouméguer quand je pense que mon grand-père était boulanger. Bref, voilà.
9: Ouais.
10: Je pense aussi à ces platées de pâtes trop cuites ou de riz collé estouffe-gari. Je pense à ces carottes râpées orange fluo qu'on dirait qu'elles sont surlignées ou surligneurs, vous voyez. Je pense à ces choux qui sentent les scaoufis. Je pense à cette salade rasqueuse qui n'a jamais vu la terre et qu'on vous met dans un coin d'assiette comme ça, à côté du steak rasqueux lui aussi. Je pense à ces brocolis mouligas, ces gorgées d'eau. Je pense à ce surimi orange fluo, lui aussi, qui contient tout sauf du crabe, et il a plus la tête des cheveux de Trump qu'autre chose. je pense à ces desserts goût fraise, sans que jamais aucune fraise n'ait ben justement ramené sa fraise dans l'emballage.
9: Ouais.
10: Bon bref, voilà. Il y a un moulant d'autres choses aussi appétissantes que les fameuses cigarettes de bordille de cigalon, de pagnol, hein, cigarettes de bordille, autrement dit, les cannellonis dans lesquels on refourgue tout ce qui n'a pas été mangé de la semaine. Tout ça n'a aucun goût, ou comme le chante le groupe Quartier Nord, en utilisant

0: entre parler ni goût ni gouste, c'est une expression qui veut bien dire ce qu'elle veut dire, et une tournure qui insiste sur la fadeur d'un plat, d'un aliment ou même d'un événement. Ni goût ni gouste, avec prononciation du S originel que l'on retrouve dans le provençal gustus, goûteux, et qui a été remplacé depuis par l'accent circonflexe dans notre orthographe moderne. Le tout venant de la locution provençale n'avait ni goût ni gouste. Et pourtant, en Provence, nous en avons des choses qui ont du goût, de bons produits, de bonnes recettes traditionnelles, des plats gustus comme les pieds paquets, la daube ou l'aioli. Même si Pierre Blasi donne comme exemple son aioli, il avait ni goût ni gouste. Ouais, il faut le faire, un aioli sans goût quand même. Hein. C'est ce qu'on appelle chez nous, désolé, aussi un aioli de parisien. Mais meuf, il ne faut pas tout mettre dans le même panier. Il y a des fast-foods de qualité qui font de très bons burgers, des snacks où l'on mange de très bons sandwichs, de très bons kebabs. Et merci à eux d'être là le midi ou en fin de soirée ou quand on rentre du stade. Moi, j'apprécie. Chacun ses goûts, mais parfois, chacun ses dégoûts. Goût, voire ses égouts. Vive le bon goût, car le fada, ça rend fada.
1: Pour vous dire,
2: ah, c'est un bonheur. C'est aussi bon que l'aioli. C'est Médéric Gasquet-Serru sur Marseille tous les matins. À demain, Médé.
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1: Bonjour Johan.
2: Salut Manu.
1: Merci de nous recevoir ici, au garage, à Issoudun, devant une boîte. Une boîte à courrier ?
2: Une boîte à courrier. Alors là, Manu, il faut dire que t'es gâté, t'es privilégié. Merci. Parce que là, je peux te dire qu'on voit pas ça tous les jours. C'est une boîte à courrier qui est d'époque Napoléon III. Elle est entièrement en bronze. Tu peux voir ici sur sa face avant une représentation d'un portrait de Louis XIV, ce qui nous indique qu'on est dans une école qu'on appelle l'école Boulle. Pour les gens qui connaissent un petit peu, voilà, référence pour l'ébénisterie, pour le décor. Donc cette boîte à courrier entièrement ciselée en bronze avec ses pieds griffes. Ici, la représentation de Louis XIV en médaillon sur la face avant. Et puis regarde quand tu l'ouvres un petit peu.
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2: Ben quand tu l'ouvres, il y a des compartiments pour ranger les lettres et les courriers, et elle est entièrement garnie de son velours de couleur pourpre qui est entièrement d'époque Napoléon III. Cette boîte à courrier en bronze qui fait à peu près 35 cm de haut, on va dire, se referme comme ça, tu vois. Elle est dans un état d'origine, d'époque extraordinaire. Moi, j'invite vraiment, mais rien que par curiosité, j'invite nos amis Berrichons à venir voir des objets dans les boutiques. C'est important d'apprendre des choses. Ça, c'est une curiosité. Moi, j'invite nos amis chineurs et amateurs à venir voir un objet comme celui-là parce que c'est très rare. Ça, c'est vraiment très, très beau.
1: Alors, c'est rare, c'est beau. Le prix ?
2: Mais c'est accessible quand même, c'est autour de 1000 euros. Mais c'est vrai que si tu veux un objet de cette qualité-là, une boîte à courrier comme ça, j'en avais jamais vu.
1: Elle est discrète, elle est élégante, je la valide.
2: Tu la valides ? Eh ben voilà, écoute, on verra si tu auras reçu du courrier, ta lettre du Père Noël peut-être.
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4: J'avais déjà des mondes imaginaires. J'aimais pas le foot, j'aimais pas le vélo, j'étais pas un enfant d'extérieur non plus. Tout le temps à dessiner, donc c'était vraiment mon moyen d'expression et d'évasion.
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6: Dès qu'on le rencontre, Sylvain a sur la tête un chapeau ou une casquette noire, comme son vernis à ongles d'ailleurs. Son nom d'artiste, c'est Sia. Il m'accueille dans son atelier quartier Beaujardin à Tours. Forcément, il dessine, même quand il est en train de parler et de raconter ses souvenirs.
4: C'était un rêve hypothétique. Moi, je voyais à l'époque, dans les années 80-90, il y avait beaucoup d'affiches et de couvertures de romans qui étaient peints à la main, donc ça me donnait envie, mais j'imaginais pas vraiment que ça soit un métier quand on est petit. Après, il y avait Cabu, qui était au Club Dorothée, qui dessinait en direct. Là, on a un peu plus percuté que ça pouvait être un métier. À mon compte, ça fait qu'une quinzaine d'années que je fais ça. Il a fallu, une fois, au Saltimbanque de Véretz, c'était la troupe de théâtre à l'époque, j'avais proposé ça comme animation aussi pour gagner un peu de sous. À l'époque où je débutais, sans penser que ça allait devenir une activité. Même là, je proposais aux clients pendant l'entracte du théâtre. C'est pas de la caricature vraiment déformée. Moi, j'appelle ça portrait BD, même si ça en fait un peu partie. C'est du dessin rapide. Mais voilà, j'essaye d'avoir un côté bienveillant et ressemblant. Je pense que c'est aussi ce qu'apprécient les gens. Surtout pour des entreprises ou des mariages, les gens, ils veulent un cadeau plutôt correct. Il y a plein de gens qui me disent qu'ils l'encadrent après chez eux, à la maison.
6: Et plus réaliste finalement, parce que si on prend des traits physiques, moi, j'ai plutôt des grandes dents. Tu m'as dessiné.
4: On va les faire, mais pas non plus.
6: Tu vas pas me faire des dents immenses.
4: Humoristique, peut-être sympathique, mais c'est pas non plus exagéré. Même quand j'ai fait un peu de BD étant ado, c'était plus les Marvel que les Gaston Lagaffe.
6: Sympathique, mais pas moqueur. Un dessinateur comme Sylvain est au cœur de moments intimes.
4: À l'été dernier, pour la foire, c'était un ami chanteur qui était déjà papa d'un petit de 3 ans, je crois. Sa compagne m'a contacté sans le prévenir qu'elle allait attendre un deuxième. Et quand ils sont venus me voir, donc on a préparé tout ça et j'ai fait le portrait. Et puis je rajoute une place. Alors j'imaginais, vu qu'il n'est pas encore né, mais j'ai imaginé le quatrième, le petit bébé. Alors au début, il tiquait, il ne comprenait pas trop. Tiens, c'est quoi ? C'est un futur hypothétique deuxième enfant. Et là, sa femme a pu faire la déclaration grâce au dessin de dire maintenant, tu vas être encore papa. On l'a répété 2-3 fois parce qu'il n'a pas compris tout de suite. Et c'est ça aussi qui me plaît dans le dessin, c'est le côté relationnel avec les gens, intime. Ça l'a touché, quoi. C'est marrant de pouvoir toucher les gens comme ça, avec juste un peu de couleur, un peu de dessin. On se dit qu'on sert à quelque chose.
6: Laissez-vous croquer par Sia, S-Y-A. Un sacré coup de crayon, tout en émotion.
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9: Un mot usuel occitan que vous connaissez, Necha et Chegur, j'en suis sûr. C'est le mot bigot. Laurent, tu peux aller me chercher le bigot, je te prie. J'avais pas un tecaille, ton téléphone. Non, pas mon téléphone, mon bigot. Dit mon tailleur, dans mon atelier, en entrant à gauche. Effectivement, ce n'était pas le bigot-phone, l'argot du téléphone. Bigot étant le nom de l'inventeur de l'instrument de musique en carton qui porte son nom avant de désigner familièrement l'appareil téléphonique. Non, le bigot dans la campagne de chez nous, c'est la bêche. Vaisersalou bigot, va me chercher la bêche, la binette ou la houe. En technique, le bigot est cette fourche retournée qui sert à tirer le fumier ou à briser les mottes après le bêchage. Bon nombre de révoltes paysannes se faisaient avec le bigot, l'arme qu'on attrape facilement, appuyée contre un mur. Si prenez le bigot, va veiller. Si je prends le bigot, tu vas voir. Ané adieu.
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10: Jolie bouteille, sacrée bouteille, veux-tu me laisser tranquille?
11: Je veux une petite révolution est en train de se jouer et elle ne pèse pas bien lourd, juste 55 grammes. 55 grammes en moins par bouteille, autant dire même pas le poids du cassis que l'on met dans un kir royal.
12: Tu bois des kirs, toi ?
11: Bah oui, je bois des kirs, avec modération, bien sûr. Mais revenons à notre bouteille. 55 grammes en moins, je disais.
13: Elle est légère, légère !
11: Ce régime minceur pourrait bien alléger sérieusement le bilan carbone de toute la filière, racontent nos confrères de Lyon Républicaine. Testé par les caves de Bailly-Lapierre à Saint-Brie et conçu par Veralia, le géant européen du verre, cette nouvelle bouteille passe de 775 à 720 grammes. Visuellement, rien ne change. À l'œil nu ou en main, on n'y voit que du feu. Mais derrière cet allègement invisible se cache un vrai coup de pouce pour la planète.
14: Eh bien, c'est une merveilleuse invention,
15: Merveilleuse invention.
11: Car aujourd'hui, le gros problème environnemental du vin, c'est la bouteille. Produire du verre, ça chauffe fort, des fours à 1800 degrés et beaucoup d'énergie. Alors forcément, chaque gramme économisé, c'est du CO2 en moins dans l'air. À grande échelle, le calcul est vite fait. 1 million de bouteilles allégées, c'est 18 tonnes de CO2 économisées.
16: Tu sens l'impact là ? Ah oui, je sens l'impact.
11: Un gros impact, hein, mais il a fallu 2 ans de tests, de modélisation et d'essais en conditions réelles. Eh oui, encore raté. La bouteille devait tenir le choc, supporter la pression, le transport, le vieillissement en cave. Et les gens qui font de la musique avec. Maintenant, la transition va se faire en douceur. Chez Bailly-Lapierre, cette démarche s'inscrit naturellement dans une philosophie déjà bien ancrée, stocker, produire et avancer pas à pas vers un crément plus éco-responsable.
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17: Bonjour et bienvenue à Prades, Virginie.
6: Merci Vincent. Vous êtes guide accompagnateur.
17: Surtout sur la destination Conflans-Canigou, donc avec la chance d'habiter à côté du massif du Canigou et de pouvoir emmener les groupes et les gens à la découverte du Canigou et surtout faire l'ascension du Pic du Canigou.
6: Et pas que, parce qu'il y a aussi des randonnées, des excursions que vous proposez.
17: Tout à fait, il y a un vaste choix de randonnée dans le Conflans. Et puis bah, aujourd'hui, je vous propose de faire une petite excursion et puis d'aller sur les balcons nord du Canigou pour prendre un petit peu de la hauteur et avoir une belle vue sur le massif du Canigou.
6: Eh bien, on embarque. Allez, c'est parti. Et là, nous allons prendre quelle direction, Vincent ?
17: On va aller en direction de Kaya.
6: Vincent, vous venez de vous arrêter. Qu'est-ce qu'il y a dans le ciel ?
17: Eh bien, il y a un circaète là qui vient de passer, qui est assez bas parce qu'il est en train de chasser. Donc le circaète Jean Leblanc, c'est un oiseau qui est reconnaissable parce qu'il est très clair dessous, tout blanc. Son régime alimentaire spécialisé sur les reptiles.
6: Donc, alors là, il vole au-dessus de nous.
17: Ah, il est passé tout proche. Donc là, on s'est arrêté au bord de la route pour l'apercevoir parce que c'est pas aussi fréquent de le voir d'aussi près.
6: Donc là, on est sur la route de Sournia.
17: La route pour aller dans les Fenouillèdes. Puis on va donc aller jusqu'à la chapelle de Saint-Jacques de Calaron.
6: Déjà là, Vincent, c'est Prades là que nous voyons.
17: Oui, alors on a pris un peu de hauteur, donc on va faire un petit bout de cette route qui va nous procurer un belvédère remarquable sur tout le massif du Canigou et le pic du Canigou.
6: Voilà, on est sorti du 4x4 et ça y est, on prend le départ de la petite marche.
17: Oui, on récupère la piste et puis donc on va faire la petite marche pour se rendre jusqu'à la chapelle.
6: Là, on a un panorama incroyable déjà. Hein.
17: Très beau panorama sur une bonne partie du Conflent. Et puis on est dans une végétation qui est là pour le coup. On a pris un petit peu d'altitude. On est toujours dans une végétation qui est marquée par le climat méditerranéen. Alors là, on a plein de genévriers. Vous voyez tous ces arbustes, il y en a certains qui montent un petit peu plus. Le genévrier qui fait la baie de Genièvre. On fait notamment, on s'en sert dans la cuisine. Et ça participe aussi à la confection, peut-être vous connaissez cet alcool, du gin.
6: Et Vincent, nous sommes arrivés au pied de la chapelle.
17: De la chapelle Saint-Jacques, et donc on peut voir en étant là devant le panneau qui explique un petit peu l'histoire et les dates importantes de la chapelle, de la vie de la chapelle, les fameuses coquilles pour matérialiser Saint-Jacques. Et donc on va faire un petit tour.
6: Vincent, on est ici sur ce qu'on appelle les balcons du Canigou.
17: Oui, sur la partie qu'on dénomme ainsi, les balcons nord du Canigou.
6: Au pied de la chapelle qui surplombe ce très très beau panorama avec plein de petits chemins autour.
17: Dans la forêt, là on a une petite forêt de chênes, puis c'est très joli parce que c'est varié, c'est bien entretenu. Il y a de la lavande, du romarin. Voilà, comme on avait une petite paire d'heures devant nous et qu'on était sur l'heure du repas, j'ai pensé que c'était un lieu sympathique à vous faire découvrir. On sort le panier repas donc, qui a été préparé par le Rasteil, avec donc des produits locaux. On a le jus de pomme d'Adama, le pain de Jérémy.
6: Ça c'est le fromage d'Escouloubre.
17: Un petit peu de jambon, le jambon d'Alex, du camp de Mathilde. On a le saucisson à l'ail. On va se régaler.
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12: Pour moi, c'est compliqué parce que la personne qui pleure, elle me fait beaucoup de peine. Bah après, moi aussi, je pleure parce qu'elle m'a fait beaucoup trop de peine et que voilà.
14: Pour moi, c'est difficile parce que parfois, la personne elle est très, très, très énervée, donc elle ne veut pas nous écouter. Sauf que nous, on a envie de par exemple, redevenir amis avec elle. Mais elle ne voudra pas forcément, donc du coup, c'est dur de lui dire pardon.
18: Et ben des fois, ça peut être compliqué, parce que ça dépend dans quelle situation tu es. Et puis même, des fois, ça peut être dur de pardonner une personne, parce que ça se trouve, des fois, elle t'a fait beaucoup trop de peine, ou qu'elle t'a fait quelque chose que tu n'as vraiment pas aimé.
19: C'est facile de dire pardon, mais des fois, selon la situation, et ben, les autres, ils vont dire que c'est trop tard.
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1: Et le cocktail américain, c'est quoi?
2: C'est un cocktail grillé avec une sauce américaine, tomate, échalote, une pointe de cognac, du vin blanc. C'est un peu relevé.
3: Un déca.
4: Pâté, jambon, c'est une baguette gruyère, chantal, rosti, jambon de pays.
5: Eh ben tout ça, ça va aller dans la blanquette.
6: Bon appétit.
7: C'est dans la deuxième partie du 19e siècle que les Parisiens découvrent l'attractivité des grands cafés. Le Café Riche, situé boulevard des Italiens, fut l'un des plus prisés. Parmi la clientèle du Riche, Offenbach, Baudelaire et sa passion pour le vin blanc, Dumas, Maupassant, Ferdinand de Lesseps, Flaubert et Zola. Toutes ces stars du Second Empire avaient à leur service des cochers. Les ancêtres d'Hubert et Taxi G7 garaient leur fiacre à deux galops de cheval rue Le Pelletier et se restauraient au petit Riche. Confirmation du directeur actuel, François-Charles Sagy.
8: Le Café Riche était sur le boulevard et le Café Riche recevait toute la belle clientèle qui allait à l'opéra. Et au Petit Riche, c'était l'antipode, c'était le repère des cochers, des machinistes et également des lorettes. Le Café Riche lui a fermé et au Petit Riche est toujours vivant.
7: 1916, au grand dam des grandes familles, le Riche devient l'imposant siège de la Banque Nationale de Paris, aujourd'hui BNP Paribas. Quant au Petit Riche, à l'abri des transformations des grands boulevards, il fête fièrement ses 171 ans d'existence. Revanche, sur le temps, c'est désormais cette brasserie et son magnifique décor 1880 qui accueille la belle clientèle du quartier de Rouault, experts, galeristes, commissaires-priseurs, ainsi que des journalistes et des hommes politiques.
8: Tous les présidents de la République depuis 1854, sauf M. Macron et M. Sarkozy, qui n'ont pas encore eu l'occasion de venir. On a également, bien sûr, M. Charles Aznavour, qui avait sa table préférée dans le fond du restaurant. Catherine Deneuve, pour les citer, et des plus récents comme Clovis Cornillac ou Omar Sy.
7: Au Petit Riche, le chef s'appelle Juan Moncalvo et qui veille à la continuité d'une très bonne cuisine bourgeoise. Exemple avec une entrée, un plat et un dessert.
9: Alors ici, on prépare la cuisine française traditionnelle. On fait toute maison. On fait des foie gras, que ça marche très bien. Et on a la même recette depuis 170 ans. Aussi, on a la tête de veau, que c'est un plat caractéristique du restaurant, que les gens viennent exclusivement pour ça. Et un super crème brûlée, quoi. Très belle crème brûlée.
7: Vous êtes né en Uruguay. Quelle est la spécialité culinaire que vous aimez bien préparer de votre pays d'origine?
9: On est très très fort en viande.
7: On dit souvent la viande d'Argentine, mais la viande en Uruguay, c'est à peu près la même.
9: Oui, c'est meilleur les Uruguayens quand même.
7: Pour quelle raison?
9: Parce que c'est chez moi, quoi.
7: Ajoutons en ce moment aux agapes préparées par Juan et sa brigade, terrine de sanglier, lièvre à la royale et une très belle gamme de crustacés. Et puis entre en piste un sommelier émérite, Jean-Paul, le Lucky Luke des vins de la Loire, qui dégaine les meilleurs crus d'Anjou, Chinon, Saumur-Champigny et Savenières. Au Petit Riche est incontestablement l'ambassade de la Loire à Paris.
8: C'est surtout dû à un propriétaire historique qui en 1909 avait des vignes du côté de Vouvray. Et ce propriétaire, lui, embouteillait même ses barriques, faisait transporter ses barriques depuis Vouvray jusqu'ici et faisait l'embouteillage du vin dans la cave. On a plus de 350 références de vin. Notre cave de jour ne suffit pas et on a donc une cave troglodyte à Rochecorbon du côté d'Amboise qui nous permet de stocker des vins à une température qui ne bouge pas à 12 degrés. Donc c'est vraiment une fierté d'avoir encore une fois des allocations, d'avoir ces vins disponibles pour nos clients et surtout à très bon prix quand on a des clients qui nous disent mais c'est pas possible, comment on fait pour faire ces prix-là? Et juste encore une fois, c'est une philosophie de la maison de proposer des choses généreuses, bonnes et au bon prix.
7: Rendez-vous au 25 rue Le Pelletier, ouvert 7 jours sur 7 pour vous régaler au déjeuner, au dîner, dans les petits salons 19e siècle du rez-de-chaussée ou les très jolis salons privatisables de l'étage. Au Petit Riche, une maison, comme le dit François-Charles Sagy, qui vous attrape le corps et le cœur avec un bel appétit et une large soif.
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10: Bah, ça me fait toujours rire parce que les gens, à la rigueur, j'ai pu les faire sourire seulement en mettant des arrosoirs contre une maison. Essayez de faire sourire maintenant, vous pouvez toujours y attendre et rigoler.
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12: Nous sommes à Rougemont-le-Château, devant une façade incroyable, ornée de plus de 1000 arrosoirs. J'ai rencontré le créateur de ce lieu, Bruno. Bruno, 1000 arrosoirs sur une maison. Est-ce que c'est un défi un peu fou que vous vous êtes lancé?
10: Ah non, même pas du tout. Là, c'est quand j'allais au puits, je voyais un petit arrosoir abandonné là, à 5 francs. Je dis, viens vite à la maison. Alors, 1, 2, 3, 4, c'est pas du tout le but, en fait.
12: Parce qu'il y a une histoire particulière avec l'arrosoir, l'objet en lui-même, ou c'était un objet qui était arrivé à ce moment-là et vous êtes rentré dedans?
10: Non, je pense que de toute façon, ça, une histoire, moi, si je vends des fleurs et je cultive des fleurs, il faut quand même leur donner à boire. Donc, par logique, il fallait quand même un arrosoir. Donc, c'est un complément de ce que je fais, en fait.
12: Quand on voit votre façade, vous l'avez dit, plus de 1000 arrosoirs qui sont disséminés sur la façade, autour également de votre belle boutique. Est-ce que des clients, est-ce que des proches, du coup, ça devient quelque part un cadeau, ça devient un présent qu'on reçoit à force?
10: Oui, c'est vrai que sur les 1000, il y en a peut-être 100 ou 200 que des gens m'ont amené parce qu'ils vidaient la maison de leurs grands-parents ou autres. Donc, automatiquement, j'en ai eu des quantités qui me laissent devant la porte. Je peux même pas leur dire merci puisqu'il n'y a pas de mots, mais merci à ceux qui m'ont donné des arrosoirs.
12: C'est vrai que vous mettez ces arrosoirs sur votre façade. À l'intérieur, quand on rentre dans votre boutique, les fleurs, on a l'impression de rentrer dans un conte de fées. C'est ça, en fait, vous avez envie de partager du positif, quelque part un peu de rêve quand on passe la porte de votre boutique?
10: Moi, je pense qu'à la rigueur, déjà, les fleurs, ça donne de la couleur, donc de l'énergie et compagnie. Et je pense que de se promener dans les plusieurs pièces du magasin, ça fait du bien. C'est pas moi qui le dis, c'est aussi les clients qui viennent à la rigueur, aussi bien à Noël, à Pâques et autres. Ils me disent quand on passe chez vous, on a de nouveau de l'énergie et compagnie. Moi, je répète.
12: Et vous-même, quand vous voyez tous les jours cette façade, quand vous rentrez dans votre boutique avec toutes ces fleurs, toutes ces couleurs, ça vous procure quoi?
10: En fait, j'ai fait plus ou moins l'univers, donc ces couleurs correspondent à ce que j'ai bien voulu faire, mais le résultat, c'est surtout le brillant des gens qui me racontent et qui sont contents de venir. C'est surtout ça qui est le résultat de tout ce que j'ai fait.
12: J'ai cru comprendre aussi que les gens s'arrêtent aussi, notamment pour prendre en photo votre façade. On peut la retrouver sur les réseaux pour partager aussi ce lieu quelque part insolite. Ça vous fait quoi quand vous voyez que votre façade est prise en photo avec tous ces arrosoirs?
10: Ça me fait toujours rire parce que les gens, à la rigueur, j'ai pu les faire sourire seulement en mettant des arrosoirs contre une maison. Essayez de faire sourire maintenant, vous pouvez toujours rire. Il y a attendre et rigoler. Donc ça, je suis déjà arrivé sans sortir, sans que les personnes rentrent dans le magasin. Donc c'est déjà un bon point, en fait.
12: Un immense merci à Bruno pour son accueil, cette énergie communicative à Rougemont-le-Château. Et si vous avez besoin d'une dose de merveilleux pour attaquer 2026, levez les yeux juste devant sa façade et le sourire est garanti.
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3: Désolé de vous décevoir si des Marseillais écoutent la radio. Vous avez le droit de rester. Voilà, Jules Pernaut, ce nom ne vous dit sans doute pas grand-chose. Je vous explique. Nous sommes en 1915, dans le quartier de la rue des Teinturiers, à Avignon. Jules-François Pernaut, 89 ans, est furax. L'État vient publier une loi interdisant l'absinthe. Problème, l'usine de Jules-François Pernaut produit une liqueur qui a justement un succès fou à base d'absinthe. Le fiston Jules-Félix Pernaut, oui, ils ont quasiment le même nom, âgé lui de 43 ans, décide alors de contourner cette loi et de lancer une nouvelle boisson, l'anis Pernaut. Nous sommes en 1918. Une boisson constituée à partir d'une essence proche de l'absinthe, sauf que là, c'est de l'anis. 6 ans plus tard, le succès est fou. Il est tellement important que les usines déménagent à Montfavet et puis la firme quitte le Vaucluse pour la région parisienne. Alors jusque-là, tout allait bien pour les Pernaut, mais Paul Ricard est arrivé. En 1932, le Marseillais Ricard fait son entrée sur le marché et obtient le droit de vendre sa boisson, anisée à 40 degrés, soit 10 degrés de plus que la bouteille Pernaut. Et puis le génie de Paul Ricard, c'est aussi le marketing. Hein. Le nom générique à sa boisson sera Pastis, tiré de pastisson. Voilà, ça veut dire mélange en provençal. Et puis il y rajoutera aussi une promesse inédite, le vrai Pastis de Marseille. C'est pour ça qu'on pense en fait que le Pastis vient de Marseille. Bref, c'est une boisson qui fait penser au sud, aux vacances et à la Provence. Alors je vous passe des années et des années de guerre. Il faudra attendre 1975 pour justement enterrer l'âge de guerre entre Pernaut et Ricard, avec la fusion et la création du Pernaut Ricard, aujourd'hui leader mondial dans les spiritueux. Allez, sans rancune, c'est bien connu, l'apéro rassemble. Je compte sur vous, hein, avec modération.

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2: Connaissez-vous la légende du chat-huant du Morvan ? On vous la raconte avec Sandra Amani, l'auteur des légendes et mystères du Morvan aux éditions Temps Impossible. Bonjour Sandra.
3: Bonjour Charlotte.
2: Dans le Morvan, on peut croiser un rapace étonnant, le chat-huant, un cousin du Grand-Duc et de la Chouette.
3: Effectivement, vous savez, dans le passé, on clouait ces animaux aux portes des granges pour chasser le mauvais sort.
2: Oui.
3: Cependant, cet oiseau n'a pas toujours eu l'apparence qu'on lui connaît aujourd'hui. À une certaine époque, on le surnommait d'ailleurs le Bel Ardent.
2: Racontez-nous.
3: Le Bel Ardent était l'un des plus beaux oiseaux du règne animal. Aucun autre volatile n'égalait sa beauté. Son plumage était pourpre et or. Ses yeux brillaient comme des diamants. L'hirondelle, en le voyant, maudissait ses ailes noires. Le rouge-gorge enviait sa splendeur. Mais cette beauté se voyait toujours de loin. Personne n'avait encore jamais réussi à attraper un Bel Ardent dans le Morvan. La légende raconte que cet oiseau était immortel. Malheureusement, le Bel Ardent avait très mauvais caractère. Égocentrique, narcissique. Il était en fait très seul. Par un soir d'été, un rossignol curieux se pose sur une branche de hêtre, juste à côté de celle où se reposait le beau volatile.
4: Mais sire, je suis désolée de troubler votre repos, mais me ferez-vous l'honneur de m'accorder quelques instants? J'aimerais deviser un peu avec vous.
3: Le Bel Ardent lui jeta un regard dédaigneux et méprisant. Mais pour qui se prenait donc ce cuistre? Dérangé dans son sommeil, il n'était pas très disposé à perdre son temps avec un rossignol. D'autant plus que le chant cristallin de son voisin le rendait un peu jaloux. Lui-même n'avait pas été doté d'une aussi divine voix et il le regrettait vivement.
5: D'accord,
3: répondit-il finalement.
5: Mais dépêche-toi, je n'ai pas le temps de m'attarder sur les requêtes des gringalets de ton espèce, rossignol.
4: Oh, ne vous inquiétez pas,
2: lui répondit le petit oiseau brun.
4: J'aimerais juste que vous me donniez l'une de vos superbes plumes. Mon épouse rêve de décorer notre nid avec et je lui ai promis que je ferai tout pour accéder à son souhait. Oh, pas la plus grande, bien sûr, une petite plume de votre magnifique robe fera l'affaire.
5: Te donner l'une de mes plumes ?
3: S'écria l'orgueilleux, outré devant tant de hardiesse.
5: Jamais personne ne m'a fait l'affront de réclamer un tel présent. Hors de ma vue, mendiant, et que je ne te revois plus. Dis à ton épouse que je n'ai pas pour habitude d'accéder à des requêtes aussi insolentes.
3: Choqué par tant de violence, le rossignol s'enfuit en poussant des petits cris. Ses compagnons, qui attendaient fébrilement son retour, le rejoignirent pour le consoler. L'affaire s'ébruita parmi les oiseaux et arriva bientôt aux oreilles du créateur.
5: Si je ne freine pas les élans de ce prétentieux,
3: songea-t-il,
5: il dominera bientôt tous ses semblables et se moquera totalement de moi. Il est de mon devoir de lui donner une leçon avant que le pire ne se produise.
2: Vient alors le jour de la rencontre entre Dieu et le Bel Ardent. À votre avis, comment l'oiseau du Morvan va-t-il s'en sortir face au Créateur ?
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2: Avec son plumage pourpre et or, ses yeux brillants comme des diamants, on retrouve l'oiseau, le Bel Ardent du Morvan face au Créateur. Une histoire de Sandra Amani extraite des légendes et mystères du Morvan aux éditions des Temps Impossibles.
3: Le Bel Ardent, imbu de lui-même, n'avait même pas peur face au Tout-Puissant.
5: Oiseau sans âme, je vais t'apprendre l'humilité. Désormais, tu ne susciteras plus la jalousie de tes congénères. Bien au contraire, ceux-ci détourneront le regard lorsqu'ils te verront. Va-t'en d'ici et surtout,
6: Ne t'attarde pas de suite au bord d'un ruisseau ou d'un étang du Morvan. Tu risquerais de t'y noyer en contemplant mon œuvre.
3: Furieux, le bel ardent redescend alors sur terre. Autour de lui, les autres oiseaux commençaient déjà à chuchoter.
4: Oh, mais regardez-moi cet étrange oiseau !
2: S'exclame un petit moineau.
4: Il est vraiment laid ! Même les chauves-souris ont plus de charme que lui !
7: Dit une hirondelle.
3: Les autres oiseaux éclatèrent de rire avant de regagner la forêt.
8: Qu'est-ce qu'il est moche !
3: Pendant ce temps, le bel ardent cherchait un endroit pour se reposer. Sa rencontre avec Dieu l'avait agacé et il fomentait déjà une vengeance. Il arrive alors près d'un grand lac du Morvan. Soudain, posé sur la rive, il baisse les yeux. Aussitôt, il pousse un cri de terreur. Horrifié, il se demande qui est ce monstre qui le regarde. C'est alors qu'il comprend. L'horrible oiseau n'était autre que lui-même. Des plumes sombres avaient remplacé le somptueux plumage pourpre. Les yeux de diamant n'étaient plus que deux trous noirs, sans vie. Un chagrin immense le secoua au souvenir de sa splendeur d'antan. Non loin de là, une jeune bergère rentrait ses moutons. Elle s'arrêta près du ruisseau où s'attardait le prince déchu. Elle sursauta en le voyant.
7: Quel oiseau affreux ! On était ressorti tout droit de l'enfer ! Un chat-huant, à n'en pas douter ! Une vraie créature diabolique ! Vite, fuyons avant qu'il ne nous fasse du mal !
3: En arrivant à Saint-Léger-Vauban, elle fit le récit de sa rencontre avec le fameux chat-huant. À partir de ce jour, le bel ardent fut appelé ainsi. Le jour, il se cachait pour ne pas être vu, et le soir, il rôdait autour des chaumières en quête de nourriture. En plus, il n'était plus immortel. Ultime punition divine.
2: Mais l'histoire ne s'arrête pas là.
3: Souvenez-vous du petit rossignol qui avait demandé une des plumes du bel ardent. Un soir, en croisant le chat-huant en pleurant, il lui dit
4: « C'est vrai que tu as été bien méchant avec moi, mais j'ai pitié de toi et si tu le souhaites, je passerai les nuits d'été à tes côtés. Peut-être que mon chant allégera un peu tes souffrances. »
3: Le chat-huant accepte, soulagé d'avoir enfin trouvé un confident. Il ignorait encore à quel point au cours des siècles, il serait rejeté et maudit.
2: Son calvaire ne faisait que commencer.
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9: 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Je suis trop fier de mon jingle, j'en suis fier. Je l'assume, j'en suis fier. Comment ça va les gens sur Ici Picardie ? C'est la Camini Minute, votre chronique de la joie et de la bonne humeur. Écoutez-moi, ça va, sauf que je suis encore un petit peu ému, parce que comme beaucoup de Français, j'ai vu le biopic sur la vie de Philippe Nicolic des To Be Free partir un jour. Sans retour, c'était émouvant. Il paraît que Caris, le rappeur, l'a vu et il a pleuré. C'est pas vrai. Je précise que c'est pas vrai parce que j'aime mon nez, okay, je veux le garder. Les années 90, nous, on a connu les grandes manias, les plus belles manias. Michael Jackson mania, Club Dorothée mania, Patrick Bruel mania. Et vous avez quoi? La Chikung mania. Voilà, c'est Chikungunya, c'est nul. Nous, on a connu des manias de ouf, on a connu les boys bands. Et au final, les To Be Free, qu'est-ce qu'ils faisaient? Ils faisaient un peu de la dance et de la techno. Vous connaissez cette musique? La musique avec des textes extraordinaires, dignes de Baudelaire, de Balzac et de Molière. Il y a un Américain, il est arrivé, il a dit... I like to move it, move it. I like to move it, move it. I like to move it, move it. You like to move it. I like to move it, move it. I like to move it, move it. Ça, c'est même pas un refrain. C'est un mantra, les gars. Extraordinaire. Les Allemands, ils ont vu ça, ils ont dit, OK, nous aussi, on va s'y mettre. Eins, weins, Polizei. Drei, vier, Grenadier. Fünf, sechs, Sante Kirk. Tite Nacht, Gute Nacht. Je suis pas très fort en allemand, j'ai fait ce que j'ai pu. Mais on sentait le niveau du texture. Il y a un mec qui a écouté ça, il a dit, OK, d'accord, vous voulez jouer ça? Tout ta, tout ta, tout ta ta. Tout ta, tout ta, tout ta ta. Lui, on pensait qu'il avait fini le game. Mais non, après, les mecs, ils se sont dit, nous, on fait plus de mots, on fait juste des sons. Pi, pa, pa, palopo. Pa, pa, palopo. pi-pa-pa-palopan. Même les chanteurs, ils comprenaient même plus ce qu'ils disaient.
8: I'm a scat man.
9: Vous allez pas me faire croire que le mec, il comprenait ce qu'il disait. Voilà, c'était ça les années 90. De la créativité, des chansons à texte. Mais bon, toutes les bonnes choses ont une fin. Les années 90, elles sont parties. Un jour, sans retour, effacées. Votre amour, sans se retourner. Excusez-moi, je suis encore ému par le téléfilm sur Philippe Nicolic.
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10: Son titre, Les Cadors, c'est l'histoire d'un homme qui se croit être l'un des fils de Kadhafi. Il part dans le désert du Sahel, dans l'espoir de retrouver le trésor de l'ancien dictateur libyen. Jérémy Ferrari, lui, est né en 1985 à Villesmeuse. Son nom de famille, c'est Larzière. Il grandit à Charleville, ses parents sont commerçants, c'est un passionné de théâtre depuis son adolescence. Dès 15 ans, il pousse les portes du théâtre de Charleville pour apprendre le métier. À 16 ans, il se choisit comme nom de scène Ferrari. Il se produit dans des bals et des maisons de retraite des Ardennes. Il met en scène ses premiers one-man shows et suit aussi des cours de théâtre à Paris, au célèbre cours Florent. Jérémy se distingue des autres humoristes car il aborde des sujets graves de manière cynique et souvent décalée. Il navigue entre provocation et réflexion. Dès octobre 2010, ses apparitions dans l'émission On ne demande qu'à en rire sur France 2, animé par Laurent Ruquier, ne passe pas inaperçu.
11: Jérémy Ferrari.
10: Jérémy fait vite partie des invités réguliers comme Olivier de Benoît, l'humoriste rémois. Vend de pièces à Beyrouth confirme son talent de comédien engagé. Il traite de la guerre et des conflits géopolitiques.
12: Alors, avec ton contrat à la fin, ils ont un petit peu d'argent de côté. Ils ont 40 millions d'euros de côté et ils t'expliquent pourquoi dans leur bilan comptable, c'est en cas de coup dur.
13: Mais quel coup dur?
12: C'est parce qu'il y a des gens qui meurent de faim qu'il y a action contre la faim.
13: Donc le coup dur, ça serait qu'ils aient plus faim alors.
10: En 2017, il frappe encore plus fort avec Anesthésie Générale. Ce spectacle est une véritable critique de notre société et de ses dérives. Politique, économie, santé, tout y passe. Il se raconte aussi dans un livre où il dévoile ses addictions, dont l'alcool. C'est un artiste attachant et à part dans l'humour français. Il aime revenir dans son Ardenne natale. Il n'oublie pas ses racines. Jérémy Ferrari, c'est l'un des trésors de Champagne-Ardenne.
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1: Vous écoutez Sierra Marios avec Mort à la guerre, chanson co-signée avec Serge Lama.

0: Mario, c'est un artiste complet qui collabore régulièrement avec Fabienne Thibault, Pierre Billon, Gérard Lenormand ou Didier Barbelivien. Et qui partage sa vie entre le soleil d'Ardèche, Marseille, sa ville natale, et Paris. Guerre, premier extrait de l'album Auteur de France de Sierra Marios. Un coup de cœur ici de Romardèche.
1: Mort à la guerre.
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3: Bonjour Serge Papagali.
4: Eh bien, monsieur Thomas, j'ai envie de dire bonjour et dauphinoise, dauphinois, bien le bonjour également.
3: Alors,
4: voilà.
3: Pour ce Dauphiné Tour, où est-ce qu'on part aujourd'hui?
4: Oh, vous allez voir, on va pas partir très loin, ça va vous surprendre. Aujourd'hui, allons nous promener dans la grande agglomération grenobloise. Oui. Saint-Égrève.
3: Ah, je connais bien.
4: Ben justement, taisez-vous, ne dites rien, dites pas de bêtises, s'il vous plaît. Admettez qu'on a beaucoup battu la campagne ces derniers temps, alors qu'elle nous avait pas fait grand-chose, cette pauvre campagne.
3: Non.
4: Mais on l'a bas. Alors hop, c'est la journée urbaine. Plusieurs raisons nous font venir dans cette ville iséroise. Bon, ben la première, vous alliez le dire, bien évidemment, maintenant les gens vont le savoir, c'est que c'est là où demeure Monsieur Thomas.
3: Eh oui.
4: C'est votre ville, vous êtes né là-bas?
3: Non. Non, mais j'y habite depuis
4: un petit moment. Vous êtes né à Allemagne, vous?
3: Non plus.
4: Bon, d'accord. Monsieur Thomas, qui, bien sûr, connaît le nom des habitants des lieux. Alors, pas tous les noms propres, hein, mais...
3: Non.
4: Donc, ce sont les...
3: Saint-Égrévois et les Saint-Égrévoises.
4: Bravo, eh bien voilà, tout le monde ne le sait pas forcément. Et non, Saint-Égrivoise.
3: Non.
4: Bien évidemment, ça n'est pas le genre du coin. Enfin, à moins que vous ayez quelques noms à me citer, peut-être.
3: Non.
4: Restons-en là. Faut pas qu'on passe un quart d'heure. Mais nous sommes aussi à Saint-Égrève parce que c'est la ville qui a reçu en 2021 le label Ville Internet 5 @. Ah, j'ai découvert ça. Le niveau le plus élevé dans la classification, d'ailleurs même, des villes qui s'engagent dans le développement du numérique local. Bon, comme disait mon grand-père, qui n'utilisait pas Internet, pourtant, on reste sur le cul. C'est une formule qu'il avait comme ça. Vous saviez ça, bien
3: oui,
4: évidemment.
3: Ça...
4: Vous savez tout de votre ville. C'est parce que tous les gens savent forcément tout de leur ville. Hein. Bon. Saint-Égrève aurait donc un petit côté, on va dire, Silicon Valley, bien sûr. Hein, on va dire un petit côté comme ça, mais sans silicone. Évidemment, les belles femmes saint-égrévoises n'ont pas besoin de ça. À moins que vous ayez quelques noms également à nous fournir.
3: Non, vous n'avez aucun nom,
4: en fait. Vous habitez Saint-Égrève, mais vous connaissez personne.
3: Je ne dirai rien.
4: Voilà, plutôt vous les connaissez toutes, mais vous ne dites rien. C'est tout à votre honneur. Ça n'est pas fini. La ville de M. Thomas a été également labellisé 3 fleurs au concours national des villes fleuries. Vous le saviez également, mais c'est extraordinaire. Comme disait ma grand-mère, cette fois-ci, pour changer un peu, on se retrouve comme deux ronds de flanc, elle disait l'expression.
3: D'accord.
4: Comme deux ronds de flanc, vous ne savez pas. Voilà. 5 pour l'honnête.